corps entier, c'est-à-dire même le peuple allemand qui avait besoin en fait de se purifier, de se sanctifier de ce nazisme. Et donc le message derrière, c'était quand même l'espérance pour les nouvelles générations d'un avenir de paix. Et je trouve que c'est tellement parlant aujourd'hui pour l'Ukraine, la Russie, pour le Moyen-Orient, pour nous hier, voilà, de dire que même quand on est dans des guerres fratricides très difficiles, c'est possible quand même, avec l'espérance de notre foi aussi, d'accompagner ces peuples-là et d'espérer pour eux ce que Marthe a reçu. Donc Pax Christi, on est présent dans une cinquantaine de pays dans le monde, avec l'esprit, la spiritualité de la paix qui repose sur la non-violence active. Et donc on se base sur un réseau d'à peu près 120 organisations qui travaillent dans les zones de guerre, de conflits, de fractures, pour justement essayer de restaurer les relations, de réconcilier les peuples et les communautés. Et donc, on essaie aussi de porter le message de la paix dans les instances internationales à travers notre plaidoyer. Et donc, moi, je suis déléguée UNESCO pour ma branche internationale, essentiellement sur le dialogue interreligieux, sur l'accès à l'eau et sur l'autonomisation des filles en Afrique. Et au niveau de ma section française, je travaille donc en tant que chargée d'éducation à la paix, qui a été une mission, en fait, à poser dans la prière. Hein. Qu'est-ce que le Seigneur voulait aujourd'hui qu'on fasse pour la paix et de quelle manière? Donc voilà, c'est tout un travail qui est fait en alliance avec le Seigneur. Et historiquement, notre mouvement se base sur ce qu'on appelle les 5D, parce que ça commence par un D, c'est-à-dire des prismes qui permettent de travailler à une culture de paix dans n'importe quelle société. La sensibilisation aux droits de l'homme, puisqu'on remet toujours la dignité humaine au cœur des relations, surtout face à un monde qui se déshumanise. Le dialogue et l'éducation à la paix, retrouver la culture du dialogue. On ne sait plus se parler. Et donc, on est souvent dans la communication, on est souvent dans les heurts, mais on n'arrive plus à se parler. Donc, c'est important de retrouver ce chemin de dialogue. Le désarmement et la non-violence qui vont ensemble. Hein, on parlait avec le père Léon de désarmer les cœurs, finalement. Donc, c'est ça, Pax Christi, hein, c'est de désarmer les cœurs. On va jusque-là. Bien sûr qu'il y a le désarmement à grande échelle, à l'échelle macro, mais il y a aussi à l'échelle micro, ce qui m'habite, ce qui fait ma vie, mon histoire. Comment je désarme mon cœur et les cœurs autour de moi. La défense de la création, parce qu'on cherche une harmonie avec le vivant. On défend une éthique universelle à travers la non-violence active, qui fait qu'on est tous membres de ce grand corps qui est la planète. Et le développement solidaire, parce que, comme ce qu'on dit aux jeunes quand on intervient auprès d'eux, on a besoin de ne pas être indifférent à la souffrance des autres et de pouvoir s'ouvrir à ce que les autres peuples peuvent vivre pour aussi les accompagner comme on le peut dans nos moyens et nos circonstances. Alors, je vais vous parler aujourd'hui sur votre thème « La paix aura ton visage ». Ça m'a beaucoup inspirée. Mais je vais vous parler de mon point de vue à moi, qui est celui, bien sûr, de ce travail à Pax Christi, mais aussi de tout le travail de préparation que le Seigneur avait fait aussi dans ma vie avant que j'arrive là, puisque j'ai beaucoup travaillé dans les droits de l'homme avant, et notamment en tant que médiatrice en accès aux droits pour les migrants, des demandeurs d'asile et réfugiés, notamment russophones, puisque je suis d'origine russe, et plus spécifiquement encore tchétchène musulman. Voilà. Donc ça a été une grande aventure humaine de m'immerger dans cette communauté, de l'accompagner pendant plus de 12 ans, je continue encore à le faire, et donc de voir un petit peu, de plonger dans cette patte humaine et de comprendre mieux comment le Christ regarde ces personnes. Et c'est ce que j'aimerais un petit peu vous partager aujourd'hui, et puis on pourra ensuite réagir par rapport à si vous avez des questions. Petite précision aussi, j'ai été baptisée adulte, et donc j'ai fait tout un chemin de conversion qui aujourd'hui m'habite pleinement, et donc il y a eu avant et après la foi, même si le Seigneur avait déjà, bien sûr, mis les petites lumières sur la route, mais en tout cas, il y a un avant et un après la conversion. Et donc, mon travail à Pax Christi est aussi dans ce désir de travailler en communauté chrétienne sur la question de la paix, après avoir travaillé avec beaucoup de victimes de guerre et voir les conséquences sur l'humain de ces conflits armés.
Donc j'ai intitulé ma conférence « La paix aura ton visage ». Comme ça, je suis sûre de pas me tromper de sujet. Et voilà, on va se plonger un petit peu dans cette réflexion que j'ai pu avoir. Et quand j'ai réfléchi à la formulation « La paix aura ton visage », j'ai été en premier lieu étonnamment attirée, non pas par le terme de paix, comme je le supposais, puisque c'est mon travail, mais plutôt par le terme de visage. Et pourquoi ? Eh bien parce que je me suis dit que spontanément, j'ai pensé que ce serait l'occasion pour nous, justement, de réfléchir ensemble sur le visage du Christ. Rappelons-le, Jésus nous dit dans l'Écriture, Jésus signifie « Dieu sauve ». Et donc, s'intéresser au visage de Jésus est une œuvre de contemplation qui nous amènera forcément à réfléchir à ce que signifie profondément la paix. Et c'est dans cet ordre-là que je crois nous devrions construire notre réflexion. Donc en s'attardant sur le visage du Christ, nous nous attardons de fait sur le visage de la paix attendue de nous et de la paix souhaitée pour le monde. Et du monde tel qu'il est, qu'il se présente à notre génération, tout comme Marthe à l'époque, avec ses défis, avec ses dérives, avec ses péchés, mais aussi avec ses opportunités. Donc si vous le voulez bien, je vais essayer de tenter de répondre à une question que j'ai formulée de la manière suivante. Quel visage nous a montré le Christ lors de sa venue sur terre et comment le relier à la paix ? Donc une question qui a l'air au premier abord assez simple, mais qui, vous allez le voir, s'avère bien plus complexe et exigeante qu'il n'y paraît, et surtout en termes de conversion pour nous-mêmes. Donc les évangiles seront évidemment la source privilégiée pour nous dévoiler ce qui est dit du visage du Christ, de ses caractéristiques, de ses attributs, mais aussi toute la réflexion que j'ai pu avoir en rédigeant cette conférence et inspirée de l'expérience que j'ai pu avoir humaine avec les personnes. Donc dans une première partie, je vous propose une contemplation du visage du Christ à la lumière des Écritures. Une deuxième partie sur être visage du Christ dans le monde. Et une troisième, plus brève, qui sera consacrée aux fruits que porte la rencontre entre le monde et le visage du Christ. Bonne écoute. Alors, première partie, contemplons le visage du Christ. Alors, j'aimerais faire deux remarques préalables avant de me lancer dans la petite analyse de texte que je vais vous proposer. Première remarque, dans l'Évangile, il est de fait très peu question des expressions du Christ. Il n'y a pas de mention dans les Écritures d'un Christ souriant, d'un Christ riant, d'un Christ au visage abattu ou fatigué. Jésus a été, nous le savons, dans la joie, sous l'effusion de l'Esprit-Saint, il a été fatigué, il a été dans le désarroi. Mais bien souvent, ces épisodes-là ne sont pas comptés à travers la focale du visage, c'est pas comme au cinéma, mais plutôt à travers celle de la parole. Et on sent que rien que dans la rédaction des faits qui exposent la vie de Jésus sur terre, il est Verbe de Dieu, essentiellement incarné par les paroles qu'il a prononcées et par les enseignements qu'il a donnés. Donc une première remarque qui nous indique que le visage, bien que le premier élément que nous voyons chez une personne, n'est finalement que ce qui appuie, ce qui se met au service d'une parole. Donc première remarque. Ce qui m'amène à ma deuxième remarque. Nulle part dans l'Évangile, il n'est fait mention de la beauté du Christ. La beauté n'est pas un élément qui est mis en avant, ce qui, me semble-t-il, nous dit quelque chose aussi de l'importance à donner à deux autres éléments qui, eux, sont utilisés pour parler du Christ. Il s'agit de la grâce et de la lumière. Ce qui signifie que la sainteté a sa propre beauté, qui est caractérisée davantage par la lumière de la grâce plutôt que par des traits physiques, même s'ils sont harmonieux. Deuxième remarque qui nous permet de déjà déplacer notre regard
et de considérer autrement tout type d'apparence physique. Ce regard-là est ouverture vers la paix. Alors, il existe tout de même des passages qui mettent en lumière des éléments du visage du Christ, et on constate dans les quatre évangiles que le plus fréquemment, il est fait mention du visage de manière détournée, à travers notamment le traitement du regard, qui est l'élément du visage le plus mentionné dans les Écritures. Et donc, je vais commencer par contempler avec vous le visage du Christ à travers le prisme de ce regard. Comment Jésus regardait-il le monde et les hommes ? Quelles sont les caractéristiques de ce regard divin sur l'homme ? Que peut-on apprendre des Écritures sur la manière de regarder du prince de la paix ? En un mot, comment la paix passe-t-elle par le regard ? Premier élément essentiel, il s'agit d'un regard qui transmet l'amour et rend l'homme objet et sujet d'amour. En Marc 10, verset 21, nous faisons la connaissance de l'homme riche, ce personnage en quête de vérité que Jésus va vouloir toucher de son regard. Le texte nous dit « Jésus, l'ayant regardé, l'aima ». Ici, le sentiment d'amour est déclenché par le regard, d'où l'importance pour nous de prendre le temps de regarder autrui. Jésus, dans sa manière de regarder cet homme, voit en lui au-delà de ce que ce dernier pourrait voir ou comprendre de lui-même. Dieu regarde l'homme par le biais de nos regards humains. Notre regard peut en effet être saisi par celui de Dieu, devenir ainsi canal par lequel Dieu fait comprendre à l'autre sa valeur et le fait qu'il est aimé. Ici, Jésus encourage l'homme riche à se libérer de ce qui l'entrave. C'est par cet appel à une plus grande liberté qu'il manifeste son amour. Question pour nous. Notre regard est-il ou a-t-il déjà été instrument d'amour pour autrui ? Notre regard invite-t-il l'autre à grandir, à franchir, tout comme l'homme riche, un pas de foi, ou à grandir en liberté ? C'est là que doit se jouer notre discernement. Deuxième élément qui caractérise le regard de Jésus est qu'il est lieu d'incarnation de la compassion divine. Il s'agit d'un regard qui s'adresse plus particulièrement à l'homme qui s'est égaré et à l'homme qui souffre. En effet, Jésus explicite à plusieurs reprises la compassion qu'il éprouve face aux foules sans berger, mais également face aux personnes éprouvées par la vie et les épreuves. Dans Luc au chapitre 6, verset 13, c'est en voyant la femme endeuillée de Naïn, la veuve endeuillée de Naïn, que le Seigneur est pris de pitié pour elle et qu'il permet ensuite la résurrection de son fils. En Luc 21, verset 1, Jésus remarque la veuve miséreuse, donnant de son nécessaire alors que tous donnent de leur superflu. Il s'agit là d'un regard attentif aux plus petits, aux marginalisés, et marqué du sceau de la justice divine. Ce regard est compassion, propre à un Dieu de miséricorde dont les entrailles sont touchées par la misère de l'homme. Et c'est encore plus frappant lorsqu'on essaie de le comparer à d'autres regards qui, pour une même situation, donnent des résultats complètement autres. Pensons par exemple à Luc 7, verset 39, lorsque le pharisien Simon invite Jésus chez lui à manger. Sa manière de regarder la femme qui fera preuve de bonté envers Jésus nous enseigne comment agit le mal dans un regard qui se trompe d'objet. Aveuglé par son jugement de valeur, le pharisien ne voit pas la bonté du geste de la femme, mais se concentre uniquement sur ce qu'il a entendu dire d'elle. Ce processus a pour conséquence de retirer la grâce de l'action et de transformer le bien en mal. Si cet homme était prophète, il saurait qui et de quelle espèce est la femme qui le touche, cette pécheresse. Jésus rétablit la vérité de la bonté et le juste jugement en intervenant, indiquant notamment que c'est regarder celui qui voit là où se joue l'enjeu, à savoir dans la bonté du cœur et non dans l'apparence. Question pour nous, portons-nous parfois des regards injustes et réducteurs sur autrui ?
Osons-nous demander la capacité de reconnaître ce qui plaît à Dieu dans une situation ? C'est une grâce que nous pouvons demander. Il existe un autre regard similaire à celui du Christ porté par un personnage de l'Évangile autre que Jésus. Il s'agit du bon samaritain, qui nous montre que n'importe quel homme, n'importe quelle femme peut aussi devenir instrument du divin et devenir conforme au Christ. À l'instar de Jésus lui-même, le bon samaritain passe à côté de l'homme souffrant, le voit et immédiatement en a compassion, nous dit Luc au chapitre 10, verset 33. On remarque ici la reprise du schéma christique d'un regard entraînant tout de suite une action, donnant la vie et relevant. Troisième élément, le regard du Christ est vrai et authentique. En Christ, il y a parfait alignement entre cœur, regard et parole. Regard et parole étant en fait reflet du cœur et de l'intention du cœur qui est toujours lié chez Jésus au salut des âmes. Face aux pharisiens qui refusent la guérison de l'homme à la main sèche le jour du sabbat, le Christ ose montrer publiquement un regard de colère. En Marc 3, verset 5, le texte nous dit « Après avoir promené son regard sur eux, avec colère, il dit à l'homme, étends la main. » Contrairement aux pharisiens qui complotent, murmurent intérieurement ou à l'abri des regards, le Christ est dans la lumière. Il manifeste une colère authentique aux yeux de tous. Autre exemple, face à l'endurcissement de Jérusalem, qui refuse d'accueillir la paix que Dieu lui offre, Jésus verse des larmes de tristesse. En Luc 19, verset 41, on peut lire « En voyant la ville, le Christ pleura sur elle. » Ceci peut nous aider à répondre à une question que peut-être certains d'entre nous se posent, à savoir faut-il toujours faire bonne figure pour être semblable au Christ ? On voit bien qu'avec ces deux exemples, la réponse est non. Il est parfois nécessaire, et plus spécifiquement face à l'endurcissement des cœurs, de montrer sa colère et sa tristesse pour rester vrai et authentique à l'image du Christ. Quatrième élément, le regard du Christ est agissant. Systématiquement, Jésus voit et agit immédiatement. Dans l'évangile de Matthieu, au chapitre 8, verset 14, Jésus voit la belle-mère de Pierre, la touche, et il s'ensuit une guérison immédiate. En Matthieu, chapitre 9, verset 1, Jésus voit la foi des quatre hommes portant le paralytique, prononce une parole qui ouvre la voie vers le miraculeux et la guérison. En Matthieu 9, verset 9, Jésus voit Matthieu à son bureau de collecteur d'impôts, il prononce une parole pour l'appeler à une action qui est de le suivre. En Luc chapitre 19, verset 5, Jésus voit les lépreux et leur ordonne de se montrer aux prêtres. Même à la croix, ce schéma persiste. Jésus voit sa mère, à côté d'elle le disciple qu'il aime, prononce une parole qui marquera la fondation de l'Église terrestre. « Femme, voici ton fils, et aux disciples, voilà ta mère. » Le regard, le sens de la vue, entraîne toujours une parole liée à une injonction à revivre ou à connaître la vie plus profondément. Le Christ, par son regard, contemple les visages, identifie les besoins immédiats, passe à l'action et enseigne même ses disciples à le faire. Dans l'épisode de la multiplication des pains, en Jean 6, verset 5, le Christ interpelle Philippe après avoir vu la foule fatiguée et affamée, en lui demandant comment il compte les nourrir. Il essaye donc, par là même, d'éveiller la conscience de Philippe au fait de devoir voir et agir. Jésus nous pousse à ne pas être indifférent, à ne pas être passif. Il nous pousse à ce que notre regard devienne un déclencheur d'action pour soi-même et pour les autres, et ce même lorsque cela nous semble impossible ou au-delà de nos forces. Question pour nous, avons-nous ressenti parfois un élan de l'Esprit-Saint nous invitant à l'action et que nous avons ignoré ? Il s'agit de motions intérieures subtiles et brèves
comme un murmure qui éveille l'âme pour qu'elle fasse le bien. C'est souvent par notre obéissance que Dieu soulage et répond aux prières d'autres âmes. Sommes-nous conscients de l'importance de notre regard ? Est-il porteur de vie pour l'autre ? Amène-t-il à une action immédiate ? Cinquième élément, le regard du Christ enseigne. À plusieurs reprises, le Christ utilise son regard pour appuyer un enseignement et le rendre avec autorité en instaurant par le regard une forme de solennité. En Matthieu chapitre 19, verset 26, Jésus dit à ses disciples « Aux hommes c'est impossible, mais à Dieu tout est possible », les invitant ainsi à une foi plus profonde et agissante. Ce regard crée de fait un espace où l'enseignement est semé dans l'âme, de manière pérenne. Autre exemple, revenons à l'homme riche, auquel Jésus donne un enseignement sur les richesses afin de pousser cet homme à aller au-delà de ses sécurités matérielles. Le texte dit, en le voyant, Jésus dit « Combien difficilement ceux qui ont des richesses entreront dans le royaume de Dieu ». Il peut effectivement arriver que l'Esprit-Saint nous pousse, nous aussi, à dire un enseignement pour marquer une âme. Question pour nous, l'accompagnons-nous alors de notre regard ? Avons-nous déjà goûté à ce regard spécifique, à un moment d'enseignement ? Et si ce n'est pas le cas, c'est une grâce que nous pouvons demander. Sixième élément, le regard du Christ précède la vocation. Ces moments solennels peuvent également précéder une vocation et un appel. En Jean 1, verset 42, c'est après l'avoir fixé du regard que Jésus dit à Pierre « Tu es Simon, fils de Jean, je t'appellerai Céphas », ce qui se traduit Pierre. En Jean 1, verset 48, Jésus dit à Nathanaël « Quand tu étais sous le figuier, je t'ai vu », indiquant là un regard qui voit en l'autre une vocation de disciple à l'avenir. Question pour nous, nous arrive-t-il que Dieu nous donne de voir en l'autre un charisme, une vocation particulière et la mission de la lui révéler ? Avons-nous un regard qui croit en l'autre et qui lui permet, par notre regard, de croire en lui ? Dernier élément, le regard du Christ a autorité et délivre. Le regard de Jésus chasse le démon. En Luc 9, verset 38, un homme au fils possédé d'un esprit impur demande au Christ de regarder son fils pour le libérer et parvenir à la guérison. La simple présence du Christ fait réagir les esprits impurs qui, eux, le connaissent. Question pour nous, avons-nous conscience qu'un regard de foi peut amener le calme et la paix à des esprits agités par le doute, le mensonge ou les mauvaises pensées ? Le regard du Christ est donc un outil de discernement qui, comme je le disais, nous appelle à la conversion. Là où nous sommes amenés à voir de nombreuses choses chaque jour, le regard du Christ est spécifique dans ses fonctions lorsque cela concerne l'humain. Son regard est instrument puissant pour aimer, compatir, relever, guérir et exhorter, même sévèrement à certaines occasions. Et ce qui rend ce regard pur est l'intention qui l'accompagne, qui est toujours celle de sauver. Alors, comment être regard, être visage du Christ dans le monde ? Comment incarner ce visage dans notre monde actuel ? Comment apprendre aux autres à regarder les réalités et les personnes ? Comment répondre à l'appel du Christ qui est de devenir artisan de paix et de justice ? Je commencerai cette partie en évoquant l'épisode de la Passion, celui où l'identité du Christ est sublimée et qui nous donnera, vous allez le voir, le fondement de notre rapport au prochain. Lors de la Passion, le visage du Christ devient lieu de révélation du péché des hommes, commençant par la trahison et finissant par l'opprobre. En Matthieu 26, verset 49, le visage du Christ reçoit le baiser de Judas,
qui marquera le commencement d'une série d'humiliations concentrées sur son corps et qui toucheront aussi son visage. À deux reprises, il est fait mention, par les évangélistes Matthieu et Marc, du crachat infligé au Christ alors qu'il est fait prisonnier. À deux reprises également, de la gifle qui soufflera son visage. Le visage du Christ violenté, reflet de l'image du Père rejeté par la foule ignorante et par les pharisiens endurcis, est l'image de tous les hommes qui subissent en ce monde les affres de l'humiliation et de la déshumanisation. Là où le visage du Christ, à travers son regard, rend justice, le visage de celui qui a le cœur endurci ou un cœur ignorant engendre tout à la fois injustice et violence. Question pour nous, arrivons-nous à voir le visage du Christ dans le frère victime d'injustice? C'est en reconnaissant la présence du Christ dans le frère que le chrétien peut devenir artisan de paix et servir le royaume là où il se trouve, en alliance avec Dieu. Lors de son discours adressé aux jeunes du monde entier, lors de l'année jubilaire sur la miséricorde divine, le pape François disait « Pour nous aujourd'hui et ici, provenant de diverses parties du monde, la douleur, la guerre que vivent de nombreux jeunes ne sont plus une chose anonyme. Pour nous, elles ne sont plus une nouvelle dans la presse. Elles ont un nom, elles ont un visage, une histoire, une proximité. La contemplation du visage du Christ nous amène forcément, en tant que chrétiens, à aller vers les visages de nos frères et sœurs en humanité. » Et le Seigneur, dans son immense sagesse, nous a enseigné qu'à travers le visage du frère, et plus particulièrement du frère souffrant, se reflèterait son propre visage. Nous devons porter et vivre cette vérité, qu'en allant à la rencontre de l'autre, on rencontre de fait le Christ. Nous devons porter et vivre cette vérité, qu'il n'y a pas que la prière silencieuse ou communautaire pour connaître Dieu, mais qu'il faut accepter d'aller sur les chemins de la rencontre pour pratiquer l'Évangile et connaître Dieu à travers les grâces données aux frères. Selon notre propre histoire personnelle, la rencontre humaine peut être source de joie ou au contraire un défi ou une cause de difficulté. Le Christ nous invite à dépasser ces freins en parvenant à voir dans le visage de l'autre son propre visage, et à le laisser nous conduire dans la découverte des vertus et des trésors que Dieu a cachés dans le frère en question. La rencontre n'étant pas exempte des signes du péché, qui peuvent repousser, nous faire douter ou parfois entraîner des ruptures, il peut arriver qu'une rencontre doive, à un moment donné, passer par les affres du conflit et de l'épreuve. Outre les conflits et relations toxiques, desquels nous devons impérativement nous protéger, il n'est pas impossible que certaines relations se renforcent après avoir été éprouvées par une situation qui aura révélé des modes de fonctionnement divergents ou un péché caché. Disons-le au monde, le visage du Christ se cache dans le visage du frère et à travers lui se révèle un autre visage, jamais observé mais toujours présent, celui du Père et du Père miséricordieux. Le message puissant de la miséricorde divine a été révélé à Sainte Faustine de Kowalska en des temps similaires aux nôtres, où la charité s'était tarie, la guerre était proche, et la réponse divine à cela a été d'insister sur l'engagement des chrétiens pour la miséricorde. La miséricorde, porte étroite permettant de restaurer l'humanité, rend l'extraordinaire divin participant de l'ordinaire humain. Les Écritures nous enseignent ce que sont les œuvres de miséricorde et qu'il est souvent nécessaire de se rappeler. 14 gestes, corporels et spirituels, comme un chemin pour aller à la rencontre de l'autre avec le bon regard et le visage du Christ. Le pape François, s'adressant à l'Église lors du jubilé, avait dit « J'ai un grand désir que le peuple chrétien réfléchisse aux œuvres de miséricorde, corporelles et spirituelles. Ce sera une façon de réveiller notre conscience, souvent endormie face au drame de la pauvreté, et de pénétrer toujours davantage le cœur de l'Évangile, où les pauvres sont les destinataires privilégiés de la miséricorde divine. La prédication de Jésus,
nous dresse le tableau de ses œuvres de miséricorde pour que nous puissions comprendre si nous vivons, oui ou non, comme ses disciples. Alors que beaucoup se posent la question, en ces temps troublés, de ce qu'ils peuvent faire pour protéger la paix et la cultiver, voici une voie exigeante en humanité et qui laisse plein espace de créativité à l'Esprit de Dieu pour nous conduire chaque jour vers les personnes à aimer et les actes à réaliser. On peut nourrir un frère affamé en lui donnant de la nourriture physique ou abreuver d'eau un frère assoiffé. Mais n'oublions pas, à l'image de ce qu'avait reçu Sainte Mère Teresa dans les rues de Calcutta, que les cris du frère dans un « j'ai faim » ou « j'ai soif » relèvent aussi de la nourriture spirituelle et tout simplement de ce regard d'amour et de tendresse du Christ dont nous avons parlé longuement dans la première partie de cette conférence. Accueillir les étrangers, assister les malades, visiter les prisonniers, voilà des œuvres qui mettent nos forces physiques et notre capacité à aimer au service de ceux qui vivent une épreuve, qui sont eux-mêmes confrontés à leur faiblesse. En Ésaïe 42 au verset 3, on peut lire que le serviteur qui plaît à Dieu ne brisera point le roseau cassé, qu'il n'éteindra point la mèche qui brûle encore, qu'il annoncera la justice selon la vérité. Prendre soin de la faiblesse humaine, dénoncer la violence structurelle qui opprime, déshumanise, voilà la mission de tout baptisé qui est à la fois prêtre, roi et prophète. L'épreuve de l'exil, de la maladie, de l'emprisonnement, du deuil sont des espaces privilégiés, nous dit le Seigneur, pour semer l'amour et la tendresse du Christ, pour pacifier des blessures profondes et y mettre le baume d'une présence et d'un accompagnement autre que celui proposé par le monde. Jésus est un compagnon de route qui accompagne l'humanité différemment. Et il nous donne la clé du royaume ici-bas en nous invitant à l'imiter en allant à la rencontre de ceux dont la vie est éprouvée. Si l'on fait l'acte de foi que chaque jour est lieu de la volonté divine et que nous acceptons généreusement de nous abandonner à cette volonté, nous verrons alors ceux pour qui nous prions apparaître au cœur de nos vies pour transformer la prière et les bonnes intentions en actes d'amour et de vérité. Conseiller ceux qui sont dans le doute, enseigner les ignorants, avertir les pécheurs, consoler les affligés, pardonner les offenses, supporter patiemment les personnes ennuyeuses et prier Dieu pour les vivants et pour les morts, voilà les œuvres de miséricorde spirituelle qui, nous le voyons bien, peuvent s'installer dans notre quotidien à travers l'ordinaire d'une rencontre. D'où l'importance, comme nous le disions précédemment, d'apprendre à voir à la manière de Jésus et de saisir et discerner, comme pour la femme pécheresse chez le pharisien, ce qui relève dans une situation banale de la volonté et de l'appel de Dieu, puisque nous l'avons dit, ce dernier insuffle de l'extraordinaire dans l'ordinaire. C'est bien souvent dans l'ordinaire d'une rencontre que Dieu attend de nous de pratiquer la miséricorde, un objectif souvent plus important que ce qui se joue dans le prétexte de la rencontre elle-même. Comprendre l'enjeu de ce qui se joue à cet instant-là, comprendre ce que Dieu veut dire à l'âme en face de nous, est une manière de participer, de rentrer dans l'œuvre de salut de Dieu. Les œuvres de miséricorde requièrent du chrétien un cœur à l'image du Christ, humble et doux. Là où le monde répond à la violence par plus de violence, rajoutant de la peine à la douleur, le Christ, lui, éteint, apaise, console, relève. Il revient donc à chacun de faire preuve de créativité dans les œuvres de charité, d'oser s'approcher du pauvre, d'inventer les visages de la miséricorde et de la paix qui consisteront à rendre à l'autre sa dignité et son visage humain. Alors, pour terminer cette conférence sous le signe de l'espérance, j'aimerais étudier les fruits observés dans les évangiles qu'apporte le visage et la personne du Christ aux personnes qui le rencontrent. Ceci nous donnera la direction à suivre, la motivation à agir et la conviction que Christ est réponse pour notre monde.
Le premier fruit observé est celui de la joie. Le visage du Christ reflété sur nous donne bonheur et joie aux autres. Pensons à la joie ressentie par les mages lorsqu'ils virent l'étoile indiquant l'emplacement de la naissance du Messie. La joie est fruit de la rencontre avec Dieu. Elle est aussi une arme spirituelle puissante pour maintenir la paix et la faire fructifier. Le deuxième fruit est la lumière. En Matthieu 4, verset 16, le Christ apporte la lumière au peuple qui vit dans les ténèbres. Une lumière pour le monde, la lumière du monde, telle que le mentionne l'évangéliste Jean au chapitre 8, verset 12. La lumière comme image d'une source, d'un repère qui attire et pacifie. Notons l'attirance irrésistible de la lumière. La lumière attire sans contraindre. La lumière fait croître sans violence. La lumière restaure sans épuiser. Au psaume 31, verset 17, le psalmiste demande à Dieu « Sur ton serviteur que s'illumine ta face ». Signe de la communion désirée avec Dieu qui rend le visage lumineux et phare pour ceux qui cherchent la lumière. Tout visage transformé où se reflète la lumière de Dieu participe à un plan d'amour où Dieu en choisit toujours un pour une multitude. Une lumière qui trouvera son paroxysme dans l'épisode de la Transfiguration, nous amenant au troisième fruit porté par la rencontre avec le Christ, l'occasion de voir la gloire de Dieu. La gloire réjouit car elle est manifestation de l'œuvre de salut. Siméon professera dans son cantique jaillissant de la rencontre avec le Christ « Mes yeux ont vu le salut » Luc 2, verset 30. Voir Dieu signifiait dans l'Ancien Testament de mourir, alors que là, non seulement les yeux voient et vivent, mais la bouche proclame le salut pour tous les hommes. Question pour nous, quel effet produit sur les autres notre présence et notre rencontre ? Pensons-nous que chaque rencontre, désirée ou non désirée, est décidée par les conséquences que Dieu nous offre et qu'elle est orientée vers nous pour une mission précise, soit de conversion, soit de témoignage, soit de charité, soit de travail des vertus. À l'instar de Jésus qui a vécu une vie itinérante, qui a aimé l'homme plus que sa vie et qui a choisi de pardonner aux pécheurs pour leur ouvrir la porte du ciel, mettons-nous nous aussi en route pour sillonner les chemins de nos vies à travers le regard que Jésus incarne en nous. Je vous remercie.

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Cet enseignement portait le thème « Une culture de paix », cet extrait des universités chrétiennes d'été de Castanet qui se sont déroulées au mois de juillet.

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2: Encore un peu, très peu de temps, et celui qui doit venir arrivera. Il ne tardera pas. Par sa fidélité, l'homme qui est juste à mes yeux obtiendra la vie. Mais s'il abandonne, je ne lui accorderai plus mon amour. Or, nous ne sommes pas, nous, les hommes de l'abandon pour notre perte, mais les hommes de la foi pour la sauvegarde de notre âme.

La foi est le moyen de posséder déjà ce qu'on espère et de connaître des réalités qu'on ne voit pas. Et quand l'Écriture rend témoignage aux anciens, c'est à cause de leur foi. Grâce à la foi, nous comprenons que les mondes ont été organisés par la parole de Dieu, si bien que l'univers visible provient de ce qui n'apparaît pas au regard. Grâce à la foi, Abel offrit à Dieu un sacrifice meilleur que celui de Caïn. À cause de sa foi, il fut déclaré juste. Dieu lui-même rendait ainsi témoignage à ses offrandes. À cause de sa foi, bien qu'il soit mort, il parle toujours. Grâce à la foi, Hénoch fut enlevé de ce monde et il ne connut pas la mort. Personne ne le retrouva parce que Dieu l'avait enlevé. L'Écriture témoigne en effet qu'avant d'être enlevé, il était agréable à Dieu. Or, sans la foi, c'est impossible d'être agréable à Dieu. Car, pour s'avancer vers lui, il faut croire qu'il existe et qu'il assure la récompense à ceux qui le cherchent.

Grâce à la foi, Noé, averti de ce qu'on ne voyait pas encore, prit au sérieux la parole de Dieu. Il construisit une arche pour le salut de sa famille. Sa foi condamnait le monde, et il reçut de Dieu la justice qui s'obtient par la foi. Grâce à la foi, Abraham obéit à l'appel de Dieu. Il partit vers un pays qui devait lui être donné comme héritage. Et il partit sans savoir où il allait. Grâce à la foi, il vint séjourner comme étranger dans la terre promise. C'est dans un campement qu'il vivait, ainsi qu'Isaac et Jacob, héritiers de la même promesse que lui, car il attendait la cité qui aurait de vraies fondations, celle dont Dieu lui-même est le bâtisseur et l'architecte. Grâce à la foi, Sarah, elle aussi, malgré son âge, fut rendue capable d'avoir une descendance parce qu'elle avait pensé que Dieu serait fidèle à sa promesse. C'est pourquoi, d'un seul homme, déjà marqué par la mort, ont pu naître des hommes aussi nombreux que les étoiles dans le ciel et les grains de sable au bord de la mer, que personne ne peut compter. C'est dans la foi qu'ils sont tous morts, sans avoir connu la réalisation des promesses. Mais ils l'avaient vu et salué de loin, affirmant que sur la terre, ils étaient des étrangers et des voyageurs. Or, parler ainsi, c'est montrer clairement qu'on est à la recherche d'une patrie. S'ils avaient pensé à celle qu'ils avaient quittée, ils auraient eu la possibilité d'y revenir. En fait, ils aspiraient à une patrie meilleure, celle des cieux. Et Dieu n'a pas refusé d'être invoqué comme leur Dieu, puisqu'il leur a préparé une cité

Grâce à la foi, quand il fut soumis à l'épreuve, Abraham offrit Isaac en sacrifice. Et il offrait le Fils unique, alors qu'il avait reçu les promesses et entendu cette parole, « C'est d'Isaac que naîtra une descendance qui portera ton nom. » Il pensait en effet que Dieu peut aller jusqu'à ressusciter les morts. C'est pourquoi son fils lui fut rendu. Et c'était prophétique. Grâce à la foi encore, Isaac bénit Jacob et Ésaü en vue de l'avenir. Grâce à la foi, Jacob mourant bénit chacun des fils de Joseph. Et il se prosterna, appuyé sur l'extrémité de son bâton. Grâce à la foi, Joseph, à la fin de sa vie, évoqua l'exode des fils d'Israël et donna des ordres au sujet de ses ossements. Grâce à la foi, Moïse, après sa naissance, fut caché pendant 3 mois par ses parents, car ils avaient vu que l'enfant était beau et ils n'eurent pas peur du décret du roi. Grâce à la foi, Moïse, devenu grand, renonça au titre de fils de la fille du Pharaon. Choisissant d'être maltraité avec le peuple de Dieu, plutôt que de connaître la jouissance éphémère du péché, il considéra l'humiliation du Christ comme une richesse plus grande que les trésors de l'Égypte. En effet, il avait les yeux fixés sur la récompense. Grâce à la foi, il quitta l'Égypte sans craindre la colère du roi. Il tint ferme, comme s'il voyait celui qui est invisible. Grâce à la foi, il a institué la Pâque et le rite du sang, pour que l'exterminateur des premiers-nés ne touche pas ceux d'Israël. Grâce à la foi, ils passèrent à travers la mer Rouge, comme sur une terre sèche, alors que les Égyptiens, essayant d'en faire autant, furent engloutis.

Grâce à la foi, les murailles de Jéricho tombèrent après qu'on en eut fait le tour pendant 7 jours. Grâce à la foi, Rahab, la prostituée, ne périt pas avec ceux qui avaient résisté, car elle avait accueilli pacifiquement les hommes envoyés en reconnaissance. Que dire encore ? Le temps me manquerait pour donner des précisions sur Gédéon, Barak, Samson, Jephthé, David, Samuel et les prophètes. Par leur foi, ils ont vaincu des royaumes, pratiqué la justice, obtenu ce que Dieu promettait. Ils ont fermé la gueule des lions, éteint la flamme des brasiers, échappé aux tranchants de l'épée, retrouvé leur force après la maladie, montré du courage à la guerre, mis en fuite des armées étrangères. Des femmes ont retrouvé, ressuscité leurs enfants qui étaient morts. Mais certains autres ont été torturés et n'ont pas accepté leur libération, car ils voulaient obtenir quelque chose de meilleur, la résurrection. D'autres ont subi l'épreuve de la moquerie et des coups de fouet, des chaînes et de la prison. Ils ont été lapidés, sciés en deux, massacrés à coups d'épée. Ils ont mené une vie errante, vêtus de peau de mouton ou de toison de chèvre, manquant de tout, harcelés, maltraités. Mais en fait, c'était le monde qui n'était pas digne d'eux. Ils vivaient, çà et là, dans les déserts et dans les montagnes, dans les grottes et les cavernes. Bien qu'ils aient tous reçu le témoignage de Dieu à cause de leur foi, ils n'ont pas connu la réalisation de la promesse. En effet, pour nous, Dieu avait prévu mieux encore, et il ne voulait pas les faire arriver sans nous à la perfection.

Ainsi donc, cette foule immense de témoins est là qui nous entoure. Comme eux, débarrassons-nous de tout ce qui nous alourdit et d'abord du péché qui nous entrave si bien. Alors, nous courrons avec endurance l'épreuve qui nous est proposée, les yeux fixés sur Jésus, qui est à l'origine et au terme de la foi. Renonçant à la joie qui lui était proposée, il a enduré, sans avoir de honte, l'humiliation de la croix. Et, assis à la droite de Dieu, il règne avec lui. Méditez l'exemple de celui qui a enduré de la part des pécheurs une telle hostilité, et vous ne serez pas accablés par le découragement. Vous n'avez pas encore résisté jusqu'au sang dans votre lutte contre le péché, et vous avez oublié cette parole de réconfort qui vous est adressée comme à des fils. Mon fils, ne néglige pas les leçons du Seigneur. Ne te décourage pas quand il te fait des reproches. Quand le Seigneur aime quelqu'un, il lui donne de bonnes leçons. Il corrige tous ceux qu'il reconnaît comme ses fils. Ce que vous endurez est une leçon. Dieu se comporte envers vous comme envers des fils. Et quel est le fils auquel son père ne donne pas des leçons? Si vous êtes privé des leçons que reçoivent tous les autres, c'est que vous êtes des étrangers et non des fils. D'ailleurs, nos parents d'ici-bas nous faisaient la leçon et nous les respections. Ne devons-nous pas encore plus nous soumettre au Père du ciel pour avoir la vie? Les leçons que nos parents nous donnaient, en croyant bien faire, n'avaient qu'un effet passager, mais celles de Dieu sont vraiment pour notre bien. Il veut nous faire partager sa sainteté. Quand on vient de recevoir une leçon, on ne se sent pas joyeux, mais plutôt triste. Par contre, quand on s'est repris grâce à la leçon, plus tard, on trouve la paix et l'on devient juste. C'est pourquoi il est écrit « Redonnez de la vigueur aux mains défaillantes et aux genoux qui fléchissent » et « Nivelez la piste pour y marcher ». Ainsi, celui qui boite ne se tordra pas le pied. Bien plus, il sera guéri.

rechercher activement la paix avec tout le monde et la sainteté sans laquelle personne ne verra le Seigneur. Soyez sur vos gardes, que personne ne se dérobe à la grâce de Dieu, qu'il ne pousse chez vous aucune plante aux fruits amers. Cela causerait du trouble et le poison atteindrait tout le monde. Que personne ne soit débauché ou ne manque de respect, comme Ésaü qui céda son droit d'aînesse en échange d'un seul plat. Vous savez qu'ensuite, quand il voulut recevoir en héritage la bénédiction, il fut rejeté, car il ne lui fut donné aucune possibilité de changement, bien qu'il l'eût réclamé en pleurant.

Quand vous êtes venu vers Dieu, il n'y avait rien de matériel comme au Sinaï. Pas de feu qui brûle, pas d'obscurité, de ténèbres, ni d'ouragan, pas de son de trompette, pas de paroles prononcées par cette voix que les fils d'Israël demandèrent à ne plus entendre. Car ils ne supportaient pas cette interdiction. Qui touchera la montagne, même si c'est un animal, sera lapidé. Le spectacle était si terrifiant que Moïse dit « Je suis terrifié et tremblant ». Mais vous êtes venus vers la montagne de Sion et vers la cité du Dieu vivant, la Jérusalem céleste, vers des milliers d'anges en fête et vers l'assemblée des premiers-nés dont les noms sont inscrits dans les cieux. Vous êtes venus vers Dieu, le juge de tous les hommes, et vers les âmes des justes arrivées à la perfection. Vous êtes venus vers Jésus, le médiateur d'une alliance nouvelle, et vers son sang répandu sur les hommes, son sang qui parle plus fort que celui d'Abel. Prenez garde de ne pas rejeter celui qui vous parle, car si les fils d'Israël n'ont pas échappé au châtiment quand ils ont rejeté celui qui les avertissait sur la terre, à plus forte raison, nous non plus, si nous nous détournons de celui qui nous parle du haut des cieux. Sa voix, jadis, a ébranlé la terre. Maintenant, il fait cette annonce solennelle. Une dernière fois, je ferai trembler non seulement la terre, mais encore le ciel. Ces mots, une dernière fois, indiquent le bouleversement de ce qui sera ébranlé, parce que ce sont des choses créées, afin que subsiste ce qui est inébranlable. C'est pourquoi nous qui recevons une royauté inébranlable, soyons reconnaissants et servons Dieu d'une manière qui lui soit agréable, avec soumission et crainte, car notre Dieu est un feu dévorant.

persévérez dans l'amour fraternel. N'oubliez pas l'hospitalité. Elle a permis à certains, sans le savoir, de recevoir chez eux des anges. Souvenez-vous de ceux qui sont en prison, car vous partagez leur épreuve. Souvenez-vous de ceux qui sont maltraités, car vous aussi, vous avez un corps. Que le mariage soit respecté par tous, que l'union conjugale ne soit pas profanée, car les débauchés et les adultères seront jugés par Dieu. Que votre vie ne soit pas menée par l'amour de l'argent. Contentez-vous de ce que vous avez, car Dieu lui-même a dit « Jamais je ne te lâcherai, jamais je ne t'abandonnerai. » C'est pourquoi nous pouvons dire en toute assurance « Le Seigneur est mon secours, je n'ai rien à craindre. Contre moi, que feraient les hommes ?» Souvenez-vous de ceux qui vous ont dirigé. Ils vous ont annoncé la parole de Dieu. Méditez sur l'aboutissement de la vie qu'ils ont menée et imitez leur foi. Jésus-Christ, hier et aujourd'hui, est le même. Il l'est pour l'éternité. Ne vous laissez pas égarer par toutes sortes de doctrines étrangères. C'est par la grâce qu'il convient de refaire nos forces et non par des aliments rituels qui n'ont jamais profité à leurs adeptes.

Sur l'autel que nous avons, la victime offerte ne doit pas servir de nourriture aux prêtres de l'ancienne alliance. En effet, quand le grand prêtre portait dans le sanctuaire le sang des animaux pour l'expiation des péchés, c'est en dehors de l'enceinte que leurs corps étaient brûlés. C'est pourquoi Jésus, lui aussi, voulant sanctifier le peuple par son propre sang, a souffert sa passion en dehors de l'enceinte de la ville. Eh bien, pour aller à sa rencontre, sortons en dehors de l'enceinte, en portant la même humiliation que lui. Car la cité que nous avons ici-bas n'est pas définitive. Nous attendons la cité future. »

en toutes circonstances, offrons à Dieu, par Jésus, un sacrifice de louange, c'est-à-dire l'acte de foi qui sort de nos lèvres en l'honneur de son nom. Ne manquez pas d'être généreux et de partager. C'est cela qu'il faut offrir à Dieu pour lui plaire. Faites confiance à ceux qui vous dirigent et soyez-leur soumis. En effet, ils sont là pour veiller sur vos âmes et ils auront à rendre des comptes. Ainsi, ils accompliront leurs tâches avec joie, sans avoir à se plaindre, ce qui ne vous serait d'aucun

Priez pour nous. D'ailleurs, nous sommes convaincus d'avoir une conscience pure, puisque nous voulons, en toutes circonstances, nous conduire comme il faut. Je vous y exhorte tout particulièrement pour que je vous sois rendu assez vite. Que le Dieu de la paix, lui qui a fait remonter d'entre les morts le berger des brebis, pasteur par excellence, grâce au sang de l'Alliance éternelle, notre Seigneur Jésus, que ce Dieu vous munisse de tout ce qui est bon pour accomplir sa volonté, qu'il réalise en nous ce qui plaît à ses yeux, par Jésus-Christ, à qui appartient la gloire pour les siècles des siècles. Amen.

Je vous invite, frères, à accepter ces paroles d'exhortation. D'ailleurs, je ne vous envoie que quelques mots. Sachez que notre frère Timothée est libéré. J'irai vous voir avec lui s'il vient assez vite. Saluez tous vos dirigeants et tous les fidèles. Ceux d'Italie vous saluent. La grâce soit avec vous tous. »

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Le royaume des cieux est comparable à un négociant qui recherche des perles fines. Ayant trouvé une perle de grande valeur, il va vendre tout ce qu'il possède et il achète la perle. Matthieu 13, 45-46.

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0: Vous êtes à l'écoute de Radio Espérance et nous retrouvons Sœur Béatrice Vigneault pour un temps d'enseignement sur le thème Marie dans la Bible. Cet enseignement fut enregistré en 2012 lors du Festival Marial à Lyon.
1: Alors, pour commencer, moi j'ai voulu prendre ce que nous disons le plus souvent à Marie. Nous lui disons, et même 50 fois par jour, nous lui disons « Sainte Marie, Mère de Dieu ». Sainte Marie. Mais quand nous disons « Sainte Marie », ça, c'est pas de la théologie, c'est de la phénoménologie, je dirais. Quand on dit Sainte Marie, c'est pas la même chose que quand je dis Sainte Claudine, qui est notre fondatrice, ou Saint Antoine, ou c'est bon. Là, on leur adresse un titre. Et, tandis que moi, je sens que quand on s'adresse à Marie en lui disant Sainte Marie, c'est que nous croyons qu'elle porte quelque chose de particulier, qui est la sainteté. La sainteté, c'est une notion très ancienne, qui répond en principe à une racine hébraïque qui est Kadesh, qui veut dire au début quelque chose qui est séparé, qui est coupé, quelque chose dont lié à la pureté ou à la impureté par rapport au culte, par rapport au sacrifice, à des actes cultuels. C'est ça qu'il y a à la racine de ce mot Kadesh. Mais quand la Bible reprend cette notion, parce que la Bible, elle a repris toutes les notions qui avait autour d'elle, qu'on avait à l'époque, comme nous parlons avec nos idées et nos façons de... Alors, cette notion de sainteté s'enrichit beaucoup, parce que, étant d'abord quelque chose qui est extérieur à la personne, la pureté, etc., bon, lié au rituel, petit à petit, cette notion se remplit de quelque chose qui vient de l'intérieur, pour signifier que c'est Dieu qui sanctifie, et par cet acte même, on peut parler d'une intériorisation et d'une intervention de Dieu même qui communique d'une certaine façon son mystère. Quand nous parlons de la sainteté, nous touchons toujours le mystère. Et en fait, ça c'est très valable pour Marie. Je dirais que chez elle, c'est essentiel, mais quand même, quand nous adressons ce titre de Saint Antoine, Sainte Claudine, Saint Maximilien, Saint, nous touchons aussi un mystère. C'est le mystère du rapport entre Dieu et cette personne particulière. Voilà, ça c'est une idée pour démarrer, disons. Il y a cette notion... Bon, on peut se mettre une autre. Il y a de la place, alors.

Installez-vous bien. Bon, c'est. Alors, quand nous nous adressons à Marie, nous lui disons Sainte Marie. Nous l'invoquons comme ça. Et la fin de cette invocation, que nous répétons plusieurs fois par jour, finit par dire « Prie pour nous, pauvres pécheurs ». Et je crois que ce sont les deux bouts qui tiennent notre relation avec Marie et avec Dieu, bien sûr. Non, c'est... Alors, il faut quand même que cette sainteté, qui est un don du Saint-Esprit, parce que c'est le don de Dieu même qui est amour, il faut que ce don-là soit accueilli par la personne en toute liberté. Qu'il soit accueilli entièrement, et ça comporte aussi l'obéissance et tout ce qui s'ensuit, et puis l'acceptation de ce don de sainteté. Nous avons dit donc que notre invocation se tient entre Sainte Marie, prie pour nous, pauvres pécheurs. J'aime bien cette façon de le dire en français, pauvres pécheurs, parce que dans les autres langues nous disons prie pour nous pécheurs. C'est un privilège de dire, parce que ça nous fait rentrer dans la dynamique de nos limites si difficiles à accepter. Et je crois que ça touche aussi une prière qui est tellement universelle, parce que s'il y a quelque chose qui appartient à la condition humaine, c'est sa fragilité. Nous le voyons et nous pourrions donner, peut-être nous allons donner tout par la suite, des exemples concrets aujourd'hui de la peur. On a peur. Et quelle est l'origine de cette peur? Alors la Bible nous éclaire depuis le chapitre 3 de la Genèse. L'homme il s'est promené dans le jardin d'Éden, il était au paradis, il discutait avec Dieu qui venait le voir, comme disait ma catéchiste quand j'étais en maternelle, tous les soirs Dieu descendait pour leur parler, pour leur rendre visite. Et l'homme se présentait devant Dieu, il y avait un rapport direct, et amical, et filial, vous pouvez mettre les adjectifs que vous voulez, tous des bons adjectifs pour marquer que c'était une bonne relation qu'il savait. Mais, comme dit la Genèse, le serpent était le plus rusé de tous les animaux, de toutes les bêtes. Alors il a enroulé sa queue là, et donc le serpent, il a détourné la parole. Il a fait dire à Dieu ce qu'il n'avait pas dit. Dieu n'avait pas dit « c'est interdit de manger ». Dieu avait dit « vous pouvez manger de tout sauf cela ». Mais il a commencé par détourner. Et la femme, et l'homme par la suite, il ne s'agit pas ici de faire la discrimination, mais c'était la femme et puis l'autre, bon, ils se sont laissés tromper. Ils ont mangé, et alors ils ont découvert tout de suite qu'ils étaient nus. C'est-à-dire qu'ils se sont retrouvés fragiles. Et ils ont eu peur, très peur, ils ont eu. Parce que dorénavant, en connaissant le bien et le mal, il devait gérer un monde où il y avait et le bien et le mal. Et avant, c'était beaucoup plus facile. Parce que Dieu avait fait le monde bon, puis il jouissait de la bonté du monde. Et après leur geste héroïque, alors ils se sont trouvés nus, c'est-à-dire fragiles, et se sont trouvés, donc, écartés et en étant obligés de gérer quelque chose qui était le bien et le mal. Et grâce à Dieu, il a stoppé pour qu'il n'aille pas manger de l'arbre de la vie, parce qu'à ce moment-là, ils auraient dû demeurer à jamais dans cet état de péché. S'ils avaient mangé de l'arbre de vie, alors il n'y avait pas de mort et résurrection. Ils seraient des immortels. Et les immortels étaient interdits de jouir. Alors, parfois, on a pris cet acte comme ça. Ah, ben, tu vois, Dieu, il est un grand jeuneur qui ne veut pas que l'homme soit son égal. Non, rien, loin de ça.
Il a voulu leur donner la possibilité de recommencer. Bon, ça c'est pour la parole. La parole détournée, c'est en fait l'origine du péché. Et on parle bien du péché d'origine. C'est ça. Alors, il fallait rétablir ce rapport parce que le péché est ce qui empêche que Dieu puisse montrer et déployer sa sainteté sur toute l'œuvre de la création, dont nous sommes inclus, bien sûr. Nous appartenons à ce monde-là. Alors, donc, c'était une chance de pouvoir s'en sortir. Mais Dieu n'a pas arrêté ce projet, parce que tout de suite, il dit au serpent, et bon, d'abord, il a interrogé la femme, « Qu'est-ce que tu as fait ?» Moi, le serpent, il a interrogé Adam, « La femme que tu m'as donnée, bon, etc. » C'est toute cette histoire. Et après, il a dit au serpent, « Maintenant, tu vas ramper. Hein? Tu vas manger de la poussière. » Ça veut dire, toi, tu es condamné à l'échec maintenant. Et je mettrai un conflit perpétuel entre ta descendance et la descendance de la femme, parce qu'elle va t'écraser la tête. Tu pourras la meurtrir au talon, mais elle va t'écraser la tête. Alors là, il y a quand même une annonce de victoire. Dieu n'a pas arrêté un instant l'idée de poursuivre avec son projet de salut. Et c'est ça qui est important. Et c'est sous cette lumière que nous allons trouver donc la figure de Marie. Parce que Marie est la voie pour que le plan de salut puisse s'accomplir. Et que l'homme puisse être tiré de cette angoisse qui est la plus grande des angoisses, c'est de se savoir fragile, condamné. Et c'est une peur. Moi, je disais tout à l'heure, on réfléchit beaucoup ces jours-ci à cause de l'éthique et de la bioéthique et de tous les progrès. On s'est dit, bon, maintenant, il faut faire face à l'euthanasie, il faut faire face à l'eugénisme, il faut faire face au diagnostic préimplantatoire. Bon, il faut faire. Et ce sont des choses qui font peur, vraiment. L'autre jour, je voyais que, pas seulement en France, en Uruguay, qui est un tout petit pays, il y a eu 7 infirmières d'un grand hôpital à la capitale Montevideo qui avaient décidé d'eux-mêmes, parce qu'il n'y a pas d'euthanasie ni quoi, tout au contraire, c'est une idée complètement éloignée de la réalité de ce peuple-là. Non, mais ils avaient décidé d'injecter 7, 8, 9, après, ils étaient 12 vieillards qu'il y avait à l'hôpital parce qu'ils ne voulaient pas les voir souffrir. Puis il y a eu comme une sorte de révolte populaire à ce moment-là. Pourquoi ? Parce que chacun se dit à soi-même, écoute, bon, maintenant c'est très gentil d'éviter la souffrance des personnes, mais qui va décider pour moi ? C'est l'infirmière, c'est qui ? C'est le comité d'éthique, c'est mon neveu et mes nièces qui veulent mon héritage, c'est qui ? Alors, vous voyez, toute entrave qu'on met à la vie, et ça, en même temps, ça nous montre la fragilité dans laquelle nous vivons, et puis ça fait peur, ça fait peur. Alors, la peur d'avoir la peur provoquée par le péché, la peur provoquée par cet éloignement, cet détournement de la parole du Seigneur, c'est quelque chose qui angoisse beaucoup les gens humains. Depuis Adam, qui avait peur de se présenter devant Dieu, et j'en dis rien de toutes les fausses images de Dieu qui peuvent s'en suivre de ce rapport de peur. Il y a le fameux dicton populaire de dire « Mais qu'est-ce que je fais au bon Dieu quand il m'arrive un malheur ?» C'est-à-dire, d'une certaine façon, on a peur de Dieu. Il vaut mieux que je me conduise correctement parce que sinon, il va me tomber sur la tête.
C'est-à-dire que les traces du péché ne sont pas seulement ce qui est écrit dans la Bible. Il y en a déjà des traces et des constatations qu'on peut bien constater aujourd'hui aussi, non? Je vais multiplier les fatigues de tes grossesses. Et toi, tu vas cultiver la terre avec beaucoup d'efforts, etc., etc. Pour la femme, bon, ta convoitise t'amènera vers ton mari, puis lui, il va te dominer. Et quand on voit cette histoire des femmes frappées, etc., etc., tu dis, écoute, c'est très actuel. Quand tu vois l'angoisse des personnes qui travaillent pour rien, ou pour très peu, on se dit, voyons, c'était pas une punition, c'était, le Seigneur faisait déjà une constatation. Pourquoi les gens qui travaillent autant et durement n'ont pas le salaire qui leur convient? Parce qu'il y a quelqu'un qui prend un profit de ça. Il ne faut pas être très intelligent pour se rendre compte. Et ce n'est pas ni cette politique ni l'autre, c'est seulement la conversion du cœur qui peut changer ça. De même que tous les drames familiaux, etc. Bon, on peut les relire à la lumière de ces deux versets. Donc, quand nous nous adressons encore une fois à Marie tous les jours pour lui dire « Sainte Marie, Mère de Dieu, prie pour nous, pauvres pécheurs », il y a là-dedans il y a l'espoir de l'intercession de Marie pour nous en sortir de cette situation misérable, si on veut le dire. Prie pour nous, pauvres pécheurs. Dieu n'a pas arrêté en effet son projet. Dieu continue de communiquer à l'humanité. Bon, on pourrait lire, c'est pas l'endroit ici aujourd'hui, mais on pourrait relire tout l'Ancien Testament et toutes ces annonces du Messie qui va venir, qui va nous sauver, etc. Et depuis le prophète Isaïe, tous les prophètes en général, et toute l'histoire du roi David, ça chemine à faire le parcours qu'il faut pour que le rapport entre l'homme et Dieu soit rétabli à sa vérité originale. Parce qu'au début, la parole était détournée, l'homme a eu peur, l'homme s'est caché de Dieu, il a peur de le rencontrer. Et je pense, et c'est pas moi qui le pense, il y a plusieurs qui le pensent aussi, que toute la Bible, c'est un cheminement pour essayer de rétablir cette relation. Toute la Bible, c'est une annonce, un accomplissement. C'est comme si on s'approchait à petits pas de rétablir cet état original. Bon. Et alors, il nous apparaît Marie, la fille de Sion, la fille d'Israël, la fille croyante, la fille qui était toute tournée vers le Seigneur. Et vous voyez, moi, ça c'est pas marqué dans l'Évangile, mais nous gardons toute une tradition, et c'est très important, l'iconographie. Autant avant, pour représenter la victoire de la femme, ô combien de fois les statues de Notre-Dame la représentent en écrasant le serpent. Il y a plusieurs vocations aux façons de nommer Notre-Dame, où elle apparaît, pas seulement en montrant son fils, qui est son atout le plus important, mais aussi en écrasant l'iconographie, les statues, les peintures, etc. Ô combien de fois on met ce rapport. Pourquoi? Parce que c'est le sentiment, c'est Marie, c'est comme une source d'espérance de que cette situation sera remise à l'état original. Et autant, ça appartient aux évangiles apocryphes, mais il y a toute une tradition qui était gardée, et même à Fourvière, nous avons une chapelle à côté, Marie présentée au temple. C'est jamais écrit dans la Bible que Marie a été présentée au temple. Mais je crois que c'est une façon selon laquelle les chrétiens, l'Église, ont reconnu en elle quelque chose qui était toujours voué à Dieu, qui était toujours consacré, disons, toujours gardé, un peu réservé pour Dieu.
Tout ça. Il y a même, l'autre jour, j'étais au Puy-en-Velay, et là, à la cathédrale, il y a une belle statue, très, très, très jolie, de Sainte-Anne qui apprend la Bible à la Vierge. Si vous, vous, pas si vous êtes allé déjà au Puy, mais si vous, si vous allez une fois à l'autre, c'est une statue vraiment, vraiment jolie. Hein, parce que la, le visage de Sainte-Anne, il est très beau, et la petite Marie, elle était penchée sur le livre, parce que sa mère lui apprenait l'écriture, sûrement. Ça veut dire qu'il y a, il y a toute une trace dans la piété mariale et la piété chrétienne qui nous parle de cette sorte de consécration de Marie depuis toujours, ce choix de préférence, et c'est, en même temps, cette volonté de Marie de répondre de tout son cœur, d'accepter de tout son cœur le don qui lui était fait. Et là, on joue, puis aujourd'hui je ne vais pas m'étendre sur l'épisode de l'Annonciation, mais c'est bien clair que tout son cœur est libre d'accepter la parole. Qu'il me soit fait selon ta parole. Quand l'ange vient lui avertir de ce que Dieu veut d'elle, il dit qu'il me soit fait selon la parole. Et la parole revient à la place principale, disons. Et alors, autant la parole du serpent était une parole mensongère, c'était une parole trompeuse, autant la parole de Dieu, elle est vraie, puis elle est performative. Ce qui veut dire qu'elle accomplit ce qu'il dit. Le diable, il peut dire des choses, mais il ne peut rien faire, au fond. Il essaie de tromper, et puis il a du succès, pour le pire. Ça arrive souvent qu'il a du succès. De petits succès, quoi. Mais il a, mais, tandis que la parole de Dieu, elle accomplit ce qu'elle dit. Hein. Qu'il me soit fait selon ta parole, alors bon, tu concevras par l'Esprit Saint, puis elle a conçu. C'est ça, ça, c'était sans détour. Donc, voilà. Et c'est la façon par laquelle Dieu, il arrive à continuer ses projets de salut, ses projets d'amitié avec l'homme, ses projets d'amour, au fond. Bon, alors c'est Marie. Et l'Église nous le rappelle. C'est le Vatican II, dont nous allons célébrer cette année le 50e anniversaire. Vatican II, dans la Constitution sur l'Église, la clore par un chapitre qui est voué à la Vierge, le rôle de la Vierge. Et là, ça commence depuis le début à nous dire que les paroles de Saint Paul dans la lettre aux Galates. Saint Paul nous rappelle que lorsque les temps furent accomplis, Dieu envoyait son fils qui est né d'une femme, son fils qui est né de Marie, afin de faire de nous des fils adoptifs. Alors, on voit là la continuité parfaite du projet du salut. Il nous montre de cette manière aussi, il nous rappelle, selon qui était marqué dans le canon de la messe romaine, c'est-à-dire dans la liturgie, pour nous hommes et pour notre salut, il est descendu du ciel, il a pris chair par l'œuvre de l'Esprit Saint dans le sein de la Vierge Marie. La réponse de Marie, c'est oui, c'est en ligne parfaite avec le dessein du salut. Puis elle y adhère de tout son cœur. Il n'y a pas d'entrave dans sa réponse. Et donc, à partir de là, ça a été célébré par les pères de l'Église, ça a été célébré dans d'autres aspects de la liturgie, c'est toujours remarqué. Le rôle de Marie dans le salut. Et c'est de cette façon, on avait commencé par dire que Marie, on l'appelle Sainte Marie. Alors ici, ce que nous voyons, c'est étape par étape, comment elle se remplit d'Esprit Saint, comment elle était fidèle à cette vocation, et comment le mystère de Dieu l'a si profondément touchée. À tel point, qu'il a suivi son fils pendant toute sa vie. Il ne s'agit pas ici de
d'ajouter des passages d'évangile, mais nous pouvons nous en souvenir. Bon, elle était là quand, pour l'assister quand il était tout petit bébé. Il l'enveloppait dans des langes, il l'a couché sur une mangeoire, puis elle l'a amené avec Joseph au temple. Bon, elle était toujours... Elle était capable de gronder les petites parce qu'il était resté au temple sans prévenir. Elle était une mère. Vraiment, elle a accompli envers Jésus tous les gestes qu'une vraie mère accomplit envers son enfant. Le nourrir, lui apprendre, lui mettre des repères, des bornes s'il s'écarte. Il croyait au moins, il ne savait pas. Alors il croyait qu'il s'écartait. Alors il a dit, écoute, comment tu nous as fait cela? Non, elle a rempli le rôle d'une vraie mère. Et puis elle était là, puis elle surveillait, parce qu'un jour on lui a dit, écoute, ta mère et tes frères sont là, ils te cherchent, parce que les gens disaient qu'il était devenu fou, alors qu'il ne mangeait pas, qu'il fait. Alors, maman, elle est allée pour voir si l'enfant mangeait correctement, s'il se soignait, s'il était bon. Elle était une mère. Ça peut sembler quelque chose d'enfantine, mais au fond, elle gardait cet esprit envers son fils. Elle le suivait pour lui aider, pas pour lui dire qu'il avait tort, mais pour l'aider. S'il était dans la difficulté, c'était à elle d'aller mettre un remède à cette difficulté. Non, c'est ça. Et autant, puis elle l'a suivi jusqu'à la croix. Et quand tout le monde s'est écarté de lui, même les disciples les plus courageux qui disaient « je vais te faire ceci, cela », quand tout le monde est parti, il y avait Marie qui était là, et quelques femmes. Parce que les femmes, c'est une remarque que je me suis faite. Quand j'étais jeune, à un moment, on m'a demandé d'accompagner une sœur de notre communauté qui était malade, de longue maladie, alors elle était à l'hôpital. Et moi, pendant, je crois que 2 mois, 3 mois, j'allais tous les jours à l'hôpital. Alors moi, je suis sociologue de formation. Alors j'adore observer ce qui se passe autour de moi, tirer des conclusions. Et à cette époque, je me suis aperçue que dans les hôpitaux, il y a des femmes. Si le patient, le malade est une femme, il y a une femme à côté. Mais si le malade est un homme, il y a une femme à côté. Alors les femmes, elles adorent faire ça, ou elles s'aiment, ou elles sont conscientes de garder la vie. Bon, Marie, elle était là, au pied de la croix, comme une vraie femme, comme une vraie mère. Et c'était pas rigolo, parce que c'était une honte, cette crucifixion. Alors, l'autre jour, quand on a eu l'affaire du type là, qui a tué je sais pas combien, alors on s'est dit, bon, et la mère, où était-elle? On a entendu des commentaires dans ce sens-là, y compris le beau témoignage du père d'un des soldats qui était tué, qui a dit « j'aime mieux être à ma place qu'à la place de la mère de celui-là ». Alors le rôle de Marie au pied de la croix n'était pas évident, c'était la mère d'un délinquant, d'un criminel, et elle s'est montrée là, courageusement, jusqu'à la croix. Et on dit qu'elle est la première des croyantes, parce qu'elle croyait, elle ne savait pas comment. Quand elle ne comprenait pas, elle gardait ces choses dans son cœur. Elle ne comprenait pas, mais elle croyait. Elle croyait. Alors, seulement en croyant que quelque chose allait se passer, c'est qu'elle a pu rester là. En tout cas, elle savait qu'il était en train d'accomplir la volonté de son père et qu'elle avait promis d'une certaine façon qu'il s'était voué à accomplir la volonté de Dieu et qu'elle acceptait son engagement d'être mère du Sauveur avec toutes les conséquences que cela comportait. Et c'est de cette façon donc qu'elle a pu vivre aussi ces moments durs et difficiles qui est au cœur, avec la résurrection, qui est au cœur du mystère du salut. Et même, et de cette façon, donc, avec sa foi et son obéissance, elle a collaboré au salut que Jésus venait apporter.
résister librement par sa foi et son obéissance qu'il a pu le faire. Et même après la mort de Jésus, il était déjà ressuscité, mais avant que ce mystère du salut soit solennellement annoncé par la venue de l'Esprit Saint que Jésus avait promis, qu'est-ce que faisait Marie ? Elle demeurait en prière avec les apôtres, avec quelques femmes et quelques frères. Elle a été à côté de l'Église qui naissait à ce moment-là, même quand le tour n'était pas complètement vérifié, disons. Il l'avait vu, il l'avait entendu, il était apparu à certains, comme nous avons bien médité pendant ces premières semaines de Pâques. C'est sûr, elle savait la résurrection, peut-être là, elle a compris assez de choses, mais de toute façon, tant que l'affaire n'était pas manifestée publiquement et de façon solennelle, donc elle a tenu à rester en prière. Et ce geste de rester en prière, parce qu'elle aurait pu aller chez elle pour pleurer, ou pour se réjouir, ou pour se dire, vous voyez, moi j'ai bien cru qu'il allait se passer quelque chose de bien. Non, elle a resté simplement, pour moi c'est très riche ce geste, de demeurer dans la contemplation. Elle avait contemplé toute sa vie son fils. Elle était pénétrée de ses sentiments, sûrement. Et alors, elle a demeuré comme ça, tranquille, jusqu'à ce que la volonté de Dieu veuille se manifester par la voie publique, disons, du Saint-Esprit. Ce que nous allons fêter à la Pentecôte. En plus de manger le veau, on va voir l'Esprit Saint. Voilà. Et ceci scelle, d'une certaine façon, la victoire de Jésus, parce que c'est Jésus, comme le signale bien le livre de l'Apocalypse, c'est le Messie qui va juger et qui va écraser la mort. Il a vaincu la mort, ça nous le chantons la nuit de Pâques, etc. Bon. Et quelle est la conséquence de cette victoire ? Il y a quelque chose qui est très important, qui nous met en continuité avec le début. C'est qu'une fois que Jésus a vaincu la mort, et on le dit, la liturgie le dit, il n'y a plus de peur, plus de crainte. On a vaincu la peur. Et l'homme, qu'au début, au moment du péché, il s'était caché de Dieu. Il ne voulait pas s'entretenir avec lui. Il avait peur de Dieu. Alors, mais la fin de l'Apocalypse nous dit qu'il y a l'Esprit et l'Épouse, c'est-à-dire l'Église, qui dit, qui crie, viens Seigneur Jésus, viens. Et c'était la façon, c'est Maranatha, dont les premiers chrétiens se saluaient, se disaient, viens. Et comme dit très joliment Joseph Moing, il dit, bon, et le christianisme, c'est là, c'est une rumeur qui s'est répandue ici et là, et se disait, il est vivant. Nous en sommes témoins. Il va revenir. Maranatha. Bon, Joseph Moing, il fait une très jolie élaboration en disant, mais c'est comme ça qu'il s'était heureux de subir quelque chose pour donner témoignage de Jésus. Et c'est comme ça que quand il s'était persécuté, il s'allait ailleurs, il réannonçait. C'est comme ça que le christianisme s'est répandu. Jusqu'à ce qu'il soit arrivé à Rome, et là, le christianisme a commencé à l'être, il n'a jamais cessé d'être une question d'État. Au fond, c'est une question d'État. Mais Marie était la voix, l'instrument choisi par Dieu pour que ce projet de salut de l'humanité s'accomplisse. Parce que l'homme avait tout cassé en écoutant le serpent. Et Marie, en écoutant la parole de Dieu, alors elle a permis que tout soit rétabli. Donc il y a une dynamique vraiment pascale, une dynamique de mort et de vie là, qui se manifeste à travers Marie.
Et ça c'est simple. Il suffit de lire l'évangile avec un peu d'attention et quelques morceaux choisis de l'Ancien Testament, ça peut bien aider aussi. Mais c'est ça, et je crois que ça nous donne du fil à retordre dans notre réflexion et dans notre prière, parce que nous allons continuer à dire tous les jours, Sainte Marie, Mère de Dieu, prie pour nous pauvres pécheurs, parce que tu es la pleine de grâce. C'est l'ange qui dit ça, et nous répondons, Sainte Marie, Mère de Dieu, prie pour nous, sans nous lasser. Je pense que ça va être la première prière qu'on apprend quand on est petit, quand on a eu la chance d'être élevé dans la foi depuis qu'on était petit. Bon, c'est la première prière qu'on apprend, puis on la répète. Et c'est normalement, moi j'ai accompagné des gens qui, au moment de leur mort, et c'est souvent Sainte Marie, Mère de Dieu. Vous savez que ce sont des mystères qui creusent dans nos cœurs et dans notre vie de chrétiens.

Sur les ondes de Radio Espérance, c'était sœur Béatrice Vignot qui nous a proposé un enseignement sur le thème Marie dans la Bible. Cet enseignement sera en deux parties, vous pourrez retrouver la suite demain à la même heure. Enseignement qui a été enregistré à Lyon en 2012 lors du Festival Marial.

0: Mon Dieu, toute ma vie, je vais te bénir. Levez les mains en invoquant ton nom. Psaume 62, 5.
1: Jésus, ton ineffable image est l'astre qui guide mes pas. Ah, tu le sais, ton doux visage est pour moi le ciel ici-bas. Mon amour découvre les charmes de ta face embellie de pleurs. Je souris à travers mes larmes quand je contemple tes douleurs. Oh, je veux pour te consoler, vivre ignoré sur cette terre. Ta beauté que tu sais voiler me

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2: Bonjour Monseigneur Aupetit.
3: Bonjour Roselyne, bonjour à tous les auditeurs.
2: Bonjour chers auditeurs. Aujourd'hui, nous allons parler d'un sujet central, à savoir le corps. Au point de départ de notre réflexion, il y a une question posée par un auditeur. Quel pourrait être le sens des tatouages? Comment comprendre ce besoin d'expression corporelle, Monseigneur?
3: Ah, bah écoutez, je veux bien répondre à la question. À vrai dire, je ne suis pas un expert puisque je ne suis pas tatoué moi-même et je n'ai aucune intention de le faire. Donc, voilà, c'est sûr qu'on voit une multiplication des tatouages bien plus qu'avant. Quand j'étais petit, ceux qui portaient des tatouages, c'était les petits loulous qui sortaient de prison, quoi, en gros. Et voilà, et parce qu'ils étaient tatoués, normalement, ils avaient aussi sur la peau le numéro de la prison, enfin du pénitencier où ils étaient. Donc aujourd'hui, c'est devenu généralisé, c'est une mode. C'est une mode, oui. Qu'est-ce que ça signifie? Ça a toujours une signification particulière. La mode, bon, c'est normal. On s'exprime à l'extérieur. Alors, la mode des vêtements, c'est bien connu. La mode des vêtements dit quelque chose de nous. Alors nous, on dit, mais parce que moi, ça me plaît, etc. En fait, si on est sur une île déserte, on cherche pas à choisir des vêtements particuliers. On le fait toujours pour les autres, ou la façon dont les autres nous regardent nous renvoie quelque chose de nous-mêmes, et pour nous, c'est très important. Donc, on va s'habiller à la mode. Bon, quand j'étais adolescent, c'était la mode des pantalons, des pattes d'œuf, comme on disait, des pantalons pattes d'éléphant. Aujourd'hui, plus personne porte des pattes d'œuf, hein, il serait complètement ridicule. Donc, on voit bien que, voilà, on voulait être à l'avant-garde, à la mode, etc. Donc, on veut répondre à une société, soit pour s'inclure dans la société, s'inclure dans un groupe, ou bien soit pour s'en démarquer. Et voilà. Donc, le vêtement, ben, ça veut dire quelque chose. Donc, on manifeste quelque chose de soi. Mais avec les tatouages, on a quand même quelque chose d'un peu particulier, parce que c'est quelque chose d'inscrit dans le corps. Et là, sans doute, il y a quelque chose. C'est pas seulement une question de mode ou d'un vêtement, parce qu'un vêtement, on peut le changer, vous voyez. Un jour, c'est la mode de ceci, on porte une casquette, le lendemain, après, on met autre chose. Bon, ça c'est facile. On exprime quelque chose, mais c'est toujours, il y a une rétroactivité. Alors qu'un tatouage, il y a quand même une volonté d'inscrire quelque chose sur son corps, comme si notre corps était un placard qui doit refléter quelque chose de nous. Mais il n'y a pas que le tatouage. Vous savez, ceux qui font de la muscu en exhibant leurs plaques de chocolat, c'est-à-dire leurs abdominaux, c'est exactement pareil. Ils veulent manifester par le corps ce qu'ils sont, quelque chose d'eux-mêmes. Et c'est vrai pour tout. Mais encore une fois, si vous étiez sur une île déserte, est-ce que vous feriez tatouer? Ben non, parce qu'il n'y a pas de tatoueur déjà. Et est-ce que vous feriez des abdominaux pour avoir des beaux abdômes? Je suis pas sûr. Donc, autrement dit, c'est toujours le regard des autres qui conditionne aussi nos choix. Mais là, vous voyez, il y a quelque chose de particulier. Je parlais des abdominaux, le visage aussi. Notre visage reflète quelque chose de nous-mêmes. Un sourire pour éclairer une journée de quelqu'un que je rencontre. Mais un visage fermé peut effectivement repousser les gens. Donc, le corps exprime toujours quelque chose de nous. Et puis, on peut avoir des modes aussi sur le cheveu. Ben, à l'époque, dans les années 60, on s'est laissé pousser les cheveux chez les garçons, ce qui était un scandale à l'époque. Qu'est-ce que c'est que ça? Ils ressemblent à des filles, je me rappelle, parce que moi, j'étais jeune à ce moment-là.

0: Mais on voulait exprimer quelque chose en décalage avec la société. Donc, on exprime toujours quelque chose et on peut l'exprimer avec son corps. Alors, avec des choses naturelles, comme les cheveux, par exemple, là, c'est pas naturel. C'est quelque chose qui est inscrit dans la peau. Et voilà. Donc, je pense qu'il y a quelque chose comme ça. Et qu'est-ce que cela veut dire? Qu'on veuille se servir de son corps comme d'un placard pour dire quelque chose de soi, dont on sait peut-être que ça sera difficile à enlever, parce que on pense, voilà, à toi Isabelle pour toujours, et puis Isabelle nous plaque 3 mois après. Qu'est-ce qu'on fait d'un Isabelle pour toujours, hein? Ça c'est compliqué. Alors on peut l'enlever, mais c'est un, c'est très cher, et deux, ça fait mal. Donc voilà, il y a quelque chose. Est-ce que notre corps est simplement un panneau publicitaire? Je ne crois pas. Donc moi, ça me pose une question quand même par rapport à la réflexion de simplement le phénomène de mode, qui peut être après tout légitime, pourquoi pas, on suit les codes de la société, ou au contraire, on en prend le contre-pied, c'est une façon d'exister et de se dire par rapport aux autres. Mais l'inscription dans le corps, il me semble que là, il y a quelque chose de plus important, on est passé à un autre stade.
1: Et paradoxalement, Monseigneur, je ne pense pas me tromper en disant que les tatouages remontent à très très loin dans le temps. On parle des aborigènes d'Australie, le phénomène du tatouage lui-même, et j'entendais même que dans les îles Hawaï, les gens se tatouaient dans le temps dans le but de faire peur à leurs ennemis. Donc il y avait vraiment un message contenu dans le tatouage.
0: Oui, de la même façon qu'on peut effectivement se grimer le visage pour faire peur aux ennemis en faisant des yeux noirs, etc. Ou ce que font les Gores, par exemple. Ils se font une tête épouvantable pour faire peur aux gens. Mais bon, oui, bien sûr, ça peut être un rituel. Mais ce tatouage existe depuis longtemps, justement. Si ça existe au niveau des aborigènes, est-ce que ce n'est pas une forme de régression aussi? C'est-à-dire que comment on intègre son corps et à quoi sert le corps? Est-ce que c'est un panneau publicitaire? Est-ce que c'est quelque chose pour faire peur aux autres, etc. Donc, voilà, comment je me situe et qu'est-ce qui me situe moi? Je suis qui, moi, au juste?
1: Vous parlez du corps, justement, Monseigneur, mais finalement, est-ce que je suis maître de mon corps?
0: Alors, ben, c'est une question fondamentale parce que, a priori, oui, en droit, nous sommes maîtres de notre corps. On ne peut pas disposer du corps, quoique on sait qu'aujourd'hui, par exemple, pour les greffes, si quelqu'un ne s'est pas opposé au don d'organes, eh ben on peut lui prendre de force. Donc autrement dit, le droit de son corps s'arrête à un moment donné, au moment de la mort clinique ou peut-être même un peu avant la mort clinique. Et donc, je suis maître de mon corps. Oui, légalement, je suis maître de mon corps. Les autres ne peuvent pas en disposer. C'est moi qui dispose de mon corps. Ça, c'est sûr. Alors, une question philosophique plus importante, me semble-t-il, se tient derrière. C'est est-ce que je suis mon corps ou est-ce que j'ai un corps? Vous voyez, c'est complètement différent. Si je suis mon corps, c'est-à-dire j'ai intégré dans mon être et dans ma personne mon corps qui fait partie de moi. Ce corps me permet de vous parler aujourd'hui. Ce corps me permet d'entrer en relation avec les autres. Mais ce corps, c'est moi. Ou alors, j'estime que j'ai un corps comme j'ai une voiture. Donc, ben, comme ma voiture, je vais entretenir mon corps, je vais faire de la muscu, je vais faire du sport, etc. Mais ce corps, au fond, qui ment, je pense que ce n'est pas moi. Ce qui fait qu'au moment de la mort, je n'aurais pas peur du tout de la crémation. C'est-à-dire, il va brûler parce qu'au fond, c'est pas moi. Mais ben si. Moi, je pense que ce corps, c'est moi, et que ce corps, moi, eh bien, c'est vraiment l'expression de ce que je suis. Même si un jour, eh bien, ce corps ne porte plus mon âme parce qu'il meurt, la face organique de ma vie disparaît, eh bien, ce corps demeure celui qui a porté mon âme, et mon âme a été forcément façonnée par ce corps dans lequel elle s'est déployée. Et donc, le corps, ce n'est pas rien. Je suis mon corps, moi je pense, c'est Gabriel Mercel qui disait « je suis mon corps », vous voyez. Eh bien, je suis mon corps, et mon corps, c'est pas un objet dont je dispose comme ça, comme si c'était un objet quelconque. Non, ce n'est pas un objet quelconque, c'est moi. Et je pense, là, il y a toute une réflexion à avoir autour de ce principe, de cette réflexion, de ce concept particulier.
1: Ce que vous me dites, Monseigneur, me fait penser à un spirituel qui parlait de notre corps comme déjà une œuvre en soi. Nous sommes le temple du Saint-Esprit, nous sommes marqués du sceau de Dieu, et dans ce sens-là, en évoquant les tatouages, il expliquait que c'était comme si on peignait au-dessus d'un tableau de maître. Le tatouage qui vient finalement faire disparaître peut-être pour une subjectivité qui veut montrer quelque chose, mais qui finalement se soustrait à son identité la plus profonde et peut-être la plus noble et la plus belle.
0: Oh, mais c'est une très belle image, en effet. Effectivement, ici, on est en train de découvrir des tableaux, non pas seulement à Notre-Dame, mais ailleurs, des tableaux de grands maîtres qui ont été recouverts par une autre peinture qui est tout à fait banale. Donc, effectivement, comment on recouvre d'une peinture banale quelque chose qui est un trésor? C'est-à-dire, notre corps est une œuvre d'art. Franchement, quand on fait de la médecine, on ne peut qu'être admiratif de ce qu'est le corps humain. La manière dont il fonctionne, c'est extraordinaire, mais vraiment, c'est une source de contemplation et d'admiration et de louange pour moi, hein, c'est sûr. Hein. Et alors, penser que ce corps peut être simplement le reflet de quelque chose, d'une subjectivité que j'ai à un moment, que je veux exprimer à l'extérieur en marquant dans le corps, oui, bon, d'accord, pourquoi pas, mais en fait, c'est dommage parce qu'on est en train de gâcher un beau tableau. Alors, nous sommes temple de l'Esprit Saint, ça, c'est sûr, c'est dans les Écritures. Hein. Nous sommes le temple de l'Esprit Saint et c'est un cadeau que le Christ nous a fait. Je vous enverrai l'Esprit Saint, etc. Et lui, il vous fera tout comprendre. Et donc, voilà, nous sommes les réceptacles de la présence de Dieu. Vous savez qu'autrefois, justement, pour reprendre cette image, le temple de Dieu, c'était un lieu précis à Jérusalem. Il y avait plusieurs paliers. Il y avait le temple, le parvis des gentils, c'est-à-dire ceux qui n'étaient pas juifs et qui avaient le droit de venir sur ce parvis. Puis après, un autre, et surtout le débir, le saint des saints, le lieu qui était un lieu extraordinaire de la présence de Dieu, de la présence de Dieu. Et quand les différents conquérants sont arrivés à Jérusalem, ils pensaient évidemment trouver des trésors magnifiques dans ce saint des saints. Or, qu'est-ce qu'il y avait? C'était le vide absolu. Le vide absolu, aucun trésor, rien du tout, parce que justement, c'était la présence de Dieu. Mais aujourd'hui, le Christ nous a révélé que le temple de Dieu ne serait pas là. Le temple de Dieu, c'est vous, dit Jésus. C'est-à-dire que chacun d'entre nous reçoit en lui la présence de Dieu, ce qui est vrai, bien sûr, à la messe, quand on reçoit le corps de Jésus en nous, mais aussi ce que dit le Christ, le Père et moi, nous viendrons. Si quelqu'un m'aime, donc c'est toujours la condition de l'amour, si quelqu'un m'aime, le Père et moi, nous viendrons chez lui et chez lui, nous ferons notre demeure. Et si quelqu'un m'aime, ça veut dire s'il accueille l'Esprit Saint, parce que le véritable amour ne peut être donné que par l'Esprit Saint, l'amour comme Dieu, c'est l'Esprit Saint, eh bien l'Esprit Saint viendra, et donc par l'Esprit Saint viendra le Père et le Fils habiter en nous. Donc nous sommes le temple de la présence de Dieu. C'est quelque chose de considérable, en dehors même des considérations organiques, qui nous font admirer ce corps de manière splendide, c'est extraordinaire, mais vraiment c'est inouï. Comment on a pu concevoir un tel corps que le corps humain? Et en même temps, bien plus qu'une admiration d'un fonctionnement magnifique du corps humain, il y a aussi la vocation de ce corps à être le temple de la présence de Dieu, c'est-à-dire le lieu de la relation intime, la plus intime avec le Créateur, avec Dieu. Et ça, c'est quand même assez extraordinaire. Et voilà pourquoi notre corps, c'est pas très important d'en faire une devanture ou de ceci ou cela, mais c'est de le respecter pour ce qu'il est, le temple de Dieu et l'objet de louange et d'admiration, parce qu'en soi, il est extraordinaire.
1: D'ailleurs, notre religion chrétienne accorde beaucoup d'importance à cette notion de corps. Il suffit de lire saint Paul, et en particulier l'Épître aux Corinthiens, pour s'en rendre compte. L'apôtre, de fait, parle du corps de l'homme, du corps du Christ, du corps qui est l'Église. Alors, Monseigneur, quel est le lien entre ces différents corps? C'est pas toujours facile à voir.
0: Oui, alors il parle d'un corps, justement parce qu'il reprend en fait une histoire qui courait sur le pourtour méditerranéen, et qui est l'histoire de l'estomac et des membres. C'était une histoire de Tite-Live, mais qui remonte à Ésope, donc ça remonte à très très loin, mais grâce à Tite-Live, elle a fait le tour de la Méditerranée. Donc elle était courante, comme aujourd'hui les fables de La Fontaine, encore qu'aujourd'hui les jeunes ne connaissent plus les fables de La Fontaine. Et c'était l'histoire de l'estomac. Tous les membres un jour se révoltent contre cet organe qui ne fait rien d'autre qu'à recevoir la nourriture. Les mains disent, eh bien, je ne porterai plus la nourriture à la bouche. Les jambes disent, nous n'irons plus chercher, etc. La tête dit, je ne commanderai plus, etc. Eh bien, donc, ils s'arrêtent de nourrir l'estomac, du coup, ils meurent tous. Et c'est à partir de cette histoire que Paul reprend l'histoire du corps pour dire que dans le corps qu'est l'Église, l'Église est un corps de plusieurs membres, le Christ est la tête. Et donc la tête, c'est de là où tout part, notamment la commande des membres, etc. Et l'intelligence de ce que nous faisons. Le Christ est la tête et nous sommes le corps du Christ. Alors dans ce corps, il y a les mains, il y a l'estomac, il y a etc. Et donc, la tendance des chrétiens, c'était de dire, oui, mais il y a des organes, le cœur est plus important que l'estomac, etc. Non, dit saint Paul. Oh, non, non, non. Ce qui est important, c'est relié à la tête. Et quand il donne cette image, c'est pour rappeler justement à partir de cette histoire que tout le monde connaissait, non, non, non. L'Église est un corps dont le Christ est la tête. Et nous, nous sommes son corps qui sommes le corps effectif. Les mains, les pieds, etc. Tout a une importance capitale et rien n'est subalterne. Voilà. Ça, c'était ce que voulait dire saint Paul. Sans la tête, il n'y a rien, mais tous sont importants. Ça, c'était l'histoire de saint Paul. Mais pourquoi? Le corps est quelque chose de fondamental dans la religion chrétienne. Il ne faut pas oublier que nous sommes encore dans une civilisation marquée par le platonisme. Or, le platonisme dit la séparation nette et absolue entre l'âme et le corps. L'âme, c'est la partie noble de l'humanité. Le corps, c'est comme un déchet. Et pour Platon, c'est un jour l'âme humaine, spirituelle, est tombée dans ce corps un peu comme dans une poubelle, quoi. Le corps, c'est rien, c'est comme une poubelle, c'est rien du tout. Donc, c'est un mépris profond pour le corps. C'est le platonisme. Or, les chrétiens vont prendre le contre-pied par quelque chose qui est inouï, inimaginable, qui n'a existé dans aucune religion, c'est l'incarnation de Dieu. Dieu a pris un corps. Alors, il y a des avatars en Inde, il y a des avatars aussi chez les dieux grecs qui prennent une apparence humaine pour parler aux hommes. Mais ils prennent une apparence humaine. Le Christ s'est fait homme, vraiment homme. Il est né d'une femme. Il a braillé comme un nouveau-né. Il a eu faim. Il a eu soif, il a été fatigué, il a connu la souffrance, il a connu la mort. C'est-à-dire qu'il a véritablement vécu l'humanité, c'est l'incarnation, c'est-à-dire que ça donne une dignité incroyable au corps. Le corps, c'est pas du tout quelque chose de subalterne, puisque Dieu est venu l'habiter pour nous rejoindre. Il n'aurait pu nous rejoindre sans doute par l'esprit, mais il a voulu sanctifier toute la personne humaine, corps et âme. Et pour cela, il a pris un corps humain. Et voilà pourquoi, dans le christianisme, le corps a une importance fondamentale. Il n'y a pas du tout de mépris du corps, mais au contraire, un grand respect du corps. D'ailleurs, il est question aussi de la résurrection des corps. Ce n'est pas seulement l'âme qui est éternelle parce que spirituelle, c'était en contact avec Dieu. Non, c'est le corps, notre corps, qui va ressusciter, comme le corps de Jésus est ressuscité. J'en ai parlé dans une émission précédente, donc je ne vais pas revenir dessus. Mais c'est vraiment la résurrection du corps. Est-ce que nous croyons que notre corps, c'est rien du tout, c'est une poubelle, on tombe dans le platonisme, ou alors je m'en sers et puis une fois que je m'en suis servi, je le jette ou je le fous au crématorium, etc. Non, le corps ressuscite. Alors pas avec sa déchéance, si nous sommes dans la déchéance à la fin. Il sera lumineux et il sera extraordinairement beau. Il sera beau parce qu'il sera sous le regard de Dieu qui est amour. Comme je l'ai expliqué une fois, quand les mamans accouchent de leur enfant, qu'il a une drôle de forme, une tête un peu bizarre, etc., et qu'il est plein de mécolium, il dit qu'il est beau. Autrement dit, la beauté nous est donnée par le regard de quelqu'un qui nous regarde avec amour, comme une maman qui regarde son enfant. Eh bien, nous sommes regardés par l'amour de Dieu. Et donc, nous sommes d'une beauté extraordinaire. Il ne s'agit pas de savoir si on est plus grand, plus petit, ceci, cela, gros, avec un gros ventre ou avec des yeux tordus. Non, il s'agit simplement qu'on sera regardé de manière incroyable et que notre corps sera d'une infinie beauté. Il ne sera plus dépendant de l'espace et du temps comme celui du Christ ressuscité, mais notre corps a une vocation extraordinaire. Donc, ensuite, il y a l'Eucharistie. L'Eucharistie, c'est le corps du Christ. Nous recevons ce pain qui est devenu le corps du Christ. Substantiellement, c'est-à-dire non pas chimiquement, c'est toujours du pain chimiquement, mais substantiellement, c'est-à-dire ce qui se tient dessous profondément, la réalité profonde de ce que nous mangeons, c'est le corps du Christ. Même si la réalité superficielle, c'est-à-dire la substance chimique du pain, est restée substance chimique du pain. Donc, le corps du Christ vient en nous. Donc, vous voyez pourquoi le corps est d'une importance capitale.
1: Merci, Monseigneur. Pour continuer sur cet aspect du corps, Jean-Paul II a développé une théologie tout à fait unique et qui lui est propre, une théologie du corps qu'il a enseignée longuement. De quoi s'agit-il exactement?
0: Alors, c'est un enseignement qu'il a donné, je crois que c'était le mercredi qu'il donnait cet enseignement régulièrement sur la théologie du corps. Alors, ça paraissait peut-être compliqué, mais pas du tout, hein. Ce que dit Jean-Paul II, c'est que le corps est un langage en lui-même et que ce langage est théologique. Théos, Dieu, logique, parole. Donc, dit une parole de Dieu. Donc, notre corps dit quelque chose de Dieu. C'est ça que ça veut dire. Dans le langage théologique, donc, le corps dit quelque chose de Dieu. Et on le voit, comment notre corps manifeste quelque chose de la rencontre avec Dieu. Rappelez-vous Moïse. Quand il rencontrait Dieu tête à tête, son visage rayonnait d'une lumière incroyable. Et il était au point de mettre un voile devant son visage, justement pour que ce rayonnement ne trouble pas les gens qui sont autour de lui. Autrement dit, la rencontre avec Dieu fait que son corps va exprimer une lumière incroyable. Jusqu'à bien sûr Jésus, mais Jésus, il est Dieu, donc quelque part c'est normal, la transfiguration. La transfiguration, c'est le corps glorieux de Dieu extraordinaire. Et Pierre, Jacques et Jean qui sont là en train de le contempler sont éblouis. Mais c'est la même chose. Comment notre corps manifeste quelque chose du tout d'autre? Notre corps limité. C'est ça que dit la théologie de Jean-Paul II. Notre corps est limité. Alors, il y en a qui sont plus limités que d'autres, incontestablement par le handicap ou autre chose comme ça. Mais de fait, nous sommes tous limités. Nous essayons de toujours le pousser les limites, notamment les sportifs. Mais ceci dit, il sera quand même toujours limité. Mais cette limite, justement, dit Jean-Paul II, est la condition pour s'ouvrir à un autre que soi. Si je n'étais pas limité, Roselyne, j'aurais pas besoin de vous. Mais puisque je suis limité, j'ai besoin de vous. Je sais que j'ai besoin de vous. Évidemment, c'est encore plus vrai avec le tout autre. Cette limite est la condition pour s'ouvrir au tout autre. Mon corps est limité. Et peut-être que ça m'agace que mon corps soit limité. Eh bien, ce corps, cette limite de mon corps, me permet de rencontrer le tout autre. Et voilà comment la théologie du corps, le corps va exprimer quelque chose d'au-delà de ce qu'il est lui-même, d'au-delà de soi, et va permettre ses... Donc, la vraie question, vous voyez, nous sommes créés par amour. Donc, notre vocation, c'est l'amour. Puisque nous sommes créés par amour, notre vocation, c'est de refléter l'amour. Mais c'est un amour qui nous engage entièrement, corps et âme, et qui devient source de vie. Et voilà pourquoi le mariage est l'expression même de cela, puisque entre l'homme et la femme, c'est d'abord la communion des personnes, la communion des âmes, et aussi la communion des corps, qui devient source de vie. Et pour ceux qui ne sont pas dans cette communion entre l'homme et la femme, eh bien, c'est une source de vie quand même dans la communion avec le tout autre pour la vie éternelle. C'est-à-dire que le prêtre, il n'a pas d'enfant, on en a parlé dans l'émission précédente, il n'a pas d'enfant, et qu'est-ce qu'il va donner? Ben, il va donner la vie éternelle, il est là pour donner la vie éternelle. L'Eucharistie, c'est pour la vie éternelle. Tout ce qu'il fait est ordonné à la vie éternelle. Autrement dit, sa fécondité ne vient bien d'une communion aussi, d'une communion dans l'amour. Ce n'est pas la même que réalisée par l'homme et la femme, mais c'est une communion dans l'amour.
1: On comprend alors combien cette théologie de Jean-Paul II du corps vise vraiment à aller dans le sens du sens et de la finalité et non pas du permis défendu.
0: Ah oui, c'est ça, c'est pas du tout tu as le droit de faire ça, tu n'as pas le droit de faire ça, etc. Non, non, c'est bien autre chose. Notre corps est fait pour quoi? C'est ça. Et on voit bien aujourd'hui, dans les jeunes générations, ils cherchent le sens de leur vie. Et bien voilà, comment on trouve le sens de notre vie? Quel est le sens de ma vie? Et c'est comme cela que Jean-Paul II le présente. Notre corps a une finalité, il a un sens. Notre vie a une finalité, elle a un sens. Notre personne tout entière, corps et âme, a une finalité et elle a un sens. Il n'est pas question de permis défendu. C'est bien autre chose que cela. Ça, c'est simplement des garde-fous. Nous n'en sommes plus, dans le christianisme, à une religion des garde-fous.
1: Merci, Monseigneur, pour cette belle catéchèse. C'est avec ces paroles que nous terminons l'émission. Nous nous retrouvons avec joie la semaine prochaine.
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Si un homme n'a pas de pitié pour un homme, son semblable, comment peut-il supplier pour ses péchés à lui ? Ben Sira, 28, 4.

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1: Bonjour, je suis le père Thibaut de Rinxan, de la paroisse Saint-Germain-des-Prés.
2: Aujourd'hui, je voudrais vous parler de l'église Sacrement du Salut. Et je commence par citer un extrait de l'exhortation apostolique du Concile Vatican II, Lumen Gentium, le tout début. L'église étant dans le Christ, en quelque sorte, le sacrement, c'est-à-dire à la fois le signe et le moyen de l'union intime avec Dieu et de l'unité de tout le genre humain, elle se propose de mettre dans une plus vive lumière pour ses fidèles et pour le monde entier sa propre nature et sa mission universelle. Fin de citation. Alors ce prologue solennel, c'est le pape et les évêques réunis pendant le Concile Vatican II qui annoncent qu'ils vont redéfinir qui est l'Église. Alors pas à nouveau, parce que c'est une définition finalement très traditionnelle, mais ils vont expliciter pour l'Église et pour le monde entier ce qu'est l'Église, quelle est sa mission et quelle est son identité. La première chose qui est dite, et ça c'est très important et c'est ça que je voudrais commenter, c'est que l'Église est sacrement, c'est-à-dire à la fois le signe et le moyen, de l'union intime avec Dieu et de l'unité de tout le genre humain. C'est comme ça que, dans les toutes premières lignes du Concile Vatican II, l'Église se définit elle-même comme sacrement de l'unité avec Dieu, de l'union, de l'amour, au fond, de Dieu pour tous les hommes. L'Église, elle en est comme le sacrement. Comment comprendre ces expressions ? Un sacrement, nous le savons, c'est à la fois un signe, c'est-à-dire un symbole visible, une expression incarnée, corporelle, et aussi une efficacité invisible, une action invisible de Dieu. Et donc l'Église, elle est effectivement un signe visible, parce que elle contient une organisation hiérarchique, avec bien sûr le pape, les évêques, les prêtres, les fidèles, qui se réunissent dans des bâtiments. L'Église, elle a toute une histoire, c'est un corps qui vit, qui évolue, qui traverse l'histoire, et d'ailleurs on a parfois bien conscience de sa fragilité et de son caractère très incarné, parfois trop incarné peut-être. Mais donc l'Église, elle est vraiment un signe visible, ça c'est clair, et elle l'est au même titre que le sont les autres sacrements, le pain pour l'Eucharistie, l'eau du baptême, etc. À chaque fois, il y a des éléments très visibles, très matériels, et au fond, l'Église se dit qu'elle-même, elle est un signe visible, et elle est aussi le moyen de l'unité de Dieu avec le genre humain. Qu'est-ce que ça veut dire ? Ben, ça veut dire que l'Église est ce par quoi Dieu et l'homme sont unis et le seront éternellement. Parce que au ciel, à la fin des temps, il n'y aura plus que l'Église qui sera l'Église accompli, arrivé au terme de l'histoire, la communion de tous les hommes en Dieu, auprès de Dieu, la Jérusalem céleste. Et cela a déjà commencé, parce que il y a déjà une Église céleste aujourd'hui, hein, tous les saints et saintes qui sont au ciel, qui nous précèdent. Il y a ce qu'on appelle la communion des saints qui unit les vivants et les morts. Et ça, c'est pas visible. Il y a quelque chose de mystique, de mystérieux. On appelle l'Église d'ailleurs corps mystique du Christ. Et c'est une réalité spirituelle qui durera pour toujours. Hein. Vous vous souvenez que Jésus a dit à Saint-Pierre, « Tu es Pierre, sur cette pierre j'établirai mon Église, et les portes de l'enfer ne l'emporteront pas sur elle. » Ce qui signifie que, à travers tous les combats de l'histoire des hommes, l'Église aura une durée permanente et sera pour toujours cette communion de Dieu et des hommes. On se trompe sur l'Église quand on veut voir en elle autre chose que ce grand désir de Dieu de rassembler les hommes. Jésus le dit, je suis venu pour rassembler les brebis dispersées d'Israël et encore au-delà, tous les hommes, les réunir dans un seul corps, le corps unique du Christ. Il se trouve que l'Église a d'abord et avant tout pour fonction et pour sens d'unir Dieu et l'homme. Et c'est cela qui, au dernier jour, demeurera. Alors évidemment, quand l'Église accomplit bien sa mission au plan terrestre, au plan institutionnel, eh bien, on comprend mieux l'amour de Dieu. Il se donne mieux à voir. Il se donne mieux à sentir. Et puis même, plus d'hommes, plus de femmes sont agrégés à l'Église quand les chrétiens sont des saints et qu'ils sont remplis de zèle. Et donc, de ce point de vue-là, la visibilité de l'Église contribue à rendre effectif ce qu'elle est mystérieusement et invisiblement. Et l'Église s'augmente de nouveaux membres et le corps du Christ devient plus vaste et plus unifié. Mais néanmoins, il n'empêche que même dans sa fragilité, dans sa faiblesse, l'Église dit quelque chose de cette unité de Dieu, enfin de cette unité que Dieu veut faire. Par analogie, lorsqu'un prêtre célèbre les sacrements, même si les chants ne sont pas très beaux à la messe, même si l'église est dans mauvais état, même si le prêtre ne fait pas une belle homélie, si les calices sont mal entretenus, etc., etc., etc., ben, même si tous ces éléments visibles et extérieurs ne sont pas très réjouissants, il y a quand même le corps du Christ, il y a quand même l'Eucharistie qui est célébrée. Et ça, qu'on le veuille ou non, enfin, on le veut quand même, mais cela ne dépend pas de la qualité, de l'exécution liturgique. Et donc l'Église elle-même reste toujours le signe d'une unité universelle, d'une unité qui doit demeurer pour les siècles des siècles, même lorsque sur cette terre, elle paraît fragile, elle paraît imparfaite, etc. L'Église, donc, est le sacrement de l'unité de Dieu et de l'homme, et personne d'autre, et nulle autre institution, nulle autre programme, si vous voulez, ne sont prévus par Dieu pour rassembler les hommes et les introduire dans son royaume. C'est l'Église que Dieu a choisie comme instrument pour faire l'unité de tout le genre humain. Et cela signifie d'ailleurs, et je finis avec cela signifie que même des non-baptisés appartiennent, ou on pourrait dire sont agrégés à l'Église, sans nécessairement recevoir le baptême, mais le sont parce que, dans la droiture de leur cœur, dans, oui, leur bonne volonté, eh bien, ils reconnaissent et ils servent le Dieu unique. Mais cela, puisque l'Église est le seul instrument de l'unité du genre humain, il peut pas y avoir 2, 3, 4, 10 Églises, il peut pas y avoir plusieurs unités avec Dieu, même si Jésus dit que les demeures sont nombreuses dans la maison du Père. Malgré tout, à la fin des fins, il n'y a plus qu'un seul corps du Christ au ciel. Et au ciel, il n'y aura pas plusieurs chapelles, il n'y aura pas plusieurs églises, il n'y aura plus qu'une seule humanité nouvelle. Et donc, l'unité de l'Église, qui aujourd'hui n'est pas visible, n'est pas très apparente en raison de nos divisions, l'unité de l'Église reste une vérité de foi qui, au dernier jour, sera totale et visible, qui aujourd'hui ne l'est pas, mais on la croit quand même dans la foi. Je crois en l'Église une, sainte, catholique et apostolique, et cette unité signifie que tous les hommes, même les non-chrétiens, même les non-catholiques, bénéficieront un jour de cette Église pour rencontrer leur Seigneur.
3: Merci Père Thibaud de Rinxan. Je le rappelle, vous êtes vicaire à la paroisse Saint-Germain-des-Prés et aumônier de la Sorbonne.

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2: Vingtième dimanche du temps ordinaire, dimanche intitulé « Protecteur Noster ». L'introïde de ce jour évoque les parvis du temple vers lequel les Juifs du temps de Jésus se rendaient en pèlerinage. L'Église rappelle aux fidèles qu'ils sont eux-mêmes en pèlerinage vers la Jérusalem nouvelle où Dieu leur a préparé des biens que l'œil ne peut voir. Elle les invite à prier les yeux levés vers le ciel tandis qu'ils sont encore en chemin. « Regarde en nous le visage de ton Fils », commente Saint Bède le Vénérable. Décédé en 735, en vérité, par le baptême, nous avons été identifiés au Fils de Dieu. Dès lors, notre prière devient un échange de regards, celui de Dieu posé sur nous, ses enfants, et le nôtre fixé sur le Christ qui nous mène au jour unique de l'éternité. L'introïde, c'est « Ô Dieu, notre protecteur, regarde et considère le visage de ton Messie, car un jour passé dans tes parvis en vaut plus que mille. » De quel amour sont aimées tes demeures, Seigneur des armées. Mon âme défaille à désirer les parvis du Seigneur. Protecteur Noster, aspice Deus. Dieu, notre protecteur, notre refuge et notre forteresse. Dans les moments de peur et d'inquiétude, nous devons chercher un abri dans la présence de Dieu. La Sainte Écriture nous enseigne que Dieu est présent pour nous protéger et nous soutenir. Il y a de nombreux versets à ce sujet.

La collecte maintenant. Toujours dans l'introïde, considère le visage de ton Messie. Il existe une messe votive du Saint Visage de Jésus. Voici ce que dit cette collecte. Père, vous avez voulu que votre Fils unique devienne homme, nous montrant dans sa nature humaine une image parfaite de votre divinité. Nous vous en prions, en nous unissant à lui dans l'humiliation de la crucifixion, nous pourrons contempler dans l'éternité son visage glorieux, dans la joie de la résurrection. Alors la collecte, pour ceux qui t'aiment, Seigneur Dieu, tu as préparé des biens que l'œil ne peut voir. Répands en nos cœurs la ferveur de ta charité, afin que t'aimant en toutes choses et par-dessus tout, nous obtenions de toi l'héritage promis qui surpasse tout désir. Pour ceux qui t'aiment, Seigneur, tu as préparé des biens que l'œil ne peut voir. Ce sont des biens cachés, ce sont des biens comme des choses que Dieu a préparées pour ceux qui l'aiment. Ces biens incluent des révélations spirituelles, des connaissances profondes, des dons que Dieu leur donne par le Saint-Esprit. En fait, ce sont les dons du Saint-Esprit qui viennent réconforter l'homme pour lui-même et pour autrui. Alors le psaume graduel, vous savez qu'il y a le graduel et puis aussi le psaume responsorial qui est tout le temps utilisé finalement, mais on peut utiliser ce graduel. Mieux vaut placer sa confiance dans le Seigneur que de la mettre dans l'homme. Mieux vaut placer son espérance dans le Seigneur que de la mettre dans les puissants. Mieux vaut placer donc sa confiance dans le Seigneur que de la mettre dans l'homme. La confiance en Dieu ne déçoit pas, tandis que celle mise en l'homme nous déçoit souvent. On l'a vu encore récemment envers des personnes qui avaient finalement une double vie de scandale et qui apparaissaient au prime abord comme des saints ou des gens respectables. Il est inutile donc de citer ces noms qu'on a tous en tête. L'Alléluia de ce 20e dimanche, Bonum et Confidere in Domino. Mieux vaut placer sa confiance dans le Seigneur. Venez, crions de joie pour le Seigneur, acclamons Dieu notre salut. Crions de joie pour le Seigneur, c'est l'invitation initiale du psaume 94 qui est chanté à l'office des Laudes. C'est un chant de louange et d'adoration adressé à Dieu, célébrant sa grandeur et son rôle de guide. Il est le créateur de la terre, de la mer, des montagnes. Il est le berger guidant son peuple. On se souvient tous de ses bienfaits et on peut faire nous-mêmes mémoire de ce que le Seigneur a fait pour nous. L'antienne d'offertoire, c'est Imidet Angelus Domini in circularitu timendium eum et eripiet eos, gustate videte coniam suavis es dominus. L'ange du Seigneur fera bonne garde autour de ceux qui le craignent et il les délivrera. Goûtez, voyez comme le Seigneur est bon et doux. Psaume 33. L'ange du Seigneur fera bonne garde autour de ceux qui le craignent et il les délivrera. On peut citer ici la prière à l'ange gardien. Mon bon ange, ô vous qui êtes le gardien de mon corps et de mon âme, gardez-moi, éclairez-moi, fortifiez-moi aussi dans les tentations et priez avec moi et pour moi. Faites enfin que je me sauve par votre aide, ainsi je pourrai vous remercier éternellement au paradis.

La communion, c'est chercher d'abord le royaume de Dieu et tout le reste vous sera donné par surcroît, dit le Seigneur. Primum querite regnum Dei et omnia adiciantur vobis dicit Dominus. Cherchez d'abord le royaume de Dieu et tout le reste vous sera donné par surcroît, dans saint Matthieu chapitre 6. Ceux qui font les affaires de Dieu, Dieu fait les leurs, comme on le voit dans la vie des saints, comme dans la vie du saint curé d'Ars, de saint Jean Bosco et de tant d'autres qui ont créé des œuvres admirables à partir de leur foi en Dieu et souvent à partir de leur pauvreté. Mais ils avaient mis leur confiance en Dieu, ils avaient d'abord cherché le royaume de Dieu et Dieu leur a donné par surcroît ce qu'ils cherchaient.

Cette présentation des dimanches est faite a pour but de faire connaître le propre de la messe qui est souvent négligé, ignoré par les animateurs. Or, il fait partie intégrante de chaque messe. On voit dans de nombreux endroits un petit chapitre qui est donné au début de la messe, mais pourquoi ne pas prendre simplement l'introïde qui dit beaucoup de choses et qui fait partie de la liturgie de façon intégrale. Le premier mot de l'introïte ou chant d'entrée donne le nom du dimanche en question. Il faut se mettre à travailler ces prières qui sont donc très riches de signification et d'aide dans notre vie spirituelle. Il faut soit les lire, les psalmodier, ou apprendre le grégorien qui a été créé pour elles. Cela enrichira considérablement la beauté de nos liturgies. Alors pour travailler ces dimanches, on peut se servir du missel Laudate, missel grégorien présenté par Don Thomas Dira d'Orient en 2021. Le fidèle qui participe à la messe chantée avec du grégorien y reçoit pour seul pédagogue la parole de Dieu jaillie du silence et devenue chant de louange. On peut aussi et on doit même utiliser le chant noté de l'Assemblée approuvé par la Conférence des évêques de France en 2001. On peut aussi utiliser, cela est souvent fait par la communauté d'Emmanuel dans les Il est vivant, l'intégrale des partitions. On peut utiliser aussi le Graduale Romanum avec l'orgue par l'abbé Ferdinand Portier aux éditions de Solem et qui permet d'apprendre le chant avec des notes classiques. On peut aussi utiliser le chant pour la liturgie en français d'Arnaud Perruta, Dimanche et fête, paru en 2018. Un autre livre qui est très intéressant, car il a des chants anciens, c'est Magnificat Dominum, le chant de toute l'année liturgique pour les fidèles et les chorales, à l'association Sacra Musica. On peut aussi utiliser le paroissien romain contenant la messe, ce qu'on appelle le numéro 800, avec l'office pour les dimanches et fêtes. On rappelle encore une fois que le chant grégorien, c'est un élément essentiel dans la liturgie catholique et il a toute sa place dans les offices en paroisse, comme l'a rappelé la Constitution conciliaire Sacrosanctum Concilium. Il est considéré comme le chant propre de l'Église romaine. Ce chant monodique, souvent chanté a cappella, c'est-à-dire une seule voix, est conçu pour élever les âmes vers Dieu et créer une atmosphère de prière collective. On peut apprendre ce chant dans des sessions, dont celle de l'Académie Saint-Grégoire-le-Grand de Nantes, et avec le site grégorien en paroisse, ce chant est accessible à tous les fidèles et enrichit l'expérience en paroisse. Je reprends le chirographe du pape Saint-Jean-Paul II datant de 2003 à propos du centenaire d'un document du pape Pie X, Tra le sollicitudine. Un principe qui avait été énoncé donc par Saint Pie X dans le motu proprio parmi les sollicitudes, un principe qui est d'ailleurs intimement lié au précédent, est celui de la beauté formelle. Il ne peut y avoir de musique destinée à la célébration des rites sacrés qui ne soit d'abord de l'art véritable, capable de posséder cette efficacité que l'Église souhaite obtenir en réservant une place dans sa liturgie à l'art musical. Mais cette qualité toutefois ne suffit pas en elle-même. La musique liturgique doit en effet répondre à certaines conditions spécifiques et très importantes, l'adhésion totale au texte qu'elle présente, l'harmonie avec le temps liturgique et le moment liturgique auquel elle est destinée, la juste correspondance avec les gestes proposés par le rite. Les divers moments liturgiques exigent en effet une expression musicale qui leur soit propre, visant à chaque fois à faire apparaître la nature propre du rite déterminé, soit qu'il proclame les merveilles de Dieu, soit qu'il manifeste des sentiments de louange, de supplication, voire de tristesse pour l'expérience de la douleur humaine. Une expérience que la foi ouvre toutefois à la perspective de l'espérance chrétienne qui est l'éternité. Un autre aspect qui est montré par ce chirographe, la réforme opérée par Saint Pie X visait spécifiquement à purifier la musique d'église de toute contamination de la musique profane destinée à la scène et qui dans de nombreux pays avait entaché le répertoire et la pratique musicale liturgique.
à notre époque également, il faut considérer avec attention, comme je l'ai mis en évidence dans l'encyclique Ecclesia de Eucharistia, que toutes les expressions des arts figuratifs et de la musique ne sont pas en mesure d'exprimer de manière adéquate le mystère accueilli dans la plénitude de la foi de l'Église. Par conséquent, toutes les formes musicales ne peuvent pas être considérées comme valables. Et il est bon de se poser si parmi les chants que l'on chante, il est bon de chanter tel ou tel chant. Un élément important aussi, c'est de viser à la stabilité du répertoire et ne pas changer à chaque dimanche de répertoire, car les gens ne peuvent pas participer et souvent ceux qui chantent ne connaissent pas parfaitement le chant chanté. On se donne rendez-vous la semaine prochaine. Que le nom du Seigneur soit béni. Bonne préparation de la messe de ce 20e dimanche dans l'année.

Le règne de Dieu est comme une graine de moutarde. Quand on la sème en terre, elle est la plus petite de toutes les semences. Mais quand on la semé, elle grandit et dépasse toutes les plantes potagères. Marc 4, 31-32.

Celui qui fait la volonté de Dieu, celui-là est pour moi un frère, une sœur, une mère. Marc 3, 35.

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1: Bonjour mes amis. Je reprends la parole pour l'Assomption. Je vais dire quelques mots à propos de l'Assomption, puis on regardera le dimanche 20e du 20e dimanche du temps ordinaire. En quoi consiste exactement le privilège dont jouit la Bienheureuse Vierge Marie dans l'épisode de l'Assomption? Il semble bien que celui-ci se résume à ceci. La première des sauvées est aussi la première à jouir de la gloire que Dieu promet à ses élus. Alors que pour les autres, il y a une attente à la porte de la Jérusalem céleste jusqu'au moment où le dernier sauvé aura rejoint le groupe, jusqu'à quand, disent les martyrs, tapant du pied sur l'autel, Apocalypse 6, 9, 10. Marie, elle, est déjà entrée. Pour ceux qui pensent qu'il n'y a pas de temporalité en dehors du monde présent, c'est un vrai casse-tête. Mais si l'on prend les choses comme elles se présentent dans l'Écriture, comme la tradition nous l'a transmis, il y a une antériorité de Marie par rapport à l'humanité en cours de déification. Ou plus exactement, Marie partage l'antériorité du Christ qui, par son ascension, a franchi la dernière étape et connaît dans sa nature humaine la gloire définitive. Il n'est pas vain que le nouvel Adam et la nouvelle Ève se retrouvent là et constituent la figure achevée de notre humanité alors que celle-ci se cherche encore ici-bas. On a joint à l'Assomption de Marie son couronnement pour en faire le dernier mystère du rosaire. C'est juste car l'ascension à la gloire du Christ implique une association à son pouvoir. La gloire de notre roi se partage avec celle qui est sa reine. Comment imaginer cela? Le Christ, pas plus que le Père, n'agit seul. Celui-ci est heureux d'agir à travers son Fils. Tout ce que vous demanderez au Père en mon nom, oui, je le ferai, alors que le Père soit glorifié dans le Fils. Jean 14, 13. De même, la Vierge Marie n'est pas le maillon d'un mécanique, mais en elle se démultiplie la puissance de Dieu et sa sollicitude pour ses créatures. Bonne fête, à bientôt. Mais je reprends la parole pour parler de la lecture, la deuxième lecture de la messe du 20e dimanche. Trouvons là encore une fois une merveille. Les versets du 11e chapitre de l'Épître aux Romains, où saint Paul livre le fond de sa pensée sur le peuple juif et la manière dont Dieu l'amènera à la vérité tout entière. Malheureusement, les coupures pratiquées dans le texte ne facilitent pas la compréhension. On a intérêt à se reporter au texte original. Regardons déjà le passage que nous entendons ce dimanche. Après avoir écarté l'hypothèse que Dieu, déçu par les Juifs qui n'ont pas connu le Christ, aurait rejeté définitivement le peuple de la première alliance, l'apôtre nous décrit les péripéties successives qui vont s'en suivre. Je prends phrase par phrase. Jadis, en effet, vous avez refusé de croire en Dieu. Les païens ne croyaient pas au vrai Dieu, ils étaient tenus à l'écart de l'Alliance. Et maintenant, par suite de leur refus de croire, vous avez obtenu miséricorde. Le Messie est venu, le refus de la bonne nouvelle par la majorité des Juifs a été l'occasion pour les païens d'entendre parler de Jésus. Saint Paul et les autres se sont tournés alors vers les non-juifs. Troisièmement, de même maintenant, ce sont eux qui ont refusé de croire par suite de la miséricorde que vous avez obtenue. C'est l'envers de cette même situation. Les païens ont bénéficié de la miséricorde de Dieu, mais les Juifs se sont fermés. Quatrièmement, mais c'est pour qu'ils obtiennent miséricorde eux aussi. Et si les Juifs, en voyant la conversion des païens, éprouvaient une salutaire jalousie et par émulation se convertissaient aussi, obtenant ainsi la miséricorde. Cinquièmement, Dieu en effet a enfermé tous les hommes dans le refus de croire pour faire à tous miséricorde. Personne ne peut faire le malin, car chacun à son tour est entré à un moment ou l'autre dans l'incrédulité. Mais si c'était la porte d'entrée pour que chacun, ayant fait machine arrière, se rallie au Christ. On reste confondu devant cette synthèse d'une audace incroyable Elle inclut l'avenir que nous ne connaissons pas, mais sur lequel Paul semble avoir des lumières. Est-ce assez pour qu'au lieu de désespérer et de s'installer chacun de son côté dans une cohabitation plus ou moins pacifique, on continue à espérer l'impossible? À bientôt, bon dimanche.

Martyrologe du 16 août. Mémoire de saint Étienne, roi de Hongrie. Après avoir reçu par le baptême la nouvelle naissance et du pape Sylvestre II la couronne royale, il veilla à développer la foi du Christ dans son peuple, organisa l'Église dans son royaume et la dota de biens et de monastères. Roi juste et pacifique dans le gouvernement de ses sujets, il quitta ce monde pour le ciel à Albe Royale le jour de l'Assomption en 1038. Commémoraison de Saint Arsace, qui professa la foi chrétienne sous l'empereur Licinius, quitta l'armée pour mener à Nicomédie une vie solitaire. Enfin, après avoir prédit la ruine de la ville, rendit en priant son âme à Dieu vers 358. À Sion, dans le Valais, Suisse, au IVe siècle, Saint Théodore, premier évêque de la cité, qui, suivant l'exemple de Saint Ambroise, défendit la foi catholique contre les Ariens et mit en honneur les reliques des martyrs d'Agone. En Armorique, au VIe siècle, Saint Armel, qui vint d'outre-Manche y mener la vie d'ermite. Dans le Maine, au VIe siècle, Saint Frambeau, moine, qui mena une vie de solitaire, puis de cénobite. Dans le pays de Rennes, en 1129, le bienheureux Raoul de la Fustet, prêtre, fondateur du monastère de Saint-Sulpice-la-Forêt. À Subiaco, dans le Latium, en 1243, le bienheureux Laurent, surnommé l'Encuirassé. Après avoir tué quelqu'un accidentellement, il décida de purger sa peine par une austérité et une pénitence extrême, en menant une vie solitaire dans une grotte de la montagne. En Lombardie, vers 1379, le trépas de Saint-Roch. Né à Montpellier, il se fit pèlerin, et en soignant des pestiférés à travers l'Italie, il s'acquit une réputation de sainteté. À Florence, en Toscane, en 1434, le bienheureux ange Augustin Mazinghi, prêtre carme. À Tolède, en Castille, en l'an 1490, sainte Béatrice da Silva Menez, vierge, qui accompagna d'abord à la cour du roi d'Espagne la reine Isabelle, sa tante, mais préférant mener une vie plus parfaite, elle se réfugia de longues années chez les cisterciennes de Saint-Dominique de Silos et enfin fonda, avec 12 compagnes, un ordre nouveau en l'honneur de la conception de la bienheureuse Vierge Marie. À Kyoto, au Japon, en 1618, le bienheureux Jean de Sainte-Marthe, prêtre franciscain et martyr, arrêté comme missionnaire, jeté en prison et condamné à être décapité, tandis qu'on le menait au supplice, il prêchait au peuple et chantait le psaume « Louez le Seigneur tous les peuples ». À Kokura, au Japon, en 1620, les bienheureux martyrs Simon Bokusai Kyota, catéchiste, et sa femme Madeleine, Thomas Gengoro et sa femme Marie, ainsi que leur fils Jacques, encore enfant. En vertu d'un décret du préfet Yatsudo, ils furent crucifiés ensemble, la tête en bas, en haine du nom chrétien. Dans la baie devant le port de Rochefort, en 1794, le bienheureux Jean-Baptiste Ménestrel, prêtre de Saint-Dié et martyr. Sous la Révolution française, en raison de son sacerdoce, il fut détenu dans des conditions inhumaines, sur un bateau négrier, et y mourut couvert de plaies et dévoré par les vers. À Fangya Tsuan, près de Fuyao, dans la province chinoise de Hebei en 1900, Sainte Rose Fanhui, vierge et martyre, qui dans la persécution menée par la secte de Yu Tuan fut couverte de blessures et encore vivante, précipitée dans un fleuve. À Barcelone, en Catalogne, en 1906, la bienheureuse Pierrette de Saint-Joseph, vierge, qui aida tant qu'elle put et avec audace les vieillards abandonnés et fonda la congrégation des sœurs-mères des abandonnés. En Espagne,
en 1936. À Beni Kassim, près de Castolon, dans la persécution déchaînée au cours de la guerre civile, le bienheureux martyr Placide Garcia Gilabert, religieux franciscain, également le bienheureux martyr Henri Garcia Beltran, diacre capucin, et enfin le bienheureux martyr Gabriel, religieux du tiers-ordre de Saint-François. Et encore ailleurs, beaucoup d'autres saints et bienheureux. Elle est précieuse au regard de Dieu, la mort de ses saints. Que la Sainte Vierge Marie et tous les saints intercèdent pour nous auprès du Seigneur, pour que nous obtenions de lui aide et salut, lui qui vit et règne pour les siècles des siècles.

Vous ressemblez à des sépulcres blanchis à la chaux. À l'extérieur, ils ont une belle apparence, mais l'intérieur est rempli d'ossements et de toutes sortes de choses impures. Matthieu 23, 27.

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maintenant et à l'heure de notre mort. Amen. Voici la servante du Seigneur, qu'il me soit fait selon votre parole. Je vous salue, Marie, pleine de grâce, le Seigneur est avec vous. Vous êtes bénie entre toutes les femmes, et Jésus, le fruit de vos entrailles, est béni. Sainte Marie, Mère de Dieu, priez pour nous, pauvres pécheurs, maintenant et à l'heure de notre mort. Amen. Et le Verbe s'est fait chair, et il a habité parmi nous. Je vous salue, Marie, pleine de grâce, le Seigneur est avec vous. Vous êtes bénie entre toutes les femmes, et Jésus, le fruit de vos entrailles, est béni. Sainte Marie, Mère de Dieu, priez pour nous, pauvres pécheurs, maintenant et à l'heure de notre mort. Amen. Priez pour nous, Sainte Mère de Dieu, afin que nous soyons rendus dignes des promesses du Christ. Prions. Que ta grâce, Seigneur notre Père, se répande dans nos cœurs. Par le message de l'ange, tu nous as fait connaître l'incarnation de ton Fils bien-aimé. Conduis-nous, par sa passion et par sa croix, avec le secours de la Vierge Marie, jusqu'à la gloire de la résurrection. Par Jésus le Christ, notre Seigneur. Amen.

Amis auditeurs, bonjour. Il est 7h03 en ce dimanche 16 août. Vous écoutez Radio Espérance, Richard avec vous, pour partager cette prière du matin. En ce début de journée, après avoir salué Marie, reine des hommes, reine du ciel et de la terre, nous nous tournons vers le Seigneur. Au nom du Père, et du Fils, et du Saint-Esprit. Amen.

Lecture du livre du prophète Isaïe. Ainsi parle le Seigneur. Observez le droit, pratiquez la justice, car mon salut approche, il vient, et ma justice va se révéler. Les étrangers qui se sont attachés au Seigneur, pour l'honorer, pour aimer son nom, pour devenir son serviteur, tous ceux qui observent le sabbat sans le profaner et tiennent ferme à mon alliance, je les conduirai à ma montagne sainte. Je les comblerai de joie dans ma maison de prière. Leurs holocaustes et leurs sacrifices seront agréés sur mon autel, car ma maison s'appellera maison de prière pour tous les peuples.

Que les peuples, Dieu, te rendent grâce, qu'ils te rendent grâce tous ensemble. Que Dieu nous prenne en grâce et nous bénisse, que son visage s'illumine pour nous, et ton chemin sera connu sur la terre, ton salut parmi toutes les nations. Que les peuples, Dieu, te rendent grâce, qu'ils te rendent grâce tous ensemble. Que les nations chantent leur joie, car tu gouvernes le monde avec justice. Tu gouvernes les peuples avec droiture. Sur la terre, tu conduis les nations. Que les peuples, Dieu, te rendent grâce, qu'ils te rendent grâce tous ensemble. La terre a donné son fruit. Dieu, notre Dieu, nous bénit. Que Dieu nous bénisse et que la terre tout entière l'adore. Que les peuples, Dieu, te rendent grâce, qu'ils te rendent grâce tous ensemble.

Lecture de la lettre de saint Paul, apôtre aux Romains. Frères, je vous le dis à vous qui venez des nations païennes. Dans la mesure où je suis moi-même apôtre des nations, j'honore mon ministère. Mais dans l'espoir de rendre jaloux mes frères selon la chair et d'en sauver quelques-uns. Si en effet le monde a été réconcilié avec Dieu quand ils ont été mis à l'écart, qu'arrivera-t-il quand ils seront réintégrés? Ce sera la vie pour ceux qui étaient morts. Les dons gratuits de Dieu et son appel sont sans repentance. Jadis, en effet, vous avez refusé de croire en Dieu, et maintenant, par suite de leur refus de croire, vous avez obtenu miséricorde. De même, maintenant, ce sont eux qui ont refusé de croire, par suite de la miséricorde que vous avez obtenue. Mais c'est pour qu'ils obtiennent miséricorde, eux aussi. Dieu, en effet, a enfermé tous les hommes dans le refus de croire pour faire à tous miséricorde. »

Évangile de Jésus-Christ selon saint Matthieu. En ce temps-là, partant de Génézareth, Jésus se retira dans la région de Tyr et de Sidon. Voici qu'une Cananéenne venue de ces territoires disait en criant « Prends pitié de moi, Seigneur, fils de David, ma fille est tourmentée par un démon. » Mais il ne lui répondit pas un mot. Les disciples s'approchèrent pour lui demander « Oh, voilà, car elle nous poursuit de ses cris. » Jésus répondit, « Je n'ai été envoyé qu'aux brebis perdues de la maison d'Israël. » Mais elle vint se prosterner devant lui, en disant, « Seigneur, viens à mon secours. » Il répondit, « Il n'est pas bien de prendre le pain des enfants et de le jeter aux petits chiens. » Elle reprit, « Oui, Seigneur, mais justement, les petits chiens mangent les miettes qui tombent de la table de leur maître. » Jésus répondit, « Femme, grande est ta foi, que tout se passe pour toi comme tu le veux. » Et à l'heure même, sa fille fut guérie.

Père très saint, nous t'offrons nos actions, nos joies, nos peines, avec celles de tous nos frères, dans le cœur de ton Fils Jésus notre Seigneur. Par l'Esprit Saint, nous serons aujourd'hui les témoins de ton amour. Avec Notre-Dame en l'Église, nous te prions pour que le monde accueille ta lumière. Nous te prions en particulier pour la paix dans tous les pays du monde. Je crois en Dieu, le Père Tout-Puissant, Créateur du ciel et de la terre, et en Jésus-Christ, son Fils unique, notre Seigneur, qui a été conçu du Saint-Esprit, est né de la Vierge Marie, a souffert sous Ponce Pilate, a été crucifié, est mort et a été enseveli, est descendu aux enfers. Le troisième jour est ressuscité des morts, est monté aux cieux, est assis à la droite de Dieu, le Père Tout-Puissant, d'où il viendra juger les vivants et les morts. Je crois en l'Esprit Saint, à la Sainte Église catholique, à la communion des saints, à la rémission des péchés, à la résurrection de la chair, à la vie éternelle. Amen. Notre Père, qui es aux cieux, que ton nom soit sanctifié, que ton règne vienne, que ta volonté soit faite sur la terre comme au ciel. Donne-nous aujourd'hui notre pain de ce jour. Pardonne-nous nos offenses, comme nous pardonnons aussi à ceux qui nous ont offensés. Et ne nous laisse pas entrer en tentation, mais délivre-nous du mal. Amen. Je vous salue, Marie, pleine de grâce. Le Seigneur est avec vous. Vous êtes bénie entre toutes les femmes, et Jésus, le fruit de vos entrailles, est béni. Sainte Marie, Mère de Dieu, priez pour nous, pauvres pécheurs, maintenant et à l'heure de notre mort. Amen. Et maintenant, nous nous unissons à Dieu dans la foi, l'espérance et la charité. Acte de foi. Mon Dieu, je crois fermement toutes les vérités que vous avez révélées et que vous nous enseignez par votre Sainte Église, parce que vous ne pouvez ni vous tromper ni nous tromper. Dans cette foi, puis-je vivre et mourir. Amen. Acte d'espérance. Mon Dieu, j'espère avec une ferme confiance que vous me donnerez par les mérites de Jésus-Christ votre grâce en ce monde et le bonheur éternel dans l'autre, parce que vous l'avez promis et que vous tenez toujours vos promesses. Dans cette foi, puis-je vivre et mourir. Amen. Acte de charité. Mon Dieu, je vous aime de tout mon cœur et plus que tout, parce que vous êtes infiniment bon, et j'aime mon prochain comme moi-même pour l'amour de vous.

Chaque jour, il est bon de nous rappeler la loi du Seigneur. Tu adoreras le Seigneur ton Dieu et tu l'aimeras parfaitement. Tu ne prononceras le nom de Dieu qu'avec respect, fuyant blasphème et faux serment. Tu sanctifieras le jour du Seigneur. Tu honoreras ton père et ta mère. Tu ne tueras pas. Tu ne commettras pas d'adultère. Tu ne voleras pas. Tu ne porteras pas de faux témoignage contre ton prochain. Tu ne convoiteras pas la femme de ton prochain. Tu ne désireras pas injustement le bien des autres.

Prions pour la paix dans le monde. Avec Jean-Paul II. J'élève ma prière vers le Créateur de la nature et de l'homme, de la vérité et de la beauté. Écoute ma voix, car elle est la voix de toutes les victimes de toutes les guerres et de la violence entre individus et entre nations. Écoute ma voix, car elle est la voix de tous les petits-enfants qui souffrent et souffriront chaque fois que les peuples mettront leur confiance dans les armes et dans la guerre. Écoute ma voix, quand je te prie de répandre dans le cœur de tous les êtres humains la sagesse de la paix, la force de la justice et la joie de l'amitié. Écoute ma voix, parce que je parle pour les foules de tout pays et de toute période de l'histoire, qui ne veulent pas la guerre et sont prêtes à parcourir le chemin de la paix. Écoute ma voix, et donne-nous la capacité et la force afin de pouvoir répondre à la haine par l'amour, à l'injustice par un total dévouement à la justice, à la misère par notre solidarité, à la guerre par la paix. Ô Dieu, écoute ma voix et donne ta paix au monde pour toujours.

Il est 7h25 minutes sur les ondes de Radio Espérance. En ce 16 août, l'Église fait commémoration de Saint Étienne de Hongrie. En 997, Étienne succéda à son père, duc païen des Magyars, et devint à 28 ans le premier roi de Hongrie. Converti au catholicisme par sa mère, Étienne épousa une femme très chrétienne. Ensemble, ils entreprirent l'évangélisation de la Hongrie, et pour cela, ils firent appel aux bénédictins de Cluny. Pour pouvoir étendre la religion chrétienne dans son royaume, il fallait en premier ramener la paix. Étienne fut un chef habile et énergique. Il poursuivit une politique d'indépendance et d'unité nationale. Il établit des lois et une administration commune dans toute la Hongrie. Entouré de précieux collaborateurs, Étienne fonda des diocèses, des monastères et des sanctuaires qui sont restés les plus aimés du peuple hongrois. Le pape Sylvestre II reconnut son zèle et lui envoya la couronne royale pour son sacre au jour de Noël de l'an 1000. Étienne fit élever son fils Émeric dans la crainte de Dieu. On a conservé les conseils que le père donnait à son fils. « Mon fils très aimable, douceur de mon cœur, espoir de ma descendance future, je t'en prie et je te l'ordonne. Par tous les moyens et en toutes choses, pratique la bonté en étant bienveillant, non seulement envers tes parents et tes alliés, envers les princes, les chefs, les riches, les voisins, les compatriotes, mais aussi envers les étrangers et tous ceux qui s'adressent à toi. Car une vie de bonté te conduit au sommet de la béatitude. Sois miséricordieux envers ceux qui souffrent violence, gardant toujours au fond de toi l'exemple du Seigneur. C'est la miséricorde que je désire et non les sacrifices. Sois patient envers tous, non seulement envers les puissants, mais aussi envers ceux qui sont dépourvus de puissance. » Étienne eut la douleur de voir mourir son fils dans un accident de chasse. Après 42 ans de règne, Étienne décéda le 15 août 1038, au jour de l'Assomption de Marie, appelé en Hongrie le jour de la Grande Dame.

Ainsi s'achève notre prière du matin. 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Richard vous souhaite à tous une bonne journée. Nous allons retrouver dans quelques instants notre cher Albert et son école du dimanche. Très bonne journée à tous.

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1: L'école du dimanche, deuxième leçon avec Henri Chadwick sur Saint-Augustin. Après les ouvrages classiques d'Henri Irénée Maroux, de Peter Braun, une synthèse claire et profonde sur le développement et la cohérence originale de la pensée du grand Saint-Augustin. Malgré l'intention déclarée de l'auteur de ne pas écrire une biographie, c'est bien la vie de l'intelligence augustinienne qu'a défini, qu'a saisi, reflété avec bonheur dans une certaine synthèse, le doyen le plus écouté des études patristiques en Grande-Bretagne, jadis professeur de théologie à Oxford et aussi à Cambridge. Il s'agit d'un ouvrage d'or pour les débutants comme pour les spécialistes. Alors on a vu la formation d'Augustin, on continue avec l'influence notamment de Cicéron. Les dialogues de Cicéron eurent sur le jeune Augustin une influence primordiale et décisive en matière de philosophie. De nombreuses œuvres de Cicéron qu'Augustin connaissait intimement, le fameux dialogue de l'Hortensius, a exercé un extraordinaire effet de catalyseur. Cicéron y montre que tout jugement critique, dont ne peut se dispenser l'homme engagé dans la vie publique et politique, découle nécessairement d'une réflexion philosophique. Dans ses dernières œuvres, Augustin cite encore des passages de ce livre qu'il avait lu à 19 ans au cours de ses études à Carthage. Dans ce dialogue, Cicéron adapte en partie pour le monde romain une exhortation à étudier la philosophie composée par Aristote en personne. L'idéal de Cicéron réside dans l'autonomie de l'individu et, selon lui, le bonheur que nous recherchons ne peut se trouver dans une vie complaisante, adonnée au plaisir, destructrice de la dignité et des liens de l'amitié. En examinant le paradoxe en vertu desquels les hommes s'efforcent d'être heureux et la majorité d'entre eux sont malheureux, Cicéron avance cette hypothèse féconde. Le malheur de l'homme est peut-être la dette qu'il doit acquitter pour ses péchés commis dans une incarnation antérieure. L'Hortensius met également en garde contre les plaisirs du corps, bonne chair, boisson et sexe qui détournent l'esprit des buts les plus élevés. Augustin ne fut ni fort mangeur ni grand buveur, mais ses besoins sexuels étaient forts. À 17 ou 18 ans, il partage déjà son lit avec une jeune fille de condition inférieure sinon servile et met, avec cette relation stable, un terme à ses aventures d'adolescent. Augustin vit avec elle en toute fidélité plus de 13 ans. Elle lui donne bientôt un fils qu'il n'avait pas désiré, mais qu'ils aimèrent beaucoup et qu'ils l'appelèrent Adéoda, ce qui veut dire « don de Dieu », équivalent de Théodore ou Jonathan ou de sa forme punique apparentée. Le garçon s'avéra très intelligent mais mourut à l'âge de 17 ans. L'effet immédiat de la lecture de l'Hortensius fut d'inciter Augustin à réfléchir sérieusement sur les questions religieuses et éthiques. Son père avait été païen et n'avait reçu le baptême que sur son lit de mort. C'était un homme colérique et pas toujours fidèle à sa femme. Augustin ne semble pas avoir été très proche de lui. Sa mère, en revanche, était profondément chrétienne, comme on le sait, très croyante, très pratiquante, chaque jour en prière à l'église. Elle se laissait souvent guider par les rêves, par des visions. Elle avait envoyé son jeune fils au catéchuménat. Adolescent sceptique, il lui était arrivé de l'accompagner aux offices où il s'efforçait surtout d'attirer le regard des jeunes filles qui se trouvaient dans la basilique. À Carthage, à l'âge de 19 ans, l'importance des questions soulevées par Cicéron, en particulier celles qui concernent la recherche du bonheur, l'incite à ouvrir une Bible en latin. L'obscurité de son contenu et le style barbare de la version très primitive traduisent par les missionnaires peu instruits du IIe siècle le repoussent. La première version de la Bible latine, dont la reconstitution effectuée par des spécialistes modernes constitue un remarquable travail critique, ne pouvait impressionner un homme nourri de l'élégante rhétorique de Cicéron, du style de Virgile et qui appréciait le théâtre de qualité. Augustin se détourne de ce qui lui apparaît comme un mythe naïf sur Adam et Ève et de la moralité douteuse des patriarches israélites. L'incompatibilité entre les deux généalogies de Jésus dans Matthieu et Luc ruine tout espoir de le voir rejoindre l'église de sa mère. Augustin va donc chercher ailleurs. Il est attiré par l'astrologie qui semble proposer une voie sans être apparemment une religion, puis par la théosophie occulte enseignée plus d'un siècle auparavant par Manet.

Alors, après avoir vu Cicéron, l'influence de l'Hortensius, grand livre, le grand Saint-Augustin, jeune, va aller voir du côté de Mani, 216-277. La religion de Mani, ou manichéenne, exprime en termes poétiques une aversion envers le monde matériel et devient la doctrine d'une moralité ascétique outrancière. Les manichéens considèrent la partie inférieure du corps comme l'œuvre repoussante du diable, le vrai prince des ténèbres. Sexe et Denex sont étroitement liés dans l'esprit de Mani, et les ténèbres sont l'essence même du mal. Il est difficile d'imaginer l'attrait qu'a pu exercer une telle religion sur un jeune homme chez qui la sexualité tenait une place importante. À moins que le fait d'attribuer tous nos instincts les plus bas aux forces des ténèbres ne lui permît pas de dégager sa responsabilité personnelle. Quoi qu'il en soit, la communauté manichéenne se composait de deux catégories ou deux classes d'adeptes. Le célibat absolu n'était exigé que pour les élus qui appartenaient à la catégorie la plus élevée. Les simples auditeurs comme Augustin étaient autorisés à avoir des relations sexuelles au cours des périodes sûres du mois et devaient tout faire pour éviter d'engendrer un enfant. La naissance d'un enfant n'était pas toutefois un motif d'exclusion. Les auditeurs pouvaient donc vivre avec leur femme, ou comme dans le cas d'Augustin, avec leur concubine. Mais ils n'étaient pas encouragés à attribuer la moindre valeur à la sexualité. La sexualité était l'invention du diable. Mani dénie la moindre autorité à l'Ancien Testament, qui présuppose le bien dans l'ordre matériel des choses et chez son Créateur. Il rejette comme autant d'interpolations tous les textes du Nouveau Testament qui impliquent l'ordre et la bonté de la matière ou qui se réfèrent à l'inspiration ou à l'autorité des Écritures de l'Ancien Testament. Il considère que le Nouveau Testament, une fois expurgé de la sorte, est un bon livre. Il reconnaît magnanimement une certaine vérité dans tous les systèmes religieux et rejette le christianisme catholique orthodoxe qui est à ses yeux trop exclusif et trop critique à l'égard des autres mythes religieux et des autres pratiques du culte. Pourtant, il se veut chrétien, tout en affirmant que sa révélation fonde une religion différente. C'est un hérétique dans le sens strict du terme, tout en voulant rester dans la communauté, il réinterprète les croyances et les textes fondamentaux de façon inacceptable pour l'ensemble de ses membres et maintient son interprétation quand on lui demande de la reconsidérer. Il utilise un certain nombre de thèmes et de termes bibliques, accorde un rôle rédempteur à Jésus, qui n'est à ses yeux qu'un symbole du fardeau de l'humanité, plutôt qu'un personnage historique qui vécut sur cette terre et y fut crucifié. Un rédempteur quasi divin ne saurait en réalité, en vérité, s'être matériellement incarné ou avoir été mis à mort. Cette opinion préfigure la doctrine islamique. La crucifixion n'est pas un événement véritable, mais un pur symbole de la souffrance condition universelle de l'homme. Mani interprète tout ce qu'il emprunte au christianisme dans une perspective dualiste et panthéiste. Tout est considéré par lui du point de vue de la mythologie très compliquée et très élaborée qui sert de cadre à sa doctrine. Pour lui, la question fondamentale est celle de l'origine du mal. À ses yeux, le mal est le résultat d'un conflit cosmique, originel, qui se poursuit sans relâche entre la lumière et les ténèbres. Ces deux termes sont à la fois symboles et réalités physiques. Les puissances du bien et du mal dans le monde ont chacune force et faiblesse qui rendent impossible toute victoire de l'une sur l'autre. À la suite des dommages infligés au royaume de la lumière par les forces des ténèbres, des parcelles de Dieu ou d'âme se sont éparpillées dans tout ce qui vit en ce monde, animaux et plantes compris. Les melons et les concombres contiennent, d'après cette doctrine de Mani, une part toute spéciale de la divinité et ils occupent une place privilégiée dans la diététique des élus. Le régime alimentaire des élus est très précis et le vin leur est strictement défendu. Les professeurs et les missionnaires manichéens aimaient faire des adeptes parmi les membres de l'Église. L'infiltration des idées manichéennes se remarquait quand, à l'Eucharistie, les chrétiens acceptaient l'hostie et refusaient le calice.
les beaux parchemins calligraphiés des livres sacrés manichéens et la solennité particulière de leur musique pouvaient impressionner tout particulièrement les fidèles de l'Église. Si Mani accorde une place importante à Jésus dans son mythe, le maître suprême et infaillible de la communauté n'était ni Jésus, ni l'enseignement des anciens livres juifs, mais Mani lui-même, l'apôtre de Dieu, le paraclet annoncé par Jésus comme devant ultérieurement révéler des vérités auxquelles n'étaient pas préparés les disciples nettement trop juifs. Mani rejette le particularisme de l'Église hérité de sa matrice juive. Par un tour de passe-passe étrange, il présente sa mythologie sensuelle et en partie érotique comme la doctrine rationnelle et cohérente d'une vérité révélée. Il l'oppose à la foi simple des chrétiens orthodoxes qui croient en s'en remettant à la seule autorité. Dans leur propagande, les manichéens soulignaient l'immoralité et l'imprécision historique de l'Ancien Testament et le caractère trop juif à leurs yeux de certains passages du Nouveau Testament. Par-dessus tout, les manichéens prétendaient avoir la seule réponse satisfaisante au problème du mal, alors à savoir c'est donc une force indéracinable, inhérente à la matérialité du monde physique. Personne ne peut plausiblement soutenir que l'auteur ultime d'un monde aussi douloureux puisse être à la fois tout-puissant et vraiment bon. Pour être cohérent, il faut admettre que Dieu ne peut être à la fois tout-puissant et bon. Pour ses maîtres manichéens, il va de soi que chacun connaît, sans qu'il soit besoin de le définir ou de questionner, le sens exact du mot « mal ». Pendant 10 ans, professeur à Carthage puis à Rome, Augustin demeure donc aux côtés des manichéens, 10 ans quand même. Critique active de l'orthodoxie catholique et conscient de sa supériorité intellectuelle sur les membres de l'Église, dont il méprise les évêques pour leur manque de culture et leur absence de sens critique, il convertit bon nombre de ses amis à la doctrine manichéenne. Mais entre sa 20e et sa 30e année, il n'enseigne pas seulement la littérature latine et la rhétorique, il réfléchit également aux questions philosophiques et aux problèmes de logique vers lesquels le porte naturellement l'étude de la rhétorique. Il est assailli par des doutes croissants. Mani a-t-il raison d'affirmer que la force de la lumière suprêmement bonne est faible et même impuissante quand on combat avec les ténèbres? Comment peut-on réellement adorer une divinité si faible et si humiliée? De plus, un mythe manichéen accorde un rôle important au soleil et à la lune, deux grands et bons luminaires, et maintient une position dogmatique sur l'explication des éclipses. Le soleil et la lune utiliseraient en ces occasions un voile spécial, destiné à ôter de leur vue le spectacle désolant des luttes cosmiques. Augustin est donc troublé de constater que cette argumentation se trouve contredite par celle des meilleurs astronomes. Il serait possible de démythifier le christianisme orthodoxe et de conserver une part importante de sa substance. Augustin sent qu'il n'en va pas de même pour le manichéisme, dans lequel le mythe est l'essence même de la doctrine. Ces désillusions croissantes à l'égard de la secte atteignent leur paroxysme quand il fait part de ses doutes à Faustus, maître tenu en haute estime par les manichéens. Il trouve l'homme habile dans l'art de l'éloquence, mais peu profond. De plus, la vie morale des élus, qui revendiquent une perfection sans péché, s'avérait être moins chaste qu'il ne l'avait supposé.

On continue à rentrer dans la formation intellectuelle de Saint-Augustin, donc qui en est arrivé à Manille dans sa 20e année. Augustin va donc chercher des alternatives au manichéisme. Il s'était déjà essayé à combiner la doctrine manichéenne sur l'équilibre du bien et du mal avec les idées néopythagoriciennes sur la proportion comme élément de la beauté de tout, de la bonne monade, un et un, et uniquement un, et le sera pour toujours, opposé au mal, d'une infinie pluralité. À 25 ans, il écrit sur ce sujet un livre qu'il jugera rétrospectivement avec sévérité comme un tissu imparfait d'idées mal digérées. Ses doutes l'amènent de plus en plus à suspendre son jugement. Il se passionne pour la théorie de la connaissance. Comment connaissons-nous quelque chose? Comment communiquons-nous avec des mots qui peuvent induire en erreur et qui ont un sens différent de celui que leur prête le locuteur? Comment pouvons-nous être certains de ce que nous connaissons? Le langage de tous les jours qui déficie souvent les règles de la logique est-il source de lumière ou d'obscurité? En proie au doute, Augustin dévore les œuvres des philosophes sceptiques qui affirment avec dogmatisme le caractère incertain et recevable des idées reçues et des perceptions des sens, l'incapacité du langage à transmettre à autrui les choses importantes qu'il ignore. C'est dans ces dispositions d'esprit qu'il arrive à Milan en 384, il a 30 ans, il y occupe le poste officiel de professeur de rhétorique, mais il a d'autres ambitions. Milan est alors la résidence impériale. S'il s'avère capable, malgré les sourires qu'occasionne son accent africain chez les habitants de la péninsule, de s'attirer une attention favorable par son éloquence à la cour, et s'il peut se gagner le soutien de personnalités influentes, peut-être pourra-t-il prétendre à un poste de gouverneur de province. La voie n'est pas toute tracée. Provincial de classe moyenne, il lui manque la fortune personnelle. De plus, il vit toujours avec sa femme roturière, sa compagne carthaginoise, la mère d'Adéoda. Cette liaison acceptable pour un professeur de rhétorique pourrait paraître inconvenante pour un gouverneur. Sa mère Monique, qui avait perdu son mari et suivi avec dévouement son fils à Milan, s'aperçoit que cette femme sans instruction, tant aimée d'Augustin, est un obstacle à la carrière qu'il souhaite. Elle sera bientôt renvoyée à Carthage. La séparation est fort douloureuse pour tous les deux. Augustin est alors fiancé à une jeune héritière dont la dot faciliterait la réalisation de ses espérances. En attendant que la jeune fille soit en âge de se marier, Augustin se console pour un temps avec une femme qui compte peu pour lui et envers laquelle il n'éprouve aucune inclination. À Milan, pour la première fois de sa vie, Augustin rencontre un intellectuel chrétien à peu près digne de lui, à savoir l'évêque Ambroise. C'est un homme de grande culture, bien introduit dans les allées du pouvoir à la cour. Il reçoit Augustin avec cordialité et en tant que pasteur, Monique le tient en haute estime. Avant d'être évêque en 374, il a été gouverneur de cette région du nord de l'Italie. Élevé dans une maison aristocratique, il possède parfaitement le grec. Il s'inspire pour ses sermons non seulement des théologiens grecs chrétiens, tels que Basile de Césarée et du théologien juif Philon d'Alexandrie, contemporains un peu plus âgé de saint Paul, mais également de Plotin. Ambroise s'inspire de ce dernier, tout en se montrant très circonspect sur la capacité de la philosophie païenne à découvrir la vérité. Simplicien, un autre intellectuel chrétien plus âgé, exercera également son influence sur saint Augustin. Il l'introduit dans un cercle de laïcs composé d'hommes de grandes familles fort cultivées qui se réunissaient pour lire Plotin et Porphyre. Ils éprouvent une grande admiration pour Marius Victorinus, qui a consacré les dernières années de sa vie à défendre la doctrine orthodoxe de la Trinité au moyen de la logique néoplatonicienne. Augustin sera peu influencé par ses écrits théologiques obscurs, mais sa traduction de Plotin et de Porphyre enflamme son esprit. Cela peut paraître surprenant.
au lecteur moderne à qui la doctrine néoplatonicienne peut sans conteste sembler compliquée et ésotérique. La philosophie néoplatonicienne de l'être comporte des présupposés et des axiomes très différents de ceux qui sont inhérents à la méthode scientifique moderne. Son point de départ est l'esprit et non pas la matière.

0: Alors, on va voir donc l'influence maintenant de Plotin et Porphyre, après Cicéron, après Manès. La biographie de Plotin, écrite par Porphyre, nous montre le respect extraordinaire qu'inspirait le grand philosophe, tout au moins au sein de cercles de ses disciples. Porphyre a écrit cette biographie pour la joindre à son édition de Plotin. Il voulait ainsi montrer, entre autres choses, combien le maître avait eu raison de lui confier la publication de ses œuvres et combien il avait admiré l'esprit critique de son élève et son talent d'auteur de vers extatiques et inspirés. Mais il voulait aussi faire valoir comment lui, Porphyre, avait atteint, en une occasion merveilleuse, l'union mystique avec l'un, avec un grand I, U, expérience vécue seulement 4 fois par Plotin, l'homme aux illuminations divines. Plotin apparaît dans ce livre comme un homme au génie unique, dont le démon personnel n'était pas une puissance d'ordre supérieur et dont l'esprit constamment tendu ne descendait jamais des plus hautes cimes de la pensée. Comme son contemporain et aîné Origène, Plotin mena une vie d'ascète. Il mangeait et dormait le moins possible, était végétarien, ne prenait pas de bain. Il semblait toujours avoir honte d'être dans son corps. Il ne célébrait jamais un anniversaire. Pour ses nombreux élèves, hommes et femmes, Plotin faisait figure de père. Il était consulté par eux sur les moindres décisions de la vie. Il avait une prédisposition naturelle à discerner le mensonge, comme les évêques chrétiens, on le priait d'arbitrer les conflits. Lorsque Porphyre traversa une crise de désespoir, Plotin le dissuada de se suicider. Dans son système philosophique, Plotin s'efforce de décrire le langage, par un langage, la totalité des structures des choses, en supposant qu'il existe une correspondance intime entre la réalité et le processus de la pensée humaine. Il accorde une grande importance à la dialectique, des dialogues de Platon, le Parménide et le Sophiste, et en particulier à l'analyse que fait Platon de l'identité et de la différence. Si nous disons que X et Y sont les mêmes, nous impliquons entre eux une distinction nécessaire à l'assertion de leur identité. Inversement, dire que X et Y sont différents implique un lien sous-jacent d'identité entre eux. Ainsi, au-delà de la multiplicité et des différences perçues, expérimentées en ce monde, il existe une unité et une permanence profonde, fondamentale. De la même manière, le monde d'apparence que nous percevons est en perpétuel changement, et le changement présuppose un substrat permanent. On continuera donc la semaine prochaine à voir donc l'influence de tous ces grands esprits d'Antiquité sur saint Augustin, donc sa formation, puis après on étudiera donc le contenu de ses principales œuvres, ainsi que la règle de saint Augustin. Bonne semaine à tous, et que le nom du Seigneur soit béni. Au nom du Père et du Fils et du Saint-Esprit. Amen.
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0: Vos rendez-vous aujourd'hui sur Radio Espérance. Amis auditeurs, bonjour. Voici vos programmes sur Radio Espérance pour ce dimanche 16 août 2026. Les lectures de ce 20e dimanche du temps ordinaire proposées par Françoise Brenhardt, c'est juste après ces rendez-vous. Nous retrouverons Monseigneur Michel Aupetit pour une émission consacrée au tatouage dont Monseigneur vous répond à 9h. Comme tous les dimanches, nous retrouverons la messe célébrée depuis la chapelle de l'Immaculée Conception à 10h. À midi, nous prendrons la direction de la résidence Castel Gandolfo pour nous unir à la prière de l'Angélus avec le pape. Cet après-midi, nous retrouverons un livre, une histoire avec Éric Picard, ce sera à 13h. Nous vous proposerons de retrouver d'autres enseignements extraits des universités chrétiennes de Castanet à 16h avec le père Arnaud Franck et un enseignement sur le thème « La liturgie, source de paix ». À 17h, l'office des Vêpres. Nous retrouverons ce soir à 21h un enseignement sur le thème « La joie parfaite ». Nous récitons le chapelet tous les jours à 8h30, 14h30 et 20h30. 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Très bon dimanche en notre compagnie.
1: Gloire au Père et au Fils et au Saint-Esprit pour les siècles des siècles. Amen.
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3: Année A, 20e dimanche du temps ordinaire. Première lecture. Lecture du livre d'Isaïe, chapitre 56. Ainsi parle le Seigneur. Observez le droit, pratiquez la justice, car mon salut approche, il vient et ma justice va se révéler. Les étrangers qui se sont

Cette lecture est datée du retour d'exil, où Isaïe, on dit le troisième Isaïe, continue sur la lecture du premier Isaïe qui, avant l'exil, voyait en son Dieu le roi des rois, et sur la ligne du second Isaïe qui, pendant l'exil, voyez en Cyrus un païen, un serviteur de Dieu pour ramener les exilés au pays. Avec la lecture de ce dimanche, il ne s'agit pas de syncrétisme avec les ennemis de Dieu. Il s'agit d'accueillir les anciens ennemis de Dieu, désormais convertis au Seigneur, comme par exemple dans l'histoire de Ruth, une Moabite qui dit à sa belle-mère juive « Où tu iras, j'irai. Où tu demeureras, je demeurerai. Ton peuple sera mon peuple et ton Dieu sera mon Dieu. » Ruth chapitre 1. Ainsi, Isaïe, les étrangers qui se sont attachés au Seigneur pour l'honorer, pour aimer son nom, pour devenir ses serviteurs, tous ceux qui observent le Shabbat sans le profaner et tiennent ferme à mon alliance, je les conduirai à ma montagne sainte. Isaïe 56. Un peu plus loin, Isaïe donne cet oracle très réjouissant pour le peuple hébreu. C'est pas dans la lecture de ce dimanche, c'est au chapitre 66. De même que les cieux nouveaux et la terre nouvelle que je fais subsistent devant moi, oracle du Seigneur, ainsi subsisteront votre race et votre nom. Mais c'est dans une perspective universelle, celle d'un Shabbat vécu par toute chair. Au verset suivant, donc Isaïe 66, verset 22 puis 23, de nouvelle lune en nouvelle lune et de Shabbat en Shabbat, toute chair viendra se prosterner devant ma face, dit le Seigneur. Réfléchissons. Les non-juifs ne peuvent jouir du Shabbat qu'en relation avec les juifs. Comme il est écrit, tu ne feras aucun ouvrage, toi, ni ton fils, ni ta fille, ni ton serviteur, ni ta servante, ni tes bêtes, ni l'étranger qui est dans tes portes, car en 6 jours le Seigneur a fait le ciel, la terre, la mer et tout ce qu'ils contiennent, mais il s'est reposé le 7e jour. C'est pourquoi le Seigneur a béni le jour du Shabbat et l'a consacré. Livre de l'Exode, chapitre 20. Le Shabbat s'enracine dans le récit de la création. Ne devrait-il pas concerner tout homme, qu'il soit en relation ou non avec les Juifs? Malgré cela, un grand commentateur du Talmud, Rashi, donc 1040-1105, parle d'une interdiction pour le non-juif de suspendre le travail. Continuons la lecture de ce dimanche. Je les conduirai à ma montagne sainte, je les comblerai de joie dans ma maison de prière, leurs holocaustes et leurs sacrifices seront agréés sur mon autel, car ma maison s'appellera maison de prière pour tous les peuples. Isaïe 56. Pour tous les peuples. L'Ancien Testament comporte une tension entre Esdras qui fait renvoyer les épouses étrangères et le livre de Ruth, où une étrangère entre dans la foi d'Israël. D'une manière un peu similaire, au 19e siècle, le judaïsme a oscillé entre l'idée d'une supériorité raciale, c'est S-H-E-2-S en 1862, et l'idée d'une fraternité universelle. Or, de nombreuses ambiguïtés doivent être éclaircies. Avec l'idée d'élection, la Bible ne suggère pas une supériorité raciale, mais un exemple de la bienveillance de Dieu envers tous les peuples. C'est pourquoi la Bible ne cache pas, par exemple, les péchés de David. L'élection du peuple juif est ordonnée à la révélation de Dieu. Quant à l'idée d'une fraternité universelle, la pensée juive moderne la définit sur une base éthique. On parle de loi noaïde ou noachique, mais ce n'est pas sans difficulté. Quelle est l'universalité du précepte de

ne pas tuer quand l'avortement jusqu'au 9e mois est décidé à la majorité parlementaire. Et quand des bombes à fragmentation théoriquement interdites sont cependant utilisées. Les Israélites seraient-ils de droit les législateurs définissant l'éthique? Dans certains milieux, le mot juif devient synonyme de puissant, membre de l'élite mondiale dirigeante. Voyez-vous, de nombreuses ambiguïtés doivent être éclaircies. Pour le prophète Isaïe, l'unité est d'abord intérieure. Il s'agit de devenir un peuple saint qui rejette l'idolâtrie, Isaïe 57, et qui pratique le bien. Si tu partages ton pain avec l'affamé, alors ta lumière poindra comme l'aurore, Isaïe 58. Alors Israël devient un peuple unifié et unifiant. Je viens rassembler les nations de toute langue, elles contempleront ma gloire, Isaïe chapitre 66. La gloire de Dieu habite au temple, dans le Saint des Saints. L'unique grand prêtre y pénètre, et une seule fois par an. Pour être en contact avec Dieu et transmettre ensuite sa bénédiction. Les Hébreux ont découvert peu à peu que le Seigneur n'était pas simplement leur Dieu, un Dieu au-dessus d'autres dieux, mais le Dieu unique de toute la création, le Créateur. La prière à ce Dieu porte donc une dimension universelle, au-delà de toute nation ou langue. À Jérusalem, désormais, tous les peuples sont concernés par ce qui s'y passe. En fait, seul Jésus sera le véritable grand prêtre capable d'intercéder pour toute l'humanité. D'ailleurs, Jésus meurt pour rassembler les fils de Dieu. Comme il est écrit, Caïphe, étant grand prêtre cette année-là, prophétisa que Jésus allait mourir pour la nation, et non pas pour la nation seulement, mais encore afin de rassembler dans l'unité les enfants de Dieu dispersés. Jean chapitre 11. Les dispersés sont tous les hommes, victimes du loup, c'est-à-dire du malin qui s'en empare et les disperse. Jean chapitre 10. Leur dispersion sera recomposée dans l'unité même du Père et du Fils. Jean 11, 52. Sur la croix, Jésus remet l'Esprit. Jean 19, 30. Le Fils de Dieu remet l'Esprit de Dieu. L'unité est celle de Dieu Trinité. Cette unité existe. Marie est maternellement présente au calvaire où se refait l'unité. Beaucoup ont fait l'expérience que la mère console, aime, apaise et rassemble les enfants. Lorsque l'on est comblé d'amour, les divisions font horreur et on veut la paix. La tunique du Christ que les soldats n'ont pas déchirée est un signe de cette unité de l'Église qui est sur le point de se créer grâce à l'union d'amour entre la mère de Jésus et le disciple fidèle. En Marie s'accomplissent les prophéties qui annoncent que la fille de Sion reçoit une maternité universelle. Isaïe 54, verset 1 ou 55, verset 3. Pour Isaïe, la fille de Sion, c'est Jérusalem, mais l'accomplissement de sa vision s'accomplit en Marie, attirant des peuples étrangers à partager les privilèges du peuple saint. Merci, au revoir. À bientôt, que Dieu vous bénisse.

0: Année A, 20e dimanche du temps ordinaire. Psaume 66 ou 67. Que Dieu nous prenne en grâce et nous bénisse. Que ton visage s'illumine pour nous. Et ton chemin sera connu sur la terre. Ton salut parmi toutes les nations. Que les nations chantent leur joie. Car tu gouvernes le monde avec justice. Tu gouvernes les peuples avec droiture. Sur la terre, tu conduis les nations. La terre a donné son fruit. Dieu, notre Dieu, nous bénit. Que Dieu nous bénisse et que la terre tout entière l'adore. Nous allons suivre le commentaire de saint Augustin. Il fait luire son soleil sur les bons et sur les méchants et pleuvoir sur les justes et les injustes. Matthieu chapitre 5. La lumière de ce soleil, vous la répandez sur les méchants comme sur les bons. Répandez sur nous la lumière de votre face. Mais bienheureux ceux dont le cœur est pur, parce qu'ils verront Dieu. Matthieu 5 verset 8. Que les rayons de sa face tombent sur nous. Il y a deux manières d'entendre cette parole. Expliquons l'une et l'autre. Répandez sur nous les rayons de votre face. Montrez-nous votre visage. Car Dieu n'a pas besoin de faire briller son visage, comme si ce visage était parfois lumière. Parfois, non. Mais faites-le briller sur nous. Afin que nous puissions voir ce qui nous était dérobé et que ce qui est sans que nous le voyons, nous soit révélé ou brille sur nous. Votre image ne doit point demeurer dans l'obscurité. Envoyez un rayon de votre sagesse, qu'elle dissipe nos ténèbres, et que votre image brille enfin sur nous. Que nous sachions que nous sommes votre image. Que nous entendions ce qui est dit au Cantique des Cantiques, à moins que tu ne te connaisses, ô la plus belle des femmes, etc. Voilà ce qui est dit à l'Église. Puisses-tu te connaître toi-même? Qu'est-ce à dire? Puisses-tu connaître que tu es à l'image de Dieu? Afin que nous connaissions votre voix sur la terre, ici-bas, en cette vie, que nous connaissions votre voix. Qu'est-ce que votre voix? Celle qui conduit à vous. Que nous sachions où aller. Que nous sachions encore par où aller. L'un et l'autre nous sont impossibles dans nos ténèbres. Vous êtes loin de ceux qui voyagent. Vous nous avez tracé la route par laquelle nous devons retourner à vous. Que nous connaissions votre voix sur la terre. Quelle est cette voix de Dieu, puisque nous désirons de connaître votre voix sur la terre? C'est à nous de la chercher, sans pouvoir la connaître par nous-mêmes. Nous pouvons l'apprendre de l'Évangile. « Je suis la voix », dit le Seigneur. Le Christ a donc dit « Je suis la voix ». Que les nations tressaillent et soient dans l'allégresse. Si l'aveu devant un homme arrache des pleurs aux fripons, que l'aveu devant Dieu donne la joie aux fidèles. Au tribunal d'un homme, on force un voleur à l'aveu par la crainte et la torture. Mais que les nations tressaillent et soient dans l'allégresse. Quelle en sera la cause? La confession. Pourquoi? Parce que c'est au Dieu de bonté qu'elles font des aveux. S'il exige la confession, c'est pour délivrer les humbles. S'il damne celui qui refuse l'aveu, c'est pour châtier son orgueil. Sois donc dans la tristesse avant l'aveu, et après l'aveu, dans la joie, car tu seras guéri. Le pus s'étant amassé dans ta conscience, l'abcès était formé, la douleur ne te laissait aucun repos. Fais un aveu, et que cet aveu fasse écouler tout le pus de la plaie. Tressaille ensuite et sois dans la joie. Le reste sera bientôt guéri. Que les peuples vous confessent, ô mon Dieu, que tous les peuples vous bénissent. Et à cause de leur confession, Que les nations soient dans la joie et dans l'allégresse, parce que vous jugez les peuples dans l'équité. Prends en main ta cause. Il est un défenseur pour le pénitent, un intercesseur pour celui qui avoue. Et pour l'innocent, un juge. Peux-tu craindre avec raison quand c'est ton avocat qui est ton juge? Que les nations soient donc dans la joie, qu'elles tressaillent, parce que vous jugez les peuples avec justice. Oui, la terre donnera son fruit. La terre donna là son fruit. Un fruit très beau, un fruit excellent. N'y a-t-il que cette terre pour avoir donné son fruit? Que le Seigneur nous bénisse, le Seigneur notre Dieu, que le Seigneur nous bénisse. Qu'il nous bénisse encore, car le sens d'une bénédiction est surtout l'accroissement. Prouvons-le par la Genèse. Vois les œuvres de Dieu. Le Seigneur fit la lumière et il sépara la lumière des ténèbres. Il appela jour la lumière et nuit les ténèbres. Il n'est pas dit « il bénit la lumière », car c'est la même lumière qui reparaît dans l'alternative des jours et des nuits. Il appela ciel le firmament entre les eaux et les eaux. Il n'est pas dit qu'il bénit le ciel. Il sépara les eaux de l'aride. Il donna le nom de terre à l'aride et celui de mer aux eaux rassemblées. Il n'est pas dit non plus que Dieu les bénit. Il en vint ensuite aux êtres qui devaient avoir la fécondité de la reproduction et vivre dans les eaux. Ceux-ci, en effet, se multiplient de manière étonnante. Et Dieu les bénit en disant « Croissez et multipliez, remplissez les eaux de la mer et que les oiseaux se multiplient sur la terre. » De même, quand il eut tout soumis à l'empire de l'homme qu'il avait créé à son image, il est écrit « Dieu les bénit » en disant « Croissez et multipliez, couvrez la face de la terre. » Donc, l'effet propre de la bénédiction est cette fécondité qui parvient à couvrir la surface de la terre. Telle est donc, mes frères, la bénédiction féconde qui nous vient de Dieu, au nom de Jésus-Christ, qu'il a rempli de ses enfants la face de la terre. Après les avoir adoptés pour son royaume, comme les co-héritiers de son Fils unique, il n'a engendré qu'un Fils unique, mais il n'a point voulu qu'il fût seul. Oui, dis-je, il n'a point voulu qu'il demeurât seul, ce Fils unique engendré par lui. Il lui a fait des frères. Il lui a préparé des co-héritiers, sinon par la génération, du moins par l'adoption. Il lui a fait d'abord partager notre nature mortelle, afin que nous crussions que nous pouvons être participants de sa divinité. Tout ce qui est prédit dans les Écritures s'accomplit. De même que tout ce qui est prédit jusqu'à aujourd'hui est arrivé, ainsi le reste s'accomplira. Craignons le jour du jugement, car le Seigneur viendra. Il est venu dans l'humilité, il viendra dans la gloire. Il est venu pour être jugé, il viendra pour juger. Reconnaissons-le dans son humilité, afin de ne pas redouter sa gloire. Embrassons-le quand il est humble, afin de désirer sa grandeur, car il viendra dans sa bonté si nous soupirons après lui. Or, cela soupire après lui qui croit en lui, qui garde ses commandements. Dussions-nous ne point le vouloir, il viendra. Désirons donc son avènement, puisqu'il viendra toujours malgré nous. Comment désirer son avènement? Par une vie sainte et des actions pures, et attend avec sécurité le royaume de Dieu. Merci, au revoir, que Dieu vous bénisse.
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1: 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Numéro de téléphone 04 77 49 59 69. Jeannette et Dominique avec vous pour méditer le premier chapelet de la journée. Nous contemplerons les mystères lumineux de la vie du Christ. Pour nous y préparer, nous écoutons « Je te cherche Dieu ».

0: Au nom du Père et du Fils et du Saint-Esprit.
1: Amen.
0: Je crois en Dieu, le Père Tout-Puissant, Créateur du ciel et de la terre, et en Jésus-Christ, son Fils unique, notre Seigneur, qui a été conçu du Saint-Esprit, est né de la Vierge Marie, a souffert sous Ponce Pilate, a été crucifié, est mort et a été enseveli et descendu aux enfers. Le troisième jour est ressuscité des morts, est monté aux cieux, est assis à la droite de Dieu, le Père Tout-Puissant, d'où il viendra juger les vivants et les morts.
1: Je crois en l'Esprit Saint, à la Sainte Église catholique, à la communion des saints, à la rémission des péchés, à la résurrection de la chair, à la vie éternelle. Amen. Avec vous, amis auditeurs de Radio Espérance, dans la simplicité et la profondeur du rosaire, nous contemplerons pendant cette prière en compagnie de Marie, modèle de contemplation, les mystères lumineux de la vie apostolique de Jésus. Et nous prierons pour le renouveau spirituel de la France. Premier mystère lumineux, le baptême du Seigneur au Jourdain, de l'Évangile selon saint Matthieu. Alors, paraît Jésus, il était venu de Galilée jusqu'au Jourdain auprès de Jean pour être baptisé par lui. Jean voulait l'en empêcher et disait, « C'est moi qui ai besoin d'être baptisé par toi et c'est toi qui viens à moi. »
0: Notre Père qui es aux cieux, que ton nom soit sanctifié, que ton règne vienne, que ta volonté soit faite sur la terre comme au ciel.
1: Donne-nous aujourd'hui notre pain de ce jour. Pardonne-nous nos offenses comme nous pardonnons aussi à ceux qui nous ont offensés. Et ne nous laisse pas entrer en tentation, mais délivre-nous du mal. Amen.
0: Je vous salue Marie, pleine de grâce. Le Seigneur est avec vous. Vous êtes bénie entre toutes les femmes, et Jésus, agneau de Dieu, le fruit de vos entrailles, est béni.
1: Sainte Marie, Mère de Dieu, priez pour nous, pauvres pécheurs, maintenant et à l'heure de notre mort. Amen.
0: Je vous salue, Marie, pleine de grâce. Le Seigneur est avec vous. Vous êtes bénie entre toutes les femmes, et Jésus, agneau de Dieu, le fruit de vos entrailles, est béni.
1: Sainte Marie, Mère de Dieu, priez pour nous, pauvres pécheurs, maintenant et à l'heure de notre mort. Amen.
0: Je vous salue, Marie, pleine de grâce. Le Seigneur est avec vous. Vous êtes bénie entre toutes les femmes, et Jésus, agneau de Dieu, le fruit de vos entrailles, est béni.
1: Sainte Marie, Mère de Dieu, priez pour nous, pauvres pécheurs, maintenant et à l'heure de notre mort. Amen.
0: Je vous salue, Marie, pleine de grâce. Le Seigneur est avec vous. Vous êtes bénie entre toutes les femmes, et Jésus, agneau de Dieu, le fruit de vos entrailles, est béni.
1: Sainte Marie, Mère de Dieu, priez pour nous, pauvres pécheurs, maintenant et à l'heure de notre mort. Amen.
0: Je vous salue, Marie, pleine de grâce. Le Seigneur est avec vous. Vous êtes bénie entre toutes les femmes, et Jésus, agneau de Dieu, le fruit de vos entrailles, est béni.
1: Sainte Marie, Mère de Dieu, priez pour nous, pauvres pécheurs, maintenant et à l'heure de notre mort. Amen.
0: Je vous salue, Marie, pleine de grâce. Le Seigneur est avec vous. Vous êtes bénie entre toutes les femmes, et Jésus, agneau de Dieu, le fruit de vos entrailles, est béni.
1: Sainte Marie, Mère de Dieu, priez pour nous, pauvres pécheurs, maintenant et à l'heure de notre mort. Amen.
0: Je vous salue, Marie, pleine de grâce. Le Seigneur est avec vous. Vous êtes bénie entre toutes les femmes, et Jésus, agneau de Dieu, le fruit de vos entrailles, est béni.
1: Sainte Marie, Mère de Dieu, priez pour nous, pauvres pécheurs, maintenant et à l'heure de notre mort. Amen.
0: Je vous salue, Marie, pleine de grâce. Le Seigneur est avec vous. Vous êtes bénie entre toutes les femmes, et Jésus, agneau de Dieu, le fruit de vos entrailles, est béni.
1: Sainte Marie, Mère de Dieu, priez pour nous, pauvres pécheurs, maintenant et à l'heure de notre mort. Amen.
0: Je vous salue, Marie, pleine de grâce. Le Seigneur est avec vous. Vous êtes bénie entre toutes les femmes, et Jésus, agneau de Dieu, le fruit de vos entrailles, est béni.
1: Sainte Marie, Mère de Dieu, priez pour nous, pauvres pécheurs, maintenant et à l'heure de notre mort. Amen.
0: Gloire au Père, et au Fils, et au Saint-Esprit.
1: comme il était au commencement, maintenant et toujours, et dans les siècles des siècles. Amen. Jésus, sois béni d'avoir accompli cette démarche de purification du baptême pour t'identifier aux pécheurs. Deuxième mystère lumineux, les noces de Cana. De l'Évangile selon saint Jean. Troisième jour, il y eut un mariage à Cana de Galilée. La mère de Jésus était là. Jésus aussi était invité au mariage avec ses disciples. Alors, on manqua de vin. La mère de Jésus lui dit, « Ils n'ont pas de vin. »
0: Notre Père qui es aux cieux, que ton nom soit sanctifié, que ton règne vienne, que ta volonté soit faite sur la terre comme au ciel.
1: Donne-nous aujourd'hui notre pain de ce jour. Pardonne-nous nos offenses, comme nous pardonnons aussi à ceux qui nous ont offensés. Et ne nous laisse pas entrer en tentation, mais délivre-nous du mal. Amen.
0: Je vous salue, Marie, pleine de grâce. Le Seigneur est avec vous. Vous êtes bénie entre toutes les femmes, et Jésus, joie des convives, le fruit de vos entrailles, est béni.
1: Sainte Marie, Mère de Dieu, priez pour nous, pauvres pécheurs, maintenant et à l'heure de notre mort. Amen.
0: Je vous salue, Marie, pleine de grâce. Le Seigneur est avec vous. Vous êtes bénie entre toutes les femmes, et Jésus, joie des convives, le fruit de vos entrailles, est béni.
1: Sainte Marie, Mère de Dieu, priez pour nous, pauvres pécheurs, maintenant et à l'heure de notre mort. Amen.
0: Je vous salue, Marie, pleine de grâce. Le Seigneur est avec vous. Vous êtes bénie entre toutes les femmes, et Jésus, joie des convives, le fruit de vos entrailles, est béni.
1: Sainte Marie, Mère de Dieu, priez pour nous, pauvres pécheurs, maintenant et à l'heure de notre mort. Amen.
0: Je vous salue, Marie, pleine de grâce. Le Seigneur est avec vous. Vous êtes bénie entre toutes les femmes, et Jésus, joie des convives, le fruit de vos entrailles, est béni.
1: Sainte Marie, Mère de Dieu, priez pour nous, pauvres pécheurs, maintenant et à l'heure de notre mort. Amen.
0: Je vous salue, Marie, pleine de grâce. Le Seigneur est avec vous. Vous êtes bénie entre toutes les femmes, et Jésus, joie des convives, le fruit de vos entrailles, est béni.
1: Sainte Marie, Mère de Dieu, priez pour nous, pauvres pécheurs, maintenant et à l'heure de notre mort. Amen.
0: Je vous salue, Marie, pleine de grâce. Le Seigneur est avec vous. Vous êtes bénie entre toutes les femmes, et Jésus, joie des convives, le fruit de vos entrailles est béni.
1: Sainte Marie, Mère de Dieu, priez pour nous, pauvres pécheurs, maintenant et à l'heure de notre mort. Amen.
0: Je vous salue, Marie, pleine de grâce. Le Seigneur est avec vous. Vous êtes bénie entre toutes les femmes, et Jésus, joie des convives, le fruit de vos entrailles est béni.
1: Sainte Marie, Mère de Dieu, priez pour nous, pauvres pécheurs, maintenant et à l'heure de notre mort. Amen.
0: Je vous salue, Marie, pleine de grâce. Le Seigneur est avec vous. Vous êtes bénie entre toutes les femmes, et Jésus, joie des convives, le fruit de vos entrailles, est béni.
1: Sainte Marie, Mère de Dieu, priez pour nous, pauvres pécheurs, maintenant et à l'heure de notre mort. Amen.
0: Je vous salue, Marie, pleine de grâce. Le Seigneur est avec vous. Vous êtes bénie entre toutes les femmes, et Jésus, joie des convives, le fruit de vos entrailles, est béni.
1: Sainte Marie, Mère de Dieu, priez pour nous, pauvres pécheurs, maintenant et à l'heure de notre mort. Amen.
0: Je vous salue, Marie, pleine de grâce. Le Seigneur est avec vous. Vous êtes bénie entre toutes les femmes, et Jésus, joie des convives, le fruit de vos entrailles, est béni.
1: Sainte Marie, Mère de Dieu, priez pour nous, pauvres pécheurs, maintenant et à l'heure de notre mort. Amen.
0: Gloire au Père, et au Fils, et au Saint-Esprit.
1: Comme il était au commencement, maintenant et toujours, et dans les siècles des siècles. Amen. Seigneur Jésus, sois béni pour la Vierge Marie, qui s'inquiète des besoins de tous ses enfants. Et nous continuons de prier pour le renouveau spirituel de la France. Troisième mystère lumineux, l'annonce du royaume de Dieu avec l'appel à la conversion. De l'Évangile selon saint Matthieu. Ne vous faites pas de trésors sur la terre, là où les mythes et les vers les dévorent, où les voleurs percent les murs pour voler. Mais faites-vous des trésors dans le ciel, là où il n'y a pas de mythes ni de vers qui dévorent, pas de voleurs qui percent les murs pour voler. Car là où est ton trésor, là aussi est ton cœur.
0: Notre Père qui es aux cieux, que ton nom soit sanctifié, que ton règne vienne, que ta volonté soit faite sur la terre comme au ciel.
1: Donne-nous aujourd'hui notre pain de ce jour. Pardonne-nous nos offenses, comme nous pardonnons aussi à ceux qui nous ont offensés. Et ne nous laisse pas entrer en tentation, mais délivre-nous du mal. Amen.
0: Je vous salue, Marie, pleine de grâce. Le Seigneur est avec vous. Vous êtes bénie entre toutes les femmes, et Jésus, trésor de nos cœurs, le fruit de vos entrailles, est béni.
1: Sainte Marie, Mère de Dieu, priez pour nous, pauvres pécheurs, maintenant et à l'heure de notre mort. Amen.
0: Je vous salue, Marie, pleine de grâce. Le Seigneur est avec vous. Vous êtes bénie entre toutes les femmes, et Jésus, trésor de nos cœurs, le fruit de vos entrailles, est béni.
1: Sainte Marie, Mère de Dieu, priez pour nous, pauvres pécheurs, maintenant et à l'heure de notre mort. Amen.
0: Je vous salue, Marie, pleine de grâce. Le Seigneur est avec vous. Vous êtes bénie entre toutes les femmes, et Jésus, trésor de nos cœurs, le fruit de vos entrailles, est béni.
1: Sainte Marie, Mère de Dieu, priez pour nous, pauvres pécheurs, maintenant et à l'heure de notre mort. Amen.
0: Je vous salue, Marie, pleine de grâce. Le Seigneur est avec vous. Vous êtes bénie entre toutes les femmes, et Jésus, trésor de nos cœurs, le fruit de vos entrailles, est béni.
1: Sainte Marie, Mère de Dieu, priez pour nous, pauvres pécheurs, maintenant et à l'heure de notre mort. Amen.
0: Je vous salue, Marie, pleine de grâce. Le Seigneur est avec vous. Vous êtes bénie entre toutes les femmes, et Jésus, trésor de nos cœurs, le fruit de vos entrailles, est béni.
1: Sainte Marie, Mère de Dieu, priez pour nous, pauvres pécheurs, maintenant et à l'heure de notre mort. Amen.
0: Je vous salue, Marie, pleine de grâce. Le Seigneur est avec vous. Vous êtes bénie entre toutes les femmes, et Jésus, trésor de nos cœurs, le fruit de vos entrailles, est béni.
1: Sainte Marie, Mère de Dieu, priez pour nous, pauvres pécheurs, maintenant et à l'heure de notre mort. Amen.
0: Je vous salue, Marie, pleine de grâce. Le Seigneur est avec vous. Vous êtes bénie entre toutes les femmes, et Jésus, trésor de nos cœurs, le fruit de vos entrailles, est béni.
1: Sainte Marie, Mère de Dieu, priez pour nous, pauvres pécheurs, maintenant et à l'heure de notre mort. Amen.
0: Je vous salue, Marie, pleine de grâce. Le Seigneur est avec vous. Vous êtes bénie entre toutes les femmes, et Jésus, trésor de nos cœurs, le fruit de vos entrailles, est béni.
1: Sainte Marie, Mère de Dieu, priez pour nous, pauvres pécheurs, maintenant et à l'heure de notre mort. Amen.
0: Je vous salue, Marie, pleine de grâce. Le Seigneur est avec vous. Vous êtes bénie entre toutes les femmes, et Jésus, trésor de nos cœurs, le fruit de vos entrailles, est béni.
1: Sainte Marie, Mère de Dieu, priez pour nous, pauvres pécheurs, maintenant et à l'heure de notre mort. Amen.
0: Je vous salue, Marie, pleine de grâce. Le Seigneur est avec vous. Vous êtes bénie entre toutes les femmes, et Jésus, trésor de nos cœurs, le fruit de vos entrailles est béni.
1: Sainte Marie, Mère de Dieu, priez pour nous, pauvres pécheurs, maintenant et à l'heure de notre mort. Amen.
0: Gloire au Père, et au Fils, et au Saint-Esprit.
1: Comme il était au commencement, maintenant et toujours, et dans les siècles des siècles. Amen. Seigneur Jésus, tu es notre trésor. Par l'intercession de Marie, tourne nos cœurs vers les biens impérissables. Quatrième mystère lumineux, la transfiguration du Seigneur. De l'Évangile selon saint Matthieu. 6 jours après, Jésus prend avec lui Pierre, Jacques et Jean, son frère, et les emmène à l'écart sur une haute montagne. Il fut transfiguré devant eux. Son visage devint brillant comme le soleil et ses vêtements blancs comme la lumière. Voici que leur apparut Moïse et Élie, qui s'entretenait avec lui.
0: Notre Père qui es aux cieux, que ton nom soit sanctifié, que ton règne vienne, que ta volonté soit faite sur la terre comme au ciel.
1: Donne-nous aujourd'hui notre pain de ce jour. Pardonne-nous nos offenses, comme nous pardonnons aussi à ceux qui nous ont offensés. Et ne nous laisse pas entrer en tentation, mais délivre-nous du mal. Amen.
0: Je vous salue, Marie, pleine de grâce. Le Seigneur est avec vous. Vous êtes bénie entre toutes les femmes, et Jésus, Fils de l'homme, le fruit de vos entrailles, est béni.
1: Sainte Marie, Mère de Dieu, priez pour nous, pauvres pécheurs, maintenant et à l'heure de notre mort. Amen.
0: Je vous salue, Marie, pleine de grâce. Le Seigneur est avec vous. Vous êtes bénie entre toutes les femmes, et Jésus, Fils de l'homme, le fruit de vos entrailles, est béni.
1: Sainte Marie, Mère de Dieu, priez pour nous, pauvres pécheurs, maintenant et à l'heure de notre mort. Amen.
0: Je vous salue, Marie, pleine de grâce. Le Seigneur est avec vous. Vous êtes bénie entre toutes les femmes, et Jésus, Fils de l'homme, le fruit de vos entrailles, est béni.
1: Sainte Marie, Mère de Dieu, priez pour nous, pauvres pécheurs, maintenant et à l'heure de notre mort. Amen.
0: Je vous salue, Marie, pleine de grâce. Le Seigneur est avec vous. Vous êtes bénie entre toutes les femmes, et Jésus, Fils de l'homme, le fruit de vos entrailles, est béni.
1: Sainte Marie, Mère de Dieu, priez pour nous, pauvres pécheurs, maintenant et à l'heure de notre mort. Amen.
0: Je vous salue, Marie, pleine de grâce. Le Seigneur est avec vous. Vous êtes bénie entre toutes les femmes, et Jésus, Fils de l'homme, le fruit de vos entrailles, est béni.
1: Sainte Marie, Mère de Dieu, priez pour nous, pauvres pécheurs, maintenant et à l'heure de notre mort. Amen.
0: Je vous salue, Marie, pleine de grâce. Le Seigneur est avec vous. Vous êtes bénie entre toutes les femmes, et Jésus, Fils de l'homme, le fruit de vos entrailles, est béni.
1: Sainte Marie, Mère de Dieu, priez pour nous, pauvres pécheurs, maintenant et à l'heure de notre mort. Amen.
0: Je vous salue, Marie, pleine de grâce. Le Seigneur est avec vous. Vous êtes bénie entre toutes les femmes, et Jésus, Fils de l'homme, le fruit de vos entrailles, est béni.
1: Sainte Marie, Mère de Dieu, priez pour nous, pauvres pécheurs, maintenant et à l'heure de notre mort. Amen.
0: Je vous salue, Marie, pleine de grâce. Le Seigneur est avec vous. Vous êtes bénie entre toutes les femmes, et Jésus, Fils de l'homme, le fruit de vos entrailles, est béni.
1: Sainte Marie, Mère de Dieu, priez pour nous, pauvres pécheurs, maintenant et à l'heure de notre mort. Amen.
0: Je vous salue, Marie, pleine de grâce. Le Seigneur est avec vous. Vous êtes bénie entre toutes les femmes, et Jésus, Fils de l'homme, le fruit de vos entrailles, est béni.
1: Sainte Marie, Mère de Dieu, priez pour nous, pauvres pécheurs, maintenant et à l'heure de notre mort. Amen.
0: Je vous salue, Marie, pleine de grâce. Le Seigneur est avec vous. Vous êtes bénie entre toutes les femmes, et Jésus, Fils de l'homme, le fruit de vos entrailles, est béni.
1: Sainte Marie, Mère de Dieu, priez pour nous, pauvres pécheurs, maintenant et à l'heure de notre mort. Amen.
0: Gloire au Père, et au Fils, et au Saint-Esprit.
1: Comme il était au commencement, maintenant et toujours, et dans les siècles des siècles. Amen. Jésus, splendeur du Père, sois béni de nous révéler, en laissant rayonner ta gloire, le secret qui habite au plus intime de ton cœur. Cinquième mystère lumineux, l'institution de l'Eucharistie. De l'Évangile selon saint Jean. Travaillez non pas pour la nourriture qui se perd, mais pour la nourriture qui demeure jusque dans la vie éternelle, celle que vous donnera le Fils de l'homme, lui que Dieu, le Père, a marqué de son sceau.
0: Notre Père qui es aux cieux, que ton nom soit sanctifié, que ton règne vienne, que ta volonté soit faite sur la terre comme au ciel.
1: Donne-nous aujourd'hui notre pain de ce jour. Pardonne-nous nos offenses, comme nous pardonnons aussi à ceux qui nous ont offensés. Et ne nous laisse pas entrer en tentation, mais délivre-nous du mal. Amen.
0: Je vous salue, Marie, pleine de grâce. Le Seigneur est avec vous. Vous êtes bénie entre toutes les femmes, et Jésus, pain de vie, le fruit de vos entrailles, est béni.
1: Sainte Marie, Mère de Dieu, priez pour nous, pauvres pécheurs, maintenant et à l'heure de notre mort. Amen.
0: Je vous salue, Marie, pleine de grâce. Le Seigneur est avec vous. Vous êtes bénie entre toutes les femmes, et Jésus, pain de vie, le fruit de vos entrailles, est béni.
1: Sainte Marie, Mère de Dieu, priez pour nous, pauvres pécheurs, maintenant et à l'heure de notre mort. Amen.
0: Je vous salue, Marie, pleine de grâce. Le Seigneur est avec vous. Vous êtes bénie entre toutes les femmes, et Jésus, pain de vie, le fruit de vos entrailles, est béni.
1: Sainte Marie, Mère de Dieu, priez pour nous, pauvres pécheurs, maintenant et à l'heure de notre mort. Amen.
0: Je vous salue, Marie, pleine de grâce. Le Seigneur est avec vous. Vous êtes bénie entre toutes les femmes, et Jésus, pain de vie, le fruit de vos entrailles, est béni.
1: Sainte Marie, Mère de Dieu, priez pour nous, pauvres pécheurs, maintenant et à l'heure de notre mort. Amen.
0: Je vous salue, Marie, pleine de grâce. Le Seigneur est avec vous. Vous êtes bénie entre toutes les femmes, et Jésus, pain de vie, le fruit de vos entrailles, est béni.
1: Sainte Marie, Mère de Dieu, priez pour nous, pauvres pécheurs, maintenant et à l'heure de notre mort. Amen.
0: Je vous salue, Marie, pleine de grâce. Le Seigneur est avec vous. Vous êtes bénie entre toutes les femmes, et Jésus, pain de vie, le fruit de vos entrailles, est béni.
1: Sainte Marie, Mère de Dieu, priez pour nous, pauvres pécheurs, maintenant et à l'heure de notre mort. Amen.
0: Je vous salue, Marie, pleine de grâce. Le Seigneur est avec vous. Vous êtes bénie entre toutes les femmes, et Jésus, pain de vie, le fruit de vos entrailles, est béni.
1: Sainte Marie, Mère de Dieu, priez pour nous, pauvres pécheurs, maintenant et à l'heure de notre mort. Amen.
0: Je vous salue, Marie, pleine de grâce. Le Seigneur est avec vous. Vous êtes bénie entre toutes les femmes, et Jésus, pain de vie, le fruit de vos entrailles, est béni.
1: Sainte Marie, Mère de Dieu, priez pour nous, pauvres pécheurs, maintenant et à l'heure de notre mort. Amen.
0: Gloire au Père, et au Fils, et au Saint-Esprit.
1: Comme il était au commencement, maintenant et toujours, et dans les siècles des siècles. Amen. Jésus, sois béni pour ton Église. Par elle, d'un pain de froment, tu nous rassasies en nous donnant la nourriture de la vie éternelle. Marie, Reine de la paix,
0: priez pour nous.
1: Ô Marie, conçue sans péché,
0: priez pour nous qui avons recours à vous.
1: Notre-Dame, refuge des pécheurs,
0: priez pour nous.
1: Prions. Dans les conflits de ce temps, Seigneur, tu demandes à ton Église d'être le lieu où l'Évangile retentit en contradiction avec l'esprit du monde. Sois béni pour le pape Léon qui proclame ta parole de vérité et témoigne de toi devant les hommes. Accorde-lui une protection de chaque instant par Jésus le Christ, notre Seigneur.
0: Amen.
1: Au nom du Père et du Fils et du Saint-Esprit.
0: Amen.

0: au Fils et au Saint-Esprit, pour les siècles des siècles.
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3: Bonjour Monseigneur Aupetit.
4: Bonjour Roselyne, bonjour à tous les auditeurs.
3: Bonjour chers auditeurs. Aujourd'hui, nous allons parler d'un sujet central, à savoir le corps. Au point de départ de notre réflexion, il y a une question posée par un auditeur. Quel pourrait être le sens des tatouages? Comment comprendre ce besoin d'expression corporelle, Monseigneur?
4: Ah, bah écoutez, je veux bien répondre à la question. À vrai dire, je ne suis pas un expert puisque je ne suis pas tatoué moi-même et je n'ai aucune intention de le faire. Donc, voilà, c'est sûr qu'on voit une multiplication des tatouages bien plus

0: quelque chose de nous, alors nous on dit mais parce que moi ça me plaît, etc. En fait, si on est sur une île déserte, on cherche pas à choisir des vêtements particuliers. On le fait toujours pour les autres ou la façon dont les autres nous regardent nous renvoie quelque chose de nous-mêmes et pour nous c'est très important. Donc on va s'habiller à la mode. Bon, quand j'étais adolescent, c'était la mode des pantalons, des pattes d'ef, comme on disait, des pantalons pattes d'éléphant. Aujourd'hui, plus personne porte des pattes d'ef, hein. Il serait complètement ridicule. Donc, on voit bien que, voilà, on voulait être à l'avant-garde, à la mode, etc. Donc, on veut répondre à une société, soit pour s'inclure dans la société, s'inclure dans un groupe, ou bien soit pour s'en démarquer. Et voilà. Donc, le vêtement, ben, ça veut dire quelque chose. Donc, on manifeste quelque chose de soi. Mais avec les tatouages, on a quand même quelque chose d'un peu particulier, parce que c'est quelque chose d'inscrit dans le corps. Et là, sans doute, il y a quelque chose. C'est pas seulement une question de mode ou d'un vêtement, parce qu'un vêtement, on peut le changer. Vous voyez, un jour, c'est la mode de ceci, on porte une casquette, le lendemain après, on met autre chose. Bon, ça c'est facile. On exprime quelque chose, mais c'est toujours, il y a une rétroactivité. Alors qu'un tatouage, il y a quand même une volonté d'inscrire quelque chose sur son corps, comme si notre corps était un placard qui doit refléter quelque chose de nous. Mais il n'y a pas que le tatouage. Vous savez, ceux qui font de la muscu en exhibant leurs plaques de chocolat, c'est-à-dire leurs abdominaux, c'est exactement pareil. Ils veulent manifester par le corps ce qu'ils sont, quelque chose d'eux-mêmes. Et c'est vrai pour tout. Mais encore une fois, si vous étiez sur une île déserte, est-ce que vous feriez tatouer? Ben non, parce qu'il n'y a pas de tatoueur déjà. Et est-ce que vous feriez des abdominaux pour avoir des beaux abdômes? Je suis pas sûr. Donc, autrement dit, c'est toujours le regard des autres qui conditionne aussi nos choix. Mais là, vous voyez, il y a quelque chose de particulier. Je parlais des abdominaux, le visage aussi. Notre visage reflète quelque chose de nous-mêmes. Un sourire peut éclairer une journée de quelqu'un que je rencontre. Mais un visage fermé peut effectivement repousser les gens. Donc, le corps exprime toujours quelque chose de nous. Et puis, on peut avoir des modes aussi sur le cheveu. Ben, à l'époque, dans les années 60, on s'est laissé pousser les cheveux chez les garçons, ce qui était un scandale à l'époque. C'est des « qu'est-ce que c'est que ça ?» Ils ressemblent à des filles, je me rappelle, parce que moi, j'étais jeune à ce moment-là. Mais on voulait exprimer quelque chose en décalage avec la société. Donc, on exprime toujours quelque chose et on peut l'exprimer avec son corps. Alors, avec des choses naturelles, comme les cheveux, par exemple, là, c'est pas naturel. C'est quelque chose qui est inscrit dans la peau. Et voilà, donc je pense qu'il y a quelque chose comme ça. Et qu'est-ce que cela veut dire? Qu'on veuille se servir de son corps comme d'un placard pour dire quelque chose de soi, dont on sait peut-être que ça sera difficile à enlever, parce qu'on pense, à toi Isabelle pour toujours, et puis Isabelle nous plaque 3 mois après. Qu'est-ce qu'on fait d'Isabelle pour toujours? Ça c'est compliqué. Alors on peut l'enlever, mais c'est un, c'est très cher, et deux, ça fait mal. Donc voilà, il y a quelque chose. Est-ce que notre corps est simplement un panneau publicitaire? Je ne crois pas. Donc ça me pose une question quand même par rapport à la réflexion de simplement le phénomène de mode, qui peut être après tout légitime. Pourquoi pas? On suit les codes de la société, ou au contraire on en prend le contre-pied. C'est une façon d'exister et de se dire par rapport aux autres. Mais l'inscription dans le corps, il me semble que là, il y a quelque chose de plus important. On est passé à un autre stade.
1: Et paradoxalement, Monseigneur, je ne pense pas me tromper en disant que les tatouages remontent à très très loin dans le temps. On parle des aborigènes d'Australie, le phénomène du tatouage lui-même, et j'entendais même que dans les îles Hawaï, les gens se tatouaient dans le temps, dans le but de faire peur à leurs ennemis. Donc, il y avait vraiment un message contenu dans le tatouage.
0: Oui, de la même façon qu'on peut effectivement se grimer le visage pour faire peur aux ennemis en faisant des yeux noirs, etc. Ou ce que font les gores, par exemple. Ils se font une tête épouvantable pour faire peur aux gens. Mais oui, bien sûr, ça peut être un rituel. Mais ce tatouage existe depuis longtemps, justement. Si ça existe au niveau des aborigènes, est-ce que ce n'est pas une forme de régression aussi? C'est-à-dire que comment on intègre son corps et à quoi sert le corps? Est-ce que c'est un panneau publicitaire? Est-ce que c'est quelque chose pour faire peur aux autres, etc.? Donc, comment je me situe et qu'est-ce qui me situe, moi? Je suis qui, moi, au juste?
1: Vous parlez du corps, justement, Monseigneur, mais finalement, est-ce que je suis maître de mon corps?
0: Alors, ben, c'est une question fondamentale parce que

0: A priori, oui. En droit, nous sommes maîtres de notre corps. On ne peut pas disposer du corps, quoique on sait qu'aujourd'hui, par exemple, pour les greffes, si quelqu'un ne s'est pas opposé au don d'organes, eh ben on peut lui prendre de force. Donc, autrement dit, le droit de son corps s'arrête à un moment donné, au moment de la mort clinique, ou peut-être même un peu avant la mort clinique. Et donc, je suis maître de mon corps. Oui, légalement, je suis maître de mon corps. Les autres ne peuvent pas en disposer. C'est moi qui dispose de mon corps. Ça, c'est sûr. Alors, une question philosophique plus importante, me semble-t-il, se tient derrière, c'est est-ce que je suis mon corps ou est-ce que j'ai un corps? Vous voyez, c'est complètement différent. Si je suis mon corps, c'est-à-dire j'ai intégré dans mon être et dans ma personne mon corps qui fait partie de moi. Ce corps me permet de vous parler aujourd'hui. Ce corps me permet d'entrer en relation avec les autres. Mais ce corps, c'est moi. Ou alors, j'estime que j'ai un corps, comme j'ai une voiture. Donc, comme ma voiture, je vais entretenir mon corps. Je vais faire de la muscu, je vais faire du sport, etc. Mais ce corps, au fond, qui est mort, je pense que ce n'est pas moi. Ce qui fait qu'au moment de la mort, je n'aurai pas peur du tout de la crémation. C'est-à-dire, il va brûler parce qu'au fond, c'est pas moi. Mais ben si. Moi, je pense que ce corps, c'est moi. Et que ce corps, moi, eh bien, c'est vraiment l'expression de ce que je suis. Même si un jour, eh bien, ce corps ne porte plus mon âme parce qu'il meurt, la face organique de ma vie disparaît, eh bien, ce corps demeure celui qui a porté mon âme, et mon âme a été forcément façonnée par ce corps dans lequel elle s'est déployée. Et donc, le corps, ce n'est pas rien. Je suis mon corps, moi je pense, c'est Gabriel Mercel qui disait « je suis mon corps », vous voyez. Eh bien, je suis mon corps, et mon corps, c'est pas un objet dont je dispose comme ça, comme si c'était un objet quelconque. Non, ce n'est pas un objet quelconque, c'est moi. Et je pense là, il y a toute une réflexion à avoir autour de ce principe, de cette réflexion, de ce concept particulier.
1: Ce que vous me dites, Monseigneur, me fait penser à un spirituel qui parlait de notre corps comme déjà une œuvre en soi. Nous sommes le temple du Saint-Esprit, nous sommes marqués du sceau de Dieu, et dans ce sens-là, en évoquant les tatouages, il expliquait que c'était comme si on peignait au-dessus d'un tableau de maître. Le tatouage qui vient finalement faire disparaître, peut-être pour une subjectivité qui veut montrer quelque chose, mais qui finalement se soustrait à son identité la plus profonde et peut-être la plus noble et la plus belle.
0: Oh, mais c'est une très belle image, en effet. Effectivement, ici, on est en train de découvrir des tableaux, non pas seulement à Notre-Dame, mais ailleurs, des tableaux de grands maîtres qui ont été recouverts par une autre peinture qui est tout à fait banale. Donc, effectivement, comment on recouvre d'une peinture banale quelque chose qui est un trésor, c'est-à-dire notre corps est une œuvre d'art. Franchement, quand on fait de la médecine, on ne peut qu'être admiratif de ce qu'est le corps humain, la manière dont il fonctionne. C'est extraordinaire, mais vraiment, c'est une source de contemplation et d'admiration et de louange pour moi, hein, c'est sûr. Hein. Et alors, penser que ce corps peut être simplement le reflet de quelque chose, d'une subjectivité que j'ai à un moment, que je veux exprimer à l'extérieur en marquant dans le corps, oui, bon, d'accord, pourquoi pas, mais enfin, c'est dommage parce qu'on est en train de gâcher un beau tableau. Alors, nous sommes temple de l'Esprit-Saint, ça, c'est sûr, c'est dans les Écritures. Hein. Nous sommes le temple de l'Esprit-Saint et c'est un cadeau que le Christ nous a fait. Je vous enverrai l'Esprit-Saint, etc. Et lui, il vous fera tout comprendre. Et donc, voilà, nous sommes les réceptacles de la présence de Dieu. Vous savez qu'autrefois, justement, pour reprendre cette image, le temple de Dieu, c'était un lieu précis à Jérusalem. Il y avait plusieurs paliers. Il y avait le temple, le parvis des gentils, c'est-à-dire ceux qui n'étaient pas juifs et qui avaient le droit de venir sur ce parvis, puis après un autre, et surtout le débir, le saint des saints, le lieu qui était un lieu extraordinaire de la présence de Dieu, de la présence de Dieu. Et quand les différents conquérants sont arrivés à Jérusalem, ils pensaient évidemment trouver des trésors magnifiques dans ce saint des saints. Or, qu'est-ce qu'il y avait? C'était le vide absolu. Le vide absolu, aucun trésor, rien du tout, parce que justement c'était la présence de Dieu. Mais aujourd'hui, le Christ nous a révélé que le temple de Dieu ne serait pas là. Le temple de Dieu, c'est vous, dit Jésus. C'est-à-dire que chacun d'entre nous reçoit en lui la présence de Dieu, ce qui est vrai, bien sûr, à la messe, quand on reçoit le corps de Jésus en nous, mais aussi ce que dit le Christ, le Père et moi, nous viendrons. Si quelqu'un m'aime, donc c'est toujours la condition de l'amour, si quelqu'un m'aime, le Père et moi, nous viendrons chez lui, et chez lui, nous ferons notre demeure. Et si quelqu'un m'aime, ça veut dire s'il accueille l'Esprit-Saint, parce que le véritable amour ne peut être donné que par l'Esprit-Saint. L'amour comme Dieu, c'est l'Esprit-Saint. eh bien, l'Esprit-Saint viendra, et donc, par l'Esprit-Saint, viendra le Père et le Fils habiter en nous. Donc, nous sommes le temple de la présence de Dieu. C'est quelque chose de considérable, en dehors même des considérations organiques, qui nous font admirer ce corps de manière splendide. C'est extraordinaire, mais vraiment, c'est inouï. Comment on a pu concevoir un tel corps que le corps humain, et en même temps, bien plus qu'une admiration d'un fonctionnement magnifique du corps humain, il y a aussi la vocation de ce corps à être le temple de la présence de Dieu, c'est-à-dire le lieu de la relation intime, la plus intime avec le Créateur, avec Dieu. Et ça, c'est quand même assez extraordinaire. Et voilà pourquoi notre corps, c'est pas très important d'en faire une devanture ou de ceci ou cela, mais c'est de le respecter pour ce qu'il est, le temple de Dieu et l'objet de louange et d'admiration parce qu'en soi, il est extraordinaire.
1: D'ailleurs, notre religion chrétienne accorde beaucoup d'importance à cette notion de corps. Il suffit de lire saint Paul, et en particulier l'Épître aux Corinthiens, pour s'en rendre compte. L'apôtre, de fait, parle du corps de l'homme, du corps du Christ, du corps qui est l'Église. Alors, Monseigneur, quel est le lien entre ces différents corps? C'est pas toujours facile à voir.
0: Oui, alors il parle d'un corps, justement parce qu'il reprend, en fait, une histoire qui courait sur le pourtour méditerranéen. Et qui est l'histoire de l'estomac et des membres. C'était une histoire de Tite-Live, mais qui remonte à Ésope, donc ça remonte à très très loin, mais grâce à Tite-Live, elle a fait le tour de la Méditerranée. Donc elle était courante, comme aujourd'hui les fables de La Fontaine, encore qu'aujourd'hui les jeunes ne connaissent plus les fables de La Fontaine. Et c'était l'histoire de l'estomac. Tous les membres un jour se révoltent contre cet organe qui ne fait rien d'autre qu'à recevoir la nourriture. Les mains disent, eh bien, je ne porterai plus la nourriture à la bouche. Les jambes disent « nous n'irons plus chercher », etc. La tête dit « je ne commanderai plus », etc. Eh bien, donc, ils s'arrêtent de nourrir l'estomac, du coup, ils meurent tous. Et c'est à partir de cette histoire que Paul reprend l'histoire du corps pour dire que dans le corps qu'est l'Église, l'Église est un corps de plusieurs membres, le Christ est la tête. Et donc, la tête, c'est de là où tout part, notamment la commande des membres, etc. Et l'intelligence de ce que nous faisons. Le Christ est la tête et nous sommes le corps du Christ. Alors dans ce corps, il y a les mains, il y a l'estomac, il y a etc. Et donc la tendance des chrétiens, c'était de dire « oui, mais il y a des organes, le cœur est plus important que l'estomac, etc. » Non, dit saint Paul. Non. Ce qui est important, c'est relié à la tête. Et quand il donne cette image, c'est pour rappeler justement à partir de cette histoire que tout le monde connaissait, non. L'Église est un corps dont le Christ est la tête et nous sommes son corps, qui sommes le corps effectif, les mains, les pieds, etc. Tout a une importance capitale et rien n'est subalterne. Voilà, ça c'était ce que voulait dire saint Paul. Sans la tête, il n'y a rien, mais tous sont importants. Ça, c'était l'histoire de saint Paul. Mais pourquoi? Le corps est quelque chose de fondamental dans la religion chrétienne. Il ne faut pas oublier que nous sommes encore dans une civilisation marquée par le platonisme. Or, le platonisme dit la séparation nette et absolue entre l'âme et le corps. L'âme, c'est la partie noble de l'humanité. Le corps, c'est comme un déchet. Et pour Platon, c'est un jour l'âme humaine, spirituelle, est tombée dans ce corps un peu comme dans une poubelle, quoi. Le corps, c'est rien, c'est comme une poubelle, c'est rien du tout. Donc, c'est un mépris profond pour le corps. C'est le platonisme. Or, les chrétiens vont prendre le contre-pied par quelque chose qui est inouï, inimaginable, qui n'a existé dans aucune religion. C'est l'incarnation de Dieu. Dieu a pris un corps. Alors, il y a des avatars en Inde, il y a des avatars aussi chez les dieux grecs qui prennent une apparence humaine pour parler aux hommes. Mais ils prennent une apparence humaine. Le Christ s'est fait homme, vraiment homme. Il est né d'une femme. Il a braillé comme un nouveau-né. Il a eu faim. Il a eu soif. Il a été fatigué. Il a connu la souffrance. Il a connu la mort. C'est-à-dire qu'il a véritablement vécu l'humanité, c'est l'incarnation, c'est-à-dire que ça donne une dignité incroyable au corps. Le corps, c'est pas du tout quelque chose de subalterne, puisque Dieu est venu l'habiter pour nous rejoindre. Il n'aurait pu nous rejoindre sans doute par l'esprit, mais il a voulu sanctifier toute la personne humaine, corps et âme. Et pour cela, il a pris un corps humain. Et voilà pourquoi dans le christianisme, le corps a une importance fondamentale. Il n'y a pas du tout de mépris du corps, mais au contraire, un grand respect du corps. D'ailleurs, il est question aussi de la résurrection des corps. C'est pas seulement l'âme qui est éternelle parce que spirituelle, c'était en contact avec Dieu. Non. C'est le corps, notre corps, qui va ressusciter. Comme le corps de Jésus est ressuscité, j'en ai parlé dans une émission précédente, donc je vais pas revenir dessus. Mais c'est vraiment la résurrection du corps. Est-ce que nous croyons que notre corps c'est rien du tout, c'est une poubelle, on tombe dans le platonisme, ou alors je m'en sers et puis une fois que je m'en suis servi, je le jette ou je le fous au crématorium, etc. Non, le corps ressuscite. Alors pas avec sa déchéance, si nous sommes dans la déchéance à la fin. Il sera lumineux, et il sera extraordinairement beau. Il sera beau parce qu'il sera sous le regard de Dieu qui est amour. Comme je l'ai expliqué une fois, quand les mamans accouchent de leur enfant, qu'il a une drôle de forme, une tête un peu bizarre, etc., et qu'il est plein de mécolium, il dit qu'il est beau. Autrement dit, la beauté nous est donnée par le regard de quelqu'un qui nous regarde avec amour, comme une maman qui regarde son enfant. Eh bien, nous sommes regardés par l'amour de Dieu. Et donc, nous sommes d'une beauté extraordinaire. Il ne s'agit pas de savoir si on est plus grand, plus petit, ceci, cela, gros, avec un gros ventre ou avec des yeux tordus. Non, il s'agit simplement qu'on sera regardé de manière incroyable et que notre corps sera d'une infinie beauté. Il ne sera plus dépendant de l'espace et du temps, comme celui du Christ ressuscité, mais notre corps a une vocation extraordinaire. Donc, ensuite, il y a l'Eucharistie. L'Eucharistie, c'est le corps du Christ. Nous recevons ce pain qui est devenu le corps du Christ. Substantiellement, c'est-à-dire non pas chimiquement, c'est toujours du pain chimiquement, mais substantiellement, c'est-à-dire ce qui se tient dessous, profondément, la réalité profonde de ce que nous mangeons, c'est le corps du Christ. Même si la réalité superficielle, c'est-à-dire la substance chimique du pain, est restée substance chimique du pain. Donc le corps du Christ vient en nous. Donc vous voyez pourquoi le corps est d'une importance capitale.
1: Merci, Monseigneur. Pour continuer sur cet aspect du corps, Jean-Paul II a développé une théologie tout à fait unique et qui lui est propre, une théologie du corps qu'il a enseignée longuement. De quoi s'agit-il exactement?
0: Alors, c'est un enseignement qu'il a donné, je crois que c'était le mercredi qu'il donnait cet enseignement régulièrement sur la théologie du corps. Alors, ça paraissait peut-être compliqué, mais pas du tout, hein. Ce que dit Jean-Paul II, c'est que le corps est un langage en lui-même. Et que ce langage est théologique. Théos, Dieu, logique, parole. Donc, dit une parole de Dieu. Donc, notre corps dit quelque chose de Dieu. C'est ça que ça veut dire. C'est un langage théologique, donc le corps dit quelque chose de Dieu. Et on le voit, comment notre corps manifeste quelque chose de la rencontre avec Dieu. Rappelez-vous Moïse. Quand il rencontrait Dieu tête à tête, son visage rayonnait d'une lumière incroyable, il était au point de mettre un voile devant son visage, justement pour que ce rayonnement ne trouble pas les gens qui sont autour de lui. Autrement dit, la rencontre avec Dieu fait que son corps va exprimer une lumière incroyable. Jusqu'à bien sûr Jésus, mais Jésus, il est Dieu, donc quelque part c'est normal, la transfiguration. La transfiguration, c'est le corps glorieux de Dieu extraordinaire. Et Pierre, Jacques et Jean qui sont là en train de le contempler sont éblouis. Mais c'est la même chose. Comment notre corps manifeste quelque chose du tout d'autre. Notre corps limité, c'est ça que dit la théologie de Jean-Paul II. Notre corps est limité. Alors, il y en a qui sont plus limités que d'autres, incontestablement par le handicap ou autre chose comme ça. Mais de fait, nous sommes tous limités. Nous essayons de toujours de pousser les limites, notamment les sportifs. Mais ceci dit, il sera quand même toujours limité. Mais cette limite, justement, dit Jean-Paul II, est la condition pour s'ouvrir à un autre que soi. Si je n'étais pas limité, Roselyne, j'aurais pas besoin de vous. Mais puisque je suis limité, j'ai besoin de vous. Je sais que j'ai besoin de vous. Évidemment, c'est encore plus vrai avec le tout autre. Cette limite est la condition pour s'ouvrir au tout autre. Mon corps qui est limité, et peut-être que ça m'agace que mon corps soit limité, eh bien ce corps, cette limite de mon corps, me permet de rencontrer le tout autre. Et voilà comment la théologie du corps, le corps va exprimer quelque chose d'au-delà de ce qu'il est lui-même, d'au-delà de soi, et va permettre ses... Donc, la vraie question, vous voyez, nous sommes créés par amour. Donc, notre vocation, c'est l'amour. Puisque nous sommes créés par amour, notre vocation, c'est de refléter l'amour. Mais c'est un amour qui nous engage entièrement, corps et âme, et qui devient source de vie. Et voilà pourquoi le mariage est l'expression même de cela, puisque entre l'homme et la femme, c'est d'abord la communion des personnes, la communion des âmes, et aussi la communion des corps, qui devient source de vie. Et pour ceux qui ne sont pas dans cette communion entre l'homme et la femme, eh bien, c'est une source de vie quand même dans la communion avec le tout-autre pour la vie éternelle. C'est-à-dire que le prêtre, il n'a pas d'enfant, on en a parlé dans l'émission précédente, il n'a pas d'enfant, et qu'est-ce qu'il va donner? Ben, il va donner la vie éternelle, il est là pour donner la vie éternelle. L'Eucharistie, c'est pour la vie éternelle. Tout ce qu'il fait est ordonné à la vie éternelle. Autrement dit, sa fécondité ne vient bien d'une communion aussi, d'une communion dans l'amour. Ce n'est pas la même que réalisée par l'homme et la femme, mais c'est une communion dans l'amour.
1: On comprend alors combien cette théologie de Jean-Paul II du corps vise vraiment à aller dans le sens du sens et de la finalité et non pas du permis défendu.
0: Ah oui, c'est ça, c'est pas du tout, t'as le droit de faire ça, t'as pas le droit de faire ça, etc. Non, c'est bien autre chose. Notre corps est fait pour quoi? C'est ça. Et on voit bien aujourd'hui, dans les jeunes générations, ils cherchent le sens de leur vie. Et bien voilà, comment on trouve le sens de notre vie? Quel est le sens de ma vie? Et c'est comme cela que Jean-Paul II le présente. Notre corps a une finalité, il a un sens. Notre vie a une finalité, elle a un sens. Notre personne tout entière, corps et âme, a une finalité et elle a un sens. Il n'est pas question de permis défendu. C'est bien autre chose que cela. Ça, c'est simplement des garde-fous. Nous n'en sommes plus, dans le christianisme, à une religion des garde-fous.
1: Merci, Monseigneur, pour cette belle catéchèse. C'est avec ces paroles que nous terminons l'émission. Nous nous retrouvons avec joie la semaine prochaine.
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2: Année A, 20e dimanche du temps ordinaire. Deuxième lecture. Lettre de Saint Paul aux Romains, chapitre 11. Frères, je vous le dis à vous qui venez des nations païennes, dans la mesure où je suis moi-même apôtre des nations, j'honore mon ministère, mais dans l'espoir de rendre jaloux mes frères selon la chair et d'en sauver quelques-uns. Si en effet le monde a été réconcilié avec Dieu quand ils ont été mis à l'écart, qu'arrivera-t-il quand ils seront réintégrés? Ce sera la vie pour ceux qui étaient morts. Les dons gratuits de Dieu et son appel sont sans repentance. Jadis, en effet, vous avez refusé de croire en Dieu. Et maintenant, par suite de leur refus de croire, vous avez obtenu miséricorde. De même, maintenant, ce sont eux qui ont refusé de croire par suite de la miséricorde que vous avez obtenue. Mais c'est pour qu'ils obtiennent miséricorde, eux aussi. Dieu, en effet, a enfermé tous les hommes dans le refus de croire pour faire à tous miséricorde. Parole du Seigneur. Chers auditeurs, saint Paul se réfère à une tradition juive suivant laquelle la voix du Sinaï s'est adressée à tous les peuples, mais seul Israël avait accepté. La mise à l'écart dont parle saint Paul concerne ceux d'entre les Juifs qui ont rejeté le Christ et qui sont désormais comme des rameaux élagués. Romains 11, verset 20. La majorité des rameaux ayant accepté de croire en Jésus le Messie. Comme l'indiquent les courbes officielles de la population juive, au tournant de notre ère, on voit une chute vertigineuse de la population mondiale juive au moment de la première prédication apostolique. Ils ne sont pas morts, ils sont devenus chrétiens. Vous voyez la courbe sur mon site foi-vivifiante.fr. Le texte de saint Paul sur la réintégration vivifiante de tous les Juifs aux rameaux qui n'ont pas été élagués signifie que nous ne sommes pas autorisés à imaginer un accomplissement des promesses de l'Ancien Testament en dehors du Christ et de l'Église universelle. Prenons l'exemple de la promesse à Abraham et de la promesse d'Amos sur la restauration d'Israël. Alors que l'Ancien Testament décrit les frontières de la terre promise à Abraham, saint Paul écrit « Abraham hérite du monde ». Romains 4, verset 13. Il n'est plus question de frontières, soit l'ancienne Palestine, soit du Nil à l'Euphrate, rien du tout, le monde. C'est vrai au temps de saint Paul qui est juif, et ce sera encore vrai dans les derniers temps. De même, l'apôtre saint Jacques justifie la mission de Paul chez les païens avec un texte d'Amos sur la restauration. Amos 9, versets 11 à 12. Donc, et saint Jacques, eh bien, c'est dans les Actes des Apôtres, chapitre 15, versets 16 à 19. Autrement dit, Jacques sous-entend qu'Israël a déjà été restauré dans le mystère pascal du Christ et dans les premières conversions. Israël est restauré dans la résurrection du Christ. C'est une vérité valable hier comme aujourd'hui et demain. La réintégration des Juifs dans le corps mystique du Christ signifie qu'ils accueillent la relecture de saint Jacques sur la promesse d'Amos. Rappelons aussi au sujet de cette mise à l'écart que le sang de Jésus n'exige ni vengeance ni punition, mais il est réconciliation. Ce n'est pas une malédiction, mais une rédemption, un salut. Mais ce salut n'est pas automatique. Il doit être accueilli. La réintégration vivifiante de tous les Juifs, c'est d'être greffé sur le Christ. Romains 11, verset 15. Jésus est avant tout le Messie d'Israël. comme les rameaux qui n'ont pas été élagués par une greffe de sang et de feu. La passion de Jésus le Messie et la Pentecôte. Rien n'autorise à imaginer un accomplissement des promesses de l'Ancien Testament en dehors de la passion de Jésus, en dehors de cette greffe de sang et de feu, en dehors de la Pentecôte. Lisons saint Paul, « Mais si quelques-unes des branches ont été coupées, tandis que toi, sauvageon d'olivier, tu as été greffé parmi elles pour bénéficier avec elles de la sève de l'olivier », il s'adresse aux nations païennes, « ne va pas te glorifier aux dépens des branches ». Et Paul ajoute, en parlant d'Israël, « les dons et l'appel de Dieu sont sans repentance ». Expliquons maintenant le verset « Qu'arrivera-t-il quand ils seront réintégrés ? Ce sera la vie pour ceux qui étaient morts. » Attention, l'Église latine, héritière de saint Augustin, donc saint Augustin est mort en l'an 430, et de son œuvre magistrale, la Cité de Dieu, où il n'y a plus rien sur la terre après la venue glorieuse de Jésus. Eh bien, l'Église latine interprète généralement ce verset dans le cadre de la résurrection générale et souffre d'une certaine cécité. Mais dans l'optique de saint Justin et de saint Irénée, beaucoup plus proche des apôtres, il y a deux résurrections, dont la première est en réalité l'apparition des saints du ciel et la vivification de ceux qui sont encore sur la terre au moment de la venue glorieuse du Christ. Un mystérieux règne des justes avec le Christ, une transition qui prépare à l'éternité. Et c'est dans l'Écriture, Apocalypse 20, versets 5 à 6, ou 1 Corinthiens 15, verset 23, malheureusement pour ce dernier texte, au verset 22, eh bien, on n'a plus traduit correctement le terme « ensuite » qui distingue le temps de la manifestation glorieuse de Jésus le Messie et celui de l'assomption finale dans les cieux. En tout cas, ni saint Justin, ni saint Irénée ne donnent aux Juifs un statut ou un rôle particulier dans l'avènement de la parousie ou dans le millénium. C'est seulement saint Augustin qui fait une espèce de chronologie avec la conversion des Juifs avant l'Antéchrist, etc. Il est bien obligé, puisque pour lui, l'avenue glorieuse du Christ, c'est la fin du monde. Dans la perspective de saint Irénée, la phrase de saint Paul, « Que sera leur admission, sinon une résurrection d'entre les morts ?» verset 15. Cette phrase pourrait constituer une réponse à l'espérance juive qui aspire tellement à une rédemption sur la terre avant la vie éternelle proprement dite. Ce que le dialogue judéo-chrétien actuel n'a pas encore pris en compte, c'est que la vie hors des morts ne signifie pas hors de l'histoire et hors de ce monde, et que, en conséquence, l'un des moments les plus significatifs de l'histoire juive est encore à venir. Saint Paul ne précise pas si l'intégration des Juifs coïncidera avec la manifestation glorieuse du Christ, mais que ce sera une vie hors des morts, traduction littérale du grec ou de l'araméen, expression que l'on peut rapprocher du salut-vivification qui doit accompagner la seconde venue de Jésus, Hébreux 9, verset 28. Alors, pour les Juifs qui accepteront le Messie Jésus, ce sera une vivification, une vie hors des morts. Les uns étant déjà morts apparaîtront avec Jésus dans la gloire, les autres étant sur la terre au moment de la venue glorieuse du Messie Jésus, bénéficieront des apparitions des justes ressuscités et du salut vivification dont parle saint Paul. Merci. Au revoir, que Dieu vous bénisse.

0: Évangile selon saint Matthieu, chapitre 15, versets 21 à 28. La traduction seule est aux éditions de l'Harmattan, l'Évangile selon saint Matthieu pour la proclamation orale. La traduction et les commentaires sont dans le livre L'Évangile selon saint Matthieu, un collier d'oralité en pendentif en lien avec le calendrier synagogal, chez Parole et Silence. Évangile. Jésus sortit de là et vint à la frontière de Tyr et de Sidon. Et voici qu'une femme cananéenne, venue de ces frontières, sortit en criant et en disant « Aie pitié de moi, Seigneur, fils de David, ma fille est malmenée par un démon génie. » Or lui, il ne lui retourna aucune réponse. Les disciples s'approchèrent pour lui demander et disaient « Libère-la, car elle crie derrière nous !» Mais lui répondit et leur dit « Je n'ai été envoyé qu'aux brebis qui ont erré loin de la maison d'Israël. » Elle, toutefois, vint se prosterner devant lui et dit « Seigneur, viens à mon secours !» Jésus lui dit « Il n'est pas bien de prendre le pain des fils pour le jeter aux chiens. » Elle dit alors, « Oui, Seigneur, même les chiens mangent les miettes qui tombent des tables de leur maître, et ils vivent. » Alors Jésus lui dit, « Ô femme, grande est ta foi, qu'il te soit fait comme tu le veux. » Et sa fille fut guérie dès cette heure-là. Acclamons la parole de Dieu. Derrière la question de la pureté alimentaire, la nourriture cachère, c'est toute la question de la séparation entre Israël et les nations. En déclarant que ce qui entre par la bouche ne souille pas, Matthieu 15, verset 11, Jésus vient d'ouvrir la porte aux païens. Entre en scène une cananéenne. Ce terme constitue un apax dans le Nouveau Testament, c'est-à-dire un usage unique. C'est une désignation souvent utilisée dans l'Ancien Testament pour marquer la différence entre Israël et ses voisins idolâtres. Tyr et Sidon symbolisent aussi le monde païen. Jésus sortit, verset 21, et de même la femme cananéenne sortit, verset 22, de sorte qu'ils se rencontrent à une frontière. La cananéenne supplie pour sa fille qui, elle, ne comprend pas son mal. Elle voit dans cette maladie l'action d'un génie, selon la manière païenne de désigner les esprits mauvais. « Aie pitié de moi, Seigneur, fils de David, ma fille est malmenée. » Littéralement, elle est conduite de façon mauvaise par un génie, Shido. Les génies, les démons païens, sont de mauvais guides. Or, Jésus ne lui retourna aucune réponse, pas même les quelques mots dans un souffle. Alors les disciples s'approchèrent pour lui demander. On a le verbe « beo », comme en français il signifie « interroger » ou bien « demander une faveur ». Il disait « libère-la » et ce verbe signifie aussi bien « renvoie-la » que le fait d'accéder à sa demande. On a la même ambiguïté en grec, mais Jésus n'exauce pas les disciples. Il leur dit « Je n'ai été envoyé qu'aux brebis qui ont erré loin de la maison d'Israël. » En disant cela, il proclame qu'il est le rassembleur du peuple élu, et il cherche surtout les brebis perdues, négligées et méprisées par les pharisiens. Or, ce qui sera compris progressivement, c'est que Jésus a en vue d'accomplir un dessein divin selon lequel les païens seront évangélisés sur le socle culturel du peuple hébreu. C'est alors que Jésus parle du pain des enfants que l'on ne donne pas aux chiens. Joachim, Jérémias écrivaient « De même que l'on ne doit pas nourrir les chiens aux dépens des enfants, on ne doit pas avantager les païens aux dépens d'Israël. Il ne cède à la prière de la femme qu'après qu'elle ait reconnu la séparation ordonnée par Dieu entre le peuple de Dieu et les autres peuples. Fin de citation. Cependant, en supprimant l'idée de pureté liée à ce qui entre dans la bouche, Jésus vient d'estomper la marque extérieure d'une telle séparation. Ce n'est donc pas tant la séparation entre les Juifs et les païens que Jésus veut maintenir, mais c'est la vocation d'Israël et le dessein divin selon lequel les païens seront évangélisés sur le socle culturel du peuple hébreu, qui doit donc être restauré d'abord, verset 24. La femme a accepté sans se laisser désarçonner. « Oui, Seigneur, même les chiens mangent les miettes qui tombent des tables de leur maître, et ils vivent. » Alors Jésus, qui n'avait pas exaucé les disciples, exauce la cananéenne. Notons que le dialogue avec la cananéenne n'a pas changé Jésus. Simplement, la cananéenne, ayant accepté l'ordre entre Israël et les autres peuples, elle peut bénéficier des dons messianiques et les ouvrir aux autres païens. L'évangile lectionnaire de Matthieu a respecté cet ordre en reliant le message du Christ au Pentateuch, à la Torah, et l'Église gardera l'habitude de prier les psaumes et de lire l'Ancien Testament. La prière de cette femme, motivée par l'amour de sa fille, a été d'une remarquable persévérance. La foi de cette femme a aussi été d'une remarquable justesse, capable d'englober l'ordre avec lequel Dieu déploie son œuvre salvifique. Sa foi est à la fois ferme et droite. Il est fréquent que Jésus reproche aux disciples d'être petits de foi. Matthieu 6, 30 ou 8, 26, 14, 31, 16, 8. Et il leur reprochera même leur non-foi. Matthieu 17, verset 20. Ici, « Ô femme, grande est ta foi !» Matthieu 15, verset 28. En exprimant publiquement son admiration pour elle, Jésus la montre en exemple et nous pouvons méditer comment sa foi a guidé toute son attitude. Elle n'a pas joué à faire la victime. Elle ne s'est pas résignée à la fatalité de la vie. Elle n'a pas fermé la bouche, même en présence du groupe d'hommes qui entouraient Jésus et qui souhaitaient qu'elle se taise. Elle a osé prendre la parole et elle l'a fait avec courtoisie et finesse. « Ô femme, grande est ta foi, qu'il te soit fait comme tu le veux. » Verset 28. « Comme tu le veux. » En araméen, le verbe « vouloir »,« zvo », signifie aussi « aimer ». Comme en italien, en repoussant un certain temps cette femme, Jésus s'est nourri de son espérance à toute épreuve. Et l'amour de Jésus fait sienne la volonté aimante de la cananéenne. Quel honneur pour elle! Dans le collier compteur, la voix céleste proclame la complaisance du Père qui est aussi l'union des volontés du Père et du Fils. Avec ce verbe « zvo », vouloir, désirer, aimer, à la forme passive ou réfléchie. La persévérance de cette femme a produit quelque chose de magnifique qui va bien au-delà de la simple guérison de sa fille. Son espérance l'a unie à Jésus, et par Jésus au Père, donc à la vie. Ça, c'est l'exégèse d'oralité qui met en relation Matthieu 15, 28 avec Matthieu 3, 17, parce que le collier compteur tient un fil d'oralité. On peut pas tout expliquer. L'épisode de la cananéenne est aussi raconté en Saint Marc, chapitre 7. Et la principale originalité de Matthieu consiste à faire intervenir les disciples, comme c'est très souvent le cas dans ce fil d'oralité. Le moment venu, les disciples évangéliseront à partir des synagogues, parce que le pain et d'abord pour les fils, verset 26. L'évangélisation doit partir du socle hébréo-araméen, c'est-à-dire la préparation de l'Ancien Testament. Cependant, dans leurs difficultés, les apôtres se souviendront de la leçon de cette étrangère, de sorte que l'espérance les trouve toujours unis à Jésus. Amen, et que Dieu vous bénisse.
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2: Dimanche, Dies Domini, le jour du Seigneur. Célébrons l'œuvre du Créateur avec tout l'univers. Rendons-lui gloire.

0: Nous prions ce matin pour le repos de l'âme de notre sœur Hélène Muller et nous nous unirons aussi à l'action de grâce ayant reçu le message ce matin, au moins je l'ai découvert ce matin, la naissance de Eugène qui a grandi la famille Perchaud, l'arrière-grand-père comme le grand-père, comme les parents sont heureux et nous partageons entièrement leur joie et moi en particulier. Pour avoir participé au mariage de ses parents. Et Eugène, comme je l'ai écrit, soit vraiment, porte son nom, bien-né. Au nom du Père et du Fils et du Saint-Esprit, Amen. Le Seigneur soit avec vous.
1: Et avec
0: votre esprit. Frères et sœurs, préparons nos cœurs à entrer dans la célébration du mystère de l'Eucharistie. En reconnaissant que nous avons péché.

Pour ceux qui t'aiment, Seigneur Dieu, tu as préparé des biens que l'œil ne peut voir. Répands à nos cœurs la ferveur de ta charité.

0: Lecture du livre du prophète Isaïe. Ainsi parle le Seigneur. Observez le droit, pratiquez la justice, car mon salut approche, il vient, et ma justice va se révéler. Les étrangers qui se sont attachés au Seigneur pour l'honorer, pour aimer son nom, pour devenir ses serviteurs, tous ceux qui observent le sabbat sans le profaner et tiennent ferme à son alliance, à mon alliance, je les conduirai à ma montagne sainte. Je les comblerai de joie dans ma maison de prière. Leur holocauste et leur sacrifice seront agréés sur mon autel. Car ma maison s'appellera maison de prière pour tous les peuples. Parole du Seigneur.
1: Nous rendons grâce.

Lecture de la lettre de saint Paul apôtre aux Romains. Frères, je vous le dis à vous qui venez des nations païennes. Dans la mesure où je suis moi-même apôtre des nations, j'honore mon ministère. Mais dans l'espoir de rendre jaloux mes frères selon la chair et d'en sauver quelques-uns. Si en effet le monde a été réconcilié avec Dieu quand ils ont été mis à l'écart, qu'arrivera-t-il quand ils seront réintégrés ? Ce sera la vie pour ceux qui étaient morts. Les dons gratuits de Dieu et son appel sont en repentance. Jadis, en effet, vous avez refusé de croire en Dieu, et maintenant, par suite de leur refus de croire, vous avez obtenu miséricorde. De même, maintenant, ce sont eux qui ont refusé de croire. Par suite de la miséricorde que vous avez obtenue, mais c'est pour qu'ils obtiennent miséricorde eux aussi. Dieu, en effet, a enfermé tous les hommes dans le refus de croire pour faire à tous miséricorde. Parole du Seigneur.

En ce temps-là, partant de Génézareth, Jésus se retira dans la région de Tyr et de Sidon. Voici qu'une Cananéenne venue de ces territoires disait en criant « Prends pitié de moi, Seigneur, fils de David. Ma fille est tourmentée par un démon. » Mais il ne lui répondit pas un mot. Les disciples s'approchèrent pour lui demander « Renvoie-la, car elle nous poursuit de ses cris. » Jésus répondit « Je n'ai été envoyé qu'aux brebis perdues de la maison d'Israël. » Mais elle vint se prosterner devant lui en disant « Seigneur, viens à mon secours. » Il répondit « Il n'est pas bien de prendre le pain des enfants et de le jeter aux petits chiens. » Elle reprit « Oui, Seigneur, mais justement, les petits chiens mangent les miettes qui tombent de la table de leur maître. » Jésus répondit « Femme, grande est ta foi, que tout se passe pour toi comme tu le veux. » Et à l'heure même, sa fille fut guérie.

Bonjour frères et sœurs, je vous souhaite de passer un excellent dimanche. Hier, nous avons célébré Maman Marie, n'est-ce pas? Oui, toute la France, le monde entier a célébré Maman Marie. Une femme de foi, avions-nous dit. Vous vous souvenez, vous rappelez la trilogie d'hier. Credo, Fiat, Magnificat. Aujourd'hui, c'est une femme, une autre femme qui nous est proche, qui nous est donnée aussi comme exemple. Elle n'est certainement pas de la trempe de la femme. La nouvelle Ève. Mais elle a une foi à déplacer les montagnes. Il s'agit d'une cananéenne, dit Matthieu. Saint Marc, dans le passage parallèle au chapitre 7, dit que c'est une syrophénicienne. Toujours est-il qu'elle est étrangère. Et cette étrangère a un problème. Il s'agit de sa fille qui est possédée. Elle ne va pas bien. Et pour une maman, ce n'est pas un problème à prendre à la légère. Elle cherche des solutions. Sans doute, elle a cherché avec ceux qui pouvaient l'aider par leur savoir-faire, mais elle n'obtint pas de guérison. Elle a entendu parler de Jésus. Et Jésus, qui arrive comme par hasard, pourrait nous dire, le hasard n'existe pas, bien sûr, arrive chez elle. À Tyr et à Sidon, l'actuel Liban. Mais les propos de Jésus dans son dialogue avec elle, je ne sais pas ce que vous avez ressenti. C'est un peu choquant quand même tout. Je dis même provocateur. En effet, elle crie et Jésus garde silence. Ses cris même perturbent les disciples qui lui disent « Maître, occupe-toi d'elle pour que nous soyons tranquilles. » Il enfonce le clou. « Je n'ai pas été envoyé, je n'ai été envoyé qu'aux brebis perdues d'Israël. » Autrement dit, elle ne fait pas partie de ces brebis perdues. Nous allons y revenir. Elle ne se tient pas pour vaincue. Elle rebondit. Seigneur, il y a bien une part pour les petits chiens. Frères et sœurs, au-delà de cet aspect choquant, on pourrait dire, qui révèle aussi nos projections personnelles, il y a une vérité dans ce texte qui mérite attention, la foi de cette dame, de cette étrangère. Et pour comprendre sa foi, la force de sa foi et tout ce que cela lui permet d'être, cela nous aidera, je crois, pour la semaine et pour les jours à venir. Regardons-la. Je voudrais tout simplement que nous nous situions, nous prenions deux positions perceptuelles. La position d'abord de l'écrivain sacré, Matthieu. Matthieu compte le récit du dialogue houleux entre Jésus et les pharisiens sur ce qui est pur et sur ce qui est impur. Et dans ce dialogue, Jésus tient des propos pour dire, en disant que l'impur, ce n'est pas ce qui rentre dans la bouche,
L'impur, c'est ceci, ce qui sort du cœur. Et voilà que ses disciples, tu as entendu ces propos, vont se dire sans doute, nous ne sommes pas comme ces pharisiens. Nous nous mangeons avec les mains impures. Il n'y a pas de problème et le mec même nous y encourage. Et aussi, avec ce qu'il a dit, nous sommes d'accord avec lui que ce qui nous rend impurs, c'est bien ce qui habite notre cœur. Les pensées mauvaises, les pensées perverses, ce qui sort de notre cœur, voici ce qui rend, hein, voilà ce qui rend impur. Mais la leçon était-elle vraiment rentrée? Matthieu garde le récit tel quel, pendant que Marc a éludé une partie, pour ne garder que la partie qui concerne la magnificence, je pourrais dire l'exaltation, la mise en valeur de la foi, de cette foi, de cette femme, de cette étrangère. Mais Matthieu garde le processus pour dire tout simplement que le maître, il est ce qu'il est. La vérité qu'il transmet dans ce texte, il ne l'invente pas pour arranger son maître, pour que nous puissions l'admirer dans sa douceur, dans sa simplicité. Non. Jésus a vécu. Il a interagi. Et dans la vérité de cette interaction, de cette histoire, Matthieu relate les faits pour que cela serve de pédagogie, cela soit pédagogique pour les disciples eux-mêmes. Et surtout pour les chrétiens qui sont destinataires, et les juifs, destinataires de ce texte. L'écriture, frères et sœurs, pour nous chrétiens, pouvons dire que ce n'est pas une falsification des disciples dont le maître a été honni sur la croix et qui voudraient se venger. Ceux qui traînent de tels propos sont complètement à côté de la plaque. Matthieu tient la vérité. Comme on dit, la vérité rougit l'œil, mais ne le casse pas. Et donc, tenant cette vérité, nous tenons aussi avec lui que ce texte est véritablement pédagogique. Jésus n'est pas xénophobe, il n'est pas contre les étrangers. C'est lui qui se déplace pour aller à Tyr et à Sidon. Il est aussi celui qui sonde les cœurs et les reins. Et donc, sans mot dire, il sait ce que cette femme vit. Sans mot dire, il sait ce qu'elle porte, la force de sa foi. Et pour ses apôtres, il les titille. En titillant cette femme, en la provoquant, pour qu'elle manifeste à leurs yeux la foi dont une étrangère est capable. Le don accueilli par une étrangère qui la rend aussi extraordinaire et lui permet d'obtenir ce qu'elle veut. Et c'est en cela que j'en viens à cette deuxième position perceptuelle, celle de la femme, de l'étrangère. Et regardons-la, mes frères. Quand elle crie vers Jésus, et Jésus lui répond par le silence, qu'est-ce qu'elle dit? Elle ne démord pas. Le silence de Dieu, frères et sœurs. Tous ceux qui en ont fait l'expérience, et je pense d'une manière ou d'une autre, chacun d'entre nous a fait l'expérience de ce silence de Dieu. Des intentions que nous portons au plus profond de notre cœur, et face auquel Jésus garde silence. Vous vous souvenez des propos du pape François quand il était à Bambino Gesù avec ses enfants qui ont des maladies orphelines? Il avait posé cette question: pourquoi eux? Pourquoi eux? Qui a la réponse, frère?
qui a la réponse à cette question? Personne. Comme cet homme au téléphone qui me disait hier, mon père, je vous ai sans doute caché cette vérité, mais je serai opéré d'un cancer le 16 septembre. Je ne sais pas ce qu'il en viendra. Quelle est l'extension de ce cancer? Je n'en sais rien. Mais toujours est-il, si c'est ce qu'il veut, que sa volonté se fasse. Waouh! Même prêtre, on se sent tout petit. La femme, face au silence de Dieu, elle a une capacité de recadrage. Elle rebondit. Il n'est pas bon de prendre le pain des enfants pour le donner aux petits chiens. Elle sent un recadrage complètement de sens pour dire oui, les petits chiens profitent aussi des miettes qui tombent de la table de maître. Vous voyez, frères et sœurs, ce que la foi nous permet d'être, d'accepter, cette capacité de résilience que ceux qui n'ont pas la foi n'ont pas. Je pense que nous avons des professionnels de la médecine parmi nous qui pourraient en dire mieux que moi. Oui, que nous nous mettions à l'école de cette femme, nous, étrangers comme lui, comme elle, pardon, nous qui avons bénéficié de cette grâce de la foi en Jésus, que nous demeurions fermes dans notre attachement au Christ et quoi qu'il advienne, que nous puissions dire avec Marie, fiat. Cela n'est pas donné à tous. Cela n'est pas donné à tous. Et j'ose dire, avec un auteur que j'aime beaucoup, seul vivre au cœur des branches en dents de scie, seul l'ananas a le secret. Je répète, vivre au milieu des feuilles en dents de scie, seul l'ananas a le secret. Vivre au milieu de ces turbulences de notre monde, seul celui qui a la foi a la force de l'ananas.

Ensemble, proclamons notre foi. Je crois en Dieu, le Père Tout-Puissant, Créateur du ciel et de la terre, et en Jésus-Christ, son Fils unique, notre Seigneur, qui a été conçu du Saint-Esprit, est né de la Vierge Marie, a souffert sous Ponce Pilate, a été crucifié, est mort et a été enseveli, est descendu aux enfers, le troisième jour est ressuscité des morts, est monté aux cieux, est assis à la droite de Dieu le Père Tout-Puissant, d'où il viendra juger les vivants et les morts. Je crois en l'Esprit Saint, en la Sainte Église catholique, en la communion des saints, en la rémission des péchés, en la résurrection de la chair, en la vie éternelle. Amen. En toute confiance, tournons-nous vers le Seigneur pour lui adresser nos prières.

0: En mission sur tout le territoire, la pastorale du tourisme propose de visiter les hauts lieux du patrimoine et de faire découvrir le patrimoine artistique chrétien ancien et contemporain. Demandons au Seigneur que l'Église soit toujours accueillante pour tous. Ensemble, prions.
1: Dans ta miséricorde, Seigneur, écoute-nous.

pour les dirigeants des nations. Demandons au Seigneur qu'il prenne soin de ceux qui sont exclus et oubliés en entendant leur cri persistant, comme Jésus a entendu celui de la Cananéenne. Ensemble, prions.

pour tous ceux qui subissent le poids de la croix, les chrétiens persécutés, ceux des pays en guerre, tous ceux qui souffrent dans leur corps ou dans leur âme, demandons au Seigneur la grâce de persévérer dans la foi, malgré les difficultés de leur chemin. Ensemble, prions.

notre communauté du Patro, ainsi que pour ceux qui nous rejoignent en cet été. Demandons au Seigneur sa force et sa lumière avant de nouveaux engagements scolaires, universitaires, professionnels ou bénévoles. Ensemble, prions.

Aux appels de ton peuple en prière, réponds, Seigneur, en ta bonté. Donne à chacun la claire vision de ce qu'il doit faire et la force de l'accomplir. Par le Christ, notre Seigneur. Amen.

Priez, frères et sœurs, que mon sacrifice, et aussi le vôtre, soit agréable à Dieu le Père Tout-Puissant. Je vous mets ce sacrifice, la louange et la gloire de son nom, pour notre bien et celui de toute l'Église. Accueille, Seigneur, ce que nous présentons pour cette Eucharistie, où s'accomplit un admirable échange, en offrant ce

et en ton lieu. Seigneur Père très saint, Dieu éternel et tout puissant, par le Christ notre Seigneur, dans sa pitié pour nos égarements, il a voulu naître de la Vierge Marie. Par la souffrance de la croix, il nous a délivrés de la mort éternelle. Par sa résurrection d'entre les morts, il nous a donné la vie qui n'aura pas de fin. C'est pourquoi avec les anges et les archanges, avec les puissances d'en haut et tous les esprits bienheureux,

Tu es vraiment saint Dieu de l'univers et il est juste que toute la création proclame ta louange. Car c'est toi qui donnes la vie, c'est toi qui sanctifie toutes choses par ton Fils Jésus-Christ notre Seigneur avec la puissance de l'Esprit Saint. Et tu ne cesses de rassembler ton peuple afin que du levant au couchant du soleil, une offrande pure soit présentée à ton nom. C'est pourquoi nous voici rassemblés devant toi, Dieu notre Père, et dans la communion de toute l'Église, nous célébrons le jour où le Christ est ressuscité d'entre les morts. Par lui que tu as élevé à ta droite, nous te supplions de consacrer toi-même les offrandes que nous apportons. Sanctifie-les par ton esprit pour qu'elles deviennent le corps et le sang de ton Fils, Jésus-Christ notre Seigneur, qui nous a dit de célébrer ce mystère. La nuit même où il fut livré, il prit le pain. En te rendant grâce, il dit la bénédiction. Il rompit le pain et le donna à ses disciples en disant, « Prenez et mangez-en tous. Ceci est mon corps, livré

De même, après le repas, il prit la coupe. En te rendant grâce, il dit la bénédiction et donna la coupe à ses disciples en disant: prenez et buvez-en tous, car ceci est la coupe de mon sang, le sang de l'Alliance nouvelle et éternelle, qui sera versé pour vous et pour la multitude en rémission des péchés. Vous ferez cela en mémoire de moi.

0: en faisant ainsi mémoire de ton Fils, de sa passion qui nous sauve, de sa glorieuse résurrection et de son ascension dans le ciel, alors que nous attendons son dernier avènement, nous t'offrons, Seigneur, en action de grâce, ce sacrifice vivant et saint. Regarde, nous t'en prions, l'oblation de ton Église, et daigne reconnaître ton Fils, qui, selon ta volonté, s'est offert en sacrifice pour nous réconcilier avec toi. Quand nous serons nourris de son corps et de son sang, et remplis de l'Esprit Saint, accorde-nous d'être un seul corps et un seul esprit dans le Christ.
1: Que l'Esprit Saint fasse de nous une éternelle offrande à ta gloire, pour que nous obtenions un jour l'héritage promis avec tes élus, en premier lieu la bienheureuse Vierge Marie, Mère de Dieu, avec Saint Joseph son époux, les bienheureux apôtres, les glorieux martyrs, Saint Vincent de Paul, le bienheureux Henri Planchat, et tous les saints qui ne cessent d'intercéder auprès de toi et nous assurent de ton secours. Et maintenant, nous te supplions, Seigneur. Par le sacrifice qui nous réconcilie avec toi, étends au monde entier le salut et la paix. Affermis ton Église en pèlerinage sur la terre, dans la foi et la charité, en union avec ton serviteur, notre pape Léon, l'ensemble des évêques, les prêtres, les diacres et tout le peuple que tu as racheté. Écoute en ta bonté les prières de ta famille que tu as voulu rassembler devant toi. Dans ta miséricorde, ramène à toi, Père très aimant, tous tes enfants dispersés. Pour nos frères et sœurs défunts, pour Hélène Muller, et pour tous ceux qui ont quitté ce monde et trouvent grâce devant toi, nous te prions. En ta bienveillance, accepte-les dans ton royaume, où nous espérons être comblés de ta gloire, tous ensemble et pour l'éternité, par le Christ, notre Seigneur, par qui tu donnes au monde toute grâce et tout bien.

0: Comme nous l'avons appris du Sauveur et selon son commandement, nous osons dire, Notre Père qui es aux cieux, que ton nom soit sanctifié, que ton règne vienne, que ta volonté soit faite sur la terre comme au ciel. Donne-nous aujourd'hui notre pain de ce jour. Pardonne-nous nos offenses, comme nous pardonnons aussi à ceux qui nous ont offensés. Et ne nous laisse pas entrer en tentation, mais délivre-nous du mal. Délivre-nous de tout mal, Seigneur, et donne la paix à notre temps. Soutenus par ta miséricorde, nous serons libérés de tout péché, à l'abri de toute épreuve. Nous qui attendons que se réalise cette bienheureuse espérance, l'avènement de Jésus-Christ, notre Sauveur. Car c'est à toi qu'appartiennent le règne, la puissance et la gloire pour les siècles des siècles. Seigneur Jésus-Christ, tu as dit à tes apôtres, je vous laisse la paix, je vous donne ma paix. Ne regarde pas nos péchés, mais la foi de ton Église, pour que ta volonté s'accomplisse, donne-lui toujours cette paix et conduis-la vers l'unité parfaite, toi qui vis et règnes pour les siècles des siècles.
1: Amen.
0: Que la paix du Seigneur soit toujours avec vous.
1: Et avec votre esprit.
0: Frères et sœurs, dans la charité du Christ, échangeons un signe de sa paix.

0: Voici l'agneau de Dieu. Voici celui qui enlève les péchés du monde. Heureux les invités au repas des noces de l'agneau.
1: Seigneur, je ne suis pas digne de te recevoir, mais dis seulement une parole et je serai guéri. Amen.

Prions le Seigneur. Par ces sacrements, Seigneur, tu nous as unis au Christ et nous implorons humblement ta bonté. Sur la terre, transforme-nous à son image pour que nous puissions partager sa vie dans le ciel. Lui qui vit et règne pour les siècles des siècles. Prions pour les vocations. Le Seigneur soit avec vous. Et avec vous.

sur les ondes de Radio Espérance. Sur les ondes de Radio Espérance, nous étions depuis la chapelle de l'Immaculée Conception de Saint-Étienne pour la messe de ce dimanche.

Seigneur, je redirai le récit de tes merveilles, ton éclat, ta gloire et ta splendeur. Psaume 144, 5.

Il y aura de la joie dans le ciel pour un seul pécheur qui se convertit, plus que pour 99 justes qui n'ont pas besoin de conversion. Luc 15, 7.

Des hauteurs, le Seigneur tend la main pour me saisir. Il me retire du gouffre des eaux. Psaume 17, 17.

Chers amis auditeurs de Radio Espérance, je vous propose de nous retrouver avec le pape depuis sa résidence d'été à Castel Gandolfo, où il passe quelques jours pour prier avec lui l'Angélus.

0: Un père va, d'ici quelques minutes, présider la prière mariale de l'Angélus. Nous saluons vous tous qui nous suivez à travers nos plateformes sur YouTube et sur notre site vaticannews.va. Mais aussi ceux qui nous suivent à travers nos radios et nos télévisions partenaires en France, CFRT, Le Jour du Seigneur, KTO Radio, Radio RCF Notre-Dame, encore Radio Espérance, Radio Chrétienne Associée ou encore Radio Salve Regina en Corse, au Canada, Sel et Lumière TV, mais aussi ceux qui nous suivent en Afrique, Radio et TV Catholique Elikia à Kinshasa, Radio Maria également en République démocratique du Congo, Radio Notre-Dame Bangui et puis Ecclesia TV en Côte d'Ivoire. Vous êtes en compagnie d'Alexandra Sirgan en ce dimanche 16 août, au lendemain de la solennité de l'Assomption, fête qui commémore la montée au ciel de la Vierge Marie. Hier, le pape a célébré la messe à la paroisse pontificale Saint-Thomas de Villeneuve à Castel Gandolfo, tout comme l'année dernière. Dans son homélie, le pape Léon XIV a présenté Marie comme signe de la rencontre entre le ciel et la terre, le temps et l'éternité. Le pape qui a donc invité à dépasser les critères superficiels de la beauté imposés par la société. Pour lui, la véritable beauté ne réside pas dans la jeunesse ou dans l'apparence physique, mais dans la capacité de l'être humain a laissé transparaître l'amour. Voilà, l'amour qui est le plus bel ornement de l'homme, a déclaré Léon XIV hier dans son homélie. Il transfigure, transforme, ennoblit, élève et rapproche de Dieu. Et puis, après la messe et la prière de l'Angélus hier, le pape a aussi souligné que la Vierge Marie était un signe d'espérance et de consolation pour le peuple de Dieu. Il a ainsi invoqué son intercession maternelle au nom des communautés qui ont particulièrement besoin d'être consolées, de continuer à espérer dans le monde, que cela soit en Terre Sainte, en Ukraine, en Russie ou tous les chrétiens persécutés dans le monde. D'ici quelques minutes, donc, le pape va présider la prière mariale de l'Angélus et livrer une méditation tirée de l'évangile selon Saint Matthieu. Nous le voyons, nombreux sont les fidèles qui l'attendent sur cette place de la liberté à Castel Gandolfo. Les fidèles qui attendent munis de parapluies pour défier la chaleur, la canicule du Lazio en ce mois d'août, 20e dimanche du temps ordinaire. Et puis après la méditation, nous serons bien sûr attentifs, comme chaque dimanche, aux appels lancés par le pape Léon XIV, appel adressé au monde entier. Voilà, nous entendons les fidèles qui commencent à applaudir, qui commencent à saluer. Et le pape Léon XIV qui s'avance donc sur la place de la liberté du palais apostolique à Castel Gandolfo, qui salue la foule et qui s'apprête donc à présider la prière mariale de l'Angélus au lendemain de la solennité de l'Assomption. On l'écoute.
1: Cari fratelli e sorelle, buona domenica.
0: Chers frères et sœurs, bon dimanche. Hier, nous avons contemplé la Vierge Marie dans sa relation indissoluble avec son Fils. Même la mort n'a pas pu rompre cette communion de l'âme et du corps qui constitue la vie éternelle. Chaque dimanche nous rappelle que cette même plénitude est réservée à ceux qui suivent Jésus. Sa résurrection n'est pas un événement du passé, mais une vie nouvelle qui nous englobe. C'est ce que démontre aujourd'hui la femme cananéenne, protagoniste de l'Évangile proclamé dans la liturgie. Bien qu'elle n'appartienne pas à son peuple et qu'elle habite dans une région étrangère, elle cherche avec insistance à parler à Jésus, le suivant comme une disciple qui entretient déjà un lien avec lui. Ils ne s'étaient jamais rencontrés, mais la foi avait déjà germé en elle mystérieusement. Elle ne désire rien pour elle, mais la paix pour sa fille tourmentée. Et elle fait confiance à Jésus, en qui elle reconnaît le Messie, descendant de David. L'évangéliste ne cache pas les obstacles auxquels cette femme est confrontée. Les disciples la considèrent comme une personne importune, et Jésus lui-même résiste à ses demandes. En effet, le maître s'était retiré dans cette région, et on peut imaginer qu'il cherchait, comme à d'autres occasions, un endroit à l'écart pour prier et former ses disciples. À ce moment-là, cependant, il se passe quelque chose d'inattendu. En méditant là-dessus, nous pouvons comprendre l'obéissance de Jésus qui accomplit sa mission en se laissant toucher par ce qu'il voit et entend. Finalement, il lui dit : « Femme, grande est ta foi, que tout se passe pour toi comme tu le veux. » Aujourd'hui encore, l'Église peut se laisser surprendre par l'œuvre de Dieu et communiquer la paix du Christ au-delà des frontières déjà tracées. Sa mission est anticipée par la grâce divine qui agit dans le secret des consciences. Ainsi, dans chaque rencontre, même celle qui bouleverse nos projets, il

0: Hier qui bafoue la dignité d'un trop grand nombre de fils et de filles de Dieu deviennent insupportables. Chers frères et sœurs, nous sommes l'Église de Jésus-Christ dans un monde tourmenté, en quête de paix. Demandons à Marie, notre mère, d'intercéder pour nous. De ses lèvres jaillit l'hymne le plus puissant et le plus novateur qui ait jamais été prononcé, le Magnificat. C'est le chant de ceux qui voient désormais la réalité avec le regard de Dieu et qui, pour cette raison, ne perdent pas l'espérance et agissent dans la charité. À présent, la prière de l'Angélus.
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0: Voilà la bénédiction apostolique du pape Léon XIV en ce dimanche 16 août, après la récitation de la prière de l'Angélus, le Saint-Père qui va à présent lancer quelques appels.
3: Cari fratelli e sorelle,
1: rinnovo il mio appello.
0: Chers frères et sœurs, je renoue mes appels pour que cessent les violences contre la population civile palestinienne en Cisjordanie. Et je demande avec urgence à ce que la communauté internationale agisse pour faire évoluer la solution à deux États. Cette semaine commenceront les Jeux méditerranéens qui auront lieu à Tarente et qui impliqueront divers pays d'Asie, d'Afrique et d'Europe qui appartiennent à la région méditerranéenne.
1: Tra i popoli di questa regione e del mondo intero. Ed ora do il mio benvenuto a tutti voi che vi siete radunate qui a Castel Gandolfo.
0: Voilà le pape qui salue et remercie les fidèles pour leur présence à Castel Gandolfo dans cette prière mariale de l'Angélus.
3: Accolgo con affetto i pellegrini provenienti da vari paesi.

0: Les pèlerins saluent les pèlerins venant de Pologne.
1: Estendo la mia benedizione alle numerose partecipanti al tradizionale pellegrinaggio al santuario di Piekary Słońskie nell'Alta Slesia. E a tutti voi auguro una buona domenica.
0: Voilà, et le pape qui souhaite à tous les fidèles un bon dimanche, donc salué par la foule des fidèles réunis devant la résidence, le palais pontifical de Castel Gandolfo. Voilà donc cette méditation du pape qui est revenu sur l'évangile, sur l'épisode de l'évangile selon saint Matthieu où une femme cananéenne demande à Jésus de guérir sa fille malade. Et à partir de cet épisode, le pape Léon XIV souligne l'attitude de Jésus qui accomplit sa mission en se laissant toucher par ce qu'il voit et entend. Une attitude qui, selon le pape, peut également éclairer la mission de l'Église aujourd'hui. Le Saint-Père appelle donc les fidèles à se laisser surprendre par l'œuvre de Dieu, à dépasser les frontières et à reconnaître que la table de Dieu est préparée pour tous. Voilà, c'était la sève de l'enseignement offert par le pape Léon XIV en ce dimanche 16 août. Le pape qui, à présent, fait un tour, on va dire, auprès des fidèles, qu'il salue chaleureusement, les fidèles qui s'avance vers lui, bien sûr, pour tendre la main, pour essayer d'échanger avec le Saint-Père. Et voilà, et le pape qui bénit des enfants, des nourrissons. Il salue chaleureusement ses fidèles venus, nombreux, malgré la chaleur de cette mi-août dans le Lazio. Et j'en profite donc pour vous rappeler les appels adressés par le pape à l'issue de la prière mariale de l'Angélus, donc les appels pour que cessent les violences contre les Palestiniens en Cisjordanie. Appel pour que la communauté internationale agisse et œuvre pour la solution à deux États. Donc. Et puis le pape qui a également eu une pensée pour l'ouverture des Jeux méditerranéens qui débutent à Tarente, dans le sud de l'Italie, dans les Pouilles, ce vendredi 21 août. Des Jeux auxquels participent d'ailleurs 4 athlètes de l'Atletica Vaticana et auxquels participent surtout des athlètes qui viennent de tout le pourtour méditerranéen, donc Asie, Afrique, Europe. Le pape qui espère que ces Jeux se déroulent avec un esprit de fraternité et de paix. Voilà, le pape qui s'apprête à terminer cette tournée auprès des fidèles, qui le salue, qui tente donc de lui serrer la main. Et qui s'exclame, vous l'entendez sûrement, chers auditeurs, chers téléspectateurs, vive al Papa, vive le pape. Voilà, le pape qui s'arrête à nouveau pour bénir un bébé. Et saluer des enfants. Des enfants qui visiblement tendent des lettres, des dessins au Saint-Père. Et que le pape accueille avec joie. Et je vous rappelle donc l'appel adressé aux fidèles en ce dimanche 16 août et à l'église tout entière, appel à se laisser surprendre par l'œuvre de Dieu. Le pape qui donc regagne la résidence estivale de Castel Gandolfo. Merci à vous tous qui nous avez suivis. Merci à nos radios et télévisions partenaires pour la retransmission. Que ce soit en France, Le Jour du Seigneur, KTO Radio, Radio RCF Notre-Dame, Radio Espérance, Radio Chrétienne Associée, Radio Salve Regina en Corse, Celle et Lumière TV au Canada, mais aussi en Afrique, Radio et TV Catholique Elikia à Kinshasa, Radio Maria en RDC, Radio Notre-Dame Bangui, Ecclesia TV en Côte d'Ivoire. Toute l'équipe francophone de Radio Vatican, Vatican News vous souhaite un excellent dimanche. Loué soit Jésus-Christ, laudetur Jésus Christus.

0: Que l'amour de Dieu le Père, la grâce de Jésus son Fils et la communion du Saint-Esprit soient avec vous.
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Amis de Salve Regina, bonjour, Gisèle au micro. Aujourd'hui, nous allons parler des grands convertis du Moyen-Âge.

XIe siècle, le siècle de fer. Pourtant, les structures sociales et ecclésiales sont fragiles et manquent souvent à leur mission. Mais déjà, les monastères ont commencé à se purifier et à se régénérer. De leur rayonnement va partir le renouveau de toute l'Église, claire et laïque. Deux hommes, de grands convertis, peuvent illustrer ce renouveau en marche du XIe siècle. Jean Géralbert et Pierre Damien. Jean Géralbert est un noble florentin, au début du XIe siècle, jouissant de ses richesses et de sa situation sociale. Les jalousies, les haines sont violentes. L'un des siens est assassiné. La vengeance se trame. Un jour, dans la campagne, Jean se trouve face à l'assassin. Celui-ci, se sentant perdu, se jette aux genoux de Jean, les bras en croix. Jean lui fait grâce. À quelques jours de là, entrant dans une église, il voit le Christ pencher la tête vers lui comme pour le remercier d'avoir pardonné à son ennemi. Alors Jean se consacre à Dieu totalement. Infatigablement, jusqu'à un âge très avancé, il mène une vie très austère et s'emploie à réformer les monastères bénédictins de Toscane. Par humilité, il refusa toujours la prêtrise. Un autre grand converti du XIe siècle, c'est Pierre Damien. Mais lui, pourtant humble, deviendra évêque et même docteur de l'Église. Né à Ravenne, en Italie, il commence par mener joyeuse vie. Mais sa vie mondaine lui apparaît vide de sens, alors il tranche dans le vif. À 28 ans, il rejoint une communauté d'ermites à Font-Avelane. Il y mène une vie austère à contre-courant des mœurs de l'époque, prêtre et évêque compris. Il deviendra conseiller du pape et réformateur de monastères et d'évêchés, portant avec énergie le fer dans la plaie. Sa fidélité ne l'empêche pas d'adresser au pape de vifs reproches pour obtenir le refus de l'emploi des armes par le Saint-Siège vis-à-vis de ses adversaires. Il achève sa vie comme simple moine dans le même dépouillement qu'il a recherché lors de sa conversion dans sa pleine jeunesse.

Nous voici au début du XIIe siècle. Les prêtres, préparés par la réforme grégorienne, sont désormais des puissants. Ils annoncent avec force l'Évangile. Norbert sera ainsi brutalement saisi. Cousin par son père de l'empereur d'Allemagne, apparenté par sa mère à la maison de Lorraine, Norbert mena dans sa jeunesse une vie qui contredisait grandement l'espoir donné à sa mère par une parole qu'elle avait entendue avant de le mettre au monde. « Bon courage, Edwige, tu portes dans ton sein un excellent serviteur du Christ et un très illustre archevêque de son église. » Or, grisé par les richesses et les relations de ses parents et par ses succès personnels à la cour, Norbert vécut des années dans le désordre d'une vie tout entière, donnée aux plaisirs et aux satisfactions les plus viles. Dieu se servit de la foudre pour le convertir. Il avait près de 33 ans et se rendait à cheval dans un petit village de Westphalie, suivi d'un seul domestique. Tout à coup, le ciel se couvrit de nuages sombres et un orage éclata. Tandis que le domestique effrayé lui disait « Retournez, Seigneur, retournez, la main de Dieu est assurément contre vous. » Il entendit une autre voix qui lui criait comme à Saul « Norbert, Norbert, pourquoi me persécutes-tu ? Je te destinais à édifier mon église et tu scandalises les fidèles. » En même temps, la foudre tomba à ses pieds, le jeta à terre et il resta une heure évanoui. Quand il reprit ses sens, ses années sottement perdues défilèrent sous ses yeux pour sa honte. Mais tout aussitôt, il comprit qu'il avait mieux à faire que de se décourager et de désespérer. « Seigneur, que vous plaît-il que je fasse ? Quitte le mal et fais le bien. Cherche la paix et poursuis-la. » Norbert quitta la cour et se retira dans sa maison de Santaine, à 2 lieues de Cologne. La grâce de Dieu, agissant par l'influence d'un moine des environs, le moment vint bientôt où le mondain de la veille alla trouver l'archevêque de Cologne pour lui demander de l'admettre au nombre de ses clercs. Il résilia tous ses bénéfices qui étaient considérables, vendit son patrimoine et tous ses meubles pour en donner le prix aux pauvres et ne se réserva que les ornements nécessaires pour dire la messe. 10 marcs d'argent et une mule. Encore ne fut-il pas long à vendre sa monture et à distribuer aux nécessiteux le peu qui lui restait. Ayant ainsi dépouillé de tout, il s'en alla vers le pape Gélase II, qui était alors en France, lui ayant rendu compte de ses dérèglements passés. Il le supplia de lui permettre pour sa pénitence, outre les jeûnes et autres austérités qui lui plairaient de lui donner, d'aller prêcher partout le Saint-Évangile. Le pape y consentit. Muni de ce pouvoir apostolique, Norbert commença de prêcher la pénitence. Mais si éloquent qu'il fût, il convertissait plus par son exemple que par sa parole. Il marchait pieds nus, même en hiver au milieu de la neige, et n'avait pour vêtement qu'un cilice en forme de tunique et un manteau de pénitent. Il jeûnait tous les jours, excepté le dimanche. Qui aurait jamais cru cela de vous? Qui en aurait jamais eu la pensée? Ne put s'empêcher de lui dire l'évêque de Cambrai, qui avait connu autrefois l'élégant et désinvolte courtisan. Voici un témoignage de son époque. Une grande admiration et une affection générale l'entourèrent bientôt, au point que, où qu'il se dirigea, faisant ainsi chemin avec son seul compagnon, quand il approchait des villages ou des châteaux, les bergers abandonnaient leurs troupeaux et couraient en avant pour annoncer son arrivée de partout. La foule accourait vers lui. Sa présence était une grande joie pour tous, et tous ceux qui avaient eu l'honneur de l'héberger s'estimaient heureux. On s'émerveillait de ce genre de vie si nouveau. Vivre sur la terre et ne rien demander à la terre. En effet, selon les préceptes de l'Évangile, il ne portait ni chaussures ni tuniques de rechange, contentant de quelques livres et de ses vêtements sacerdotaux. Il ne buvait que de l'eau, à moins qu'il ne fût invité par de pieuses personnes. Il se conformait alors à leur manière de faire.
Il arriva un jour qu'il passait par un certain château appelé Fosse, qu'il s'y fit un grand rassemblement de clercs, aussi bien que de laïcs. Tous remplis envers ce monde de vie extraordinaire d'une admiration d'autant plus grande qu'il connaissait son compagnon. Sachant qu'il était un ministre de paix de Concorde, il le priait de s'arrêter quelque temps chez eux, affirmant que cette région était déchirée par des haines mortelles qui avaient bien fait périr 60 hommes. Ni religieux ni nobles n'avaient jusque-là pu les pacifier. Il accepte, il prie, il prêche, la paix est faite. Beaucoup de disciples vinrent à lui. Pour lui permettre de les recevoir, le successeur de Gélase, le pape Calixte II, qu'il estimait fort, lui fit construire un monastère non loin de la forêt de Coucy, dans le vallon de Prémontré, qui donna ainsi son nom à la grande famille religieuse dont Saint Norbert est le fondateur. Le 25 janvier de l'an 1120, au jour anniversaire de la conversion de Saint Paul, Norbert et son compagnon Hugues quittèrent leurs habits de pénitents et revêtirent des mains de l'évêque de Laon l'habit blanc que la Vierge elle-même avait présenté au saint. 13 compagnons vinrent bientôt se joindre à eux, prélude d'une floraison magnifique. 3 choses étaient particulièrement recommandées par Saint Norbert à ses moines. La pureté de cœur, l'expiation de leurs fautes et négligences, l'hospitalité et le soin des pauvres. Nommé bien contre son gré archevêque de Magdebourg, il entra dans sa ville épiscopale avec tant d'humilité, monté sur un petit âne, en si faible apparat que le portier de l'église, doutant de son identité, voulait l'empêcher d'entrer. Sa nouvelle dignité ne lui fit faire aucune entorse à sa règle sévère et il s'appliqua à bannir de son clergé et de son peuple une infinité de dérèglements qui s'y étaient glissés. Aux haines que cela suscita, il n'opposa que patience et charité. Il était grandement honoré des grands seigneurs d'Allemagne, mais pour lui, c'est aux pauvres, aux veuves, aux orphelins, au plus malheureux qu'allait toute sa sollicitude. Une violente maladie l'enleva brusquement le 6 juin 1134 au service de l'Église. Il n'avait que 52 ans.

Après Norbert, un prêtre, voici à présent un laïc qui, à la fin du XIIe siècle, perçoit l'exemple comme une parole neuve, percutante, qui le pousse à changer de vie sur le champ et qui le pousse sur les routes. Valdès est un usurier et un riche marchand de Lyon. On ne sait pas exactement en quelle année il est saisi par l'Évangile. Probablement en 1173, après avoir entendu l'histoire de saint Alexis, le pauvre sous-escalier, qui abandonna sa famille le jour même de son mariage et après des années de pérégrination revint dans sa maison pour y mourir sans y être reconnu. En tout cas, Valdès quitte sa femme en lui laissant ses terres, dote ses filles qu'il établit dans l'abbaye de Fontevraud et distribue le reste de ses biens à l'aumône. Et le voilà lui aussi sur les routes, groupant quelques disciples, les Vaudois, autour de lui et prêchant la vie évangélique. L'archevêque de Lyon puis le pape lui interdiront de continuer leur prédication, faute de garanties spirituelles suffisantes, avec notamment la création de communautés itinérantes mêlant des hommes et femmes. Les Vaudois passant outre seront excommuniés en 1184. Mais leur mouvement, à ses débuts, n'a rien d'hérétique. Par la suite, les Vaudois du Languedoc, Provence et Dauphiné réintégreront l'Église, alors que les autres, principalement implantés dans le Piémont, allaient se rallier plus tard aux protestants. Voici un récit de l'époque d'un habitant de la ville de Laon. Le 10 jours par semaine, depuis la Pentecôte jusqu'à la Saint-Pierre, au lien, à tous ceux qui venaient à lui, Valdès distribuait du pain et une portion de viande. Le jour de l'Assomption de la Bienheureuse Vierge Marie, il répandit par les rues de la ville une somme appréciable d'argent parmi les pauvres et il proclamait « Personne ne peut servir de maître, Dieu est mammon ». Alors les citoyens qui accouraient pensèrent qu'il avait perdu la raison. Mais lui, s'étant porté dans un endroit d'où il les dominait, leur dit « Ô citoyens, mes amis, je ne deviens pas fou comme vous le pensez, mais je me venge de mes ennemis, de ceux qui m'avaient fait leur serviteur, au point que, plus soucieux de l'argent que de Dieu, je servais plus la créature que le créateur. Beaucoup, je le sais, me blâmeront d'avoir agi ainsi en public, mais c'est pour moi-même et pour vous que je l'ai fait. Pour moi, afin que ceux qui désormais me verraient posséder de l'argent me tiennent alors pour insensé, pour vous aussi, en partie, afin que vous appreniez à mettre votre espoir en Dieu et non dans les richesses. » Un autre jour, de retour de l'église, il demanda à un citoyen, autrefois son compagnon, de lui donner à manger au nom de Dieu. Celui-ci lui donna l'hospitalité et lui dit « Tant que je vivrai, je vous donnerai le nécessaire. » La chose étant venue à la connaissance de son épouse, elle en fut profondément affligée. Comme folle, elle courut chez l'archevêque de la ville et se plaignit de ce que son mari eût mendié le pain à un autre qu'elle-même. Son intervention émut jusqu'aux larmes tout ce qui entourait alors le prélat. Alors, sur mandement de ce dernier, le bourgeois lui amena son hôte. L'épouse, saisissant son mari par ses vêtements, lui dit « Ne vaut-il pas mieux au homme que ce soit moi qui rachète mes péchés par des aumônes ?» Envers toi plutôt que des étrangers ? Désormais, il lui fut interdit par ordre de l'archevêque de partager la nourriture dans cette ville avec d'autres que sa femme. Dans une prochaine émission, nous regarderons vers les grands convertis de ce qu'on appelle le Moyen-Âge. Je vous dis au revoir et à très bientôt.

Celui qui cherche la sagesse dès l'aurore ne se fatiguera pas. Il la trouvera assise à sa porte. Sagesse 6, 14.

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1: Un livre, une histoire. Aujourd'hui, les miracles eucharistiques dans le monde de Saint Carlo Acutis, Marie et Jean-Baptiste Maillard aux éditions Artege. Oui, vous avez bien entendu, Saint Carlo Acutis compte parmi les auteurs de cet ouvrage ô combien passionnant. Et pourtant, Carlo Acutis, ce jeune laïc italien, béatifié en 2020 et canonisé en 2025, est mort depuis 2006. Oui, mais vous le savez peut-être, il a passé 3 ans à recueillir tous les miracles eucharistiques possibles et imaginables s'étant déroulés dans l'histoire et dans l'espace pour nous offrir cet ouvrage. Carlo Acutis lui-même est à l'origine de nombreuses expositions aujourd'hui dans le monde, sur tous les continents, consacrées à cette question de l'Eucharistie. Et l'ouvrage, précisément, commence par cette merveilleuse citation de Carlo Acutis sur l'Eucharistie, autoroute vers le ciel. La piété eucharistique de Carlo Acutis était tout à fait remarquable. Alors, Marie et Jean-Baptiste Maillard œuvrent, eux, depuis 2015, dans une association qui s'inscrit dans la continuité de celle de Carlo Acutis. Ils animent même un site dédié au miracle de Carlo Acutis et produisent des vidéos sur les miracles eucharistiques. Et effectivement, il s'agit ici d'un ouvrage extrêmement pédagogique, très complet, qui permet même d'aller plus loin, où on peut retrouver la playlist YouTube des miracles eucharistiques racontés en vidéo, et même, puisque cela se produit régulièrement, comment organiser une mission exposition sur les miracles eucharistiques, le mode d'emploi. Donc Jean-Baptiste et Marie Maillard ont écrit un certain nombre d'ouvrages sur Carlo Acutis, dont d'ailleurs il a été rendu compte dans cette émission sur cette antenne. Alors, ouvrage très pédagogique, disais-je. En effet, une première partie pose les questions essentielles sur l'Eucharistie et les miracles eucharistiques. Cependant que la deuxième partie nous donne ces miracles eucharistiques par ordre chronologique. Alors, peut-être un petit reproche à l'ouvrage, mais qui n'en est pas vraiment un. L'ordre chronologique est l'ordre chronologique inversé. C'est-à-dire que les auteurs commencent par les miracles les plus récents et remontent vers les miracles plus anciens. Alors peut-être aussi est-ce pour dire tout simplement qu'il y a encore aujourd'hui des miracles eucharistiques à travers le monde. Et pas seulement en Italie ou en Pologne ou en Europe, mais partout dans le monde. Donc, une vingtaine de questions dans la première partie, très pédagogique. Qu'est-ce que l'Eucharistie? Qu'est-ce qu'un miracle? Qu'est-ce qu'un miracle Eucharistie? Et en fait, il me semble qu'il est intéressant aussi

en convient également, d'autres saints évoquent effectivement ce miracle le plus inouï, qui est celui de la consécration par un prêtre, un homme revêtu de toute la misère humaine et sujet au péché. Cet homme du néant donne à son Créateur son existence sacramentelle. Alors évidemment, ce miracle, c'est ce que l'on appelle la transsubstantiation. Le pain et le vin deviennent réellement le corps et le sang de Jésus. Donc, c'est ce qu'on appelle la présence réelle dans l'Eucharistie, et de nombreux miracles, effectivement, prouvent cette présence réelle dans l'Eucharistie. Sauf que cette foi dans l'Eucharistie est une foi qui semble aujourd'hui mise en question. Les auteurs citent une étude de 2019 aux États-Unis qui montre que 70% des catholiques américains ne croient pas à la présence réelle de Jésus dans l'Eucharistie. Ce qui est quand même un chiffre tout à fait important. Et effectivement, se sont répandues des théories selon lesquelles l'Eucharistie n'est qu'un symbole, n'est qu'un signe, voilà, et qu'on partage un repas. Et donc, effectivement, on oublie le sacrifice et le sacrifice du Christ rendu présent par cette consécration eucharistique. Alors, les auteurs reviennent sur la notion de miracle. Qu'est-ce qu'un miracle ? Et cite abondamment le catéchisme de l'Église catholique. Page 24, on découvre qu'il y a différents types de miracles eucharistiques, et ces différents types de miracles eucharistiques sont repris dans un index très fourni qui nous donne la liste de tous les miracles eucharistiques, les lieux où ils se sont produits, dans un deuxième index, et dans un troisième index, les types de miracles eucharistiques. J'ajoute même qu'il y a une excellente bibliographie, à la fois sur Carlo Acutis et sur cette question des miracles eucharistiques. Alors, on est parfois sensible au premier type de miracle eucharistique, qui est d'ailleurs souvent retenu, c'est-à-dire les miracles de transformation. L'hostie devient chair et le vin devient sang. Voilà. On va y revenir. Mais il y a aussi des miracles de conservation des hosties. Il y a des miracles d'apparition visible par tous de différentes figures du Christ. Alors là, c'est intéressant, le Christ en croix, le Christ glorieux, et très souvent le Christ enfant. L'Eucharistie fait aussi des guérisons. Lorsqu'un malade communie, lorsqu'ils sont bénis par le Saint-Sacrement, lorsqu'ils adorent le Saint-Sacrement. Il y a aussi des miracles d'adoration de la part d'animaux, et il y en a un certain nombre. Il y a des miracles de protection de personnes face à l'éruption d'un volcan, une inondation, une épidémie. On en verra tout à l'heure. Il y a des miracles de protection des hosties face à des incendies, des destructions, des sacrilèges. Il y a des miracles de vision privée et des miracles avec rayonnement de lumière. Alors, on compte en tout 112 miracles eucharistiques. Alors, les miracles eucharistiques qui sont retenus, c'est les miracles confirmés par l'Église, bien sûr. Sur ces 112 miracles eucharistiques, 34 concernent l'Italie, 7 la Belgique, 5 la Pologne. Mais il y a aussi des miracles eucharistiques au Pérou, en Colombie, au Venezuela, en Inde, au Mexique et en Égypte. En Égypte, il y en a même 2. Alors effectivement, on évoquait il y a un instant ce Jésus qui apparaît sous la forme d'un enfant, qui rappelle effectivement l'incarnation et le lien entre l'incarnation, la croix et l'Eucharistie. Et il y a effectivement de nombreux miracles listés et présentés par les auteurs concernant ces apparitions de Jésus enfant. Une question aussi posée, pourquoi le sang des miracles eucharistiques est-il toujours du groupe sanguin AB ? Il a été rendu compte ici, sur cette antenne, dans cette émission, de l'ouvrage du professeur Franco Serafini, intitulé « Un cardiologue rencontre Jésus, les miracles eucharistiques à l'épreuve de la science ».

effectivement, cela est tout à fait intéressant. Alors, on a aussi une belle carte des miracles eucharistiques, une frise chronologique. Et puis, commençons finalement, si j'ose dire, par le dernier, c'est-à-dire dans l'ouvrage, à partir de la page 51, le premier, miracle eucharistique en Pologne, en 2013, un miracle de transformation. La relique en est conservée, 2013, lors de la première messe du matin du jour de Noël à l'église Sainte-Hyacinthe. Et effectivement, miracle de transformation, puisque une hostie qui était tombée quelques 15 jours plus tard, on constate que cette hostie ne s'est pas dissoute comme elle aurait dû, mais elle est tachée de sang. Les auteurs nous racontent dans le détail, bien évidemment, les analyses scientifiques qui ont été faites et l'approbation par le Saint-Siège de ce miracle. À chaque fois, il y a ensuite une belle méditation de Carlo Acutis. Alors, il y a aussi l'avant-dernier, finalement, c'est en Inde, dans le Kerala, dans la ville de Vilakanur, le 15 novembre 2013, dans une petite paroisse de campagne. Une image qui apparaît sur l'hostie, qui est vue par tous, et qui d'ailleurs est vue ensuite. Alors, l'hostie est envoyée dans toutes sortes d'universités pour analyse. Et c'est en mars 2025 que le Saint-Siège annonce son île Obstat à la proclamation du miracle qui a lieu le 31 mai 2025. Donc des miracles eucharistiques récents et puis des miracles eucharistiques plus anciens, comme en Espagne en 1358, Alboraya Almacera, un miracle de protection des hosties lié à des animaux. Des hosties tombent dans l'eau d'une rivière parce que le prêtre a failli se noyer, et ce sont trois poissons qui vont ramener les hosties dans un très très beau miracle, d'ailleurs bien documenté, bien illustré. Et il y a encore aujourd'hui une petite église construite sur le lieu du prodige. Alors le miracle le plus célèbre sans doute, c'est celui de Bolsena en 1264, un miracle de transformation de l'hostie. Examiné ensuite par le pape Urbain IV et saint Thomas d'Aquin, et le pape Urbain IV demande à saint Thomas d'Aquin d'écrire, de composer l'office et les chants qui organisent ce que l'on appelle la fête Dieu, la fête du Saint-Sacrement, du Corpus Christi, qui jusqu'à là n'était qu'une fête locale dans le diocèse de Liège. Donc 1264, très rapidement, un miracle eucharistique considérable. Il y a aussi le très beau miracle de Sainte-Claire d'Assise en 1240, miracle de protection des personnes. Les Sarrasins pénètrent à l'intérieur du couvent démonial à San Damiano et Claire, bien que très malade, est conduite à la porte avec un petit coffre où est pieusement conservé le corps du Dieu trois fois saint et elle prie. Elle demande protection et les soldats, pris d'épouvante devant la force de celle qui prie, s'en vont. Donc, très beau miracle aussi de transformation, un des plus anciens, un des plus célèbres, l'Anziano, en Italie, en 750. Alors, 750, en 1970, l'archevêque de l'Anziano, avec l'autorisation de Rome, demande des examens scientifiques très poussés sur cette chair miraculeuse et effectivement les résultats sont tels que on peut dire que la chair et le sang de l'Anziano conservés sont tels que s'ils avaient été prélevés le jour même sur un être vivant. Donc toujours du sang humain de groupe sanguin AB et la chair provient du muscle cardiaque. Donc, un excellent ouvrage, très pédagogique, très complet, très bien illustré, de surcroît, aux éditions Arthège. J'en rappelle le titre, « Les miracles eucharistiques dans le monde » de Saint Carlo Acutis, Marie et Jean-Baptiste Maillard.

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2: Bonjour, je suis le père Thibaut de Rinxan, de la paroisse Saint-Germain-des-Prés.
3: Aujourd'hui, je voudrais vous parler de l'église Sacrement du Salut. Et je commence par citer un extrait de l'exhortation apostolique du Concile Vatican II, Lumen Gentium, le tout début. L'église étant dans le Christ, en quelque sorte, le sacrement, c'est-à-dire à la fois le signe et le moyen de l'union intime avec Dieu et de l'unité de tout le genre humain, elle se propose de mettre dans une plus vive lumière, pour ses fidèles et pour le monde entier, sa propre nature et sa mission universelle. Fin de citation. Alors ce prologue solennel, c'est le pape et les évêques réunis pendant le Concile Vatican II qui annoncent qu'ils vont redéfinir qui est l'Église. Alors pas à nouveau, parce que c'est une définition finalement très traditionnelle, mais ils vont expliciter pour l'Église et pour le monde entier ce qu'est l'Église, quelle est sa mission et quelle est son identité. La première chose qui est dite, et ça c'est très important et c'est ça que je voudrais commenter, c'est que l'Église est sacrement, c'est-à-dire à la fois le signe et le moyen, de l'union intime avec Dieu et de l'unité de tout le genre humain. C'est comme ça que, dans les toutes premières lignes du Concile Vatican II, l'Église se définit elle-même comme sacrement de l'unité avec Dieu, de l'union, de l'amour, au fond, de Dieu pour tous les hommes. L'Église, elle en est comme le sacrement. Comment comprendre cette expression ? Un sacrement, nous le savons, c'est à la fois un signe, c'est-à-dire un symbole visible, une expression incarnée, corporelle, et aussi une efficacité invisible, une action invisible de Dieu. Et donc l'Église, elle est effectivement un signe visible, parce que elle contient une organisation hiérarchique avec bien sûr le pape, les évêques, les prêtres, les fidèles qui se réunissent dans des bâtiments. L'Église, elle a toute une histoire. C'est un corps qui vit, qui évolue, qui traverse l'histoire. Et d'ailleurs, on a parfois bien conscience de sa fragilité et de son caractère très incarné, parfois trop incarné peut-être. Mais donc l'Église, elle est vraiment un signe visible, ça c'est clair, et elle l'est au même titre que le sont les autres sacrements, le pain pour l'Eucharistie, l'eau du baptême, etc. À chaque fois, il y a des éléments très visibles, très matériels. Et au fond, l'Église se dit qu'elle-même, elle est un signe visible, et elle est aussi le moyen de l'unité de Dieu avec le genre humain. Qu'est-ce que ça veut dire ? Ça veut dire que l'Église est ce par quoi Dieu et l'homme sont unis et le seront éternellement. Parce que au ciel, à la fin des temps, il n'y aura plus que l'Église qui sera l'Église accomplie, arrivée au terme de l'histoire, la communion de tous les hommes en Dieu, auprès de Dieu, la Jérusalem céleste. Et cela a déjà commencé, parce que il y a déjà une Église céleste aujourd'hui, hein, tous les saints et saintes qui sont au ciel, qui nous précèdent. Il y a ce qu'on appelle la communion des saints qui unit les vivants et les morts. Et ça, c'est pas visible. Il y a quelque chose de mystique, de mystérieux. On appelle l'Église d'ailleurs corps mystique du Christ. Et c'est une réalité spirituelle qui durera pour toujours. Hein. Vous vous souvenez que Jésus a dit à Saint-Pierre, « Tu es Pierre, sur cette pierre j'établirai mon Église, et les portes de l'enfer ne l'emporteront pas sur elle. » Ce qui signifie que, à travers tous les combats de l'histoire des hommes, l'Église aura une durée permanente et sera pour toujours cette communion de Dieu et des hommes. On se trompe sur l'Église quand on veut voir en elle autre chose que ce grand désir de Dieu de rassembler les hommes. Jésus le dit, je suis venu pour rassembler les brebis dispersées d'Israël et encore au-delà, tous les hommes, les réunir dans un seul corps, le corps unique du Christ. Il se trouve que l'Église a d'abord et avant tout pour fonction et pour sens d'unir Dieu et l'homme. Et c'est cela qui, au dernier jour, demeurera. Alors évidemment, quand l'Église accomplit bien sa mission au plan terrestre, au plan institutionnel, eh bien, on comprend mieux l'amour de Dieu. Il se donne mieux à voir. Il se donne mieux à sentir. Et puis même, plus d'hommes, plus de femmes sont agrégés à l'Église quand les chrétiens sont des saints et qu'ils sont remplis de zèle. Et donc, de ce point de vue-là, la visibilité de l'Église contribue à rendre effectif ce qu'elle est mystérieusement et invisiblement. Et l'Église s'augmente de nouveaux membres et le corps du Christ devient plus vaste et plus unifié. Mais néanmoins, il n'empêche que même dans sa fragilité, dans sa faiblesse, l'Église dit quelque chose de cette unité de Dieu, enfin de cette unité que Dieu veut faire. Par analogie, lorsqu'un prêtre célèbre les sacrements, même si les chants ne sont pas très beaux à la messe, même si l'Église est dans mauvais état, même si le prêtre ne fait pas une belle homélie, si les calices sont mal entretenus, etc., etc., etc., ben même si tous ces éléments visibles et extérieurs ne sont pas très réjouissants, il y a quand même le corps du Christ, il y a quand même l'Eucharistie qui est célébré. Et ça, qu'on le veuille ou non, enfin, on le veut quand même, mais cela ne dépend pas de la qualité de l'exécution liturgique. Et donc l'Église elle-même reste toujours le signe d'une unité universelle, d'une unité qui doit demeurer pour les siècles des siècles, même lorsque sur cette terre, elle paraît fragile, elle paraît imparfaite, etc. L'Église, donc, est le sacrement de l'unité de Dieu et de l'homme, et personne d'autre, et nulle autre institution, nulle autre programme, si vous voulez, ne sont prévus par Dieu pour rassembler les hommes et les introduire dans son royaume. C'est l'Église que Dieu a choisie comme instrument pour faire l'unité de tout le genre humain. Et cela signifie d'ailleurs, et je finis avec cela signifie que même des non-baptisés appartiennent, ou on pourrait dire sont agrégés à l'Église, sans nécessairement recevoir le baptême, mais le sont parce que, dans la droiture de leur cœur, leur bonne volonté, eh bien, ils reconnaissent et ils servent le Dieu unique. Mais puisque l'Église est le seul instrument de l'unité du genre humain, il peut pas y avoir 2, 3, 4, 10 Églises, il peut pas y avoir plusieurs unités avec Dieu, même si Jésus dit que les demeures sont nombreuses dans la maison du Père. Malgré tout, à la fin des fins, il n'y a plus qu'un seul corps du Christ au ciel. Et au ciel, il n'y aura pas plusieurs chapelles, il n'y aura pas plusieurs églises, il n'y aura plus qu'une seule humanité nouvelle. Et donc, l'unité de l'Église, qui aujourd'hui n'est pas visible, n'est pas très apparente en raison de nos divisions, l'unité de l'Église reste une vérité de foi qui, au dernier jour, sera totale et visible, qui aujourd'hui ne l'est pas, mais on la croit quand même dans la foi. Je crois en l'Église une, sainte, catholique et apostolique, et cette unité signifie que tous les hommes, même les non-chrétiens, même les non-catholiques, bénéficieront un jour de cette Église pour rencontrer leur Seigneur.
4: Merci Père Thibaud de Rinxan. Je le rappelle, vous êtes vicaire à la paroisse Saint-Germain-des-Prés et aumônier de la Sorbonne.

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0: En ce dimanche de la 20e semaine du temps ordinaire, la première lecture est tirée du livre d'Isaïe, inépuisable récit de la vocation d'Isaïe.
1: Isaïe reçoit une mission prophétique austère. De grandes épreuves attendent le peuple de Dieu, seul un reste subsistera. Il reçoit surtout une révélation qui restera le grand phare de sa vie, la sainteté de Dieu, c'est-à-dire sa transcendance absolue.
0: L'année de la mort du roi Ozias, je vis le Seigneur assis sur un trône très élevé. Sa traîne remplissait le temple. Des séraphins se tenaient au-dessus de lui. Ils avaient chacun 6 ailes, 2 pour se couvrir le visage, 2 pour se couvrir les pieds et 2 pour voler. Ils se criaient l'un à l'autre. Saint, saint, saint le Seigneur, le Tout-Puissant, sa gloire remplit toute la terre. Les pivots des portes se mirent à trembler à la voix de celui qui criait, et le temple se remplissait de fumée. Je dis alors, « Malheur à moi, je suis perdu, car je suis un homme aux lèvres impures. J'habite au milieu d'un peuple aux lèvres impures, et mes yeux ont vu le roi, le Seigneur, le Tout-Puissant. » L'un des séraphins vola vers moi, tenant dans sa main une braise qu'il avait prise avec des pinces sur l'autel. Il m'en toucha la bouche et dit, « Dès lors que ceci a touché tes lèvres, ta faute est écartée, ton péché est effacé. » J'entendis alors la voix du Seigneur qui disait, « Qui enverrai-je? Qui donc ira pour nous ?» Et je dis, « Me voici, envoie-moi. » Il dit, « Va, tu diras à ce peuple, écoutez bien, mais sans comprendre, regardez bien, mais sans reconnaître. Engourdis le cœur de ce peuple, apesantis ses oreilles, colle-lui les yeux. Que de ses yeux il ne voie pas, ni n'entende de ses oreilles. Que son cœur ne comprenne pas, qu'il ne puisse se convertir et être guéri. » Je dis alors, « Jusqu'à quand, Seigneur ?» Il dit, « Jusqu'à ce que les villes soient dévastées, sans habitants, les maisons sans personne, la terre dévastée et désolée. » Le Seigneur enverra des gens au loin et il y aura beaucoup de terres abandonnées à l'intérieur du pays. Et s'il y subsiste encore un dixième, à son tour il sera livré au feu, comme le chêne et le térébinthe abattus, dont il ne reste que la souche. La souche est une semence sainte.

En ce dimanche de la 20e semaine du temps ordinaire, la deuxième lecture est tirée du sermon de Saint Jean Chrysostome sur l'évangile de Matthieu, le sel de la terre. Vous êtes le sel de la terre, dit le Seigneur. Ce n'est pas pour votre propre vie, veut-il dire, mais c'est pour le monde entier que la parole vous est confiée. Car ce n'est pas à deux villes, à 10, à 20 ou à un seul peuple que je vous envoie, comme jadis les prophètes, mais à la terre, à la mer, au monde entier qui est plongé dans le mal. En disant « Vous êtes le sel de la terre », il leur montrait que toute la nature humaine était affadie et corrompue par le péché. C'est pourquoi il exige de ses disciples les vertus qui sont les plus nécessaires et les plus efficaces chez ceux qui ont la charge de la multitude. En effet, celui qui est doux, abordable, compatissant et juste ne renferme pas en lui-même ses bonnes actions, mais il cherche à en faire comme des sources qui coulent pour l'utilité d'autrui. De même, celui qui a le cœur pur, qui est un artisan de paix, qui est persécuté pour la vérité, consacre sa vie au bien commun. Ne croyez pas, leur dit-il, que vous serez appelés à des combats ordinaires et que vous n'aurez à rendre compte que d'affaires sans importance. Vous êtes le sel de la terre. Qu'est-ce que cela veut dire? Ont-ils remis en bon état ce qui était pourri? Pas du tout. Il n'est pas possible d'améliorer ce qui est déjà corrompu en y mettant du sel. Ils n'ont pas fait cela. Mais on avait préalablement rénové ce qu'on leur avait confié après l'avoir délivré de son infection. C'est alors que les disciples salaient cette pâte afin de la garder dans la nouveauté donnée par leur maître. Car, délivré de la pourriture du péché, ce fut l'action bienfaisante du Christ. Mais ne plus y laisser revenir, c'était la tâche à laquelle les disciples devaient donner leurs soins et leurs efforts. Voyez-vous comment Jésus-Christ montre discrètement qu'ils sont supérieurs aux prophètes? Il ne dit pas qu'ils sont chargés d'instruire la Palestine, mais la terre entière. Ne vous étonnez donc pas, leur dit-il, si, en négligeant les autres, c'est à vous que je m'adresse, et si je vous envoie vers de si grands dangers. Considérez en effet à combien de villes, de territoires, de nations je vais vous envoyer pour y présider. Aussi, je ne veux pas seulement que vous soyez plein de sagesse, mais que vous rendiez les autres pareils à vous. Car si vous ne le faites pas, c'est que vous n'avez même pas assez de sagesse pour vous. Si les autres s'affadissent, ils peuvent revenir par votre intermédiaire. Mais si ce malheur vous arrivait, vous entraîneriez les autres à leur perte en même temps que vous. C'est pourquoi plus importantes sont les affaires qui vous sont confiées, plus vous devez déplorer d'ardeur. D'où cette parole « Si le sel n'a plus de saveur, comment redeviendra-t-il du sel ? Il n'est plus bon à rien, on le jette dehors et les gens le piétinent. » Jésus venait de leur dire « Si l'on vous insulte, si l'on vous persécute et si l'on dit faussement toutes sortes de mal contre vous, il ne veut pas que ces paroles leur fassent craindre de se montrer, et c'est pourquoi il leur dit « Si vous n'êtes pas prêts à tout cela, c'est en vain que vous avez été choisis. Si la calomnie est inévitable, elle ne vous fera aucun mal, mais elle témoignera de votre fermeté. Au contraire, si vous avez peur et si vous abandonnez la vigueur qui vous convient, vous tomberez dans des malheurs bien pires. Tout le monde dira du mal de vous et vous méprisera. C'est cela, être piétiné par les gens. » Ensuite, il passe à une autre comparaison plus noble. « Vous êtes la lumière du monde. » Il répète « du monde, non pas d'un seul peuple ou de 20 villes, mais de toute la terre. »
Et il s'agit d'une lumière intelligible, supérieure à celle du soleil, de même qu'il s'agissait tout à l'heure d'un sel spirituel. D'abord le sel, ensuite la lumière, pour t'enseigner quelle est l'importance du gain procuré par une parole pénétrante, l'avantage apporté par une doctrine vraiment sainte. C'est de lier l'auditeur, de ne pas lui permettre le relâchement, de l'amener à considérer la vertu. Une ville située sur la montagne ne peut être cachée, et l'on n'allume pas une lampe pour la mettre sous le boisseau. Par ces paroles encore, il les pousse à une vie rigoureuse. Il leur enseigne à être des soldats vigilants parce qu'ils sont exposés à tous les yeux et qu'ils auront à combattre en plein théâtre du monde.

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1: Évangile de notre Seigneur Jésus-Christ selon saint Matthieu, au chapitre 19, versets 27 à 30, et chapitre 20, versets 1 à 16.

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2: Bonjour mes amis. Je reprends la parole pour l'Assomption. Je vais dire quelques mots à propos de l'Assomption, puis on regardera le dimanche 20e du 20e dimanche du temps ordinaire. En quoi consiste exactement le privilège dont jouit la Bienheureuse Vierge Marie dans l'épisode de l'Assomption? Il semble bien que celui-ci se résume à ceci. La première des sauvées est aussi la première à jouir de la gloire que Dieu promet à ses élus. Alors que pour les autres, il y a une attente à la porte de la Jérusalem céleste jusqu'au moment où le dernier sauvé aura rejoint le groupe, jusqu'à quand, disent les martyrs, tapant du pied sur l'autel, Apocalypse 6, 9, 10. Marie, elle, est déjà entrée. Pour ceux qui pensent qu'il n'y a pas de temporalité en dehors du monde présent, c'est un vrai casse-tête. Mais si l'on prend les choses comme elles se présentent dans l'Écriture et comme la tradition nous l'a transmis, il y a une antériorité de Marie par rapport à l'humanité en cours de déification. Ou plus exactement, Marie partage l'antériorité du Christ qui, par son ascension, a franchi la dernière étape et connaît dans sa nature humaine la gloire définitive. Il n'est pas vain que le nouvel Adam et la nouvelle Ève se retrouvent là et constituent la figure achevée de notre humanité alors que celle-ci se cherche encore ici-bas. On a joint à l'Assomption de Marie son couronnement pour en faire le dernier mystère du rosaire. C'est juste car l'ascension à la gloire du Christ implique une association à son pouvoir. La gloire de notre roi se partage avec celle qui est sa reine. Comment imaginer cela? Le Christ, pas plus que le Père, n'agit seul. Celui-ci est heureux d'agir à travers son Fils. Tout ce que vous demanderez au Père en mon nom, oui, je le ferai. Alors que le Père soit glorifié dans le Fils. Jean 14, 13. De même, la Vierge Marie n'est pas le maillon d'un mécanique, mais en elle se démultiplie la puissance de Dieu et sa sollicitude pour ses créatures. Bonne fête, à bientôt. Mais je reprends la parole pour parler de la lecture, la deuxième lecture de la messe du 20e dimanche. Trouvons là encore une fois une merveille. Les versets du 11e chapitre de l'Épître aux Romains, où saint Paul livre le fond de sa pensée sur le peuple juif et la manière dont Dieu l'amènera à la vérité tout entière. Malheureusement, les coupures pratiquées dans le texte ne facilitent pas la compréhension. On a intérêt à se reporter au texte original. Regardons déjà le passage que nous entendons ce dimanche. Après avoir écarté l'hypothèse que Dieu, déçu par les Juifs qui n'ont pas connu le Christ, aurait rejeté définitivement le peuple de la première alliance, l'apôtre nous décrit les péripéties successives qui vont s'en suivre. Je prends phrase par phrase. Jadis, en effet, vous avez refusé de croire en Dieu. Les païens ne croyaient pas au vrai Dieu, ils étaient tenus à l'écart de l'alliance. Et maintenant, par suite de leur refus de croire, vous avez obtenu miséricorde. Le Messie est venu, le refus de la bonne nouvelle par la majorité des Juifs a été l'occasion pour les païens d'entendre parler de Jésus. Saint Paul et les autres se sont tournés alors vers les non-juifs. Troisièmement, de même, maintenant, ce sont eux qui ont refusé de croire par suite de la miséricorde que vous avez obtenue. C'est l'envers de cette même situation. Les païens ont bénéficié de la miséricorde de Dieu, mais les Juifs se sont fermés. Quatrièmement, mais c'est pour qu'ils obtiennent miséricorde eux aussi. Et si les Juifs, en voyant la conversion des païens, éprouvaient une salutaire jalousie et par émulation se convertissaient aussi, obtenant ainsi la miséricorde. Cinquièmement, Dieu en effet a enfermé tous les hommes dans le refus de croire pour faire à tous miséricorde. Personne ne peut faire le malin, car chacun à son tour est entré à un moment ou l'autre dans l'incrédulité. Mais si c'était la porte d'entrée pour que chacun, ayant fait machine arrière, se rallie au Christ. On reste confondu devant cette synthèse d'une audace incroyable. Elle inclut l'avenir que nous ne connaissons pas, mais sur lequel Paul semble avoir des lumières. Est-ce assez pour qu'au lieu de désespérer et de s'installer chacun de son côté dans une cohabitation plus ou moins pacifique, on continue à espérer l'impossible? À bientôt, bon dimanche.

Auditeurs de Radio Espérance, nous nous retrouvons, Jeannette et Marc, pour prier avec vous le second chapelet de la journée. Aujourd'hui, 20e dimanche du temps ordinaire, nous méditerons les mystères douloureux. Nous nous préparons à la prière en écoutant un chant. Je chanterai gloire.

0: Au nom du Père et du Fils et du Saint-Esprit.
1: Amen.
0: Je crois en Dieu, le Père Tout-Puissant, Créateur du ciel et de la terre, et en Jésus-Christ, son Fils unique, notre Seigneur, qui a été conçu du Saint-Esprit, est né de la Vierge Marie, a souffert sous Ponce Pilate, a été crucifié, est mort et a été enseveli et descendu aux enfers. Le troisième jour est ressuscité des morts, est monté aux cieux, est assis à la droite de Dieu, le Père Tout-Puissant, d'où il viendra juger les vivants et les morts.
1: Je crois en l'Esprit Saint, à la Sainte Église catholique, à la communion des saints, à la rémission des péchés, à la résurrection de la chair, à la vie éternelle. Amen. Avec tous les auditeurs de Radio Espérance qui vont se joindre à nous pour prier, et sous le regard maternel de la Vierge Marie, c'est avec un cœur rempli de gratitude que nous contemplerons, en méditant les mystères douloureux, le visage de souffrance du Christ qui nous révèle l'infini de son amour. Nous prierons pour toutes les intentions des auditeurs et particulièrement pour celles qui nous ont été confiées et qui sont déposées dans une corbeille au pied de l'autel devant le Saint-Sacrement dans l'oratoire de la radio. Premier mystère douloureux, l'agonie du Seigneur à Gethsémani. De l'Évangile selon saint Matthieu. Après avoir chanté les psaumes, ils partirent pour le mont des Oliviers. Alors Jésus leur dit, « Cette nuit, je serai pour vous tous une occasion de chute, car il est écrit, « Je frapperai le berger, et les brebis du troupeau seront dispersées. »
0: Notre Père qui es aux cieux, que ton nom soit sanctifié, que ton règne vienne, que ta volonté soit faite sur la terre comme au ciel.
1: Donne-nous aujourd'hui notre pain de ce jour. Pardonne-nous nos offenses, comme nous pardonnons aussi à ceux qui nous ont offensés. Et ne nous laisse pas entrer en tentation, mais délivre-nous du mal. Amen.
0: Je vous salue, Marie, pleine de grâce. Le Seigneur est avec vous. Vous êtes bénie entre toutes les femmes, et Jésus, protecteur de nos âmes, le fruit de vos entrailles est béni.
1: Sainte Marie, Mère de Dieu, priez pour nous pauvres pécheurs, maintenant et à l'heure de notre mort. Amen.
0: Je vous salue Marie, pleine de grâce. Le Seigneur est avec vous. Vous êtes bénie entre toutes les femmes, et Jésus, protecteur de nos âmes, le fruit de vos entrailles est béni.
1: Sainte Marie, Mère de Dieu, priez pour nous pauvres pécheurs, maintenant et à l'heure de notre mort. Amen.
0: Je vous salue Marie, pleine de grâce. Le Seigneur est avec vous. Vous êtes bénie entre toutes les femmes, et Jésus, protecteur de nos âmes, le fruit de vos entrailles est béni.
1: Sainte Marie, Mère de Dieu, priez pour nous pauvres pécheurs, maintenant et à l'heure de notre mort. Amen.
0: Je vous salue Marie, pleine de grâce. Le Seigneur est avec vous. Vous êtes bénie entre toutes les femmes, et Jésus, protecteur de nos âmes, le fruit de vos entrailles est béni.
1: Sainte Marie, Mère de Dieu, priez pour nous pauvres pécheurs, maintenant et à l'heure de notre mort. Amen.
0: Je vous salue Marie, pleine de grâce. Le Seigneur est avec vous. Vous êtes bénie entre toutes les femmes, et Jésus, protecteur de nos âmes, le fruit de vos entrailles est béni.
1: Sainte Marie, Mère de Dieu, priez pour nous pauvres pécheurs, maintenant et à l'heure de notre mort. Amen.
0: Je vous salue Marie, pleine de grâce. Le Seigneur est avec vous. Vous êtes bénie entre toutes les femmes, et Jésus, protecteur de nos âmes, le fruit de vos entrailles est béni.
1: Sainte Marie, Mère de Dieu, priez pour nous pauvres pécheurs, maintenant et à l'heure de notre mort. Amen.
0: Je vous salue Marie, pleine de grâce. Le Seigneur est avec vous. Vous êtes bénie entre toutes les femmes, et Jésus, protecteur de nos âmes, le fruit de vos entrailles est béni.
1: Sainte Marie, Mère de Dieu, priez pour nous pauvres pécheurs, maintenant et à l'heure de notre mort. Amen.
0: Je vous salue Marie, pleine de grâce. Le Seigneur est avec vous. Vous êtes bénie entre toutes les femmes, et Jésus, protecteur de nos âmes, le fruit de vos entrailles, est béni.
1: Sainte Marie, Mère de Dieu, priez pour nous pauvres pécheurs, maintenant et à l'heure de notre mort. Amen.
0: Je vous salue, Marie, pleine de grâce. Le Seigneur est avec vous. Vous êtes bénie entre toutes les femmes, et Jésus, protecteur de nos âmes, le fruit de vos entrailles, est béni.
1: Sainte Marie, Mère de Dieu, priez pour nous pauvres pécheurs, maintenant et à l'heure de notre mort. Amen.
0: Je vous salue, Marie, pleine de grâce. Le Seigneur est avec vous. Vous êtes bénie entre toutes les femmes, et Jésus, protecteur de nos âmes, le fruit de vos entrailles, est béni.
1: Sainte Marie, Mère de Dieu, priez pour nous pauvres pécheurs, maintenant et à l'heure de notre mort. Amen.
0: Je vous salue, Marie, pleine de grâce. Le Seigneur est avec vous. Vous êtes bénie entre toutes les femmes, et Jésus, protecteur de nos âmes, le fruit de vos entrailles, est béni.
1: Sainte Marie, Mère de Dieu, priez pour nous pauvres pécheurs, maintenant et à l'heure de notre mort. Amen.
0: Gloire au Père, et au Fils, et au Saint-Esprit.
1: Comme il était au commencement, maintenant et toujours, et dans les siècles des siècles. Amen. Jésus, toi qui as pris sur toi nos péchés, aie pitié de nous pécheurs. Deuxième mystère douloureux, la flagellation. De l'Évangile selon saint Matthieu. On fit comparaître Jésus devant Pilate, le gouverneur, qui l'interrogea. « Es-tu le roi des Juifs ?» Jésus déclara, « C'est toi-même qui le dis. » Alors Pilate lui dit, « Tu n'entends pas tous les témoignages portés contre toi ?» Mais Jésus ne lui répondit plus un mot.
0: Notre Père qui es aux cieux, que ton nom soit sanctifié, que ton règne vienne, que ta volonté soit faite sur la terre comme au ciel.
1: Donne-nous aujourd'hui notre pain de ce jour. Pardonne-nous nos offenses, comme nous pardonnons aussi à ceux qui nous ont offensés. Et ne nous laisse pas entrer en tentation, mais délivre-nous du mal. Amen.
0: Je vous salue, Marie, pleine de grâce. Le Seigneur est avec vous. Vous êtes bénie entre toutes les femmes, et Jésus, agneau muet, le fruit de vos entrailles, est béni.
1: Sainte Marie, Mère de Dieu, priez pour nous pauvres pécheurs, maintenant et à l'heure de notre mort. Amen.
0: Je vous salue, Marie, pleine de grâce. Le Seigneur est avec vous. Vous êtes bénie entre toutes les femmes, et Jésus, agneau muet, le fruit de vos entrailles, est béni.
1: Sainte Marie, Mère de Dieu, priez pour nous pauvres pécheurs, maintenant et à l'heure de notre mort. Amen.
0: Je vous salue, Marie, pleine de grâce. Le Seigneur est avec vous. Vous êtes bénie entre toutes les femmes, et Jésus, agneau muet, le fruit de vos entrailles, est béni.
1: Sainte Marie, Mère de Dieu, priez pour nous pauvres pécheurs, maintenant et à l'heure de notre mort. Amen.
0: Je vous salue, Marie, pleine de grâce. Le Seigneur est avec vous. Vous êtes bénie entre toutes les femmes, et Jésus, agneau muet, le fruit de vos entrailles, est béni.
1: Sainte Marie, Mère de Dieu, priez pour nous pauvres pécheurs, maintenant et à l'heure de notre mort. Amen.
0: Je vous salue, Marie, pleine de grâce. Le Seigneur est avec vous. Vous êtes bénie entre toutes les femmes, et Jésus, agneau muet, le fruit de vos entrailles, est béni.
1: Sainte Marie, Mère de Dieu, priez pour nous pauvres pécheurs, maintenant et à l'heure de notre mort. Amen.
0: Je vous salue, Marie, pleine de grâce. Le Seigneur est avec vous. Vous êtes bénie entre toutes les femmes, et Jésus, agneau muet, le fruit de vos entrailles, est béni.
1: Sainte Marie, Mère de Dieu, priez pour nous pauvres pécheurs, maintenant et à l'heure de notre mort. Amen.
0: Je vous salue, Marie, pleine de grâce. Le Seigneur est avec vous. Vous êtes bénie entre toutes les femmes, et Jésus, agneau muet, le fruit de vos entrailles, est béni.
1: Sainte Marie, Mère de Dieu, priez pour nous pauvres pécheurs, maintenant et à l'heure de notre mort. Amen.
0: Je vous salue, Marie, pleine de grâce. Le Seigneur est avec vous. Vous êtes bénie entre toutes les femmes, et Jésus, agneau muet, le fruit de vos entrailles, est béni.
1: Sainte Marie, Mère de Dieu, priez pour nous pauvres pécheurs, maintenant et à l'heure de notre mort. Amen.
0: Je vous salue, Marie, pleine de grâce. Le Seigneur est avec vous. Vous êtes bénie entre toutes les femmes, et Jésus, agneau muet, le fruit de vos entrailles, est béni.
1: Sainte Marie, Mère de Dieu, priez pour nous pauvres pécheurs, maintenant et à l'heure de notre mort. Amen.
0: Je vous salue, Marie, pleine de grâce. Le Seigneur est avec vous. Vous êtes bénie entre toutes les femmes, et Jésus, agneau muet, le fruit de vos entrailles, est béni.
1: Sainte Marie, Mère de Dieu, priez pour nous pauvres pécheurs, maintenant et à l'heure de notre mort. Amen.
0: Gloire au Père, et au Fils, et au Saint-Esprit.
1: Comme il était au commencement, maintenant et toujours, et dans les siècles des siècles. Amen. Jésus, tu nous donnes l'exemple. Apprends-nous à vivre dans l'amour toutes nos épreuves. Nous continuons de prier pour toutes les intentions des auditeurs de Radio Espérance, et plus spécialement pour les intentions déposées devant le Saint-Sacrement dans notre oratoire. Troisième mystère douloureux, le couronnement d'épines. De l'Évangile selon saint Jean, les soldats tressèrent avec des épines une couronne qu'ils lui déposèrent sur la tête. Puis ils le revêtirent d'un manteau pourpre. Ils s'avançaient vers lui et ils disaient « Salut à toi, roi des Juifs !» Et il le giflait.
0: Notre Père qui es aux cieux, que ton nom soit sanctifié, que ton règne vienne, que ta volonté soit faite sur la terre comme au ciel.
1: Donne-nous aujourd'hui notre pain de ce jour. Pardonne-nous nos offenses, comme nous pardonnons aussi à ceux qui nous ont offensés. Et ne nous laisse pas entrer en tentation, mais délivre-nous du mal. Amen.
0: Je vous salue Marie, pleine de grâce. Le Seigneur est avec vous. Vous êtes bénie entre toutes les femmes, et Jésus, tourné en dérision, le fruit de vos entrailles est béni.
1: Sainte Marie, Mère de Dieu, priez pour nous pauvres pécheurs, maintenant et à l'heure de notre mort. Amen.
0: Je vous salue Marie, pleine de grâce. Le Seigneur est avec vous. Vous êtes bénie entre toutes les femmes, et Jésus, tourné en dérision, le fruit de vos entrailles, est béni.
1: Sainte Marie, Mère de Dieu, priez pour nous pauvres pécheurs, maintenant et à l'heure de notre mort. Amen.
0: Je vous salue, Marie, pleine de grâce. Le Seigneur est avec vous. Vous êtes bénie entre toutes les femmes, et Jésus, tourné en dérision, le fruit de vos entrailles, est béni.
1: Sainte Marie, Mère de Dieu, priez pour nous pauvres pécheurs, maintenant et à l'heure de notre mort. Amen.
0: Je vous salue Marie, pleine de grâce. Le Seigneur est avec vous. Vous êtes bénie entre toutes les femmes, et Jésus, tourné en dérision, le fruit de vos entrailles, est béni.
1: Sainte Marie, Mère de Dieu, priez pour nous pauvres pécheurs, maintenant et à l'heure de notre mort. Amen.
0: Je vous salue Marie, pleine de grâce. Le Seigneur est avec vous. Vous êtes bénie entre toutes les femmes, et Jésus, tourné en dérision, le fruit de vos entrailles, est béni.
1: Sainte Marie, Mère de Dieu, priez pour nous pauvres pécheurs, maintenant et à l'heure de notre mort. Amen.
0: Je vous salue, Marie, pleine de grâce. Le Seigneur est avec vous. Vous êtes bénie entre toutes les femmes, et Jésus, tourné en dérision, le fruit de vos entrailles, est béni.
1: Sainte Marie, Mère de Dieu, priez pour nous pauvres pécheurs, maintenant et à l'heure de notre mort. Amen.
0: Je vous salue Marie, pleine de grâce. Le Seigneur est avec vous. Vous êtes bénie entre toutes les femmes, et Jésus, tourné en dérision, le fruit de vos entrailles, est béni.
1: Sainte Marie, Mère de Dieu, priez pour nous pauvres pécheurs, maintenant et à l'heure de notre mort. Amen.
0: Je vous salue Marie, pleine de grâce. Le Seigneur est avec vous. Vous êtes bénie entre toutes les femmes, et Jésus, tourné en dérision, le fruit de vos entrailles, est béni.
1: Sainte Marie, Mère de Dieu, priez pour nous pauvres pécheurs, maintenant et à l'heure de notre mort. Amen.
0: Je vous salue, Marie, pleine de grâce. Le Seigneur est avec vous. Vous êtes bénie entre toutes les femmes, et Jésus, tourné en dérision, le fruit de vos entrailles, est béni.
1: Sainte Marie, Mère de Dieu, priez pour nous pauvres pécheurs, maintenant et à l'heure de notre mort. Amen.
0: Je vous salue, Marie, pleine de grâce. Le Seigneur est avec vous. Vous êtes bénie entre toutes les femmes, et Jésus, tourné en dérision, le fruit de vos entrailles, est béni.
1: Sainte Marie, Mère de Dieu, priez pour nous, pauvres pécheurs, maintenant et à l'heure de notre mort. Amen.
0: Gloire au Père, et au Fils, et au Saint-Esprit.
1: Comme il était au commencement, maintenant et toujours, et dans les siècles des siècles. Amen. Jésus, humilié et outragé, nous te bénissons pour tout ce que tu as supporté pour notre salut. Quatrième mystère douloureux, le portement de croix. De l'Évangile selon saint Marc. Puis de là, ils emmènent Jésus pour le crucifier et ils réquisitionnent pour porter sa croix un passant, Simon de Cyrène, le père d'Alexandre et de Rufus, qui revenait des champs.
0: Notre Père qui es aux cieux, que ton nom soit sanctifié, que ton règne vienne, que ta volonté soit faite sur la terre comme au ciel.
1: Donne-nous aujourd'hui notre pain de ce jour. Pardonne-nous nos offenses, comme nous pardonnons aussi à ceux qui nous ont offensés. Et ne nous laisse pas entrer en tentation, mais délivre-nous du mal. Amen.
0: Je vous salue, Marie, pleine de grâce. Le Seigneur est avec vous. Vous êtes bénie entre toutes les femmes, et Jésus, qui porte nos souffrances, le fruit de vos entrailles, est béni.
1: Sainte Marie, Mère de Dieu, priez pour nous, pauvres pécheurs, maintenant et à l'heure de notre mort. Amen.
0: Je vous salue, Marie, pleine de grâce. Le Seigneur est avec vous. Vous êtes bénie entre toutes les femmes, et Jésus, qui porte nos souffrances, le fruit de vos entrailles, est béni.
1: Sainte Marie, Mère de Dieu, priez pour nous, pauvres pécheurs, maintenant et à l'heure de notre mort. Amen.
0: Je vous salue, Marie, pleine de grâce. Le Seigneur est avec vous. Vous êtes bénie entre toutes les femmes, et Jésus, qui porte nos souffrances, le fruit de vos entrailles, est béni.
1: Sainte Marie, Mère de Dieu, priez pour nous, pauvres pécheurs, maintenant et à l'heure de notre mort. Amen.
0: Je vous salue, Marie, pleine de grâce. Le Seigneur est avec vous. Vous êtes bénie entre toutes les femmes, et Jésus, qui porte nos souffrances, le fruit de vos entrailles, est béni.
1: Sainte Marie, Mère de Dieu, priez pour nous, pauvres pécheurs, maintenant et à l'heure de notre mort. Amen.
0: Je vous salue, Marie, pleine de grâce. Le Seigneur est avec vous. Vous êtes bénie entre toutes les femmes, et Jésus, qui porte nos souffrances, le fruit de vos entrailles, est béni.
1: Sainte Marie, Mère de Dieu, priez pour nous, pauvres pécheurs, maintenant et à l'heure de notre mort. Amen.
0: Je vous salue, Marie, pleine de grâce. Le Seigneur est avec vous. Vous êtes bénie entre toutes les femmes, et Jésus, qui porte nos souffrances, le fruit de vos entrailles, est béni.
1: Sainte Marie, Mère de Dieu, priez pour nous, pauvres pécheurs, maintenant et à l'heure de notre mort. Amen.
0: Je vous salue, Marie, pleine de grâce. Le Seigneur est avec vous. Vous êtes bénie entre toutes les femmes, et Jésus, qui porte nos souffrances, le fruit de vos entrailles, est béni.
1: Sainte Marie, Mère de Dieu, priez pour nous, pauvres pécheurs, maintenant et à l'heure de notre mort. Amen.
0: Je vous salue, Marie, pleine de grâce. Le Seigneur est avec vous. Vous êtes bénie entre toutes les femmes, et Jésus, qui porte nos souffrances, le fruit de vos entrailles, est béni.
1: Sainte Marie, Mère de Dieu, priez pour nous, pauvres pécheurs, maintenant et à l'heure de notre mort. Amen.
0: Je vous salue, Marie, pleine de grâce. Le Seigneur est avec vous. Vous êtes bénie entre toutes les femmes, et Jésus, qui porte nos souffrances, le fruit de vos entrailles, est béni.
1: Sainte Marie, Mère de Dieu, priez pour nous, pauvres pécheurs, maintenant et à l'heure de notre mort. Amen.
0: Je vous salue, Marie, pleine de grâce. Le Seigneur est avec vous. Vous êtes bénie entre toutes les femmes, et Jésus, qui porte nos souffrances, le fruit de vos entrailles, est béni.
1: Sainte Marie, Mère de Dieu, priez pour nous, pauvres pécheurs, maintenant et à l'heure de notre mort. Amen.
0: Gloire au Père, et au Fils, et au Saint-Esprit.
1: Comme il était au commencement, maintenant et toujours, et dans les siècles des siècles. Amen. Jésus, par les mains de la Vierge Marie, nous te confions nos familles et nos enfants. Cinquième mystère douloureux, le crucifixion. De l'Évangile selon saint Luc. Lorsqu'ils furent arrivés au lieu dit le crâne ou calvaire, là ils crucifièrent Jésus avec les deux malfaiteurs, l'un à droite et l'autre à gauche. Jésus disait, « Père, pardonne-leur, ils ne savent pas ce qu'ils font. »
0: Notre Père qui es aux cieux, que ton nom soit sanctifié, que ton règne vienne, que ta volonté soit faite sur la terre comme au ciel.
1: Donne-nous aujourd'hui notre pain de ce jour. Pardonne-nous nos offenses, comme nous pardonnons aussi à ceux qui nous ont offensés, et ne nous laisse pas entrer en tentation, mais délivre-nous du mal. Amen.
0: Je vous salue, Marie, pleine de grâce. Le Seigneur est avec vous. Vous êtes bénie entre toutes les femmes, et Jésus, Messie crucifié, le fruit de vos entrailles, est béni.
1: Sainte Marie, Mère de Dieu, priez pour nous, pauvres pécheurs, maintenant et à l'heure de notre mort. Amen.
0: Je vous salue, Marie, pleine de grâce. Le Seigneur est avec vous. Vous êtes bénie entre toutes les femmes, et Jésus, Messie crucifié, le fruit de vos entrailles, est béni.
1: Sainte Marie, Mère de Dieu, priez pour nous, pauvres pécheurs, maintenant et à l'heure de notre mort. Amen.
0: Je vous salue, Marie, pleine de grâce. Le Seigneur est avec vous. Vous êtes bénie entre toutes les femmes, et Jésus, Messie crucifié, le fruit de vos entrailles, est béni.
1: Sainte Marie, Mère de Dieu, priez pour nous pauvres pécheurs, maintenant et à l'heure de notre mort. Amen.
0: Je vous salue, Marie, pleine de grâce. Le Seigneur est avec vous. Vous êtes bénie entre toutes les femmes, et Jésus, Messie crucifié, le fruit de vos entrailles, est béni.
1: Sainte Marie, Mère de Dieu, priez pour nous pauvres pécheurs, maintenant et à l'heure de notre mort. Amen.
0: Je vous salue, Marie, pleine de grâce. Le Seigneur est avec vous. Vous êtes bénie entre toutes les femmes, et Jésus, Messie crucifié, le fruit de vos entrailles, est béni.
1: Sainte Marie, Mère de Dieu, priez pour nous pauvres pécheurs, maintenant et à l'heure de notre mort. Amen.
0: Je vous salue, Marie, pleine de grâce. Le Seigneur est avec vous. Vous êtes bénie entre toutes les femmes, et Jésus, Messie crucifié, le fruit de vos entrailles, est béni.
1: Sainte Marie, Mère de Dieu, priez pour nous, pauvres pécheurs, maintenant et à l'heure de notre mort. Amen.
0: Je vous salue, Marie, pleine de grâce. Le Seigneur est avec vous. Vous êtes bénie entre toutes les femmes, et Jésus, Messie crucifié, le fruit de vos entrailles, est béni.
1: Sainte Marie, Mère de Dieu, priez pour nous pauvres pécheurs, maintenant et à l'heure de notre mort. Amen.
0: Je vous salue, Marie, pleine de grâce. Le Seigneur est avec vous. Vous êtes bénie entre toutes les femmes, et Jésus, Messie crucifié, le fruit de vos entrailles, est béni.
1: Sainte Marie, Mère de Dieu, priez pour nous pauvres pécheurs, maintenant et à l'heure de notre mort. Amen.
0: Je vous salue, Marie, pleine de grâce. Le Seigneur est avec vous. Vous êtes bénie entre toutes les femmes, et Jésus, Messie crucifié, le fruit de vos entrailles, est béni.
1: Sainte Marie, Mère de Dieu, priez pour nous pauvres pécheurs, maintenant et à l'heure de notre mort. Amen.
0: Je vous salue, Marie, pleine de grâce. Le Seigneur est avec vous. Vous êtes bénie entre toutes les femmes, et Jésus, Messie crucifié, le fruit de vos entrailles, est béni.
1: Sainte Marie, Mère de Dieu, priez pour nous pauvres pécheurs, maintenant et à l'heure de notre mort. Amen.
0: Gloire au Père, et au Fils, et au Saint-Esprit.
1: Comme il était au commencement, maintenant et toujours, et dans les siècles des siècles. Amen. Sois béni, Seigneur Jésus, toi qui, par ta mort, nous as donné la vie et as fait de nous des êtres libres. Marie, Reine de la paix,
0: priez pour nous.
1: Ô Marie, conçue sans péché,
0: priez pour nous qui avons recours à vous.
1: Notre-Dame, refuge des pécheurs,
0: priez pour nous.
1: Prions le Seigneur. Dans ta sagesse infinie, Seigneur, tu veux étendre à l'univers entier le règne du Christ et sauver par lui tous les hommes. Nous te rendons grâce pour le pape que tu as placé à la tête de ton Église et nous te prions à toutes ses intentions. Par Jésus, le Christ, notre Seigneur.
0: Amen.
1: Au nom du Père et du Fils et du Saint-Esprit.
0: Amen.

0: Père et au Fils et au Saint-Esprit, pour les siècles des siècles.
1: Radio Espérance, il est 15h, l'heure de la miséricorde. Jésus disait à Sœur Faustine, choisie par lui pour être apôtre de sa miséricorde, « À 3h, immerge-toi tout entière en ma miséricorde, en l'adorant et en la glorifiant. Fais appel à sa toute-puissance pour les pauvres pécheurs. Et adore mon cœur qui est plein de miséricorde dans le très saint sacrement. » Et si tu ne peux pas entrer à la chapelle, plonge-toi dans la prière, là où tu te trouves, ne serait-ce que pour un tout petit moment. En cette heure, je ne saurais rien refuser à l'âme qui me prie par ma passion. C'est depuis l'oratoire de la radio, en présence du Saint-Sacrement, que nous sommes en union avec vous, auditeurs de Radio Espérance. Glorifions la miséricorde de Dieu et adorons le cœur de Jésus dans le Saint-Sacrement.

Jésus, vérité éternelle, notre vie, nous implorons et nous mendions ta miséricorde pour les pauvres pécheurs. Implorons la miséricorde divine pour toutes les intentions que nous portons dans nos cœurs et plus particulièrement pour les âmes des pécheurs et l'humanité entière. Esprit Saint de Dieu, comble-nous de tes grâces et conduis-nous dans ta lumière.

Nous venons de prier l'heure de la miséricorde. Jeannette et Marc vous disent au revoir. Portons-nous les uns les autres dans la prière et bon après-midi à chacun avec Radio Espérance. Nous allons continuer dans quelques instants la suite du programme et aujourd'hui avec l'émission « Chantez la parole de Dieu » puis « Monseigneur vous répond ».

Les temps sont accomplis. Le règne de Dieu est tout proche. Convertissez-vous et croyez à l'Évangile. Marc 1, 15.

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2: Bonjour Monseigneur Aupetit.
3: Bonjour Roselyne, bonjour à tous les auditeurs.
2: Bonjour chers auditeurs. Aujourd'hui, nous allons parler d'un sujet central, à savoir le corps. Au point de départ de notre réflexion, il y a une question posée par un auditeur. Quel pourrait être le sens des tatouages ? Comment comprendre ce besoin d'expression corporelle, Monseigneur ?
3: Ah, écoutez, je veux bien répondre à la question. À vrai dire, je ne suis pas un expert puisque je ne suis pas tatoué moi-même et je n'ai aucune intention de le faire. Donc, voilà, c'est sûr qu'on voit une multiplication des tatouages bien plus qu'avant. Quand j'étais petit, ceux qui portaient des tatouages, c'était les petits loulous qui sortaient de prison, quoi, en gros. Et voilà, et parce qu'ils étaient tatoués, normalement, ils avaient aussi sur la peau le numéro de la prison, enfin du pénitencier où ils étaient. Donc aujourd'hui, c'est devenu généralisé, c'est une mode. C'est une mode, oui. Qu'est-ce que ça signifie ? Ça a toujours une signification particulière. La mode, bon, c'est normal. On s'exprime à l'extérieur. Alors, la mode des vêtements, c'est bien connu. La mode des vêtements dit quelque chose de nous. Alors, nous, on dit, mais parce que moi, ça me plaît, etc. En fait, si on est sur une île déserte, on cherche pas à choisir des vêtements particuliers. On le fait toujours pour les autres ou la façon dont les autres nous regardent nous renvoie quelque chose de nous-mêmes. Et pour nous, c'est très important. Donc, on va s'habiller à la mode. Bon, quand j'étais adolescent, c'était la mode des pantalons, des pattes d'œuf, comme on disait, des pantalons pattes d'éléphant. Aujourd'hui, plus personne porte des pattes d'œuf, hein. Il serait complètement ridicule. Donc, on voit bien que, voilà, on voulait être à l'avant-garde, à la mode, etc. Donc, on veut répondre à une société, soit pour s'inclure dans la société, s'inclure dans un groupe, ou bien soit pour s'en démarquer. Et voilà. Donc, le vêtement, ça veut dire quelque chose. Donc, on manifeste quelque chose de soi. Mais avec les tatouages, on a quand même quelque chose d'un peu particulier, parce que c'est quelque chose d'inscrit dans le corps. Et là, sans doute, il y a quelque chose. C'est pas seulement une question de mode ou d'un vêtement, parce qu'un vêtement, on peut le changer. Vous voyez, un jour, c'est la mode de ceci, on porte une casquette, le lendemain, après, on met autre chose. Bon, ça, c'est facile. On exprime quelque chose, mais c'est toujours, il y a une rétroactivité. Alors qu'un tatouage, il y a quand même une volonté d'inscrire quelque chose sur son corps, comme si notre corps était un placard qui doit refléter quelque chose de nous. Mais il n'y a pas que le tatouage. Vous savez, ceux qui font de la muscu en exhibant leurs plaques de chocolat, c'est-à-dire leurs abdominaux, c'est exactement pareil. Ils veulent manifester par le corps ce qu'ils sont, quelque chose d'eux-mêmes. Et c'est vrai pour tout. Mais encore une fois, si vous étiez sur une île déserte, est-ce que vous feriez tatouer ? Ben non, parce qu'il n'y a pas de tatoueur déjà. Et est-ce que vous feriez des abdominaux pour avoir des beaux abdômes ? Je suis pas sûr. Donc, autrement dit, c'est toujours le regard des autres qui conditionne aussi nos choix. Mais là, vous voyez, il y a quelque chose de particulier. Je parlais des abdominaux, le visage aussi. Notre visage reflète quelque chose de nous-mêmes. Un sourire peut éclairer une journée de quelqu'un que je rencontre. Mais un visage fermé peut effectivement repousser les gens. Donc, le corps exprime toujours quelque chose de nous. Et puis, on peut avoir des modes aussi sur le cheveu. À l'époque, dans les années 60, on s'est laissé pousser les cheveux chez les garçons, ce qui était un scandale à l'époque. Qu'est-ce que c'est que ça ? Ils ressemblent à des filles, je me rappelle, parce que moi, j'étais jeune à ce moment-là. Mais on voulait exprimer quelque chose en décalage avec la société. Donc, on exprime toujours quelque chose et on peut l'exprimer avec son corps. Alors, avec les choses naturelles, comme les cheveux, par exemple, là, c'est pas naturel. C'est quelque chose qui est inscrit dans la peau. Et voilà, donc je pense qu'il y a quelque chose comme ça. Et qu'est-ce que cela veut dire ? Qu'on veuille se servir de son corps comme d'un placard pour dire quelque chose de soi, dont on sait peut-être que ça sera difficile à enlever. Parce qu'on pense, à toi Isabelle pour toujours, et puis Isabelle nous plaque 3 mois après. Qu'est-ce qu'on fait à Isabelle pour toujours? Ça, c'est compliqué. Alors, on peut l'enlever, mais c'est, un, c'est très cher, et deux, ça fait mal. Donc voilà, il y a quelque chose. Est-ce que notre corps est simplement un panneau publicitaire? Je ne crois pas. Donc moi, ça me pose une question quand même par rapport à la réflexion de simplement le phénomène de mode, qui peut être après tout légitime, pourquoi pas, on suit les codes de la société, ou au contraire, on en prend le contre-pied. C'est une façon d'exister et de se dire par rapport aux autres. Mais l'inscription dans le corps, il me semble que là, il y a quelque chose de plus important. On est passé à un autre stade.
2: Et paradoxalement, Monseigneur, je ne pense pas me tromper en disant que les tatouages remontent à très très loin dans le temps. On parle des aborigènes d'Australie, le phénomène du tatouage lui-même, et j'entendais même que dans les îles Hawaï, les gens se tatouaient dans le temps, dans le but de faire peur à leurs ennemis. Donc, il y avait vraiment un message contenu dans le tatouage.
3: Oui, de la même façon qu'on peut effectivement se grimer le visage pour faire peur aux ennemis en faisant des yeux noirs, etc. Ou ce que font les Gores, par exemple. Ils se font une tête épouvantable pour faire peur aux gens. Mais oui, bien sûr, ça peut être un rituel. Mais ce tatouage existe depuis longtemps, justement. Si ça existe au niveau des aborigènes, est-ce que ce n'est pas une forme de régression aussi? C'est-à-dire que comment on intègre son corps et à quoi sert le corps? Est-ce que c'est un panneau publicitaire? Est-ce que c'est quelque chose pour faire peur aux autres, etc.? Donc, comment je me situe et qu'est-ce qui me situe, moi? Je suis qui, moi, au juste?
2: Vous parlez du corps, justement, Monseigneur, mais finalement, est-ce que je suis maître de mon corps?
3: Alors, c'est une question fondamentale parce que, a priori, oui, en droit, nous sommes maîtres de notre corps. On ne peut pas disposer du corps, quoique on sait qu'aujourd'hui, par exemple, pour les greffes, si quelqu'un ne s'est pas opposé au don d'organes, on peut lui prendre de force. Donc, autrement dit, le droit de son corps s'arrête à un moment donné, au moment de la mort clinique, ou peut-être même un peu avant la mort clinique, et donc je suis maître de mon corps. Oui, légalement, je suis maître de mon corps. Les autres ne peuvent pas en disposer, c'est moi qui dispose de mon corps. Ça, c'est sûr. Alors, une question philosophique plus importante, me semble-t-il, se tient derrière, c'est est-ce que je suis mon corps ou est-ce que j'ai un corps? Vous voyez, c'est complètement différent. Si je suis mon corps, c'est-à-dire j'ai intégré dans mon être et dans ma personne mon corps qui fait partie de moi. Ce corps me permet de vous parler aujourd'hui. Ce corps me permet d'entrer en relation avec les autres. Mais ce corps, c'est moi. Ou alors, j'estime que j'ai un corps, comme j'ai une voiture. Donc, comme ma voiture, je vais entretenir mon corps, je vais faire de la muscu, je vais faire du sport, etc. Mais ce corps, au fond, qui est mort, je pense que ce n'est pas moi. Ce qui fait qu'au moment de la mort, je n'aurais pas peur du tout de la crémation. C'est-à-dire, il va brûler parce qu'au fond, c'est pas moi. Mais si. Moi, je pense que ce corps, c'est moi. Et que ce corps, moi, c'est vraiment l'expression de ce que je suis. Même si un jour, ce corps ne porte plus mon âme parce qu'il meurt, la face organique de ma vie disparaît, ce corps demeure celui qui a porté mon âme, et mon âme a été forcément façonnée par ce corps dans lequel elle s'est déployée. Et donc, le corps, ce n'est pas rien. Je suis mon corps, moi je pense, c'est Gabriel Mercel qui disait « je suis mon corps », vous voyez. Je suis mon corps, et mon corps, c'est pas un objet dont je dispose comme ça, comme si c'était un objet quelconque. Non, ce n'est pas un objet quelconque, c'est moi. Et je pense là, il y a toute une réflexion à avoir autour de ce principe, de cette réflexion, de ce concept particulier.
2: Ce que vous me dites, Monseigneur, me fait penser à un spirituel qui parlait de notre corps comme déjà une œuvre en soi. Nous sommes le temple du Saint-Esprit, nous sommes marqués du sceau de Dieu. Et dans ce sens-là, en évoquant les tatouages, il expliquait que c'était comme si on peignait au-dessus d'un tableau de maître. Le tatouage qui vient finalement faire disparaître, peut-être pour une subjectivité qui veut montrer quelque chose, mais qui finalement se soustrait à son identité la plus profonde et peut-être la plus noble et la plus belle.
3: Oh, mais c'est une très belle image, en effet. Effectivement, ici, on est en train de découvrir des tableaux, non pas seulement à Notre-Dame, mais ailleurs, des tableaux de grands maîtres qui ont été recouverts par une autre peinture qui est tout à fait banale. Donc, effectivement, comment on recouvre d'une peinture banale quelque chose qui est un trésor? C'est-à-dire, notre corps est une œuvre d'art. Franchement, quand on fait de la médecine, On ne peut qu'être admiratif de ce qu'est le corps humain, la manière dont il fonctionne. C'est extraordinaire, mais vraiment, c'est une source de contemplation et d'admiration et de louange pour moi, hein, c'est sûr. Hein. Et alors, penser que ce corps peut être simplement le reflet de quelque chose, d'une subjectivité que j'ai à un moment, que je veux exprimer à l'extérieur en marquant dans le corps, oui, bon, d'accord, pourquoi pas, mais en fait, c'est dommage parce qu'on est en train de gâcher un beau tableau. Alors, nous sommes temple de l'Esprit Saint, ça, c'est sûr, c'est dans les Écritures. Hein. Nous sommes le temple de l'Esprit Saint et c'est un cadeau que le Christ nous a fait. Je vous enverrai l'Esprit Saint, etc. Et lui, il vous fera tout comprendre. Et donc, voilà, nous sommes les réceptacles de la présence de Dieu. Vous savez qu'autrefois, justement, pour reprendre cette image, le temple de Dieu, c'était un lieu précis à Jérusalem. Il y avait plusieurs paliers. Il y avait le temple, le parvis des gentils, c'est-à-dire ceux qui n'étaient pas juifs et qui avaient le droit de venir sur ce parvis. Puis après, un autre, et surtout le débir, le saint des saints, le lieu qui était un lieu extraordinaire de la présence de Dieu, de la présence de Dieu. Et quand les différents conquérants sont arrivés à Jérusalem, ils pensaient évidemment trouver des trésors magnifiques dans ce saint des saints. Or, qu'est-ce qu'il y avait? C'était le vide absolu. Le vide absolu, aucun trésor, rien du tout, parce que justement, c'était la présence de Dieu. Mais aujourd'hui, le Christ nous a révélé que le temple de Dieu ne serait pas là. Le temple de Dieu, c'est vous, dit Jésus. C'est-à-dire que chacun d'entre nous reçoit en lui la présence de Dieu, ce qui est vrai, bien sûr, à la messe, quand on reçoit le corps de Jésus en nous, mais aussi ce que dit le Christ, le Père et moi, nous viendrons. Si quelqu'un m'aime, donc c'est toujours la condition de l'amour, si quelqu'un m'aime, le Père et moi, nous viendrons chez lui, et chez lui, nous ferons notre demeure. Et si quelqu'un m'aime, ça veut dire s'il accueille l'Esprit Saint, parce que le véritable amour ne peut être donné que par l'Esprit Saint. L'amour comme Dieu, c'est l'Esprit Saint. Eh bien, l'Esprit Saint viendra, et donc, par l'Esprit Saint, viendra le Père et le Fils habiter en nous. Donc, nous sommes le temple de la présence de Dieu. C'est quelque chose de considérable, en dehors même des considérations organiques, qui nous font admirer ce corps de manière splendide. C'est extraordinaire, mais vraiment, c'est inouï. Comment on a pu concevoir un tel corps que le corps humain? Et en même temps, bien plus qu'une admiration d'un fonctionnement magnifique du corps humain, il y a aussi la vocation de ce corps à être le temple de la présence de Dieu, c'est-à-dire le lieu de la relation intime, la plus intime avec le Créateur, avec Dieu. Et ça, c'est quand même assez extraordinaire. Et voilà pourquoi notre corps, c'est pas très important d'en faire une devanture ou de ceci ou cela, mais c'est de le respecter pour ce qu'il est, le temple de Dieu et l'objet de louange et d'admiration, parce qu'en soi, il est extraordinaire.
2: D'ailleurs, notre religion chrétienne accorde beaucoup d'importance à cette notion de corps. Il suffit de lire saint Paul, et en particulier l'Épître aux Corinthiens, pour s'en rendre compte. L'apôtre, de fait, parle du corps de l'homme, du corps du Christ, du corps qui est l'Église. Alors, Monseigneur, quel est le lien entre ces différents corps? C'est pas toujours facile à voir.
3: Oui, alors il parle d'un corps, justement parce qu'il reprend en fait une histoire qui courait sur le pourtour méditerranéen, et qui est l'histoire de l'estomac et des membres. C'était une histoire de Tite-Live, mais qui remonte à Ésope, donc ça remonte à très très loin, mais grâce à Tite-Live, elle a fait le tour de la Méditerranée. Donc elle était courant, comme aujourd'hui les fables de La Fontaine, encore qu'aujourd'hui les jeunes ne connaissent plus les fables de La Fontaine. Et c'était l'histoire de l'estomac. Tous les membres un jour se révoltent contre cet organe qui ne fait rien d'autre qu'à recevoir la nourriture. Les mains disent, eh bien, je ne porterai plus la nourriture à la bouche. Les jambes disent, nous n'irons plus chercher, etc. La tête dit, je ne commanderai plus, etc. Eh bien, donc, ils s'arrêtent de nourrir l'estomac, du coup, ils meurent tous. Et c'est à partir de cette histoire que Paul reprend l'histoire du corps pour dire que dans le corps qu'est l'Église, l'Église est un corps de plusieurs membres, le Christ est la tête. Et donc la tête, c'est de là où tout part, notamment la commande des membres, etc. Et l'intelligence de ce que nous faisons. Le Christ est la tête et nous sommes le corps du Christ. Alors dans ce corps, il y a les mains, il y a l'estomac, il y a etc. Et donc la tendance des chrétiens, c'était de dire, oui, mais il y a des organes, le cœur est plus important que l'estomac, etc. Non, dit saint Paul. Non. Ce qui est important, c'est relié à la tête. Et quand il donne cette image, c'est pour rappeler justement à partir de cette histoire que tout le monde connaissait, non. L'Église est un corps dont le Christ est la tête. Et nous, nous sommes son corps qui sommes le corps effectif. Les mains, les pieds, etc. Tout a une importance capitale et rien n'est subalterne. Voilà. Ça, c'était ce que voulait dire saint Paul. Sans la tête, il n'y a rien, mais tous sont importants. Ça, c'était l'histoire de saint Paul. Mais pourquoi? Le corps est quelque chose de fondamental dans la religion chrétienne. Il ne faut pas oublier que nous sommes encore dans une civilisation marquée par le platonisme. Or, le platonisme dit la séparation nette et absolue entre l'âme et le corps. L'âme, c'est la partie noble de l'humanité. Le corps, c'est comme un déchet. Et pour Platon, c'est un jour l'âme humaine, spirituelle, est tombée dans ce corps un peu comme dans une poubelle, quoi. Le corps, c'est rien, c'est comme une poubelle, c'est rien du tout. Donc, c'est un mépris profond pour le corps. C'est le platonisme. Or, les chrétiens vont prendre le contre-pied par quelque chose qui est inouï, inimaginable, qui n'a existé dans aucune religion, c'est l'incarnation de Dieu. Dieu a pris un corps. Alors, il y a des avatars en Inde, il y a des avatars aussi chez les dieux grecs, qui prennent une apparence humaine pour parler aux hommes. Ils prennent une apparence humaine. Le Christ s'est fait homme, vraiment homme. Il est né d'une femme. Il a braillé comme un nouveau-né. Il a eu faim. Il a eu soif. Il a été fatigué. Il a connu la souffrance. Il a connu la mort. C'est-à-dire qu'il a véritablement vécu l'humanité. C'est l'incarnation. C'est-à-dire que ça donne une dignité incroyable au corps. Le corps, c'est pas du tout quelque chose de subalterne, puisque Dieu est venu l'habiter pour nous rejoindre. Il aurait pu nous rejoindre sans doute par l'esprit, mais il a voulu sanctifier toute la personne humaine, corps et âme. Et pour cela, il a pris un corps humain. Et voilà pourquoi, dans le christianisme, le corps a une importance fondamentale. Il n'y a pas du tout de mépris du corps, mais au contraire, un grand respect du corps. D'ailleurs, il est question aussi de la résurrection des corps. C'est pas seulement l'âme qui est éternelle parce que spirituelle, c'était en contact avec Dieu. Non, c'est le corps, notre corps, qui va ressusciter. Comme le corps de Jésus est ressuscité, j'en ai parlé dans une émission précédente, donc je ne vais pas revenir dessus, mais c'est vraiment la résurrection du corps. Est-ce que nous croyons que notre corps, c'est rien du tout, c'est une poubelle, on retombe dans le platonisme, ou alors je m'en sers et puis une fois que je m'en suis servi, je le jette ou je le fous au crématorium, etc. Non, le corps ressuscite. Alors pas avec sa déchéance, si nous sommes dans la déchéance à la fin, il sera lumineux et il sera extraordinairement beau. Il sera beau parce qu'il sera sous le regard de Dieu qui est amour. Comme je l'ai expliqué une fois, quand les mamans accouchent de leur enfant, qu'il a une drôle de forme, une tête un peu bizarre, etc., et qu'il est plein de mécolium, il dit qu'il est beau. Autrement dit, la beauté nous est donnée par le regard de quelqu'un qui nous regarde avec amour, comme une maman qui regarde son enfant. Eh bien, nous sommes regardés par l'amour de Dieu. Et donc, nous sommes d'une beauté extraordinaire. Il ne s'agit pas de savoir si on est plus grand, plus petit, ceci, cela, gros, avec un gros ventre ou avec des yeux tordus. Non. Il s'agit simplement qu'on sera regardé de manière incroyable et que notre corps sera d'une infinie beauté. Il ne sera plus dépendant de l'espace et du temps comme celui du Christ ressuscité, mais notre corps a une vocation extraordinaire. Donc, ensuite, il y a l'Eucharistie. L'Eucharistie, c'est le corps du Christ. Nous recevons ce pain qui est devenu le corps du Christ. Substantiellement, c'est-à-dire non pas chimiquement, c'est toujours du pain chimiquement, mais substantiellement, c'est-à-dire ce qui se tient dessous, profondément, la réalité profonde de ce que nous mangeons, c'est le corps du Christ. Même si la réalité superficielle, c'est-à-dire la substance chimique du pain, est restée substance chimique du pain. Donc le corps du Christ vient en nous. Donc vous voyez pourquoi le corps est d'une importance capitale.
2: Merci Monseigneur. Pour continuer sur cet aspect du corps, Jean-Paul II a développé une théologie tout à fait unique et qui lui est propre, une théologie du corps, qu'il a enseignée longuement. De quoi s'agit-il exactement?
3: Alors, c'est un enseignement qu'il a donné, je crois que c'était le mercredi qu'il donnait cet enseignement régulièrement, sur la théologie du corps. Alors, ça paraissait peut-être compliqué, mais pas du tout, hein. Ce que dit Jean-Paul II, c'est que le corps est un langage en lui-même et que ce langage est théologique. Théos, Dieu, logique, parole. Donc, dit une parole de Dieu. Donc, notre corps dit quelque chose de Dieu. C'est ça que ça veut dire. C'est un langage théologique, donc le corps dit quelque chose de Dieu. Et on le voit, comment notre corps manifeste quelque chose de la rencontre avec Dieu. Rappelez-vous Moïse. Quand il rencontrait Dieu tête à tête, son visage rayonnait d'une lumière incroyable. Il était au point de mettre un voile devant son visage, justement pour que ce rayonnement ne trouble pas les gens qui sont autour de lui. Autrement dit, la rencontre avec Dieu fait que son corps va exprimer une lumière incroyable. Jusqu'à bien sûr Jésus, mais Jésus, il est Dieu, donc quelque part c'est normal, la transfiguration. La transfiguration, c'est le corps glorieux de Dieu extraordinaire. Et Pierre, Jacques et Jean qui sont là en train de le contempler sont éblouis. Mais c'est la même chose. Comment notre corps manifeste quelque chose du tout d'autre? Notre corps limité. C'est ça que dit la théologie de Jean-Paul II. Notre corps est limité. Alors, il y en a qui sont plus limités que d'autres, incontestablement par le handicap ou autre chose comme ça. Mais de fait, nous sommes tous limités. Nous essayons de toujours de pousser les limites, notamment les sportifs, mais ceci dit, il sera quand même toujours limité. Mais cette limite, justement, dit Jean-Paul II, est la condition pour s'ouvrir à un autre que soi. Si je n'étais pas limité, Roselyne, j'aurais pas besoin de vous. Mais puisque je suis limité, j'ai besoin de vous. Je sais que j'ai besoin de vous. Évidemment, c'est encore plus vrai avec le tout autre. Cette limite est la condition pour s'ouvrir au tout autre. Mon corps qui est limité, peut-être que ça m'agace que mon corps soit limité, bien ce corps, cette limite de mon corps, me permet de rencontrer le tout autre. Et voilà comment la théologie du corps, le corps va exprimer quelque chose d'au-delà de ce qu'il est lui-même, d'au-delà de soi, et va permettre ses... Donc, la vraie question, vous voyez, nous sommes créés par amour. Donc, notre vocation, c'est l'amour. Et puisque nous sommes créés par amour, notre vocation, c'est de refléter l'amour. Mais c'est un amour qui nous engage entièrement, corps et âme, et qui devient source de vie. Et voilà pourquoi le mariage est l'expression même de cela, puisque entre l'homme et la femme, c'est d'abord la communion des personnes, la communion des âmes, et aussi la communion des corps, qui devient source de vie. Et pour ceux qui ne sont pas dans cette communion entre l'homme et la femme, eh bien, c'est une source de vie quand même dans la communion avec le tout autre pour la vie éternelle. C'est-à-dire que le prêtre, il n'a pas d'enfant, on en a parlé dans l'émission précédente, il n'a pas d'enfant, et qu'est-ce qu'il va donner? Ben, il va donner la vie éternelle, il est là pour donner la vie éternelle. L'Eucharistie, c'est pour la vie éternelle. Tout ce qu'il fait est ordonné à la vie éternelle. Autrement dit, sa fécondité ne vient bien d'une communion aussi, d'une communion dans l'amour. Ce n'est pas la même que réalisée par l'homme et la femme, mais c'est une communion dans l'amour.
2: On comprend alors combien cette théologie de Jean-Paul II du corps vise vraiment à aller dans le sens de du sens et de la finalité et non pas du permis défendu.
3: Ah oui, c'est ça, c'est pas du tout « t'as le droit de faire ça, t'as pas le droit de faire ça », etc. Non, non, c'est bien autre chose. Notre corps est fait pour quoi? C'est ça. Et on voit bien aujourd'hui, dans les jeunes générations, ils cherchent le sens de leur vie. Mais voilà, comment on trouve le sens de notre vie? Quel est le sens de ma vie? Et c'est comme cela que Jean-Paul II le présente. Notre corps a une finalité, il a un sens. Notre vie a une finalité, elle a un sens. Notre personne tout entière, corps et âme, a une finalité et elle a un sens. Il n'est pas question de permis défendu. C'est bien autre chose que cela. Ça, c'est simplement des garde-fous. Nous n'en sommes plus, dans le christianisme, à une religion des garde-fous.
2: Merci, Monseigneur, pour cette belle catéchèse. C'est avec ces paroles que nous terminons l'émission. Nous nous retrouvons avec joie la semaine prochaine.
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1: Amis auditeurs de Radio Espérance, nous vous proposons de continuer à retrouver les universités d'été de Castanet. À présent, Père Arnaud Franck nous propose un temps d'enseignement sur le thème « La liturgie, source de paix ».

Bonsoir à tous et à toutes. Heureux de vous retrouver pour parler de la liturgie comme source de paix. Alors, comme vous le voyez, il n'y a pas de point d'interrogation. On aurait pu en mettre deux. Parce que face à tous les enjeux liés à la paix, qu'est-ce que peut bien faire la liturgie ? Franchement, les enjeux sont tellement considérables que notre liturgie est bien petite par rapport à tout ça. Et puis, le deuxième point d'interrogation est plus important, on va dire. Comment la liturgie peut-elle être une source de paix quand elle est à la fois la source et le sommet de tant de divisions et de tensions entre chrétiens et entre catholiques? Ce sont des grandes questions que je préfère mettre de côté, surtout la deuxième, non pas pour les fuir, mais pour que nous ne, parce qu'elles nous entraîneraient surtout sur d'autres voies. Mais elles ne manqueront pas de raisonner d'une manière ou d'une autre dans ce que je vous propose. Je vous propose davantage de regarder la liturgie comme une source de paix. Affirmer cela, c'est donc aller au-delà de toutes les tensions humaines. C'est toucher aux profondeurs. Les profondeurs que le pape François avait si bien résumées et si bien développées dans un texte intitulé « Desiderio Desideravi », une lettre consacrée à la liturgie publiée le 29 juin 2022, où il nous rappelait que la liturgie est le lieu de la rencontre avec le Christ. Un lieu pour lequel nous devons nous former, mais un lieu qui nous forme. Et c'est avec cette conviction profonde que je désire moi-même commencer ce temps. La liturgie, il faut se former en liturgie, mais la liturgie nous forme. Et je crois que la liturgie nous forme à la paix. Dans ce texte du pape François, Desiderio Desideravi, le verbe contempler résonne souvent. Alors c'est à une contemplation que je nous invite ce soir. Une contemplation de cinq voies liturgiques qui nous forment à la paix, qui nous conduisent à la paix. Et dans lesquelles j'espère résonneront, eh bien, des choses que vous avez entendues, car il se trouve que c'est la dernière conférence de cette session. Et je pense que la liturgie peut être ce lieu où tout peut résonner. Cinq voies liturgiques que je vous propose donc, pas seulement la voie eucharistique, parce que nous sommes souvent trop focalisés sur l'Eucharistie, elle est importante, mais la vie liturgique ne se résume pas à l'Eucharistie. Alors, eh bien, je vous propose de regarder la voie hebdomadaire, la voie annuelle, la voie quotidienne, la voie extraordinaire et la voie ordinaire. Tout d'abord, la voie hebdomadaire. C'est l'Eucharistie dominicale. Le jour de la résurrection. Le jour où on fait mémoire du Christ ressuscité. Le Christ qui vient à la rencontre de ses disciples en les saluant et en leur disant « La paix soit avec vous ». Et vous savez que le pape Léon a choisi ces paroles lorsque il est apparu sur le balcon de Saint-Pierre, et beaucoup de médias avaient relayé en disant « Waouh, ce pape annonce la paix », oubliant peut-être parfois que c'était les paroles du Christ quand même. « La paix soit avec vous ». Et il se trouve que la salutation liturgique eh bien commence avec la paix lorsque la liturgie est présidée par un évêque, la paix soit avec vous, mais il y a aussi une nouvelle formule qui est apparue dans le missel nouvellement traduit, et une des possibilités c'est que le président, le prêtre, dise que la grâce et la paix de Dieu

gestes, des paroles qui nous transforment, qui nous forment à la paix et qui nous donnent d'aller dans la paix du Christ, comme nous le disent les différentes formules qui concluent la messe et qui contiennent quasiment toute la paix. Aller dans la paix du Christ, aller porter l'évangile du Seigneur, aller en paix et glorifier le Seigneur par votre vie, ou alors, court, direct, aller en paix. Autrement dit, on peut dire que c'est toute donc la liturgie qui nous conduit à, après sortir de l'église, pour aller dans la paix, pour vivre dans la paix reçue au cours de la célébration liturgique. Alors je voudrais pointer du doigt 5 étapes que la liturgie eucharistique dominicale nous donne de franchir. La première, c'est l'acte pénitentiel. C'est cette étape fondamentale qui nous rappelle que nous avons péché, que nous sommes bien souvent complices du mal, et donc que le premier foyer de paix à pacifier, c'est nous. Et je me rappelle cette parole écrite par frère Aloïs de Thésée, dans l'une de ses lettres qu'il adressait aux jeunes, une parole qui, je pense, est assez provocante. Il disait « La paix mondiale commence dans les cœurs ». Dans l'acte pénitentiel, surtout la première forme, le fameux « Je confesse à Dieu », est une très belle prière parce qu'elle dit « Je ». Oui, c'est moi qui confesse que j'ai péché en pensée, en parole, par action et par omission. Et c'est pour ça que, eh bien, devant vous, frères et sœurs, et je supplie la Vierge Marie, je supplie les saints, et vous aussi, frères et sœurs, de prier pour moi, le Seigneur notre Dieu. Cette prière, elle est très belle parce qu'elle est dite en « je », mais elle s'appuie sur un « nous ». Et déjà, on voit bien que la liturgie eucharistique dominicale, oui, elle nous conduit sur le chemin de la paix en reconnaissant que peut-être notre cœur et nos vies sont ravagés et qu'on a besoin des autres pour être guéris et réconciliés. La deuxième étape, c'est la liturgie de la parole. On sait l'importance capitale du dialogue dans le processus de paix, et sans doute que vous en avez parlé tout au long de cette université. Et en ce sens, la liturgie de la parole qui ouvre notre célébration est source de paix, parce qu'elle nous donne à voir, peut-être plus qu'à entendre, elle nous donne de voir. C'est ce que la monition de la veillée pascale nous fait dire juste avant les 7 lectures, hein, cette grande veillée de autour du feu nouveau de Pâques. Il y a ce grand temps de la liturgie de la parole, et dans le missel, il y a cette petite monition que celui qui préside peut dire. Écoutons maintenant d'un cœur paisible la parole de Dieu, méditons et voyons. C'est drôle qu'on dise ça, parce qu'on s'apprête à entendre. Mais là, on nous dit « voyons ». Comment dans les temps passés, Dieu a sauvé son peuple ? Et comment dans ces temps qui sont les derniers, il nous a envoyé son Fils comme Rédempteur ? Demandons à notre Dieu de conduire jusqu'à son plein achèvement cette œuvre de salut inaugurée dans le mystère de Pâques. Il y a 2 verbes que je veux pointer du doigt ici parce que ce sont ces 2 verbes qui nous aident à comprendre le sens de toutes les liturgies de la parole. Voyons, hein, voyons comment Dieu est à l'œuvre, et demandons-lui. C'est pas une écoute passive, la liturgie de la parole. C'est une proclamation, une parole adressée, et une parole à laquelle on répond. Et j'aime beaucoup relier le mot « réponse » à « responsabilité ». Il en va peut-être de notre responsabilité dans la réponse que nous pouvons faire à la parole de Dieu. Et l'une des manières privilégiées de répondre à la parole de Dieu, c'est le psaume responsorial. Autrement dit, ce temps liturgique nous donne de voir comment Dieu a été à l'œuvre
et comment

Il a mis en œuvre sa paix tout au long de l'histoire, et par notre réponse, nous lui demandons qu'il continue d'œuvrer encore ici et maintenant pour la paix, pour que nous devenions nous-mêmes artisans de paix. Et il y a cette belle collecte de la messe pour la réconciliation qu'on verra tout à l'heure, mais dans la première prière qui ouvre la célébration, il y a cette belle demande qui peut correspondre d'ailleurs à toutes les célébrations. Fais-nous accueillir sans réserve ta parole de paix. C'est une belle expression. On pourrait chaque fois avoir cette prière avant même qu'on écoute la parole de Dieu. Voilà. Fais-nous accueillir sans réserve ta parole de paix. La troisième étape qui peut surprendre, c'est la quête. La quête est source de paix. Pourquoi ? D'abord, elle est un acte liturgique, il ne faut jamais l'oublier, car historiquement, elle est reliée à la solidarité avec les plus pauvres, en tout cas une solidarité à l'intérieur de la communauté et même à l'extérieur. Et au moment où on dépose le fruit de la terre et du travail des hommes, eh bien, on dépose aussi notre contribution, parce que on sait bien que là, Dieu va se donner, et que en communion à ce don, nous allons nous-mêmes nous donner. Et donc déjà, la quête anticipe ce don. Mais pourquoi j'ose qualifier la quête comme une source de paix ? Parce que il n'y a pas de paix sans justice. Et là, je pense qu'il nous faut nous mettre à l'école du pape Léon, qui, dans sa première encyclique, souligne bien le lien entre la justice et la paix. Or, la quête, c'est pour que règne la justice entre les êtres humains. Donc, elle présuppose, en tout cas, elle nous permet ensuite d'accueillir la paix. Et que nos mots dans la liturgie ne soient pas des paroles en vain. V-A-I-N, parce qu'il y a des paroles parfois qui se transforment en vain, mais ça, c'est autre chose. La quatrième étape, il y en aurait sûrement d'autres, et c'est peut-être à cela que je vous inviterai dans les groupes de partage tout à l'heure. Hein, quels sont les lieux dans la liturgie qui sont source de paix ? J'en ai sélectionné 5, mais je crois profondément que c'est toute la liturgie qui est source de paix. J'en pointe quelques étapes. Donc après l'acte pénitentiel, après la liturgie de la parole, après la quête, il y a ce fameux rite de paix. Et c'est une séquence intéressante à regarder, car elle nous renvoie à une dynamique profonde de la liturgie. Celle où le rite, le geste, découle de la parole. Voilà pourquoi aussi on écoute d'abord la parole de Dieu avant de poser des gestes. Parce que c'est la parole de Dieu qui suscite des gestes. Cette parole, nous la connaissons, et souvent par cœur, et c'est très touchant, à vrai dire, lorsqu'on célèbre dans des EHPAD ou dans des lieux où les personnes, je dois dire, moi, ma mère marmonne toujours encore. Je vous laisse la paix. Le Seigneur a dit à ses apôtres, je vous laisse la paix, je vous donne la paix. Ne regarde pas mes péchés, voilà. Et c'est très beau que de manière très discrète, beaucoup de fidèles redisent cette parole du Christ. Je vous laisse la paix, je vous donne ma paix. Et ensuite, il y a le geste de paix, un don de Dieu. Ça, c'est très intéressant, je trouve, par rapport à la liturgie. C'est un don de Dieu que l'on reçoit en se le donnant. La paix que Dieu nous donne dans la liturgie, c'est un don que l'on reçoit en se le donnant. Et je voudrais attirer, peut-être mettre la lumière sur deux petits détails qui n'en sont pas des détails, mais qu'il nous faudrait peut-être redécouvrir. Le premier, c'est que on se donne la paix. On ne nous invite pas à nous donner un geste de paix. On ne nous demande pas de nous offrir un signe de paix.
dans la charité du Christ, donnez-vous la paix. C'est bien la paix du Christ ressuscité que nous sommes, que nous nous donnons et que nous recevons des autres. Il y a ce beau passage de Saint Cyprien qui nous dit que Dieu ne reçoit pas le sacrifice de l'homme qui vit dans la dissension. Le plus grand sacrifice que l'on puisse offrir à Dieu, c'est notre paix, c'est la concorde fraternelle, c'est le peuple rassemblé par cette unité qui existe entre le Père, le Fils et le Saint-Esprit. Le sacrifice que l'on offre à Dieu le Père, c'est notre paix. C'est très beau cette expression. Mais cette paix, elle vient lorsque nous nous la donnons. Alors nos frères orientaux ont choisi de placer ce rite de la paix avant l'offrande eucharistique. Là encore, on voit bien que ce geste découle de la parole de Dieu. En Matthieu 5, 23-25, Jésus qui dit « Lorsque tu vas présenter ton offrande à l'autel, et si là tu te souviens que ton frère a quelque chose contre toi, laisse ton offrande, là, devant l'autel, va d'abord te réconcilier avec ton frère. » Et j'ai participé récemment à une liturgie chaldéenne, et je dois dire que c'était très fort. Avant même de déployer toute la liturgie eucharistique autour de l'autel, le diacre dit à l'assemblée, et maintenant, offrons-nous le baiser fraternel de paix, parce que pour que nous puissions véritablement entrer dans le don de Dieu, il nous faut être en paix. Et à ce moment-là, tout le monde s'embrasse. Alors, le pape Benoît XVI avait été tenté aussi pour l'Église latine de mettre ce rite avant la prière eucharistique. Et puis, finalement, avec l'ensemble de l'Église, eh bien, la décision a été faite de garder ce don de la paix après, dans le mouvement de la prière eucharistique. Pourquoi ? Eh bien, c'était la note principale de l'Eucharistie dominicale. Pour nous, les chrétiens, la paix est un don du Christ ressuscité. Ces deux rites ne rentrent pas en concurrence, ils mettent simplement l'accent sur un aspect du mystère. Donc le premier détail, en tout cas le premier point que je voulais mettre un peu en lumière sur ce rite de paix, c'est on se donne véritablement la paix. On ne se salue pas. Parfois, nos gestes sont comme des salutations. Mais cette salutation, elle doit avoir lieu au début de la célébration. Là, c'est un geste qui est quasiment comme lorsque nous allons communier. Alors c'est le deuxième point que je veux mettre en lumière, et pour cela je voudrais citer une indication que nous donne le missel. Il nous dit qu'il convient que chacun souhaite la paix de manière sobre et uniquement à ceux qui l'entourent. Alors j'entends déjà certains dire que c'est typique du missel et de la liturgie catholique qui nous oppresse, il faut que ça soit sobre et puis on peut pas se déplacer. Alors je vous donne mon interprétation et qui s'inscrit, je pense, dans la tradition de l'Église tant occidentale qu'orientale. Donner la paix et la désirer pour les peuples qui sont en guerre, comme en Ukraine, en Russie, moi je suis pour. En revanche, donner la paix à ma voisine, qui est ma plus proche, parce que malheureusement je ne suis pas proche des Ukrainiens physiquement, je veux dire. Mais donner la paix à ceux qui sont proches, là on touche du doigt l'exigence et la radicalité évangélique. Et je pense que la liturgie nous forme à la paix. Elle commence avec la paix du cœur et elle commence avec ceux qui sont
à notre droite, à notre gauche, qui sont devant nous, qui sont derrière nous. Et vous voyez que c'est symbolique, mais ces personnes-là incarnent, représentent toutes les personnes qui nous sont proches dans nos vies, dans nos différentes activités. Par la liturgie, nous comprenons et nous expérimentons que la source de la paix est dans le geste et la parole, puisque dans ce rite de paix, avant d'aller dans la communion et l'envoi, hein, dans ce rite de paix, on se tourne vers notre voisin, et là, ça fera écho au titre et au thème de l'université, la paix devient le visage de l'autre. Et non seulement il y a cette parole, la paix du Christ, comme le corps du Christ, hein, c'est pour ça que ça serait intéressant de mettre sur le même plan le don de la paix et le don du corps du Christ. La paix du Christ, le corps du Christ. Et de pouvoir se voir et l'accueillir, se le donner. Et forcément, ça me sort de moi-même. Et parfois, certains catholiques, je sais, n'aiment pas se donner la paix. En plus, le Covid nous a creusé le fossé et nous empêche, alors qu'on se salue de manière très conviviale à la sortie de la messe, hein, là on n'a pas peur de se toucher, mais à la messe de plus en plus, il faudrait qu'on retrouve de plus en plus de pouvoir se donner la paix par un geste de la main, main sur une épaule, voilà, de pouvoir aussi que ça soit lié au mystère du corps du Christ et qui s'incarne dans mes frères et sœurs. La cinquième étape, c'est la communion et l'envoi. La liturgie nous permet, à travers tous ces gestes, toutes ces paroles, de trouver l'unité en soi. Il y a une réconciliation du corporel, du spirituel. Et la paix, finalement, elle est liée à l'unité du corps, l'unité de l'esprit, l'unité de nos paroles, l'unité des gestes. En ce sens-là, la liturgie nous forme à la paix. Il y a une certaine harmonie, unité qui se dégage et qui se goûte dans nos liturgies. En soi, mais aussi avec les autres. Et pour moi, l'un des éléments liturgiques qui nous le fait goûter, c'est à la fois le silence que l'on goûte après la communion. On sent bien que ce n'est pas un lieu vide, mais un espace plein où on forme un seul tout, où, comme on disait il n'y a pas très longtemps, eh bien, communier au corps du Christ, c'est aussi communier entre nous, et ça nous engage dans notre unité. Mais aussi, il y a le chant qui permet l'unité des voix, et à travers l'unité des voix, la célébration de la communion d'une même foi. Chanter ensemble nous conduit à la paix. Voilà pour les cinq étapes de la liturgie eucharistique dominicale que j'ai pointé du doigt. Il y en aurait d'autres. Je voudrais maintenant qu'on puisse contempler la voie hebdomadaire que nous offre la liturgie pour nous former à la paix. C'est la voie annuelle. Et ici, il faudrait contempler l'année liturgique avec cette succession des différents temps qui nous mènent à la paix du ressuscité. Dans l'année liturgique, il y a un cœur, c'est Pâques, et encore plus la Semaine Sainte. Et il faudrait passer du temps pour voir en quoi, eh bien, la ritualité des rameaux, et puis le lavement des pieds du Jeudi Saint, l'adoration de la croix le vendredi, l'attente du samedi, et puis de pouvoir nous replonger dans l'eau baptismale de la nuit pascale. Tous ces rites nous forment à la paix. Pourquoi? Parce que elles nous montrent que la paix du ressuscité traverse notre temps et qu'elle passe par nos murs de haine et de violence. Chaque année, la liturgie nous convoque. C'est le carême, et ce carême nous donne
de pouvoir nous plonger véritablement dans la paix du ressuscité. Autre point que nous pourrions voir dans la voie annuelle, c'est que, et pour cela je prendrai le début et la fin de l'année liturgique, le début de l'année liturgique c'est l'Avent, alors on se prépare pour Noël, et Noël on sait bien que c'est le prince de la paix qui va naître, et que comme le chantent les anges, gloire à Dieu au plus haut des cieux, et paix sur la terre aux hommes qu'il aime. Donc chaque année liturgique commence avec la célébration du don de la paix qui apparaît sur un visage, non pas celui de nos frères et sœurs à la messe, mais là, pour nous, les chrétiens, la paix a un visage, c'est Jésus. Et nous savons qu'elle est venue sur notre terre, et qu'en même temps, il y a plein de signes qui nous montrent qu'elle n'est pas totalement dans les cœurs. Et le temps de l'Avent, non seulement nous prépare à Noël, mais elle nous garde vigilants pour que toutes ces promesses de paix que nous entendons dans les prophètes, surtout Isaïe, puissent véritablement s'accomplir. En ce sens-là, la liturgie est source de paix parce qu'elle nous fait goûter quelque chose, comme lorsque on boit de l'eau, mais on a toujours soif. Et la liturgie nous fait boire à la source et en même temps, elle maintient notre soif pour que cette paix qui se reflète sur le visage du Christ puisse véritablement s'incarner et porter du fruit dans nos vies. Et la toute fin de l'année liturgique, c'est la fête du Christ, roi de l'univers. Et la préface nous dit que son règne est un règne de justice, d'amour et de paix. Il faudrait contempler cette trinité, justice, amour, paix. Mais je passe à la voie quotidienne. Après la voie hebdomadaire, l'Eucharistie dominicale, la voie annuelle, tous ces temps liturgiques qui finalement, si on les lit les uns avec les autres, tracent un chemin de paix, eh bien il y a une voie quotidienne, c'est la liturgie des heures. Et je vais employer une expression que j'ai entendue de la part de mon directeur, le directeur de l'Institut supérieur de liturgie, Marco Gallo, qui résumait très bien en disant que la liturgie des heures, c'était la prière de tous que personne ne prie. Parce que depuis le Concile Vatican II, l'Église a déclaré solennellement, formellement, que la liturgie des heures n'est pas que la prière des religieux, des moniales, des prêtres. Eux s'engagent à vie à la prier, mais ce n'est pas la prière de quelques-uns, c'est la prière de tous. Les laudes, la prière du milieu du jour, les vêpres. Cette liturgie des heures marque notre temps et elle prend corps grâce aux psaumes, puisque vous le savez, la matière première de la liturgie des heures, ce sont les psaumes. Et je voudrais qu'on puisse contempler peut-être ce que dit le prophète Samuel en 1 Samuel 16, 23, puisque vous savez que les psaumes sont rattachés traditionnellement à David, qui, sur sa cithare et son psalterion, laissait l'esprit chanter en lui. Et vous savez que ça se passait pas très très bien avec le Messie de Dieu, Saoul. Pour l'apaiser, David chanter ses cantiques. Et la Bible nous dit, donc en 1 Samuel 16, 23, « Lorsque l'Esprit de Dieu venait sur Saül, David prenait la cithare et en jouait. Alors Saül se calmait et se trouvait bien. L'esprit mauvais s'écartait de lui. » Alors, en quoi les psaumes nous permettent-ils de retrouver la paix ? Je pense qu'ils nous donnent accès à la paix parce que nous pouvons y crier tous nos désespoirs et même parfois notre violence. J'aime penser que les psaumes,
c'est la voix de la violence que nous devons exprimer pour ne pas l'appliquer dans nos vies. Et d'une certaine manière, la liturgie nous donne cet espace où on peut crier toutes nos souffrances, nos injustices. Mais Dieu, que fais-tu? Tu ne vois pas que ton peuple périt, tu vois pas que les ennemis sont là, mais vas-y, écrase-les. Et que... Donc il y a une violence qui, je pense, peut être transfigurée grâce à ces textes qui reviennent à toutes les heures. Parce que, eh bien, notre cœur, si je reprends la parole du frère Aloïs, eh bien, notre cœur est toujours menacé par les conflits. Et voici que la liturgie nous donne à chaque heure, alors pas à toutes les heures, mais le matin, le milieu du jour, le soir, comme pouvoir de nous replonger dans cette paix que Dieu nous donne. Et je voudrais, la lumière sur deux cantiques qui structurent la journée, celui du matin et celui de la soirée, pour voir que la liturgie est bien source de paix, en tout cas elle nous ouvre un chemin, puisque le grand cantique du matin, c'est celui de Zacharie, qui chante lorsque nous visite l'astre d'en haut, eh bien Dieu vient illuminer ce qui habite les ténèbres et l'ombre de la mort pour conduire nos pas sur le chemin de la paix. Chaque matin, lorsque le soleil chasse l'obscurité de la nuit, on demande à Dieu, eh bien, de venir éclairer tous ceux qui gisent dans les ténèbres, mais aussi nous conduire sur le chemin de la paix. Et le soir, avant de se coucher, le cantique qui structure l'office, le dernier office de la liturgie des heures, c'est le cantique de Siméon, qui demande à Dieu de laisser son serviteur s'en aller en paix, selon sa parole, parce que ses yeux ont vu le salut qui préparait à la face des peuples. Autrement dit, je résume. Le matin, on demande à Dieu, grâce à cette lumière qui jaillit, que symbolise le soleil, mais qui est véritablement lui, le Christ, « Toi, tu viens nous illuminer. Allez, ouvre notre chemin et conduis nos pas sur le chemin de la paix. » Et le soir, nous sommes invités à contempler ce chemin de la paix que nous avons parcouru. Alors, tu peux vraiment laisser ton serviteur s'en aller dans la paix, mais dans cette paix que j'ai vue. Voilà pourquoi le dernier office de la journée peut être introduit par une contemplation de ce qui s'est vécu dans la journée. Quatrième voie, les messes pour circonstances particulières. C'est la fameuse voie extraordinaire. Il se trouve que dans le missel romain, il y a des formulaires que nous ne prenons pas forcément toujours pour des circonstances particulières. Lorsque justement la paix est menacée, alors il y a une des différentes célébrations que nous sommes invités à prendre. La première, c'est la messe pour la réconciliation. Voici ce qu'elle dit dans la préface, dans la deuxième messe pour la réconciliation. « Ton esprit travaille le cœur des hommes pour que les ennemis se parlent à nouveau, les adversaires se tendent la main et que les peuples cherchent à se rencontrer. Oui, c'est ton œuvre, Seigneur. Quand l'amour l'emporte sur la haine, quand la vengeance fait place au pardon et la discorde se change en amitié. C'est pourquoi, unis au cœur céleste qui te chante, nous ne cessons de te rendre grâce. » Très beau texte. Et puis juste avant l'appel de l'Esprit Saint et les paroles de consécration, il y a ce beau texte. « Père Tout-Puissant, nous te bénissons par Jésus-Christ, ton Fils, venu dans notre monde en ton nom. Il est la parole du salut pour les hommes, la main que tu tends aux pécheurs, le chemin par où nous arrive la paix que tu nous donnes. » Et puis dans les intercessions qui constituent la prière eucharistique, la paix apparaît avec l'Église. Que ce même esprit fasse de ton Église le signe visible de l'unité entre les hommes et l'instrument de ta paix. Belle messe pour la réconciliation,
Mais il y a aussi d'autres formulaires pour favoriser l'union des cœurs. Il y a aussi une messe pour l'unité des chrétiens, où on demande à Dieu de jeter un regard de paix, rechercher avec confiance dans le lien de la paix, l'unité. Accorde-nous la grâce de l'unité et de la paix. Ces textes-là nous montrent que l'unité et la paix sont fortement reliés. Et l'antienne de communion, qui sert de base pour le chant de communion, c'est Colossiens 3, 14, 15, que dans vos cœurs exulte la paix du Christ. Mais il y a aussi une messe pour une réunion d'ordre spirituel. Alors là, on se dit, mais c'est quoi le lien avec la paix? Eh bien, on demande à Dieu de répandre un esprit d'intelligence, de paix et de vérité, lorsque l'Église doit se rassembler pour un motif particulier. Il y a un formulaire pour le pays ou la cité, où on demande à Dieu que la paix favorise un bonheur durable. Il y a aussi un formulaire de messe pour les responsables politiques et pour une réunion de chefs d'État, afin qu'ils prennent toute mesure en vue du bien commun et de la paix. Il y a aussi une messe pour le développement des peuples, afin que la famille des peuples trouve son unité dans la paix qui vient de toi. Il y a aussi un formulaire de messe en temps de guerre ou de troubles graves, et aussi un formulaire de messe pour ceux qui nous font souffrir. Tous ces formulaires de messe que beaucoup ignorent, j'oserais pas dire aussi les prêtres, mais en tout cas, on n'a pas forcément l'habitude, tous ces formulaires viennent illustrer un propos de frère Roger de Thésée, qui disait que rien n'est plus responsable que de prier. Parce que on pourrait se dire que la prière est comme une fuite du monde. Hein? On pourrait croire ça, mais ça c'est pas catholique, c'est pas chrétien de croire que la prière nous évacue de toute la condition humaine. Rien n'est plus responsable que de prier. C'est une autre manière pour dire que finalement la liturgie est source de paix, parce que elle nous met en position de réception de la paix que Dieu nous donne. Je voudrais peut-être regarder un peu plus avec vous le formulaire pour la paix et la justice, parce qu'il y a un formulaire pour la paix. L'antienne de communion est tirée du livre du Siracide. Et on voit bien que là, que la liturgie nous met dans un mode de réception, puisque la messe commence avec ce verset. Donne la paix, Seigneur, à ceux qui t'attendent. Exauce la prière de tes serviteurs. Dirige-nous sur le chemin de la justice. Hein, on voit bien que là, on est en mode attente. Viens nous donner ta paix. Ce qui veut dire qu'on croit que dans la liturgie, Dieu va nous la donner. Dans la prière qu'on appelle la collecte, c'est la première prière de la liturgie. Il y en a deux au choix. La première, Seigneur Dieu, tu as révélé au monde que les artisans de paix seraient appelés tes fils. Hein, on entend les béatitudes. Aide-nous à rechercher toujours cette justice, la quête, qui seule peut garantir une paix solide et véritable. Mais il y a une autre prière possible que l'on peut prendre. Seigneur Dieu, tu prends soin de tous comme un père. Nous t'en prions, puisque tu as donné à tous les hommes une même origine, donne-leur de former une même famille dans la paix et d'être toujours unis dans un esprit fraternel. Cette prière met davantage l'accent sur l'unité, alors que la première était plus sur la justice. La liturgie de la parole, il faudrait passer du temps à regarder les textes qui nous sont proposés. Justement, comment voir, pour reprendre cette formule, il y a quatre lectures de l'Ancien Testament, toutes tirées du prophète Isaïe. Il y en a trois possibles du Nouveau Testament, trois psaumes responsoriaux, mais je voudrais peut-être qu'on regarde davantage les évangiles qu'on nous propose pour cette messe pour la paix. Les béatitudes, ou alors
ce passage de l'évangile selon saint Matthieu, aimez vos ennemis, ce qui nous fait du doigt, toucher du doigt cette radicalité de l'évangile où la paix s'incarne dans l'amour des ennemis. Et puis, bien évidemment, je vous donne ma paix, en Jean 14. Et puis, Jean 20, la paix soit avec vous, cette salutation du ressuscité avec laquelle on a commencé tout à l'heure. La prière sur les offrandes. Nous célébrons, Seigneur, sous le signe des sacrements, le sacrifice du salut offert par ton Fils, le Roi de paix. Nous t'en prions, puisque cette offrande est signe de paix et d'unité, qu'elle contribue à raffermir la concorde entre tous tes fils. Là, on voit bien que la prière nous fait articuler trois éléments. D'abord, le Roi de paix. Jésus est le Roi de paix. Et cette paix, il nous la donne à travers des signes, le pain, le vin, la communauté et plein d'autres signes. Eh bien, qu'elle puisse affermir notre concorde. Le Christ, la médiation du pain et du vin et notre propre communion. Voilà le chemin de la liturgie comme source de paix. L'antienne de communion fait résonner des passages évangéliques qu'on a évoqués tout à l'heure. Et puis, je terminerai avec la prière post-communion, cette fameuse prière qui achève, ou plutôt, j'aime bien voir cette prière comme celle qui nous permet de relier la liturgie à notre vie. Vous savez, cette prière que personne n'écoute parce que on est en train de se dire, ah ben ça y est, la messe elle est finie, je vais pouvoir sortir. Ah, il faut pas que j'oublie de dire ça à Micheline. Et puis nous les prêtres on se dit, alors il faut pas oublier l'annonce. Bon, cette prière elle passe souvent à la trappe. Alors qu'elle est capitale parce que c'est celle qui nous fait rendre grâce pour tout ce que la liturgie nous a donné. Et on va demander à Dieu qu'on puisse l'incarner dans nos vies. Hein, qu'elle puisse porter du fruit, cette grâce reçue. Alors, dans le formulaire pour la paix, voici ce qu'elle nous fait dire. Inspire-nous, Seigneur, toujours plus de charité, afin que, nourris par le corps et le sang de ton Fils unique, nous fassions fructifier entre tous la paix qu'il a lui-même laissée. Donc ici, on voit de nouveau la charité comme moteur de la paix, et à nous de la faire fructifier. Hein, ce don reçu. Nous avons contemplé rapidement la voie hebdomadaire dans l'Eucharistie dominicale, la voie annuelle avec cette dynamique des temps liturgiques. Nous avons contemplé la voie quotidienne, la liturgie des heures, qui est c'est une voie que je nous invite à prendre tous, hein, tous les chrétiens, à pouvoir vraiment pratiquer cette prière qui nous permet de trouver la paix, hein, dans toutes les heures de nos journées. Et puis, il y a, c'est une voie extraordinaire, hein. On n'est pas tout le temps en pays de guerre, même si certains le sont depuis longtemps. Mais je vous avais dit qu'il y avait une voie ordinaire. Eh bien, ce sont les sacrements. On oublie trop parfois que célébrer le pardon du Seigneur dans ce qu'on appelle peut-être trop rapidement la confession, eh bien, c'est une liturgie. Il y a un accueil mutuel, il y a une proclamation de la parole de Dieu, il y a un aveu, il y a à la fois une communion et un envoi aussi. Si vous ouvrez le rituel de réconciliation, eh bien, le prêtre doit renvoyer dans la paix la personne qui est venue pour la réconciliation. Mais on peut aussi voir l'onction des malades comme une source de paix dans la chair blessée, le mariage, l'ordination. Tous ces sacrements sont source de paix. Parce que il y a des paroles et des gestes, des ministres et des lieux qui nous donnent et nous redonnent la paix. La liturgie est source de paix parce que elle nous donne de nous tourner vers le cœur de Jésus, ouvert sur la croix, qui justement dans ce lieu de division, de violence, qu'a-t-il fait Jésus au cœur même
de la division et de la guerre, qu'a-t-il fait dans ce contexte d'incompréhension, d'injustice? Il a ouvert son cœur. Et l'Église reconnaît les sacrements comme ce qui jaillit de son cœur. Mais il y a plusieurs voies, il y a plusieurs chemins qui nous conduisent à ce cœur. Et c'est ce que je voulais qu'on puisse contempler ensemble, pour qu'on puisse y reconnaître le don de la paix de Dieu, pas cette paix que le monde donne, mais la paix que Dieu lui-même nous donne et qui fait de nous des artisans de paix, puisque Dieu est artisan de paix et il fait de nous aussi des artisans de paix. Voilà, merci pour votre écoute.

La liturgie source de paix. C'était l'enseignement proposé par Père Arnaud Franc, enseignement donné au mois de juillet lors des universités chrétiennes d'été de Castanet.

Nul n'aura quitté, à cause de moi et de l'Évangile, une maison, des frères, des sœurs, une mère, un père, des enfants ou une terre sans qu'ils reçoivent, en ce temps déjà, le centuple. Marc 10, 29-30.

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1: Chers amis de Radio Espérance, vous allez participer en direct au chant des vêpres du dimanche selon le rite monastique. Après le verset Deus in adiutor eum, Dieu viens à mon aide, Seigneur, hâte-toi de me secourir, suivi du Gloria Patri, l'office se compose essentiellement du chant de quatre psaumes précédés chacun et suivis d'une courte antienne. Après la psalmodie, le célébrant chante un petit passage tiré de l'Écriture, à la fin duquel les moines répondent Deo gratias. Vient ensuite un répond bref, chant alterné entre le chantre et le chœur, puis l'hymne composé de plusieurs strophes. Elle est suivie d'un simple verset, entonné par le chantre et repris par le chœur. Ensuite, les moines chantent une antienne qui introduit le chant du Magnificat. Et durant ce chant du Cantique de Marie, le célébrant procède à l'encensement de l'autel, puis des participants. En fonction du temps que cela prend, les moines reprennent ou non l'antienne en l'intercalant au milieu des versets du Magnificat. Elle est toujours reprise de toute façon à la fin du Magnificat. La conclusion de l'office est composée du chant du Notre Père, récité habituellement par le Père Abbé, puis de l'oraison propre à chaque dimanche, et enfin du Benedicamus Domino, entonné par le chantre, et du Deo Gratias, repris par la communauté. Suit alors le salut du Saint-Sacrement, avec un chant en l'honneur du Saint-Père, un chant en l'honneur de Marie, puis le Tantum Ergo, un temps de silence, puis la bénédiction au son de la cloche, et un dernier chant.

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1: Bonjour et bienvenue à l'école de la prière, une émission qui vise à vous introduire à l'art de la prière. Aujourd'hui, j'ai le grand plaisir de recevoir Jean-Luc Moins, qui est d'origine belge, qui appartient à la communauté de l'Emmanuel où il s'occupe de la formation et qui a publié un ouvrage aux éditions de l'Emmanuel qui s'appelle « Oser évangéliser ». Bonjour Jean-Luc Moins.
2: Bonjour.
1: Alors aujourd'hui, vous allez nous parler d'une prière qui tenait à cœur Pierre Goursat, le fondateur de l'Emmanuel, et qui est tout simplement la prière pour les pécheurs.
2: Oui. Pierre Goursat nous a beaucoup parlé de la prière pour les pécheurs qu'il avait lui-même découverte en s'approchant de la petite Thérèse de Lisieux. Alors je vais vous raconter comment Thérèse de Lisieux a découvert ça, parce que c'est fondamental. Donc Thérèse avait 13 ans, elle était dans une chapelle à Lisieux, et il y avait dans son missel, elle priait, et avec un missel, et il y avait une image qui sortait, qui dépassait du livre, donc elle l'a retirée, et c'était un Christ en croix, représenté dans le goût de l'époque, avec du sang qui coulait, et il y avait du sang qui coulait par terre, depuis les mains en croix. Alors elle s'est dit, « Oh mon Dieu, mon Jésus, il y a ton sang qui tombe par terre et qui ne sert à rien. » Et à 13 ans, elle s'est dit, « Je vais prendre ce sang et le répandre sur les pécheurs. » Et elle explique dans ses manuscrits autobiographiques que peu de temps après, elle a appris qu'il y avait un assassin qui avait assassiné deux femmes et un enfant, si je me souviens bien, qui s'appelait Henri Pranzini, qui allait être guillotiné. Il était condamné à être guillotiné. Et elle s'est dit, voilà le pécheur sur lequel je vais répandre le sang qui tombe de la croix du Christ. Elle avait 13 ans quand même, hein. C'est extraordinaire. Et comment est-ce qu'elle a fait? Elle s'est dit, pour le faire, il faut que je prie pour lui et que je fasse des petits sacrifices. Et c'est ce qu'elle a fait. Elle a prié. Elle a été, par exemple, elle a demandé à sa sœur qu'on aille offrir une messe pour Pranzini. Mais c'était une intention secrète parce que elle n'aurait jamais osé dire au prêtre qu'est-ce qu'il allait dire la messe pour un assassin, etc. Et donc, elle a écrit en disant, Seigneur, je crois que tu vas le sauver. Je crois et j'ai confiance, et même si je ne vois rien du tout comme signe, je croirai que tu l'as sauvé parce que tu aurais écouté ma prière. Mais, pour m'encourager, fais-moi un petit clin d'œil, donne-moi un signe. Hein? Et voilà que donc Pranzini a refusé de voir le prêtre, il a refusé de se confesser, etc. Le jour J est arrivé, on allait le guillotiner. Il y avait le prêtre qui était là avec la croix. Et avant de monter sur l'échafaud, Pranzini a demandé à prendre la croix et l'a embrassé deux fois. Et ça, c'était dans le journal La Croix. Que Thérèse l'a lu. Alors elle a éclaté de joie. Elle a dit, mais regardez, c'est exactement le signe qui m'a lancé dans la prière pour les pécheurs. Je voulais que les pécheurs s'abreuvent du sang du Christ et les lèvres de mon premier enfant. Elle avait 13 ans. Sont allées se coller sur les plaies de mon bien-aimé. Et elle a compris qu'elle pouvait prier pour les pécheurs.
1: Et ça a été le début.
2: Et ça a été... Elle a été lancée véritablement dans cette vocation.
1: Qui n'est pas seulement la sienne, à laquelle on est tous appelés.
2: Je le crois avec force. Et en tout cas, moi je le vis, je pense que dans notre communauté de l'Emmanuel, on essaye de le vivre. Notre fondateur nous a toujours demandé de le vivre. Et...
1: Dans l'adoration particulièrement ou...
2: Par exemple, dans l'adoration, oui. Parce que dans l'adoration, vous savez que Jean-Paul II nous l'a rappelé, l'adoration c'est un mémorial de la passion du Christ. Et donc quand on est dans l'adoration, on est quelque part au pied de la croix. Donc on peut recueillir ce sang qui vient. Et puis le reverser sur les âmes en disant « mais je te prie pour un tel, je te prie pour un tel » et ainsi de suite. Alors je pourrais vous raconter plusieurs histoires sur ça, parce que donc moi par exemple dans ma famille, je suis né dans une famille chrétienne et catholique, mais mon père quand j'avais 19 ans a quitté ma mère et est allé vivre avec une autre femme, donc dans l'adultère. Moi j'avais reçu une formation catéchétique de base qui disait que si tu l'adultère un péché mortel, si tu es en état de péché mortel tu vas en enfer, et donc et moi je me suis dit, mais je veux pas que mon papa aille en enfer. Alors j'ai essayé de l'évangéliser, je lui ai dit, papa, je veux pas aller au ciel sans toi. Il m'a dit, tais-toi. Ça l'intéressait pas. Alors, à partir de ce moment-là, je me suis dit, il ne me reste plus que la prière. Et j'ai prié pour la conversion de papa tous les jours, au moins pendant 20 ans. Mais cette prière, je ne pouvais pas faire un quart d'heure de prière. C'était parce que si vous voulez la fidélité, il faut choisir des petites choses. Donc j'ai pris un « Je vous salue Marie ». Et pendant 20 ans, tous les jours, avant de me coucher, je disais le « Je vous salue Marie » pour la conversion de papa. Et il se fait que un jour, donc il a quitté, cette femme l'a quitté, il lui a tout volé d'ailleurs, et il s'est retrouvé sans rien. Alors on l'a récupéré, puis on a découvert qu'il avait un cancer, je l'ai conduit à l'hôpital et j'ai appris qu'il allait mourir. Alors j'ai téléphoné à maman, qui connaissait bien le chapelain de cet hôpital, et je lui ai dit « Écoute, papa meurt, est-ce que tu veux bien venir à l'hôpital avec le chapelain que tu connais ?» Mmh. Elle est arrivée dans la chambre de papa. Il ne s'était plus vu depuis le jour où il s'était quitté. Oh. Hein, donc ça fait 23, 24 ans, je ne me souviens pas exactement. Et quand papa a vu maman, il a dit ceci. « Comme tu es belle, comment ai-je pu quitter une femme aussi gentille pour aller vivre avec une... je dis pas le mot, qui m'a rendu malheureux. Si je ne suis pas revenu, c'est par orgueil. C'est fou ce que l'orgueil peut faire souffrir un homme. Moi, j'ai jamais entendu, j'avais jamais entendu parler comme ça mon père. Alors j'ai dit au prêtre qui était là, père, on va vous laisser avec papa. Et il m'a dit ceci, ce n'est pas nécessaire. Cette parole d'humilité lui ouvre les portes du ciel. Et j'ai compris, j'ai entendu de mes oreilles que ma prière avait été exaucée. Et que le Seigneur avait entendu ma pauvre prière pour mon papa. Et voyez, c'est pour moi la clé de la prière pour les pécheurs, c'est ça, c'est « Je ne veux pas aller au ciel sans toi ».
1: Oui, c'était le grand cri de saint Dominique, « Mon Dieu, ma miséricorde, que vont devenir
2: que les pécheurs ?» Que deviendront les pécheurs Il criait ça à sainte Sabine à Rome, c'est magnifique.
1: Mais alors, au cours de votre itinéraire, il y a eu un basculement, c'est-à-dire que vous avez compris à un moment que il y avait deux façons de prier pour les pécheurs, de haut en bas ou de bas en haut.
2: Exactement, parce que donc pendant des années, mais vraiment des dizaines d'années, à l'invitation de Thérèse et de Pierre Goursat, j'ai prié pour les pécheurs. Mais avec un sentiment que, au fond, je priais pour les autres. Mais c'était, voilà Seigneur, je suis là dans l'adoration, tu vois, je suis tout près de toi, et regarde ces pauvres pécheurs qui sont là-bas. Et quand je le raconte comme ça, évidemment que... ça fait un peu pharisien, mais c'était un peu pharisien.
1: Ouais, nous sommes tous un peu pharisiens.
2: Voilà, mais inconsciemment pharisien, bien en fait, sûr, parce que j'étais plein de bonne volonté quand même. Et puis un jour, j'ai compris que, en fait, le Seigneur ne me demande pas de prier pour les pécheurs, mais de reconnaître que je suis pécheur moi-même et d'être avec les pécheurs. Et j'ai compris que toutes les prières de l'Église, parce que si vous cherchez un petit peu, vous verrez plein de prières de l'Église pour les pécheurs. Eh bien, c'est toujours nous. C'est toujours pour nous, pécheurs. Donc, des exemples. « Je te salue, Marie, pleine de grâce, le Seigneur est avec toi. Tu es bénie entre toutes les femmes et Jésus, le fruit de tes entrailles, est béni. Sainte Marie, Mère de Dieu, prie pour nous. » Ah, j'ai commencé par « je », mais une fois que je prie pour les pécheurs, c'est pour nous. C'est la même chose avec la prière de Sœur Faustine, Père éternel, je t'offre le corps, le sang, l'âme, la divinité de ton Fils bien-aimé, notre Seigneur Jésus-Christ, en réparation pour nos péchés et ceux du monde entier, par sa douloureuse passion, sois miséricordieux pour nous et pour le monde entier. C'est jamais pour les autres.
1: La prière du cœur des orthodoxes, Seigneur voilà. Jésus-Christ, Fils du Dieu vivant, aie pitié de nous, pécheurs.
2: Voilà. En fait, le Seigneur m'appelle à prier avec les pécheurs, pour les pécheurs, mais comme un pécheur que je suis. Et alors, ça me fait penser évidemment à cette parole que Thérèse utilise du Cantique des Cantiques, qui, à la fin de ses manuscrits, elle cite cette phrase « Attirez-moi, nous courons ». Alors, on croirait qu'il y a une faute de grammaire. C'est qu'elle disait à Dieu « Attire-moi », et puis « Nous courons ». Mais c'est parce que, en fait, dans la communion des saints, si un est attiré, les autres sont attirés avec. Je dis toujours que les saints vont par grappe. Quand on prend un morceau de la grappe, il y a toute la grappe qui vient. Et donc c'est ça en fait, nous sommes dans la communion des saints. Nous prions pour tous les pécheurs, dont nous sommes. Hein? Et nous sommes solidaires, nous sommes comme une chaîne. Si on prend un élément de la chaîne qui hurle vers le Seigneur, c'est toute la chaîne qui monte.
1: Oui, c'est toute la clé du dialogue des Carmélites de Bernanos.
2: Voilà,
1: on ne meurt pas chacun pour soi, mais les uns pour les autres.
2: Voilà. Hein? Et alors, du coup, en fait, ça transforme ma prière. Parce que quand on est devant Saint-Sacrement, ou quand on est en silence, qu'on marche dans les bois, qu'on prie, qu'est-ce qu'on peut faire? Bien, on peut crier pour le monde entier, avec le monde entier. Et ça transforme notre prière, en fait.
1: Oui, vous disiez qu'en fait, ça aide quand on a des distractions dans la prière. En gros, ça permet de
2: prier. Ça, c'est sûr. Parce que, bon, il y a tellement d'occasions, tellement de choses qui attirent notre prière que, ben, si on ouvre un peu les yeux, Alors, voyez, par exemple, j'ai prié pour Saddam Hussein, j'ai prié pour tous ceux qui sont pour les assassins qui zigouillent des gens sur les plages, qui égorgent. Bon, mais et alors il y a cette prière, Seigneur, aie pitié, ils ne savent pas ce qu'ils font. La prière de Jésus sur la croix. Et c'est ça la prière pour les pécheurs.
1: Merci beaucoup Jean-Luc Moins pour cette très belle émission sur la prière pour les pécheurs. Je rappelle votre livre « Osez évangéliser » aux éditions de l'Emmanuel. Chers auditeurs, merci de votre attention. Je vous donne rendez-vous à la semaine prochaine.
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1: L'école du dimanche, deuxième leçon avec Henri Chadwick sur Saint-Augustin. Après les ouvrages classiques d'Henri Irénée Maroux, de Peter Braun, une synthèse claire et profonde sur le développement et la cohérence originale de la pensée du grand Saint-Augustin. Malgré l'intention déclarée de l'auteur de ne pas écrire une biographie, c'est bien la vie de l'intelligence augustinienne qu'a défini, qu'a saisi, reflété avec bonheur dans une certaine synthèse, le doyen le plus écouté des études patristiques en Grande-Bretagne, jadis professeur de théologie à Oxford et aussi à Cambridge. Il s'agit d'un ouvrage d'or pour les débutants comme pour les spécialistes. Alors on a vu la formation d'Augustin en continu avec l'influence notamment de Cicéron. Les dialogues de Cicéron eurent sur le jeune Augustin une influence primordiale et décisive en matière de philosophie. De nombreuses œuvres de Cicéron qu'Augustin connaissait intimement, le fameux dialogue de l'Hortensius, a exercé un extraordinaire effet de catalyseur. Cicéron y montre que tout jugement critique, dont ne peut se dispenser l'homme engagé dans la vie publique et politique, découle nécessairement d'une réflexion philosophique. Dans ses dernières œuvres, Augustin cite encore des passages de ce livre qu'il avait lu à 19 ans au cours de ses études à Carthage. Dans ce dialogue, Cicéron adapte en partie pour le monde romain une exhortation à étudier la philosophie composée par Aristote en personne. L'idéal de Cicéron réside dans l'autonomie de l'individu et, selon lui, le bonheur que nous recherchons ne peut se trouver dans une vie complaisante, adonnée au plaisir, destructrice de la dignité et des liens de l'amitié. En examinant le paradoxe en vertu desquels les hommes s'efforcent d'être heureux et la majorité d'entre eux sont malheureux, Cicéron avance cette hypothèse féconde. Le malheur de l'homme est peut-être la dette qu'il doit acquitter pour ses péchés commis dans une incarnation antérieure. L'Hortensius met également en garde contre les plaisirs du corps, bonne chair, boisson et sexe qui détournent l'esprit des buts les plus élevés. Augustin ne fut ni fort mangeur ni grand buveur, mais ses besoins sexuels étaient forts. À 17 ou 18 ans, il partage déjà son lit avec une jeune fille à de conditions inférieures sinon serviles et met, avec cette relation stable, un terme à ses aventures d'adolescent. Augustin vit avec elle en toute fidélité plus de 13 ans. Elle lui donne bientôt un fils qu'il n'avait pas désiré, mais qu'ils aimèrent beaucoup et qu'ils l'appelèrent Adéoda, ce qui veut dire « don de Dieu », équivalent de Théodore ou Jonathan ou de sa forme punique apparentée. Le garçon s'avéra très intelligent mais mourut à l'âge de 17 ans. L'effet immédiat de la lecture de l'Hortensius fut d'inciter Augustin à réfléchir sérieusement sur les questions religieuses et éthiques. Son père avait été païen et n'avait reçu le baptême que sur son lit de mort. C'était un homme colérique et pas toujours fidèle à sa femme. Augustin ne semble pas avoir été très proche de lui. Sa mère, en revanche, était profondément chrétienne, comme on le sait, très croyante, très pratiquante, chaque jour en prière à l'église. Elle se laissait souvent guider par les rêves, par des rêves, par des visions. Elle avait envoyé son jeune fils au catéchuménat. Adolescent sceptique, il lui était arrivé de l'accompagner aux offices où il s'efforçait surtout d'attirer le regard des jeunes filles qui se trouvaient dans la basilique. À Carthage, à l'âge de 19 ans, l'importance des questions soulevées par Cicéron, en particulier celles qui concernent la recherche du bonheur, l'incite à ouvrir une Bible en latin. L'obscurité de son contenu et le style barbare de la version très primitive traduisent par les missionnaires peu instruits du IIe siècle le repoussent. La première version de la Bible latine, dont la reconstitution effectuée par des spécialistes modernes constitue un remarquable travail critique, ne pouvait impressionner un homme nourri de l'élégante rhétorique de Cicéron, du style de Virgile et qui appréciait le théâtre de qualité. Augustin se détourne de ce qui lui apparaît comme un mythe naïf sur Adam et Ève et de la moralité douteuse des patriarches israélites. L'incompatibilité entre les deux généalogies de Jésus dans Matthieu et Luc ruine tout espoir de le voir rejoindre l'église de sa mère. Augustin va donc chercher ailleurs. Il est attiré par l'astrologie, qui semble proposer une voie sans être apparemment une religion, puis par la théosophie occulte, enseignée plus d'un siècle auparavant par Manet.

Alors, après avoir vu Cicéron, l'influence de l'Hortensius, grand livre, le grand Saint-Augustin, jeune, va voir du côté de Manie, 216-277.

plus bas aux forces des ténèbres ne lui permit pas de dégager sa responsabilité personnelle. Quoi qu'il en soit, la communauté manichéenne se composait de deux catégories ou deux classes d'adeptes. Le célibat absolu n'était exigé que pour les élus qui appartenaient à la catégorie la plus élevée. Les simples auditeurs comme Augustin étaient autorisés à avoir des relations sexuelles au cours des périodes sûres du mois et devaient tout faire pour éviter d'engendrer un enfant. La naissance d'un enfant n'était pas toutefois un motif d'exclusion. Les auditeurs pouvaient donc vivre avec leur femme ou, comme dans le cas d'Augustin, avec leur concubine. Mais ils n'étaient pas encouragés à attribuer la moindre valeur à la sexualité. La sexualité était l'invention du diable. Mani dénie la moindre autorité à l'Ancien Testament qui présuppose le bien dans l'ordre matériel des choses et chez son Créateur. Il rejette comme autant d'interpolations tous les textes du Nouveau Testament qui impliquent l'ordre et la bonté de la matière ou qui se réfèrent à l'inspiration ou à l'autorité des Écritures de l'Ancien Testament. Il considère que le Nouveau Testament, une fois expurgé de la sorte, est un bon livre. Il reconnaît magnanimement une certaine vérité dans tous les systèmes religieux et rejette le christianisme catholique orthodoxe qui est à ses yeux trop exclusif et trop critique à l'égard des autres mythes religieux et des autres pratiques du culte. Pourtant, il se veut chrétien, tout en affirmant que sa révélation fonde une religion différente. C'est un hérétique dans le sens strict du terme, tout en voulant rester dans la communauté. Il réinterprète les croyances et les textes fondamentaux de façon inacceptable pour l'ensemble de ses membres et maintient son interprétation quand on lui demande de la reconsidérer. Il utilise un certain nombre de thèmes et de termes bibliques, accorde un rôle rédempteur à Jésus, qui n'est à ses yeux qu'un symbole du fardeau de l'humanité, plutôt qu'un personnage historique qui vécut sur cette terre et y fut crucifié. Un rédempteur quasi divin ne saurait en vérité, s'être matériellement incarné ou avoir été mis à mort. Cette opinion préfigure la doctrine islamique. La crucifixion n'est pas un événement véritable, mais un pur symbole de la souffrance condition universelle de l'homme. Mani interprète tout ce qu'il emprunte au christianisme dans une perspective dualiste et panthéiste. Tout est considéré par lui du point de vue de la mythologie très compliquée et très élaborée qui sert de cadre à sa doctrine. Pour lui, la question fondamentale est celle de l'origine du mal. À ses yeux, le mal est le résultat d'un conflit cosmique originel qui se poursuit sans relâche entre la lumière et les ténèbres. Ces deux termes sont à la fois symbole et réalité physique. Les puissances du bien et du mal dans le monde ont chacune force et faiblesse qui rendent impossible toute victoire de l'une sur l'autre. À la suite des dommages infligés au royaume de la lumière par les forces des ténèbres, des parcelles de Dieu ou d'âme se sont éparpillées dans tout ce qui vit en ce monde, animaux et plantes compris. Les melons et les concombres contiennent, d'après cette doctrine de Mani, une part toute spéciale de la divinité et ils occupent une place privilégiée dans la diététique des élus. Le régime alimentaire des élus est très précis et le vin leur est strictement défendu. Les professeurs et les missionnaires manichéens aimaient faire des adeptes parmi les membres de l'Église. L'infiltration des idées manichéennes se remarquait quand, à l'Eucharistie, les chrétiens acceptaient l'hostie et refusaient le calice. Les beaux parchemins calligraphiés des livres sacrés manichéens et la solennité particulière de leur musique pouvaient impressionner tout particulièrement les fidèles de l'Église. Si Mani accorde une place importante à Jésus dans son mythe, le maître suprême et infaillible de la communauté n'était ni Jésus, ni l'enseignement des anciens livres juifs, mais Mani lui-même, l'apôtre de Dieu, le paraclet annoncé par Jésus comme devant ultérieurement révéler des vérités auxquelles n'étaient pas préparés les disciples nettement trop juifs. Mani rejette le particularisme de l'Église hérité de sa matrice juive. Par un tour de passe-passe étrange, il présente sa mythologie sensuelle et en partie érotique comme la doctrine rationnelle et cohérente d'une vérité révélée. Il

cause à la fois simple des chrétiens orthodoxes qui croient en s'en remettant à la seule autorité. Dans leur propagande, les manichéens soulignaient l'immoralité et l'imprécision historique de l'Ancien Testament et le caractère trop juif, à leurs yeux, de certains passages du Nouveau Testament. Par-dessus tout, les manichéens prétendaient avoir la seule réponse satisfaisante au problème du mal, alors à savoir c'est donc une force indéracinable, inhérente à la matérialité du monde physique. Personne ne peut plausiblement soutenir que l'auteur ultime d'un monde aussi douloureux puisse être à la fois tout-puissant et vraiment bon. Pour être cohérent, il faut admettre que Dieu ne peut être à la fois tout-puissant et bon. Pour ces maîtres manichéens, il va de soi que chacun connaît, sans qu'il soit besoin de le définir ou de le questionner, le sens exact du mot « mal ». Pendant 10 ans, professeur à Carthage puis à Rome, Augustin demeure donc aux côtés des manichéens, 10 ans quand même. Critique active de l'orthodoxie catholique et conscient de sa supériorité intellectuelle sur les membres de l'Église, dont il méprise les évêques pour leur manque de culture et leur absence de sens critique, il convertit bon nombre de ses amis à la doctrine manichéenne. Mais entre sa 20e et sa 30e année, il n'enseigne pas seulement la littérature latine et la rhétorique, il réfléchit également aux questions philosophiques et aux problèmes de logique vers lesquels le porte naturellement l'étude de la rhétorique. Il est assailli par des doutes croissants. Mani a-t-il raison d'affirmer que la force de la lumière suprêmement bonne est faible et même impuissante quand on combat avec les ténèbres? Comment peut-on réellement adorer une divinité si faible et si humiliée? De plus, un mythe manichéen accorde un rôle important au soleil et à la lune, deux grands et bons luminaires, et maintient une position dogmatique sur l'explication des éclipses. Le soleil et la lune utiliseraient en ces occasions un voile spécial, destiné à ôter de leur vue le spectacle désolant des luttes cosmiques. Augustin est donc troublé de constater que cette argumentation se trouve contredite par celle des meilleurs astronomes. Il serait possible de démythifier le christianisme orthodoxe et de conserver une part importante de sa substance. Augustin sent qu'il n'en va pas de même pour le manichéisme, dans lequel le mythe est l'essence même de la doctrine. Ces désillusions croissantes à l'égard de la secte atteignent leur paroxysme quand il fait part de ses doutes à Faustus, maître tenu en haute estime par les manichéens. Il trouve l'homme habile dans l'art de l'éloquence, mais peu profond. De plus, la vie morale des élus, qui revendiquent une perfection sans péché, s'avérait être moins chaste qu'il ne l'avait supposé.

On continue à rentrer dans la formation intellectuelle de Saint-Augustin, donc qui en est arrivé à Mani, dans sa 20e année. Augustin va donc chercher des alternatives au manichéisme. Il s'était déjà essayé à combiner la doctrine manichéenne sur l'équilibre du bien et du mal avec les idées néo-pythagoriciennes sur la proportion comme élément de la beauté de tout, de la bonne monade, un et un, et uniquement un, et le sera pour toujours, opposé au mal, d'une infinie pluralité. À 25 ans, il écrit sur ce sujet un livre qu'il jugera rétrospectivement avec sévérité comme un tissu imparfait d'idées mal digérées. Ses doutes l'amènent de plus en plus à suspendre son jugement. Il se passionne pour la théorie de la connaissance. Comment connaissons-nous quelque chose? Comment communiquons-nous avec des mots qui peuvent induire en erreur et qui ont un sens différent de celui que leur prête le locuteur? Comment pouvons-nous être certains de ce que nous connaissons? Le langage de tous les jours, qui défie si souvent les règles de la logique, est-il source de lumière ou d'obscurité? En proie au doute, Augustin dévore les œuvres des philosophes sceptiques qui affirment avec dogmatisme le caractère incertain et recevable des idées reçues et des perceptions des sens, l'incapacité du langage à transmettre à autrui les choses importantes qu'il ignore. C'est dans ces dispositions d'esprit qu'il arrive à Milan en 384, il a 30 ans, il y occupe le poste officiel de professeur de rhétorique, mais il a d'autres ambitions. Milan est alors la résidence impériale. S'il s'avère capable, malgré les sourires qu'occasionne son accent africain chez les habitants de la péninsule, de s'attirer une attention favorable par son éloquence à la cour, et s'il peut se gagner le soutien de personnalités influentes, peut-être pourra-t-il prétendre à un poste de gouverneur de province. La voie n'est pas toute tracée. Provincial de classe moyenne, il lui manque la fortune personnelle. De plus, il vit toujours avec sa femme roturière, sa compagne carthaginoise, la mère d'Adéoda. Cette liaison acceptable pour un professeur de rhétorique pourrait paraître inconvenante pour un gouverneur. Sa mère Monique, qui avait perdu son mari et suivi avec dévouement son fils à Milan, s'aperçoit que cette femme sans instruction, tant aimée d'Augustin, est un obstacle à la carrière qu'il souhaite. Elle sera bientôt renvoyée à Carthage. La séparation est fort douloureuse pour tous les deux. Augustin est alors fiancé à une jeune héritière dont la dot faciliterait la réalisation de ses espérances. En attendant que la jeune fille soit en âge de se marier, Augustin se console pour un temps avec une femme qui compte peu pour lui et envers laquelle il n'éprouve aucune inclination. À Milan, pour la première fois de sa vie, Augustin rencontre un intellectuel chrétien à peu près digne de lui, à savoir l'évêque Ambroise. C'est un homme de grande culture, bien introduit dans les allées du pouvoir à la cour. Il reçoit Augustin avec cordialité et en tant que pasteur, Monique le tient en haute estime. Avant d'être évêque en 374, il était gouverneur de cette région du nord de l'Italie. Élevé dans une maison aristocratique, il possède parfaitement le grec. Il s'inspire pour ses sermons non seulement des théologiens grecs chrétiens, tels que Basile de Césarée et du théologien juif Philon d'Alexandrie, contemporains un peu plus âgé de saint Paul, mais également de Plotin. Ambroise s'inspire de ce dernier tout en se montrant très circonspect sur la capacité de la philosophie païenne à découvrir la vérité. Simplicien, un autre intellectuel chrétien plus âgé, exercera également son influence sur saint Augustin. Il l'introduit dans un cercle de laïcs composé d'hommes de grandes familles fort cultivées qui se réunissaient pour lire Plotin et Porphyre. Ils éprouvent une grande admiration pour Marius Victorinus, qui a consacré les dernières années de sa vie à défendre la doctrine orthodoxe de la Trinité au moyen de la logique néoplatonicienne. Augustin sera peu influencé par ses écrits théologiques obscurs, mais sa traduction de Plotin et de Porphyre enflamme son esprit. Cela peut paraître surprenant.
au lecteur moderne à qui la doctrine néoplatonicienne peut sans conteste sembler compliquée et ésotérique. La philosophie néoplatonicienne de l'être comporte des présupposés et des axiomes très différents de ceux qui sont inhérents à la méthode scientifique moderne. Son point de départ est l'esprit et non pas la matière.

0: On va voir donc l'influence maintenant de Plotin et Porphyre, après Cicéron, après Manès. La biographie de Plotin, écrite par Porphyre, nous montre le respect extraordinaire qu'inspirait le grand philosophe, tout au moins au sein de cercles de ses disciples. Porphyre a écrit cette biographie pour la joindre à son édition de Plotin. Il voulait ainsi montrer, entre autres choses, combien le maître avait eu raison de lui confier la publication de ses œuvres et combien il avait admiré l'esprit critique de son élève et son talent d'auteur de vers extatiques et inspirés. Mais il voulait aussi faire valoir comment lui, Porphyre, avait atteint, en une occasion merveilleuse, l'union mystique avec l'un, avec un grand I, U, expérience vécue seulement 4 fois par Plotin, l'homme aux illuminations divines. Plotin apparaît dans ce livre comme un homme au génie unique, dont le démon personnel n'était pas une puissance d'ordre supérieur et dont l'esprit constamment tendu ne descendait jamais des plus hautes cimes de la pensée. Comme son contemporain et aîné Origène, Plotin mena une vie d'ascète. Il mangeait et dormait le moins possible, était végétarien, ne prenait pas de bain. Il semblait toujours avoir honte d'être dans son corps. Il ne célébrait jamais un anniversaire. Pour ses nombreux élèves, hommes et femmes, Plotin faisait figure de père. Il était consulté par eux sur les moindres décisions de la vie. Il avait une prédisposition naturelle à discerner le mensonge. Comme les évêques chrétiens, on le priait d'arbitrer les conflits. Lorsque Porphyre traversa une crise de désespoir, Plotin le dissuada de se suicider. Dans son système philosophique, Plotin s'efforce de décrire le langage, par un langage, la totalité des structures des choses, en supposant qu'il existe une correspondance intime entre la réalité et le processus de la pensée humaine. Il accorde une grande importance à la dialectique, des dialogues de Platon, le Parménide et le Sophiste, et en particulier à l'analyse que fait Platon de l'identité et de la différence. Si nous disons que X et Y sont les mêmes, nous impliquons entre eux une distinction nécessaire à l'assertion de leur identité. Inversement, dire que X et Y sont différents implique un lien sous-jacent d'identité entre eux. Ainsi, au-delà de la multiplicité et des différences perçues, expérimentées en ce monde, il existe une unité et une permanence profonde, fondamentale. De la même manière, le monde d'apparence que nous percevons est en perpétuel changement, et le changement présuppose un substrat permanent. On continuera donc la semaine prochaine à voir donc l'influence de tous ces grands esprits d'Antiquité sur saint Augustin, donc sa formation, puis après on étudiera donc le contenu de ses principales œuvres, ainsi que la règle de saint Augustin. Bonne semaine à tous, et que le nom du Seigneur soit béni. Au nom du Père et du Fils et du Saint-Esprit. Amen.
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Les arbres des forêts dansent de joie devant la face du Seigneur, car il vient pour juger la terre. Psaume 95, 12, 13.

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2: Bonjour, je suis le Père Thibaut de Rinxan, de la paroisse Saint-Germain-des-Prés. Aujourd'hui, je voudrais vous parler de l'Église Sacrement du Salut. Et je commence par citer un extrait de l'exhortation apostolique du Concile Vatican II, Lumen Gentium, le tout début. L'Église étant dans le Christ, en quelque sorte, le sacrement, c'est-à-dire à la fois le signe et le moyen de l'union intime avec Dieu et de l'unité de tout le genre humain, elle se propose de mettre dans une plus vive lumière, pour ses fidèles et pour le monde entier, sa propre nature et sa mission universelle. Fin de citation. Alors ce prologue solennel, c'est le pape et les évêques réunis pendant le Concile Vatican II qui annoncent qu'ils vont redéfinir qui est l'Église. Alors pas à nouveau, parce que c'est une définition finalement très traditionnelle, mais ils vont expliciter pour l'Église et pour le monde entier ce qu'est l'Église, quelle est sa mission et quelle est son identité. La première chose qui est dite, et ça c'est très important et c'est ça que je voudrais commenter, c'est que l'Église est sacrement, c'est-à-dire à la fois le signe et le moyen, de l'union intime avec Dieu et de l'unité de tout le genre humain. C'est comme ça que, dans les toutes premières lignes du Concile Vatican II, l'Église se définit elle-même comme sacrement de l'unité avec Dieu, de l'union, de l'amour, au fond, de Dieu pour tous les hommes. L'Église, elle en est comme le sacrement. Comment comprendre ces expressions ? Un sacrement, nous le savons, c'est à la fois un signe, c'est-à-dire un symbole visible, une expression incarnée, corporelle, et aussi une efficacité invisible, une action invisible de Dieu. Et donc l'Église, elle est effectivement un signe visible, parce que elle contient une organisation hiérarchique, avec bien sûr le pape, les évêques, les prêtres, les fidèles qui se réunissent dans des bâtiments. L'Église, elle a toute une histoire, c'est un corps qui vit, qui évolue, qui traverse l'histoire. Et d'ailleurs, on a parfois bien conscience de sa fragilité et de son caractère très incarné, parfois trop incarné peut-être. Mais donc, l'Église, elle est vraiment un signe visible, ça c'est clair. Et elle l'est au même titre que le sont les autres sacrements, le pain pour l'Eucharistie, l'eau du baptême, etc. À chaque fois, il y a des éléments très visibles, très matériels. Et au fond, l'Église se dit qu'elle-même, elle est un signe visible. Et elle est aussi le moyen de l'unité de Dieu avec le genre humain. Qu'est-ce que ça veut dire ? Ça veut dire que l'Église est ce par quoi Dieu et l'homme sont unis et le seront éternellement. Parce qu'au ciel, à la fin des temps, il n'y aura plus que l'Église qui sera l'Église accomplie, arrivée au terme de l'histoire, la communion de tous les hommes en Dieu, auprès de Dieu, la Jérusalem céleste. Et cela a déjà commencé, parce que il y a déjà une Église céleste aujourd'hui, hein, tous les saints et saintes qui sont au ciel, qui nous précèdent. Il y a ce qu'on appelle la communion des saints qui unit les vivants et les morts. Et ça, c'est pas visible. Il y a quelque chose de mystique, de mystérieux. On appelle l'Église d'ailleurs corps mystique du Christ. Et c'est une réalité spirituelle qui durera pour toujours. Hein. Vous vous souvenez que Jésus a dit à Saint-Pierre, « Tu es Pierre, sur cette pierre j'établirai mon Église, et les portes de l'enfer ne l'emporteront pas sur elle », ce qui signifie que, à travers tous les combats de l'histoire des hommes, l'Église aura une durée permanente et sera pour toujours cette communion de Dieu et des hommes. On se trompe sur l'Église quand on veut voir en elle autre chose que ce grand désir de Dieu de rassembler les hommes. Jésus le dit, je suis venu pour rassembler les brebis dispersées d'Israël et encore au-delà, tous les hommes, les réunir dans un seul corps, le corps unique du Christ. Il se trouve que l'Église a d'abord et avant tout pour fonction et pour sens d'unir Dieu et l'homme. Et c'est cela qui, au dernier jour, demeurera. Alors évidemment, quand l'Église accomplit bien sa mission au plan terrestre, au plan institutionnel, eh bien, on comprend mieux l'amour de Dieu. Il se donne mieux à voir. Il se donne mieux à sentir. Et puis même, plus d'hommes, plus de femmes sont agrégés à l'Église quand les chrétiens sont des saints et qu'ils sont remplis de zèle. Et donc, de ce point de vue-là, la visibilité de l'Église contribue à rendre effectif ce qu'elle est mystérieusement et invisiblement. Et l'Église s'augmente de nouveaux membres et le corps du Christ devient plus vaste et plus unifié. Mais néanmoins, il n'empêche que même dans sa fragilité, dans sa faiblesse, l'Église dit quelque chose de cette unité de Dieu, enfin de cette unité que Dieu veut faire. Par analogie, lorsqu'un prêtre célèbre les sacrements, même si les chants ne sont pas très beaux à la messe, même si l'Église est dans mauvais état, même si le prêtre ne fait pas une belle homélie, si les calices sont mal entretenus, etc., etc., etc., ben, même si tous ces éléments visibles et extérieurs ne sont pas très réjouissants, il y a quand même le corps du Christ, il y a quand même l'Eucharistie qui est célébrée. Et ça, qu'on le veuille ou non, enfin, on le veut quand même, mais cela ne dépend pas de la qualité de l'exécution liturgique. Et donc l'Église elle-même reste toujours le signe d'une unité universelle, d'une unité qui doit demeurer pour les siècles des siècles, même lorsque sur cette terre, elle paraît fragile, elle paraît imparfaite, etc. L'Église, donc, est le sacrement de l'unité de Dieu et de l'homme, et personne d'autre, et nulle autre institution, nulle autre programme, si vous voulez, ne sont prévus par Dieu pour rassembler les hommes et les introduire dans son royaume. C'est l'Église que Dieu a choisie comme instrument pour faire l'unité de tout le genre humain. Et cela signifie d'ailleurs, et je finis avec cela signifie que même des non-baptisés appartiennent, ou on pourrait dire sont agrégés à l'Église, sans nécessairement recevoir le baptême, mais le sont parce que, dans la droiture de leur cœur, dans, oui, leur bonne volonté, eh bien, ils reconnaissent et ils servent le Dieu unique. Mais cela, puisque l'Église est le seul instrument de l'unité du genre humain, il peut pas y avoir 2, 3, 4, 10 églises, il peut pas y avoir plusieurs unités avec Dieu, même si Jésus dit que les demeures sont nombreuses dans la maison du Père. Malgré tout, à la fin des fins, il n'y a plus qu'un seul corps du Christ au ciel. Et au ciel, il n'y aura pas plusieurs chapelles, il n'y aura pas plusieurs églises, il n'y aura plus qu'une seule humanité nouvelle. Et donc, l'unité de l'Église, qui aujourd'hui n'est pas visible, n'est pas très apparente en raison de nos divisions, l'unité de l'Église reste une vérité de foi qui, au dernier jour, sera totale et visible, qui aujourd'hui ne l'est pas, mais on la croit quand même dans la foi. Je crois en l'Église une, sainte, catholique et apostolique, et cette unité signifie que tous les hommes, même les non-chrétiens, même les non-catholiques, bénéficieront un jour de cette Église pour rencontrer leur Seigneur.
3: Merci Père Thibaut de Rinxan. Je le rappelle, vous êtes vicaire à la paroisse Saint-Germain-des-Prés et aumônier de la Sorbonne.

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Chers auditeurs de Radio Espérance, bonsoir. Il est 19h, c'est l'heure de l'Angélus. L'ange du Seigneur apporta l'annonce à Marie et elle conçut du Saint-Esprit. Je vous salue Marie, pleine de grâce, le Seigneur est avec vous. Vous êtes bénie entre toutes les femmes. Et Jésus, le fruit de vos entrailles, est béni. Sainte Marie, Mère de Dieu, priez pour nous, pauvres pécheurs, maintenant et à l'heure de notre mort. Amen. Voici la servante du Seigneur. Qu'il me soit fait selon votre parole. Je vous salue, Marie, pleine de grâce. Le Seigneur est avec vous. Vous êtes bénie entre toutes les femmes, et Jésus, le fruit de vos entrailles, est béni. Sainte Marie, Mère de Dieu, priez pour nous, pauvres pécheurs, maintenant et à l'heure de notre mort. Amen. Et le Verbe s'est fait chair et il a habité parmi nous. Je vous salue, Marie, pleine de grâce. Le Seigneur est avec vous. Vous êtes bénie entre toutes les femmes, et Jésus, le fruit de vos entrailles, est béni. Sainte Marie, Mère de Dieu, priez pour nous pauvres pécheurs, maintenant et à l'heure de notre mort. Amen. Priez pour nous, Sainte Mère de Dieu, afin que nous soyons rendus dignes des promesses du Christ. Prions. Et que ta grâce, Seigneur notre Père, se répande en nos cœurs par le message de l'ange. Tu nous as fait connaître l'incarnation de ton Fils bien-aimé. Conduis-nous par sa passion et par sa croix, avec le secours de la Vierge Marie, jusqu'à la gloire de la résurrection, par le même Jésus-Christ, notre Seigneur. Amen.

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2: Bonjour chers amis, alors nous allons continuer sur ce thème de l'amour qui doit se pratiquer, sinon il est menacé de s'éteindre. Vous savez bien, on entend souvent cette réflexion, vous savez, moi je suis croyant mais pas pratiquant. On sait que ça veut dire que très vite on finit par ne plus du tout être croyant. Et on sait bien aussi que ces amants qui ne se manifestent plus d'amour, ce sont ceux qui se réveillent un beau matin en se disant « mais je ne l'aime plus ». Voilà pourquoi dans le couple essentiellement, mais aussi dans la famille et peut-être plus généralement dans toutes nos relations sociales, il s'agit tellement de pratiquer l'amour, de pas considérer que c'est parce que je l'aime en théorie que tout doit aller bien, c'est surtout parce que je le manifeste. Le pape Jean-Paul II disait à Sainte-Anne d'Auray en 1996 « La relation conjugale ne peut reposer que sur les seuls sentiments amoureux. Elle se fonde sur l'engagement, c'est-à-dire sur l'alliance et sur le don. C'est parce que l'autre se donne à moi que je peux réaliser qu'il m'aime profondément. Il en est d'ailleurs de même dans notre relation à Dieu, c'est parce que je sais que Dieu s'est donné à moi, c'est le sens aussi de ce que nous vivons dans toute Eucharistie, où Dieu nous a pas aimés du haut du ciel, il est venu sur la terre pour me rejoindre moi, il est dans l'action. Le Sauveur agit pour que je puisse ressentir son amour, et moi-même, à mon tour, manifester cet amour aux autres. Alors l'amour, est-ce que c'est une émotion? Oui, l'amour c'est une émotion, mais si peu. Est-ce que c'est un sentiment? Voilà quelque chose d'un peu supérieur, mais c'est si mal un sentiment, parce que nous aimons si mal. Par contre, c'est un effort. C'est-à-dire quelque chose qui se travaille. C'est un effort, mais c'est un effort qui est couronné de succès. Et encore mieux qu'un effort, c'est une volonté. Voilà ce qui va chercher en nous l'amour, non pas notre affectivité, mais d'abord notre intelligence et notre volonté. D'ailleurs, le jour de notre mariage, on ne nous a pas demandé de dire à l'autre « je t'aime ». On nous a demandé de dire à l'autre « je veux t'épouser, je veux que tu sois ma femme, mon mari ». Et c'est donc dans une action que l'on a planté l'histoire de notre couple, par cette volonté que nous avons eue de vivre ensemble ce même mystère de l'amour. La volonté, vous savez, c'est le moteur de l'action. La volonté, ça sert pas à réfléchir, ça sert à mettre en œuvre ce que l'intelligence nous a montré comme un bien. Et il n'y a pas de plus grand bien que d'aimer. Comme il est aussi un grand bien d'être aimé, mais peut-être plus d'aimer que d'être aimé. On sait aussi qu'il y a cette problématique qui fait que quand on n'a pas assez connu l'amour, quand on n'en a pas justement eu assez d'expérience, particulièrement dans notre famille, quand on a été dans une famille cabossée, qu'on n'a pas été aimé suffisamment, du moins par un père ou par une mère, ou même par des frères et sœurs, quand on n'a pas fait cette expérience de l'amour, on n'est pas tout à fait des handicapés, mais on a tout de même une certaine gêne parce que on n'a pas pris la mémoire,

millions de fois par an. Voilà, ça c'est pour faire des chiffres impressionnants. Le cœur est un muscle, mais un muscle qui doit aussi se muscler, dit Florentine Daunois. Ça veut dire que l'amour, c'est comme une action de toutes les secondes. C'est au présent et ça se continue. Et que ferons-nous dans le ciel? Quel est notre état dans le ciel? C'est un état, c'est d'aimer comme Dieu aime. Et c'est aussi cette action. C'est aimer, aimer, aimer, et ça devient même éternel. Ça doit être peut-être lassant à force, surtout à la fin. Mais pourtant, aimer, c'est la plus belle action de l'homme, même si encore ici-bas, on en voit des caricatures ou des failles dans cet amour-là. Nous sommes faits pour ça, frères et sœurs. Dans l'Épître aux Romains, je lis au chapitre 12 ce que dit saint Paul sur ce que peut être l'amour de l'autre. Il dit « Si ton ennemi a faim, donne-lui à manger, ainsi tu amasseras des braises sur sa tête. » Voyez, même un ennemi, car l'Évangile nous dit bien que aimer, et c'est magnifique, arriver à aimer son ennemi. Quelle force il doit y avoir dans l'amour pour qu'on puisse le réserver pas seulement à des amis, mais aussi à des ennemis. Eh bien, saint Paul dit que quand tu aimes, tu amasses des braises sur la tête de l'autre, même de ton ennemi. Pourquoi? Parce que ça veut dire que sur lui se trouve comme un feu, une langue de feu. Sur toi aussi, tu as une langue de feu parce que tu es aimé de Dieu. Cette langue de feu qui est descendue à la Pentecôte sur le front des apôtres et sur nos propres fronts depuis notre baptême, cette langue de feu, c'est le feu de l'amour. Cet Esprit Saint qui est l'Esprit d'amour qui repose sur nous. Et quand tu aimes l'autre, tu amasses des braises, c'est-à-dire que tu entretiens cet amour qui est sur lui. Et ça, c'est pour lui parce qu'il peut être bon, c'est sans doute plus facile alors, mais c'est aussi parce qu'il peut être mauvais. C'est sur les bons et les méchants que repose l'amour de Dieu. Nous sommes tous enfants de Dieu, même si nous sommes des enfants rebelles ou des enfants terribles. Ça veut dire que sur chacun de nous repose cette braise d'amour qui est aussi notre propre image, image de Dieu. Nous avons été faits à l'image de Dieu. Et quand tu aimes, ben tu augmentes ce feu dans l'autre. On a tous une part de ce feu qui est l'Esprit Saint et on cherche à le faire vivre, à le nourrir. C'est ce que certains appellent le réservoir d'amour. Nous avons un réservoir d'amour qui est plus ou moins rempli. Il est quelquefois, nous trouvons, un peu vide. Et pourtant, il est ouvert, il attend d'être rempli. C'est pour ça que l'amour, parce qu'il se vit, quand l'amour est en acte, il rayonne par lui-même. L'amour est diffusif de soi, dit Thomas d'Aquin. L'amour est diffusif de soi. C'est pour ça que Dieu ne peut que créer, engendrer de la vie et de l'amour. Et c'est ce que nous sommes aussi nous-mêmes. Notre façon d'être à l'image de Dieu, c'est de faire rayonner cet amour comme des bûches dans un feu qui, se mettant à brûler, commencent à donner de la lumière et de la chaleur. Ça veut dire que le feu rayonne malgré lui. Alors, comment ça se passe dans le couple? Eh bien, dans le couple, on vit ça d'une façon, de façon excellente. Parce que l'autre est aimé de Dieu, bien sûr, mais Dieu compte sur moi pour le lui manifester, pour le lui montrer. Aimer son conjoint, aimer son partenaire dans un couple, c'est pas autre chose que lui montrer l'amour que Dieu a pour lui. Et ça passe par moi. Sinon, il va manquer de cet amour et son réservoir d'amour ne va pas se remplir. Ça veut dire que dans un couple, on est ensemble, pas pour se satisfaire à deux, mais pour remplir ce réservoir qui fait les saints, qui fait cette capacité à aimer plus qu'à être aimé. À aimer, ça veut dire sans fin, sans fond. Comme on entend dire, tant qu'on n'a pas tout donné, on n'a rien donné. Voyez cet absolu de l'amour qui est un tout ou rien. Et dans un couple, il faut désirer ce tout ou rien. C'est ce que font facilement les jeunes amoureux, mais c'est ce qu'il faut garder vivant au long des années.

Quand on est dans un tête-à-tête, il faut tout de suite arriver le plus possible aussi au cœur à cœur, parce que la tête ne suffit pas, il faut le cœur à cœur. Ça veut dire que pour gagner son conjoint, il ne faut pas simplement convaincre sa tête, mais il faut rattraper son cœur, le poursuivre dans son cœur, parce que son réservoir d'amour est là. Il attend que j'agisse, que je l'aime en acte et en vérité.

0: Alors nous disions encore une fois que l'amour c'est une action, ça se vit en acte. On a vu comment dans le couple, c'est essentiel de construire une vie de couple sur cet échange d'amour. Un amour qui est absolu, qui va très loin. Et on va retrouver ça aussi dans la dimension familiale. En particulier quand on pense tant à éduquer nos enfants, c'est-à-dire à les faire grandir, à les faire croître. Eh bien, c'est l'amour qui participe à cette croissance. Je dirais que être élevé sans qu'il y ait de l'amour, c'est devenir des petits singes savants, des petites mécaniques peut-être bien rodées. C'est devenir techniquement un homme avec des capacités plus ou moins grandes. On ne peut devenir un sportif, un intellectuel ou autre chose. Mais s'il me manque l'amour, je ne suis rien, dit saint Paul. Cet amour qui est capital, il vaut mieux être enseigné et nourri d'amour que de remplir la tête de nos enfants de quantité de connaissances. Voyez, Jésus commence à exister, pour ainsi dire, à la face du monde, vous savez, au Jourdain, le jour du baptême, quand Dieu l'affirme, celui-ci est mon fils bien-aimé. Et c'est à partir de là que, sûr de ce qu'il est, il va répandre son évangile. Ça veut dire que l'aimant précède l'aimé. C'est parce que Jésus prend conscience qu'il est le bien-aimé du Père qu'il va se mettre lui aussi à aimer tous les hommes. C'est pas en flattant, en laissant tout faire, mais c'est en aimant avec force et autorité. Avoir cette autorité, c'est une affaire de cœur chez Jésus, le sacré cœur. Voyez, l'enfant, quand il voit ses parents qui s'aiment, Quand il sent, il les sent qu'il s'aime profondément, et il se sent à ce moment-là aimé lui-même de la même façon. Quand il voit l'amour qui s'échange entre son père et sa mère, alors il se nourrit de ce même amour de ses parents, c'est cet amour que ses parents lui témoignent. Donc les parents témoignent d'un amour pour leur enfant, d'abord parce qu'ils se témoignent entre eux. Ça veut dire que le couple est premier sur la famille. Et il faut ensuite, dans cette éducation, essayer de bien rassembler, vous savez, ces trois amours du commandement de Jésus, quand il dit « aimer Dieu et le prochain comme soi-même ». Il y a trois amours là-dedans. Aimer Dieu, oui, découvrir la source de l'amour, il faut le faire pour nos enfants, mais aussi aimer le prochain parce que c'est là qu'ils vont trouver leur bonheur. Mais ceci à partir de l'amour qu'ils ont d'eux-mêmes, ce qu'on appelle le juste amour de soi. C'est aussi tout cela qui, dans l'éducation, par des actes concrets, va aider l'enfant à se construire et à devenir un adulte. C'est ça une éducation réussie, c'est quand l'enfant a pu intégrer ces trois amours qui font le bonheur de l'homme. L'amour de Dieu, l'amour des autres, dont Jésus disait qu'ils sont équivalents, c'est de là, mais il le dit aussi comme soi-même, c'est-à-dire aussi grandir dans l'amour de soi, parce que Dieu nous a fait pour cela. Voilà la qualité de cet amour parental qui fait qui est une condition irremplaçable pour que l'enfant découvre qui il est, et il découvre qui il est à partir de l'amour de Dieu. Ça veut dire que quand on élève ses enfants, on les évangélise, et inversement, parce que tout simplement on leur fait découvrir l'amour de Dieu. La famille, c'est une école d'humanisation. À l'école, ils vont aussi apprendre beaucoup de choses sur le monde, mais c'est dans la famille que on fait l'apprentissage de l'amour. La famille, c'est donc une école de l'amour. Alors, qu'est-ce que c'est que cet amour en famille ? Je retiens que Thérèse de l'Enfant Jésus, pour elle, la charité parfaite tenait à trois choses. Regardez cette délicatesse que l'on peut vivre dans un amour familial, quand, premièrement, on supporte les défauts des autres. Mais oui, il ne s'agit pas de dire que dans une famille, tout est idéal et tout est parfait, tout marche bien. C'est parce que nous sommes tous imparfaits, nous sommes pécheurs, et nous sommes aussi blessés. Il y a tout ça. Nous ne sommes pas des êtres parfaits. Pourtant, l'amour n'attend pas cela, puisque l'amour, justement, permet de supporter les défauts des autres. Et ça se trouve aussi dans une communauté religieuse ou dans notre groupe social. Mais en famille, je dirais que l'on est comme condamné, entre guillemets, à supporter les offrandes des autres. Mais c'est justement une qualité extraordinaire de l'amour. C'est ce que dit saint Paul dans l'hymne à la charité. La charité supporte tout. Mais oui, il y a de l'amour quand je supporte les défauts de mes parents ou de mes enfants ou d'un frère ou d'une sœur. La deuxième chose que dit Thérèse de l'enfant Jésus, c'est que cette qualité de l'amour familial fait que l'on s'étonne des faiblesses des autres. C'est-à-dire qu'on ne prend pas pour un acquis que l'autre doive rester faible, mais on s'en étonne. Et c'est s'étonner des défauts des autres qui veut dire que l'on veut les sauver, que l'on veut les élever, pour parler ainsi pour nos enfants. S'étonner de leurs faiblesses, ça ne veut pas dire les condamner, mais ça veut bien dire que l'on n'admet pas la faiblesse. On préfère effectivement être plus fort. Et puis la troisième qualité de la charité familiale pour Thérèse de Lisieux, c'est que l'on s'édifie ensemble de tous les petits actes de vertu que l'on voit pratiquer chez chacun. Alors c'est la vertu de gratitude, c'est avoir ce regard qui voit tout de suite ce qui est beau, ce qui est bien fait, ce qui est tout ce qui se fait de beau. Dans ces gestes familiaux, on les relève. Et c'est une façon de faire grandir comme ça ce capital d'amour, c'est faire grandir l'esprit de famille. Voilà ce qu'est l'esprit de famille, cette tranquille assurance que l'on a les uns envers les autres, à supporter nos défauts, à se réjouir aussi de ce que nous faisons de beau ensemble. C'est finalement d'être ensemble, même si ça n'est jamais toujours facile, mais c'est d'être ensemble qui fait la joie d'être en famille. Les actes de l'amour en famille, c'est aussi être capable de prier sans cesse les uns pour les autres. C'est de servir chacun comme s'il était notre maître. Et ça, vous voyez, ça renvoie à ce que Jésus a montré de l'acte de l'amour le jeudi saint en lavant les pieds de ses disciples. Alors c'est symbolique, laver les pieds des autres. On peut se le faire en couple, on peut le faire aussi que les parents lavent les pieds de leurs enfants et les enfants peuvent laver les pieds de leurs parents. Ça, c'est un désir dans notre cœur, c'est-à-dire de nous mettre au service de ce qui est encore fragile ou faible chez l'autre. C'est une façon d'ouvrir son cœur en faisant travailler ses mains. Parce que pour laver les pieds de l'autre, il faut y mettre beaucoup de gestes. C'est comme ça que se bâtit la civilisation de l'amour. Et bien sûr qu'il y a beaucoup de travail à faire cela. C'est pour ça que la famille est aussi missionnaire, parce que elle est une monstrance. Elle démontre que l'amour de Dieu est possible quand nous sommes capables, même à travers nos faiblesses et aussi nos épreuves, nous sommes capables de poser ces gestes d'amour entre nous. Alors saint Augustin disait « Aime et fais ce que tu veux ». Quand il dit « Aime et fais ce que tu veux », il y a une virgule parce qu'il continue. Ça veut dire que quand tu parles, aime. Quand tu corriges, aime. Quand tu pardonnes, aime. Car, dit-il, rien ne peut sortir de mauvais de l'amour. Ça veut dire un peu, si tu aimes comme cela, alors tout ce que tu fais devient bon. Tout ce que tu fais devient bon. Aime et fais ce que tu veux. Je dirais, fais tout ce que tu peux, mais fais ce que tu dois. Comme c'est beau, cette valeur d'un amour qui devient exigeant, parce que justement, il désire toujours plus. Aimer comme si tout tenait à notre effort, mais en même temps comme si tout tenait à Dieu. Pour reprendre une remarque de Saint Ignace, l'amour chrétien, c'est à la fois une vertu, un effort, mais en même temps, c'est un don, puisque ça relève de la charité, qui est bien une valeur théologale. Nous recevons l'amour, mais c'est aussi pour le donner. Voyez que le christianisme nous dévoile l'homme surtout comme une capacité à aimer, pas comme un cerveau ou des gros muscles, mais comme un cœur capable d'aimer. Alors aimons-nous en couple et en famille, comme c'est bien cela que nous désirons tous.
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3: Un livre, une histoire, aujourd'hui, les miracles eucharistiques dans le monde de Saint Carlo Acutis, Marie et Jean-Baptiste Maillard aux éditions Artege. Oui, vous avez bien entendu, Saint Carlo Acutis et compte parmi les auteurs de cet ouvrage ô combien passionnant. Et pourtant, Carlo Acutis, ce jeune laïc italien, béatifié en 2020 et canonisé en 2025, est mort depuis 2006. Oui, mais vous le savez peut-être, il a passé 3 ans à recueillir tous les miracles eucharistiques possibles et imaginables s'étant déroulés dans l'histoire et dans l'espace pour nous offrir cet ouvrage. Carlo Acutis lui-même est à l'origine de nombreuses expositions aujourd'hui dans le monde, sur tous les continents, consacrées à cette question de l'Eucharistie. Et l'ouvrage précisément commence par cette merveilleuse citation de Carlo Acutis sur l'Eucharistie, autoroute vers le ciel. La piété eucharistique de Carlo Acutis était tout à fait remarquable. Alors Marie et Jean-Baptiste Maillard œuvrent, eux, depuis 2015, dans une association qui s'inscrit dans la continuité de celle de Carlo Acutis. Ils animent même un site dédié aux miracles de Carlo Acutis et produisent des vidéos sur les miracles eucharistiques. Et effectivement, il s'agit ici d'un ouvrage extrêmement pédagogique, très complet, qui permet même d'aller plus loin, où on peut retrouver la playlist YouTube des miracles eucharistiques racontés en vidéo, et même, puisque cela se produit régulièrement, comment organiser une mission exposition sur les miracles eucharistiques, le mode d'emploi. Donc Jean-Baptiste et Marie Maillard ont écrit un certain nombre d'ouvrages sur Carlo Acutis, dont d'ailleurs il a été rendu compte dans cette émission sur cette antenne. Alors, ouvrage très pédagogique, disais-je. En effet, une première partie pose les questions essentielles sur l'Eucharistie et les miracles eucharistiques, cependant que la deuxième partie nous donne ces miracles eucharistiques par ordre chronologique. Alors, peut-être un petit reproche à l'ouvrage, mais qui n'en est pas vraiment un, l'ordre chronologique est l'ordre chronologique inversé. C'est-à-dire que les auteurs commencent par les miracles les plus récents et remontent vers les miracles plus anciens. Alors peut-être aussi est-ce pour dire tout simplement qu'il y a encore aujourd'hui des miracles eucharistiques à travers le monde. Et pas seulement en Italie ou en Pologne ou en Europe, mais partout dans le monde. Donc une vingtaine de questions dans la première partie, très pédagogique. Qu'est-ce que l'Eucharistie? Qu'est-ce qu'un miracle? Qu'est-ce qu'un miracle Eucharistie? Et en fait, il me semble qu'il est intéressant aussi, avec la troisième question, quelle est la réalité de la foi en l'Eucharistie aujourd'hui? Parce que finalement, tous ces miracles eucharistiques, cet ouvrage lui-même, l'engagement de Saint Carlo Acutis sur cette question de l'Eucharistie n'est pas innocente. En effet, l'Eucharistie, selon Saint Paul VI dans l'encyclique Mysterium Fidei, constitue, je cite le Saint-Pape, en son genre le plus grand des miracles. Donc l'Eucharistie, c'est le miracle des miracles. Saint Thomas d'Aquin, qui est cité d'ailleurs, en convient également, d'autres saints évoquent effectivement ce miracle le plus inouï, qui est celui de la consécration par un prêtre Un homme revêtu de toute la misère humaine et sujet au péché, cet homme du néant donne à son Créateur son existence sacramentelle. Alors évidemment, ce miracle, c'est ce que l'on appelle la transsubstantiation. Le pain et le vin deviennent réellement le corps et le sang de Jésus. Donc, c'est ce qu'on appelle la présence réelle dans l'Eucharistie, et de nombreux miracles, effectivement, prouvent cette présence réelle dans l'Eucharistie. Sauf que cette foi dans l'Eucharistie est une foi qui semble aujourd'hui mise en question. Les auteurs citent une étude de 2019 aux États-Unis qui montre que 70% des catholiques américains ne croient pas à la présence réelle de Jésus dans l'Eucharistie. Ce qui est quand même un chiffre tout à fait important. Et effectivement, se sont répandues des théories selon lesquelles l'Eucharistie n'est qu'un symbole, n'est qu'un signe, voilà, et qu'on partage un repas. Et donc, effectivement, on oublie le sacrifice et le sacrifice du Christ rendu présent par cette consécration eucharistique. Alors, les auteurs reviennent sur la notion de miracle. Qu'est-ce qu'un miracle ? Et cite abondamment le catéchisme de l'Église catholique. Page 24, on découvre qu'il y a différents types de miracles eucharistiques, et ces différents types de miracles eucharistiques sont repris dans un index très fourni qui nous donne la liste de tous les miracles eucharistiques, les lieux où ils se sont produits dans un deuxième index, et dans un troisième index, les types de miracles eucharistiques. J'ajoute même qu'il y a une excellente bibliographie à la fois sur Carlo Acutis et sur cette question des miracles eucharistiques. Alors, on est parfois sensible au premier type de miracle eucharistique, qui est d'ailleurs souvent retenu, c'est-à-dire les miracles de transformation. L'hostie devient chair et le vin devient sang. Voilà. On va y revenir. Mais il y a aussi des miracles de conservation des hosties. Il y a des miracles d'apparition visible par tous de différentes figures du Christ. Alors là, c'est intéressant, le Christ en croix, le Christ glorieux, et très souvent le Christ enfant. L'Eucharistie fait aussi des guérisons, lorsqu'un malade communie, lorsqu'ils sont bénis par le Saint-Sacrement, lorsqu'ils adorent le Saint-Sacrement. Il y a aussi des miracles d'adoration de la part d'animaux, et il y en a un certain nombre. Il y a des miracles de protection de personnes face à l'éruption d'un volcan, une inondation, une épidémie. On en verra tout à l'heure. Il y a des miracles de protection des hosties face à des incendies, des destructions, des sacrilèges. Il y a des miracles de vision privée et des miracles avec rayonnement de lumière. Alors, on compte en tout 112 miracles eucharistiques. Alors, les miracles eucharistiques qui sont retenus, c'est les miracles confirmés par l'Église, bien sûr. Sur ces 112 miracles eucharistiques, 34 concernent l'Italie, 7 la Belgique, 5 la Pologne. Mais il y a aussi des miracles eucharistiques au Pérou, en Colombie, au Venezuela, en Inde, au Mexique et en Égypte. En Égypte, il y en a même 2. Alors effectivement, on évoquait il y a un instant ce Jésus qui apparaît sous la forme d'un enfant, qui rappelle effectivement l'incarnation et le lien entre l'incarnation, la croix et l'Eucharistie. Et il y a effectivement de nombreux miracles listés et présentés par les auteurs concernant ces apparitions de Jésus enfant. Une question aussi posée, pourquoi le sang des miracles eucharistiques est-il toujours du groupe sanguin AB ? Il a été rendu compte ici, sur cette antenne, dans cette émission, de l'ouvrage du professeur Franco Serafini, intitulé « Un cardiologue rencontre Jésus, les miracles eucharistiques à l'épreuve de la science ». Et effectivement, cela est tout à fait intéressant. Alors, on a aussi une belle carte des miracles eucharistiques, une frise chronologique, Et puis, commençons finalement, si j'ose dire, par le dernier, c'est-à-dire dans l'ouvrage, à partir de la page 51, le premier, « Miracle eucharistique en Pologne, en 2013, un miracle de transformation ». La relique en est conservée, 2013, lors de la première messe du matin du jour de Noël à l'église Sainte-Hyacinthe. Et effectivement, miracle de transformation, puisque une hostie qui était tombée, quelques 15 jours plus tard, on constate que cette hostie ne s'est pas dissoute comme elle aurait dû, mais elle est tachée de sang. Les auteurs nous racontent dans le détail. Bien évidemment, les analyses scientifiques qui ont été faites et l'approbation par le Saint-Siège de ce miracle. À chaque fois, il y a ensuite une belle méditation de Carlo Acutis. Alors, il y a aussi, l'avant-dernier, finalement, c'est en Inde, dans le Kerala, dans la ville de Vilakanur, le 15 novembre 2013, dans une petite paroisse de campagne, une image qui apparaît sur l'hostie, qui est vue par tous, et qui d'ailleurs est vue ensuite. Alors l'hostie est envoyée dans toutes sortes d'universités pour analyse, et c'est en mars 2025 que le Saint-Siège annonce son île obstate à la proclamation du miracle, qui a lieu le 31 mai 2025. Donc des miracles eucharistiques récents et puis des miracles eucharistiques plus anciens, comme en Espagne en 1358, Alboraya Almacera, un miracle de protection des hosties lié à des animaux. Des hosties tombent dans l'eau d'une rivière parce que le prêtre a failli se noyer, et ce sont trois poissons qui vont ramener les hosties dans un très très beau miracle, d'ailleurs bien documenté, bien illustré. Et il y a encore aujourd'hui une petite église construite sur le lieu du prodige. Alors le miracle le plus célèbre sans doute, c'est celui de Bolsena en 1264, un miracle de transformation de l'hostie, examiné ensuite par le pape Urbain IV et saint Thomas d'Aquin, et le pape Urbain IV demande à saint Thomas d'Aquin d'écrire, de composer l'office et les chants qui organisent ce que l'on appelle la fête Dieu, la fête du Saint-Sacrement, du Corpus Christi, qui jusqu'à là n'était qu'une fête locale dans le diocèse de Liège. Donc 1264, très rapidement, un miracle eucharistique considérable. Il y a aussi le très beau miracle de Sainte-Claire d'Assise en 1240, miracle de protection des personnes. Les Sarrasins pénètrent à l'intérieur du couvent démonial à San Damiano et Claire, bien que très malade, est conduite à la porte avec un petit coffre où est pieusement conservé le corps du Dieu trois fois saint. Et elle prie, elle demande protection et les soldats, pris d'épouvante devant la force de celle qui prie, s'en vont. Donc, très beau miracle aussi de transformation, un des plus anciens, un des plus célèbres, l'Anziano, en Italie, en 750. Alors, 750, en 1970, l'archevêque de l'Anziano, avec l'autorisation de Rome, demande des examens scientifiques très poussés sur cette chair miraculeuse. Et effectivement, les résultats sont tels qu'on peut dire que la chair et le sang de l'Anziano conservés sont tels que s'ils avaient été prélevés le jour même sur un être vivant. Donc, toujours du sang humain, de groupe sanguin AB, et la chair provient du muscle cardiaque. Donc, un excellent ouvrage, très pédagogique, très complet, très bien illustré de surcroît, aux éditions Arthège. J'en rappelle le titre, « Les miracles eucharistiques dans le monde » de Saint Carlo Acutis, Marie et Jean-Baptiste Maillard.

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1: Gloire au Père et au Fils et au Saint-Esprit, pour les siècles des siècles.

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1: Bonjour et bienvenue à l'école de la prière, une émission qui vise à vous introduire à l'art de la prière. Aujourd'hui, j'ai le grand plaisir de recevoir Jean-Luc Moins, qui est d'origine belge, qui appartient à la communauté de l'Emmanuel où il s'occupe de la formation et qui a publié un ouvrage aux éditions de l'Emmanuel qui s'appelle « Oser évangéliser ». Bonjour Jean-Luc Moins.
2: Bonjour.
1: Alors aujourd'hui, vous allez nous parler d'une prière qui tenait à cœur Pierre Goursat, le fondateur de l'Emmanuel, et qui est tout simplement la prière pour les pécheurs.
2: Oui. Pierre Goursat nous a beaucoup parlé de la prière pour les pécheurs qu'il avait lui-même découverte en s'approchant de la petite Thérèse de Lisieux. Alors je vais vous raconter comment Thérèse de Lisieux a découvert ça, parce que c'est fondamental. Donc Thérèse avait 13 ans, elle était dans une chapelle à Lisieux, et il y avait dans son missel, elle priait, et avec un missel, et il y avait une image qui sortait, qui dépassait du livre, donc elle l'a retirée, et c'était un Christ en croix, représenté dans le goût de l'époque, avec du sang qui coulait, et il y avait du sang qui coulait par terre, depuis les mains en croix. Alors elle s'est dit, « Oh mon Dieu, mon Jésus, il y a ton sang qui tombe par terre et qui ne sert à rien. » Et à 13 ans, elle s'est dit, « Je vais prendre ce sang et le répandre sur les pécheurs. » Et elle explique dans ses manuscrits autobiographiques que peu de temps après, elle a appris qu'il y avait un assassin qui avait assassiné deux femmes et un enfant, si je me souviens bien, qui s'appelait Henri Pranzini, qui allait être guillotiné. Il était condamné à être guillotiné. Et elle s'est dit, voilà le pécheur sur lequel je vais répandre le sang qui tombe de la croix du Christ. Elle avait 13 ans quand même, hein. C'est extraordinaire. Et comment est-ce qu'elle a fait? Elle s'est dit, pour le faire, il faut que je prie pour lui et que je fasse des petits sacrifices. Et c'est ce qu'elle a fait. Elle a prié. Elle a été, par exemple, elle a demandé à sa sœur qu'on aille offrir une messe pour Pranzini. Mais c'était une intention secrète parce qu'elle n'aurait jamais osé dire au prêtre qu'est-ce qu'il allait dire la messe pour un assassin, etc. Et donc, elle a écrit en disant, Seigneur, je crois que tu vas le sauver. Je crois et j'ai confiance, et même si je ne vois rien du tout comme signe, je croirai que tu l'as sauvé parce que tu aurais écouté ma prière. Mais pour m'encourager, fais-moi un petit clin d'œil, donne-moi un signe. Et voilà que donc Pranzini a refusé de voir le prêtre, qu'il a refusé de se confesser, etc. Le jour J est arrivé, on allait le guillotiner. Il y avait le prêtre qui était là avec la croix. Et avant de monter sur l'échafaud, Pranzini a demandé à prendre la croix et l'a embrassé deux fois. Et ça, c'était dans le journal La Croix, que Thérèse l'a lu. Alors, elle a éclaté de joie. Elle a dit, mais regardez, c'est exactement le signe qui m'a lancé dans la prière pour les pécheurs. Je voulais que les pécheurs s'abreuvent du sang du Christ et les lèvres de mon premier enfant, elle avait 13 ans, sont allées se coller sur les plaies de mon bien-aimé. Et elle a compris qu'elle pouvait prier pour les pécheurs.
1: Et ça a été le début.
2: Elle a été lancée véritablement dans cette vocation.
1: Qui n'est pas seulement la sienne, à laquelle on est tous appelés.
2: Je le crois avec force. Et en tout cas, moi je le vis, je pense que dans notre communauté de l'Emmanuel, on essaye de le vivre. Notre fondateur nous a toujours demandé de le vivre. Et
1: dans l'adoration particulièrement ou...
2: Par exemple, dans l'adoration, oui. Parce que dans l'adoration, vous savez que Jean-Paul II nous l'a rappelé, l'adoration c'est un mémorial de la passion du Christ. Et donc quand on est dans l'adoration, on est quelque part au pied de la croix. Donc on peut recueillir ce sang qui vient. Et puis le reverser sur les âmes en disant « mais je te prie pour un tel, je te prie pour un tel » et ainsi de suite. Alors je pourrais vous raconter plusieurs histoires sur ça, parce que donc moi par exemple dans ma famille, je suis né dans une famille chrétienne et catholique, mais mon père quand j'avais 19 ans a quitté ma mère et est allé vivre avec une autre femme, donc dans l'adultère. Moi j'avais reçu une formation catéchétique de base qui disait que si l'adultère est un péché mortel, si tu es en état de péché mortel, tu vas en enfer. Et donc, et moi je me suis dit, mais je veux pas que mon papa aille en enfer. Alors j'ai essayé de l'évangéliser, je lui dis, papa, je veux pas aller au ciel sans toi. Il m'a dit, tais-toi. Ça l'intéressait pas. Alors, à partir de ce moment-là, je me suis dit, il ne me reste plus que la prière. Et j'ai prié pour la conversion de papa tous les jours, au moins pendant 20 ans. Mais cette prière, je ne pouvais pas faire un quart d'heure de prière. C'était parce que si vous voulez la fidélité, il faut choisir des petites choses. Donc j'ai pris un « Je vous salue Marie ». Et pendant 20 ans, tous les jours, avant de me coucher, je disais le « Je vous salue Marie » pour la conversion de papa. Et il se fait que un jour, donc il a quitté, cette femme l'a quitté, lui a tout volé d'ailleurs, et il s'est retrouvé sans rien. Alors on l'a récupéré, puis on a découvert qu'il avait un cancer, je l'ai conduit à l'hôpital et j'ai appris qu'il allait mourir. Alors j'ai téléphoné à maman, qui connaissait bien le chaplain de cet hôpital, et je lui ai dit « Écoute, papa meurt, est-ce que tu veux bien venir à l'hôpital avec le chaplain que tu connais ?» Mmh. Elle est arrivée dans la chambre de papa. Il ne s'était plus vu depuis le jour où il s'était quitté. Oh. Donc ça avait 23, 24 ans, je ne me souviens pas exactement. Et quand papa a vu maman, il a dit ceci « Comme tu es belle !» Comment ai-je pu quitter une femme aussi gentille pour aller vivre avec une... je dis pas le mot, qui m'a rendu malheureux. Si je ne suis pas revenu, c'est par orgueil. C'est fou ce que l'orgueil peut faire souffrir un homme. Moi, j'avais jamais entendu parler comme ça mon père. Alors j'ai dit au prêtre qui était là, « Père, on va vous laisser avec papa. » Et il m'a dit ceci, « Ce n'est pas nécessaire. » Cette parole d'humilité lui ouvre les portes du ciel. Et j'ai compris, j'ai entendu de mes oreilles que ma prière avait été exaucée. Et que le Seigneur avait entendu ma pauvre prière pour mon papa. Et vous voyez, c'est pour moi la clé de la prière pour les pécheurs, c'est ça, c'est « Je ne veux pas aller au ciel sans toi. »
1: Oui, c'était le... Aussi le grand cri de Saint-Dominique, « Mon Dieu, ma miséricorde, que vont devenir
2: que les pécheurs ?» Que deviendront les pécheurs Il criait ça à Sainte-Sabine à Rome, c'est magnifique.
1: Mais alors, au cours de votre itinéraire, il y a eu un basculement, c'est-à-dire que vous avez compris à un moment qu'il y avait deux façons de prier pour les pécheurs, de haut en bas ou de bas en haut.
2: Exactement, parce que donc pendant des années, mais vraiment des dizaines d'années, à l'invitation de Thérèse et de Pierre Goursat, j'ai prié pour les pécheurs. Mais avec un sentiment que, au fond, je priais pour les autres. Mais c'était, voilà, Seigneur, je suis là dans l'adoration, tu vois, je suis tout près de toi, et regarde ces pauvres pécheurs qui sont là-bas.

0: Marie, Mère de Dieu, prie pour nous. Ah, j'ai commencé par « je », mais une fois que je prie pour les pécheurs, c'est pour nous. C'est la même chose avec la prière de Sœur Faustine. Hein. Père éternel, je trouve le corps, le sang, l'âme, la divinité de ton Fils bien-aimé, notre Seigneur Jésus-Christ, en réparation pour nos péchés et ceux du monde entier, par sa douloureuse passion, sois miséricordieux, pour nous et pour le monde entier. C'est et jamais c'est pour les autres.
1: La prière du cœur des orthodoxes, Seigneur voilà. Jésus-Christ, Fils du Dieu vivant, aie pitié de nous, pécheurs.
0: Voilà. En fait, le Seigneur m'appelle à prier avec les pécheurs, pour les pécheurs, mais comme un pécheur que je suis. Hein. Et alors, ça me fait penser évidemment à cette parole que Thérèse utilise du Cantique des Cantiques, qui à la fin de ses manuscrits, elle cite cette phrase « Attirez-moi, nous courons ». Alors, on croirait qu'il y a une faute de grammaire. C'est que elle disait à Dieu « Attire-moi », et puis « Nous courons ». Mais c'est parce que, en fait, dans la communion des saints, si un est attiré, les autres sont attirés avec. Je dis toujours que les saints vont par grappes. Quand on prend un morceau de la grappe, il y a toute la grappe qui vient. Et donc c'est ça en fait, nous sommes dans la communion des saints. Nous prions pour tous les pécheurs dont nous sommes. Hein. Et nous sommes solidaires, nous sommes comme une chaîne. Si on prend un élément de la chaîne qui hurle vers le Seigneur, c'est toute la chaîne qui monte.
1: Oui, c'est toute la clé du dialogue des Carmélites de Bernanos.
0: Voilà,
1: on n'a pas chacun pour soi, mais les uns pour les autres.
0: Voilà. Hein. Et alors, du coup, en fait, ça transforme ma prière. Parce que quand on est devant le Saint-Sacrement, ou quand on est en silence, qu'on marche dans les bois, qu'on prie, qu'est-ce qu'on peut faire? Bien, on peut crier pour le monde entier, avec le monde entier. Et ça transforme notre prière, en fait.
1: Oui, vous disiez qu'en fait, ça aide quand on a des distractions dans la prière. En gros, ça permet de...
0: Ça, prier. C'est sûr. Hein, parce que, bon, il y a tellement d'occasions, tellement de choses qui attirent notre prière que, ben, si on ouvre un peu les yeux, Alors, vous voyez, par exemple, j'ai prié pour Saddam Hussein, j'ai prié pour tous ceux qui sont... pour les assassins qui zigouillent des gens sur les plages, qui égorgent... Bon, mais... Et alors, il y a cette prière, « Seigneur, aie pitié, ils ne savent pas ce qu'ils font. » La prière de Jésus, hein, sur la croix. Et c'est ça la prière pour les pécheurs.
1: Merci beaucoup, Jean-Luc Moïns, pour cette très belle émission sur la prière pour les pécheurs. Je rappelle votre livre « Osez évangéliser » aux éditions de l'Emmanuel. Chers auditeurs, merci de votre attention. Je vous donne rendez-vous à la semaine prochaine.
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0: Ne crains pas, crois seulement. Marc 5, 36.
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2: Nous méditons l'Évangile selon saint Matthieu, 15, 21-28. Femme, grande est ta foi. En ce temps-là, partant de Génézareth, Jésus se retira dans la région de Tyr et de Sidon. Voici qu'une Cananéenne, venue de ce territoire, disait en criant « Prends pitié de moi, Seigneur, fils de David. Ma fille est tourmentée par un démon. » Mais il ne lui répondit pas un mot. Les disciples s'approchèrent pour lui demander « Renvoie-la, car elle nous poursuit de ses cris. » Jésus répondit, « Je n'ai été envoyé qu'aux brebis perdues de la maison d'Israël. » Mais elle vint se prosterner devant lui en disant, « Seigneur, viens à mon secours. » Il répondit, « Ce n'est pas bien de prendre le pain des enfants et de le jeter aux petits chiens. » Elle reprit, « Oui, Seigneur, mais justement, les petits chiens mangent les miettes qui tombent de la table de leur maître. » Jésus répondit, « Femme, grande est ta foi, que tout se passe pour toi comme tu le veux. » Et, alors même, sa fille fut guérie. Prière. Au nom du Père, du Fils et du Saint-Esprit. Aujourd'hui, prenons la place de la Cananéenne pour contempler la prière des enfants de Dieu. Seigneur, nous te bénissons parce que tu nous entends. Nous te remercions pour ta présence dans nos vies. Nous te louons pour tout ce que tu fais pour nous. Demande. À la manière de la Cananéenne, nous te demandons, Seigneur, d'avoir pitié de nous, de nous venir en aide, surtout lorsque nous prions pour le bien d'autrui, surtout quand nous ne voulons rien pour nous-mêmes et que nous prions pour tous ceux qui ont besoin de toi. Réflexion. Premièrement, reconnaître que Dieu est Dieu. Nous contemplons le cœur douloureux d'une mère, un cœur rempli d'angoisse, de tristesse et d'impuissance. Angoisse de voir sa fille affligée par l'influence d'esprits mauvais, tristesse de voir sa fille souffrir, impuissance de se retrouver seule et sans solution pour libérer sa fille. Nous lisons qu'elle est allée chercher de l'aide auprès du Seigneur, et lorsqu'elle lui a parlé de sa situation et de celle de sa fille, le Seigneur n'a pas répondu un mot. Le Seigneur ne parle pas, mais écoute attentivement. Il se peut que cette femme ait essayé de libérer sa fille par d'autres moyens, typiques de sa culture païenne. Voyant la stérilité de sa religion et l'impuissance de ses dieux, elle décide de se tourner vers le vrai Dieu. Le silence de Dieu est pédagogique. Il nous encourage à persévérer dans la prière, à insister pour nous aider à savoir ce que nous voulons. Persévérons dans la prière en reconnaissant que le Seigneur seul sauve. Deuxièmement, reconnaître que nous avons besoin de Dieu. Souvenons-nous de deux choses. La première est la puissance de la prière d'une mère. La seconde est que la prière commence lorsque nous prions à partir de nos besoins les plus profonds. La prière la plus simple, la plus honnête et la plus directe est celle qu'une femme adresse à notre Seigneur. Seigneur, viens à mon secours. La particularité de sa prière est marquée par l'intercession. Elle ne demande pas un bien uniquement pour elle-même. Dans le cœur d'une mère, le bien de ses enfants est considéré comme son propre bien. Saint Paul nous conseille de rire avec ceux qui rient, de pleurer avec ceux qui pleurent, d'être tout à tous pour essayer d'en gagner quelques-uns. Dans la pédagogie divine, le Seigneur nous invite à sentir le cœur des autres, à partager leurs joies et leurs peines, comme une mère qui ressent la douleur de ses enfants comme la sienne. En d'autres termes, notre foi chrétienne nous conduit à un processus dans lequel le centre de notre vie est notre prochain par amour pour Dieu. Nous aimons et voulons le bien des autres par amour pour Dieu. Troisièmement, reconnaître que nous sommes devant Dieu. Il est remarquable que l'insistance de la Cananéenne ne soit pas pervertie en insolence ou en l'air de supériorité. Pour persévérer dans la prière, nous devons maintenir une profonde attitude d'humilité. Prier à partir de l'humilité nous permet de présenter nos demandes telles qu'elles sont, de nous montrer telles que nous sommes et d'accepter les injonctions du Seigneur. Le Seigneur est constamment en dialogue avec nous pour nous aider à savoir ce dont nous avons besoin. Persévérons dans la prière, insistons sans nous décourager pour présenter le vrai contenu de nos demandes. Dialogue avec le Christ. Seigneur, parfois je ne veux pas prier. C'est la peur et l'orgueil qui m'empêchent de me présenter tel que je suis. Je crains d'être rejeté et de ne pas être compris. De l'orgueil parce que je ne veux pas m'abaisser à plaider et à reconnaître que je ne peux pas tout faire. Tu nous as appris que la lumière est un signe de grandeur et de communion. Résolution. Répondez à la question suivante. Qu'est-ce que la prière et que signifie-t-elle pour vous? Discutez de votre réponse avec le Seigneur et votre accompagnateur spirituel.
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Amis auditeurs de Radio Espérance, bonsoir. Rosemary, Jacqueline, Audrey, Aaron, Denis, Luc et Bénédicte sont heureux de vous accueillir dans notre studio de Parelmonial. Nous allons prier ensemble et en direct le troisième chapelet de ce jour.

0: Je crois en Dieu, le Père Tout-Puissant, Créateur du ciel et de la terre, et en Jésus-Christ, son Fils unique, notre Seigneur, qui a été conçu du Saint-Esprit, est né de la Vierge Marie, a souffert sous Ponce Pilate, a été crucifié, est mort et a été enseveli, est descendu aux enfers. Le troisième jour est ressuscité des morts, est monté aux cieux, est assis à la droite de Dieu, le Père Tout-Puissant, d'où il viendra juger les vivants et les morts.
1: Je crois en l'Esprit Saint, à la communion des saints, à la rémission des péchés, à la résurrection de la chair, à la vie éternelle. Amen.
2: C'est le cœur rempli d'espérance et de joie que nous allons regarder pendant cette prière du rosaire. Avec tous les auditeurs de Radio Espérance, le parcours glorieux du Christ et de Marie sa mère, en méditant les mystères de gloire de la vie de Jésus.
1: Pendant ce chapelet, nous prions pour que le Seigneur nous accorde des vocations sacerdotales et religieuses.
2: Premier mystère glorieux, la résurrection du Seigneur. De l'Évangile selon saint Jean. Jésus lui dit : Femme, pourquoi pleures-tu ? Qui cherches-tu ? Le prenant pour le jardinier, elle lui répond : Si c'est toi qui l'as emporté, dis-moi où tu l'as déposé, et moi j'irai le prendre. Jésus lui dit alors : Marie. S'étant retournée, elle lui dit en hébreu « Rabouni », c'est-à-dire « Maître ».
0: Notre Père qui es aux cieux, que ton nom soit sanctifié, que ton règne vienne, que ta volonté soit faite sur la terre comme au ciel.
3: Donne-nous aujourd'hui notre pain de ce jour. Pardonne-nous nos offenses, comme nous pardonnons aussi à ceux qui nous ont offensés. Et ne nous laisse pas entrer en tentation, mais délivre-nous du mal. Amen.
0: Je vous salue Marie, pleine de grâce. Le Seigneur est avec vous. Vous êtes bénie entre toutes les femmes. Et Jésus, libre et vainqueur, le fruit de vos entrailles est béni.
3: Sainte Marie, Mère de Dieu, priez pour nous pauvres pécheurs, maintenant et à l'heure de notre mort. Amen.
0: Je vous salue Marie, pleine de grâce, le Seigneur est avec vous. Vous êtes bénie entre toutes les femmes, et Jésus, libre et vainqueur, le fruit de vos entrailles est béni.
3: Sainte Marie, Mère de Dieu, priez pour nous pauvres pécheurs, maintenant et à l'heure de notre mort. Amen.
0: Je vous salue Marie, pleine de grâce, le Seigneur est avec vous. Vous êtes bénie entre toutes les femmes, et Jésus, libre et vainqueur, le fruit de vos entrailles est béni.
3: Sainte Marie, Mère de Dieu, priez pour nous pauvres pécheurs, maintenant et à l'heure de notre mort. Amen.
0: Je vous salue Marie, pleine de grâce, le Seigneur est avec vous. Vous êtes bénie entre toutes les femmes, et Jésus, libre et vainqueur, le fruit de vos entrailles est béni.
3: Sainte Marie, Mère de Dieu, priez pour nous pauvres pécheurs, maintenant et à l'heure de notre mort. Amen.
0: Je vous salue Marie, pleine de grâce, le Seigneur est avec vous. Vous êtes bénie entre toutes les femmes, et Jésus, libre et vainqueur, le fruit de vos entrailles est béni.
3: Sainte Marie, Mère de Dieu, priez pour nous pauvres pécheurs, maintenant et à l'heure de notre mort. Amen.
0: Je vous salue Marie, pleine de grâce, le Seigneur est avec vous. Vous êtes bénie entre toutes les femmes, et Jésus, libre et vainqueur, le fruit de vos entrailles est béni.
3: Sainte Marie, Mère de Dieu, priez pour nous pauvres pécheurs, maintenant et à l'heure de notre mort. Amen.
0: Je vous salue Marie, pleine de grâce, le Seigneur est avec vous. Vous êtes bénie entre toutes les femmes, et Jésus, libre et vainqueur, le fruit de vos entrailles est béni.
3: Sainte Marie, Mère de Dieu, priez pour nous pauvres pécheurs, maintenant et à l'heure de notre mort. Amen.
0: Je vous salue, Marie, pleine de grâce. Le Seigneur est avec vous. Vous êtes bénie entre toutes les femmes, et Jésus, libre vainqueur, le fruit de vos entrailles est béni.
3: Sainte Marie, Mère de Dieu, priez pour nous pauvres pécheurs, maintenant et à l'heure de notre mort. Amen.
0: Je vous salue, Marie, pleine de grâce. Le Seigneur est avec vous. Vous êtes bénie entre toutes les femmes, et Jésus, libre vainqueur, le fruit de vos entrailles est béni.
3: Sainte Marie, Mère de Dieu, priez pour nous pauvres pécheurs, maintenant et à l'heure de notre mort. Amen.
0: Je vous salue, Marie, pleine de grâce. Le Seigneur est avec vous. Vous êtes bénie entre toutes les femmes, et Jésus, libre vainqueur, le fruit de vos entrailles est béni.
3: Sainte Marie, Mère de Dieu, priez pour nous pauvres pécheurs, maintenant et à l'heure de notre mort. Amen.
0: Gloire au Père et au Fils et au Saint-Esprit,
3: comme il était au commencement, maintenant et toujours, et dans les siècles des siècles. Amen.
2: Nous te rendons grâce, Seigneur Jésus, de nous appeler chacun personnellement pour nous communiquer la vie nouvelle, ta vie. Deuxième mystère glorieux, l'annonciation du l'ascension du Seigneur, pardon. De l'Évangile selon saint Luc. Or, tandis que Jésus bénissait ses disciples, il se sépara d'eux et il était emporté au ciel. Ils se prosternèrent devant lui, puis ils retournèrent à Jérusalem en grande joie. Et ils étaient sans cesse dans le temple à bénir Dieu.
0: Notre Père qui es aux cieux, que ton nom soit sanctifié, que ton règne vienne, que ta volonté soit faite sur la terre comme au ciel.
3: Donne-nous aujourd'hui notre pain de ce jour. Pardonne-nous nos offenses, comme nous pardonnons aussi à ceux qui nous ont offensés. Et ne nous laisse pas entrer en tentation, mais délivre-nous du mal. Amen.
0: Je vous salue, Marie, pleine de grâce. Le Seigneur est avec vous. Vous êtes bénie entre toutes les femmes. Et Jésus, tête de l'Église, le fruit de vos entrailles est béni.
3: Sainte Marie, Mère de Dieu, priez pour nous pauvres pécheurs, maintenant et à l'heure de notre mort. Amen.
0: Je vous salue, Marie, pleine de grâce. Le Seigneur est avec vous. Vous êtes bénie entre toutes les femmes. Et Jésus, tête de l'Église, le fruit de vos entrailles est béni.
3: Sainte Marie, Mère de Dieu, priez pour nous pauvres pécheurs, maintenant et à l'heure de notre mort. Amen.
0: Je vous salue, Marie, pleine de grâce. Le Seigneur est avec vous. Vous êtes bénie entre toutes les femmes. Et Jésus, tête de l'Église, le fruit de vos entrailles est béni.
3: Sainte Marie, Mère de Dieu, priez pour nous pauvres pécheurs, maintenant et à l'heure de notre mort. Amen.
0: Je vous salue, Marie, pleine de grâce. Le Seigneur est avec vous. Vous êtes bénie entre toutes les femmes. Et Jésus, tête de l'Église, le fruit de vos entrailles est béni.
3: Sainte Marie, Mère de Dieu, priez pour nous pauvres pécheurs, maintenant et à l'heure de notre mort. Amen.
0: Je vous salue, Marie, pleine de grâce. Le Seigneur est avec vous. Vous êtes bénie entre toutes les femmes. Et Jésus, tête de l'Église, le fruit de vos entrailles est béni.
3: Sainte Marie, Mère de Dieu, priez pour nous pauvres pécheurs, maintenant et à l'heure de notre mort. Amen.
0: Je vous salue, Marie, pleine de grâce. Le Seigneur est avec vous. Vous êtes bénie entre toutes les femmes, et Jésus, tête de l'Église, le fruit de vos entrailles est béni.
3: Sainte Marie, Mère de Dieu, priez pour nous pauvres pécheurs, maintenant et à l'heure de notre mort. Amen.
0: Je vous salue, Marie, pleine de grâce. Le Seigneur est avec vous. Vous êtes bénie entre toutes les femmes, et Jésus, tête de l'Église, le fruit de vos entrailles est béni.
3: Sainte Marie, Mère de Dieu, priez pour nous pauvres pécheurs, maintenant et à l'heure de notre mort. Amen.
0: Je vous salue Marie, pleine de grâce, le Seigneur est avec vous. Vous êtes bénie entre toutes les femmes, et Jésus, tête de l'Église, le fruit de vos entrailles est béni.
3: Sainte Marie, Mère de Dieu, priez pour nous pauvres pécheurs, maintenant et à l'heure de notre mort. Amen.
0: Je vous salue Marie, pleine de grâce, le Seigneur est avec vous. Vous êtes bénie entre toutes les femmes, et Jésus, tête de l'Église, le fruit de vos entrailles est béni.
3: Sainte Marie, Mère de Dieu, priez pour nous pauvres pécheurs, maintenant et à l'heure de notre mort. Amen.
0: Je vous salue Marie, pleine de grâce, le Seigneur est avec vous. Vous êtes bénie entre toutes les femmes, et Jésus, tête de l'Église, le fruit de vos entrailles est béni.
3: Sainte Marie, Mère de Dieu, priez pour nous pauvres pécheurs, maintenant et à l'heure de notre mort. Amen.
0: Gloire au Père et au Fils et au Saint-Esprit.
3: Comme il était au commencement, maintenant et toujours, et dans les siècles des siècles. Amen.
2: Nous te louons, Seigneur Jésus, et nous te bénissons d'ouvrir nos cœurs à la joie et à l'action de grâce.
1: Nous continuons à prier avec les auditeurs de Radio Espérance pour que le Seigneur nous accorde des vocations sacerdotales et religieuses.
2: Troisième mystère glorieux, la Pentecôte. Des Actes des Apôtres. Tous furent remplis d'Esprit Saint. Ils se mirent à parler en d'autres langues et chacun s'exprimait selon le don de l'Esprit. Or, il y avait, résidant à Jérusalem, des Juifs religieux venant de toutes les nations sous le ciel. Lorsque ceux-ci entendirent la voix qui retentissait, ils se rassemblèrent en foule. Ils étaient en pleine confusion parce que chacun d'eux entendait dans son propre dialecte ce qui parlait.
0: Notre Père, qui es aux cieux, que ton nom soit sanctifié, que ton règne vienne, que ta volonté soit faite sur la terre comme au ciel.
3: Donne-nous aujourd'hui notre pain de ce jour. Pardonne-nous nos offenses comme nous pardonnons aussi à ceux qui nous ont offensés. Et ne nous laisse pas entrer en tentation, mais délivre-nous du mal. Amen.
0: Je vous salue Marie, pleine de grâce. Le Seigneur est avec vous. Vous êtes bénie entre toutes les femmes, et Jésus, qui envoie l'Esprit de vérité, le fruit de vos entrailles, est béni.
3: Sainte Marie, Mère de Dieu, priez pour nous pauvres pécheurs, maintenant et à l'heure de notre mort. Amen.
0: Je vous salue, Marie, pleine de grâce. Le Seigneur est avec vous. Vous êtes bénie entre toutes les femmes, et Jésus, qui envoie l'Esprit de vérité, le fruit de vos entrailles est béni.
3: Sainte Marie, Mère de Dieu, priez pour nous pauvres pécheurs, maintenant et à l'heure de notre mort. Amen.
0: Je vous salue Marie, pleine de grâce, le Seigneur est avec vous. Vous êtes bénie entre toutes les femmes, et Jésus, qui envoie l'Esprit de vérité, le fruit de vos entrailles est béni.
3: Sainte Marie, Mère de Dieu, priez pour nous pauvres pécheurs, maintenant et à l'heure de notre mort. Amen.
0: Je vous salue Marie, pleine de grâce, le Seigneur est avec vous. Vous êtes bénie entre toutes les femmes, et Jésus, qui envoie l'Esprit de vérité, le fruit de vos entrailles est béni.
3: Sainte Marie, Mère de Dieu, priez pour nous pauvres pécheurs, maintenant et à l'heure de notre mort. Amen.
0: Je vous salue Marie, pleine de grâce, le Seigneur est avec vous. Vous êtes bénie entre toutes les femmes, et Jésus, qui envoie l'Esprit de vérité, le fruit de vos entrailles est béni.
3: Sainte Marie, Mère de Dieu, priez pour nous pauvres pécheurs, maintenant et à l'heure de notre mort. Amen.
0: Je vous salue Marie, pleine de grâce, le Seigneur est avec vous. Vous êtes bénie entre toutes les femmes, et Jésus, qui envoie l'Esprit de vérité, le fruit de vos entrailles est béni.
3: Sainte Marie, Mère de Dieu, priez pour nous pauvres pécheurs, maintenant et à l'heure de notre mort. Amen.
0: Je vous salue Marie, pleine de grâce. Le Seigneur est avec vous. Vous êtes bénie entre toutes les femmes. Et Jésus, qui envoie l'Esprit de vérité, le fruit de vos entrailles est béni.
3: Sainte Marie, Mère de Dieu, priez pour nous pauvres pécheurs, maintenant et à l'heure de notre mort. Amen.
0: Je vous salue Marie, pleine de grâce. Le Seigneur est avec vous. Vous êtes bénie entre toutes les femmes. Et Jésus, qui envoie l'Esprit de vérité, le fruit de vos entrailles est béni.
3: Sainte Marie, Mère de Dieu, priez pour nous pauvres pécheurs, maintenant et à l'heure de notre mort. Amen.
0: Je vous salue Marie, pleine de grâce, le Seigneur est avec vous. Vous êtes bénie entre toutes les femmes, et Jésus, qui envoie l'Esprit de vérité, le fruit de vos entrailles est béni.
3: Sainte Marie, Mère de Dieu, priez pour nous pauvres pécheurs, maintenant et à l'heure de notre mort. Amen.
0: Je vous salue Marie, pleine de grâce, le Seigneur est avec vous. Vous êtes bénie entre toutes les femmes, et Jésus, qui envoie l'Esprit de vérité, le fruit de vos entrailles est béni.
3: Sainte Marie, Mère de Dieu, priez pour nous pauvres pécheurs, maintenant et à l'heure de notre mort. Amen.
0: Gloire au Père et au Fils et au Saint-Esprit.
3: Comme il était au commencement, maintenant et toujours, et dans les siècles des siècles. Amen.
2: Nous te rendons grâce, Seigneur Jésus, pour les merveilles de ton Esprit. Répands ces dons sur l'immensité du monde. Quatrième mystère glorieux, l'Assomption de la Vierge Marie. De l'Apocalypse de Saint Jean. Et la ville sainte, la Jérusalem nouvelle, je l'ai vue qui descendait du ciel d'auprès de Dieu, prête pour les noces, comme une épouse parée pour son mari. Et j'entendis une voix forte qui venait du trône. Elle disait, « Voici la demeure de Dieu avec les hommes. »
0: Notre Père qui es aux cieux, que ton nom soit sanctifié, que ton règne vienne, que ta volonté soit faite sur la terre comme au ciel.
3: Donne-nous aujourd'hui notre pain de ce jour. Pardonne-nous nos offenses, comme nous pardonnons aussi à ceux qui nous ont offensés. Et ne nous laisse pas entrer en tentation, mais délivre-nous du mal. Amen.
0: Je vous salue Marie, pleine de grâce. Le Seigneur est avec vous. Vous êtes bénie entre toutes les femmes, et Jésus, notre roc et notre salut, le fruit de vos entrailles, est béni.
3: Sainte Marie, Mère de Dieu, priez pour nous pauvres pécheurs, maintenant et à l'heure de notre mort. Amen.
0: Je vous salue Marie, pleine de grâce, le Seigneur est avec vous. Vous êtes bénie entre toutes les femmes, et Jésus, notre roc et notre salut, le fruit de vos entrailles, est béni.
3: Sainte Marie, Mère de Dieu, priez pour nous pauvres pécheurs, maintenant et à l'heure de notre mort. Amen.
0: Je vous salue Marie, pleine de grâce, le Seigneur est avec vous. Vous êtes bénie entre toutes les femmes, et Jésus, notre roc et notre salut, le fruit de vos entrailles est béni.
3: Sainte Marie, Mère de Dieu, priez pour nous pauvres pécheurs, maintenant et à l'heure de notre mort. Amen.
0: Je vous salue Marie, pleine de grâce, le Seigneur est avec vous. Vous êtes bénie entre toutes les femmes, et Jésus, notre roc et notre salut, le fruit de vos entrailles est béni.
3: Sainte Marie, Mère de Dieu, priez pour nous pauvres pécheurs, maintenant et à l'heure de notre mort. Amen.
0: Je vous salue Marie, pleine de grâce, le Seigneur est avec vous. Vous êtes bénie entre toutes les femmes, et Jésus, notre roc et notre salut, le fruit de vos entrailles est béni.
3: Sainte Marie, Mère de Dieu, priez pour nous pauvres pécheurs, maintenant et à l'heure de notre mort. Amen.
0: Je vous salue Marie, pleine de grâce, le Seigneur est avec vous. Vous êtes bénie entre toutes les femmes, et Jésus, notre roc et notre salut, le fruit de vos entrailles est béni.
3: Sainte Marie, Mère de Dieu, priez pour nous, pauvres pécheurs, maintenant et à l'heure de notre mort. Amen.
0: Je vous salue, Marie, pleine de grâce. Le Seigneur est avec vous. Vous êtes bénie entre toutes les femmes. Et Jésus, notre roc et notre salut, le fruit de vos entrailles, est béni.
3: Sainte Marie, Mère de Dieu, priez pour nous pauvres pécheurs, maintenant et à l'heure de notre mort. Amen.
0: Je vous salue, Marie, pleine de grâce. Le Seigneur est avec vous. Vous êtes bénie entre toutes les femmes. Et Jésus, notre roc et notre salut, le fruit de vos entrailles, est béni.
3: Sainte Marie, Mère de Dieu, priez pour nous pauvres pécheurs, maintenant et à l'heure de notre mort. Amen.
0: Je vous salue, Marie, pleine de grâce. Le Seigneur est avec vous. Vous êtes bénie entre toutes les femmes. Et Jésus, notre roc et notre salut, le fruit de vos entrailles, est béni.
3: Sainte Marie, Mère de Dieu, priez pour nous pauvres pécheurs, maintenant et à l'heure de notre mort. Amen.
0: Je vous salue, Marie, pleine de grâce. Le Seigneur est avec vous. Vous êtes bénie entre toutes les femmes. Et Jésus, notre roc et notre salut, le fruit de vos entrailles, est béni.
3: Sainte Marie, Mère de Dieu, priez pour nous pauvres pécheurs, maintenant et à l'heure de notre mort. Amen.
0: Gloire au Père et au Fils et au Saint-Esprit.
3: Comme il était au commencement, maintenant et toujours, et dans les siècles des siècles. Amen.
2: Sois béni, Seigneur Jésus, pour la Vierge Marie, demeure de Dieu. Cinquième mystère glorieux, le couronnement de Marie au ciel. Du livre des psaumes. Écoute, ma fille, regarde et tends l'oreille. Oublie ton peuple et la maison de ton père. Le roi sera séduit par ta beauté. Fille de roi, elle est là dans sa gloire, vêtue d'étoffe d'or. On la conduit toute parée vers le roi.
0: Notre Père qui es aux cieux, que ton nom soit sanctifié, que ton règne vienne, que ta volonté soit faite sur la terre comme au ciel.
3: Donne-nous aujourd'hui notre pain de ce jour. Pardonne-nous nos offenses comme nous pardonnons aussi à ceux qui nous ont offensés. Et ne nous laisse pas entrer en tentation, mais délivre-nous du mal. Amen.
0: Je vous salue Marie, pleine de grâce. Le Seigneur est avec vous. Vous êtes bénie entre toutes les femmes. Et Jésus, roi de gloire, le fruit de vos entrailles est béni.
3: Sainte Marie, Mère de Dieu, priez pour nous pauvres pécheurs, maintenant et à l'heure de notre mort. Amen.
0: Je vous salue, Marie, pleine de grâce. Le Seigneur est avec vous. Vous êtes bénie entre toutes les femmes. Et Jésus, roi de gloire, le fruit de vos entrailles est béni.
3: Sainte Marie, Mère de Dieu, priez pour nous pauvres pécheurs, maintenant et à l'heure de notre mort. Amen.
0: Je vous salue, Marie, pleine de grâce. Le Seigneur est avec vous. Vous êtes bénie entre toutes les femmes. Et Jésus, roi de gloire, le fruit de vos entrailles est béni.
3: Sainte Marie, Mère de Dieu, priez pour nous pauvres pécheurs, maintenant et à l'heure de notre mort. Amen.
0: Je vous salue, Marie, pleine de grâce. Le Seigneur est avec vous. Vous êtes bénie entre toutes les femmes. Et Jésus, roi de gloire, le fruit de vos entrailles est béni.
3: Sainte Marie, Mère de Dieu, priez pour nous pauvres pécheurs, maintenant et à l'heure de notre mort. Amen.
0: Je vous salue, Marie, pleine de grâce. Le Seigneur est avec vous. Vous êtes bénie entre toutes les femmes. Et Jésus, roi de gloire, le fruit de vos entrailles est béni.
3: Sainte Marie, Mère de Dieu, priez pour nous pauvres pécheurs, maintenant et à l'heure de notre mort. Amen.
0: Je vous salue, Marie, pleine de grâce. Le Seigneur est avec vous. Vous êtes bénie entre toutes les femmes. Et Jésus, roi de gloire, le fruit de vos entrailles est béni.
3: Sainte Marie, Mère de Dieu, priez pour nous pauvres pécheurs, maintenant et à l'heure de notre mort. Amen.
0: Je vous salue, Marie, pleine de grâce. Le Seigneur est avec vous. Vous êtes bénie entre toutes les femmes, et Jésus, roi de gloire, le fruit de vos entrailles est béni.
3: Sainte Marie, Mère de Dieu, priez pour nous pauvres pécheurs, maintenant et à l'heure de notre mort. Amen.
0: Je vous salue, Marie, pleine de grâce. Le Seigneur est avec vous. Vous êtes bénie entre toutes les femmes, et Jésus, roi de gloire, le fruit de vos entrailles est béni.
3: Sainte Marie, Mère de Dieu, priez pour nous pauvres pécheurs, maintenant et à l'heure de notre mort. Amen.
0: Je vous salue, Marie, pleine de grâce. Le Seigneur est avec vous. Vous êtes bénie entre toutes les femmes, et Jésus, roi de gloire, le fruit de vos entrailles est béni.
3: Sainte Marie, Mère de Dieu, priez pour nous pauvres pécheurs, maintenant et à l'heure de notre mort. Amen.
0: Je vous salue, Marie, pleine de grâce. Le Seigneur est avec vous. Vous êtes bénie entre toutes les femmes, et Jésus, roi de gloire, le fruit de vos entrailles est béni.
3: Sainte Marie, Mère de Dieu, priez pour nous pauvres pécheurs, maintenant et à l'heure de notre mort. Amen.
0: Gloire au Père et au Fils et au Saint-Esprit.
3: Comme il était au commencement, maintenant et toujours, et dans les siècles des siècles. Amen. Nous te bénissons, Jésus, toi le roi des rois, pour la beauté resplendissante de l'Immaculée. Marie, reine de la paix,
4: priez pour nous.
3: Ô Marie conçue sans péché,
4: priez pour nous qui avons recours à vous.
3: Notre-Dame, refuge des pécheurs,
4: priez pour nous.
1: Dieu fidèle, guide et pasteur de tous les hommes, soutiens avec bonté ton serviteur, le pape Léon XIV, pasteur de ton Église. C'est de toi qu'il tient la charge de conduire et de guider ton peuple. Qu'il soit toujours empli de ton esprit de lumière et d'amour pour que l'Église puisse accomplir la mission universelle qui est la sienne. Par Jésus le Christ, notre Seigneur.
3: Amen. Amen. Notre-Dame du Rosaire, en cette fin de journée, nous nous tournons vers vous avec confiance et renouvelons la consécration que nous vous avons faite de Radio Espérance. Par vous, nous présentons au Seigneur tout le travail de ce jour pour que rien n'ait été inutile. Que tout soit pour la plus grande gloire de Dieu et pour le triomphe de votre cœur immaculé. Notre-Dame du Très-Saint-Rosaire,
4: priez pour nous.
3: Saint-Joseph,
4: protégez-nous.
3: Saint-Maximilien Marie-Kolb,
4: assistez-nous.
3: Sainte Scolastique,
4: intercédez pour nous.
3: Saint-Claude la Colombière,
4: priez pour nous.
3: Saint-Jean-Baptiste,
4: aidez-nous.
3: Saint-Michel-Archange,
4: défendez-nous.
3: Cœur sacré de Jésus,
4: nous avons confiance en vous.
0: Au nom du Père, et du Fils, et du Saint-Esprit.
3: Amen. Amen.

Rosemary, Bénédicte, Audrey, Jacqueline, Aaron, Denis et Luc sont heureux d'avoir prié en votre compagnie le troisième chapelet de ce jour. Nous vous souhaitons une bonne soirée et nous vous disons à bientôt sur les ondes de Radio Espérance.

0: Gloire au Père et au Fils et au Saint-Esprit, pour les siècles des siècles.
1: Amis auditeurs de Radio Espérance, nous vous proposons à présent de retrouver le Père André Girier pour un temps d'enseignement sur le thème « La joie parfaite ». Cet enseignement est extrait de la retraite de Semaine Sainte enregistrée cette année à Pont-Saint-Esprit.

Voilà, nous commençons cet enseignement, parce que c'est moi qui vais vous dire des choses, mais je dirais plutôt moi un entretien, parce que n'hésitez pas, si je vous dis quelque chose qui pose question, hein, ça peut arriver, moi les choses sont claires, alors à ce moment-là on s'arrête et on en parle. Donc petite prière pour commencer, Seigneur, viens mettre dans ma bouche les paroles que tu veux qu'ils soient reçues par chacun et chacune d'entre vous. Nous sommes tous, avec notre caractère, avec notre éducation, aptes à comprendre des choses. Et quand on se rencontre après un enseignement, on s'aperçoit que les gens n'ont pas compris tout à fait la même chose. Je vous donne un exemple très précis qui m'est arrivé un jour dans une homélie, quand j'étais curé à Laragne, hein, donc dans les Hautes-Alpes, pas loin de Sisteron. Et j'avais fait mon homélie, je ne me rappelle plus du tout quel était le sujet, et à la sortie de la messe, il y a une dame avec un grand sourire qui est venue me voir et qui dit « Ah, je vous remercie mon père d'avoir dit ça !» Elle avait compris le contraire de ce que j'avais dit. Mais le Seigneur voulait lui dire ça, vous voyez. Donc cette prière que je fais au Seigneur, c'est de dire, donne-moi les paroles de vérité, puisque c'est celles que tu me demandes de dire, et que chacun reçoive ces paroles avec ce qu'il est capable de comprendre, d'entendre, voire même de comprendre autrement pour aller et avancer dans la foi. Voilà, Seigneur, c'est ton Esprit Saint qui vient nous guider, il est là pour ouvrir notre bouche, et il est là aussi pour ouvrir nos oreilles, donne-nous d'être dans un échange fraternel pour avancer sur ce sujet qui m'a été confié, la joie parfaite, selon saint François d'Assise. Alors, je ne vais pas vous dire que je suis très connaisseur du sujet, mais quand même, j'ai accompagné une fraternité franciscaine pendant 6 ans, quand j'étais à Gap. Nous réunissions tous les mois avec des thèmes. Donc ce thème-là, nous l'avons abordé. Et donc je vais mettre à la fois quelque chose qui est de moi, mais surtout quelque chose qui vient des frères franciscains, parce qu'ils m'ont beaucoup appris. J'ai rencontré François d'Assise alors que j'avais 8 ou 9 ans chez les Louveteaux. François d'Assise, c'est le patron des Louveteaux. Donc j'ai découvert ce personnage. Qui, vivant dans un milieu bourgeois aisé, va renoncer à tous les avantages de l'argent qu'il savait utiliser, d'ailleurs, à y dépenser l'argent de ses parents comme il voulait, hein. Donc, il sait de quoi il parle quand il parle de la pauvreté. Il a vécu dans la richesse. Et puis, l'appel que le Seigneur lui fait est très particulier, hein, puisqu'il lui dit, François, reconstruis mon église. Ça veut dire que, alors bien sûr, il va commencer à prendre une truelle pour reconstruire les églises, hein, et puis il va comprendre assez vite que c'est pas ça le problème. À l'époque, l'église était dans une situation assez catastrophique. J'ose pas dire qu'elle ressemble à celle d'aujourd'hui, mais je crois qu'il y a pas mal de points qui sont communs. C'est-à-dire que on entend des tas de choses, on sait plus ce qu'il faut entendre, et il y a une espèce d'amalgame qui fait qu'on sait plus ce qui vient du monde et ce qui vient du Seigneur. Et je crois que François d'Assise a perçu ça. C'est il faut prendre la parole du Seigneur au carré et ne pas en sortir. Alors, pour entrer dans le vif du sujet, la joie. Qu'est-ce que c'est que la joie? Moi, j'aurais tendance, au début, j'avais tendance à dire, mais la joie, c'est pas quelque chose qui se dit, c'est quelque chose qui se vit. Quand quelqu'un est dans la joie, ça doit se voir. Petit problème, vous allez voir, pour François d'Assise, c'est pas tout à fait comme ça que ça marche. Alors, la définition du Larousse. Alors, je prends toujours le Larousse, je vous explique pourquoi. Les dirigeants de Larousse, depuis toujours, sont des francs-maçons. Donc, quand eux font des citations d'inspiration évangélique, je trouve ça fabuleux. Alors, la définition de Larousse, je crois que c'est une édition de 1957, elle est déjà un peu ancienne, que j'avais à ma disposition. Vive impression de plaisir que la possession d'un bien réel ou imaginaire fait éprouver. Par exemple, tressaillir de joie. Est-ce que vous avez lu tressaillir de joie ailleurs que dans le Nouveau Testament? Oui, ça, voilà. Donc, tressaillir de joie, c'est manifester sa joie, hein. On va dire, pour des synonymes, hein, exultation, allégresse, c'est la joie. Quand on dit les joies, ça fait allusion au plaisir, au pluriel, hein, aux jouissances. Et alors l'exemple qui est donné, là aussi, m'a un peu stupéfait. Saint Augustin s'éloigna des joies du monde.
Parce que c'est écrit dans les confessions, bien entendu, hein, c'est de la littérature. Alors, on voit bien que dans la joie, il y a une notion de plaisir, c'est une jouissance, un sentiment agréable. J'ai trouvé un autre synonyme qui me paraît intéressant parce que je l'ai vécu quand j'ai rencontré le Saint-Esprit dans le renouveau charismatique. C'était pas la joie qui m'habitait, c'était l'euphorie. C'était plus que la joie. C'était une manifestation un peu exaltée presque, hein, d'ailleurs. Mais exaltée, ça peut être entendu dans plusieurs sens, hein, positifs ou négatifs. Mais l'euphorie, c'est vraiment la joie extrême avec les manifestations extérieures. Alors on va voir un petit peu plus loin, ce que j'ai dit tout à l'heure, c'est que pour François d'Assise, c'est beaucoup plus intérieur, beaucoup plus profond, et que les manifestations extérieures de la joie, par la parole, peuvent ne pas exister du tout. Petit exemple concret, à Medjugorje, dans les quelques années qui ont suivi le début des apparitions de la Vierge Marie avait dit à Maria un jour, c'était au moment justement de la Passion, elle avait dit « Au pied de la croix, mon âme était dans la joie. » Alors, elle raconte ça à la sœur Emmanuelle Maillard, vous savez, qui est membre de la communauté, et qui traduit les messages de la Vierge, du croate en français et en italien. Et alors, Emmanuelle, je ne sais pas si vous la connaissez un peu, mais tout de suite, elle sort en l'air, elle dit « Mais comment ça? Comment la Sainte Vierge peut dire qu'elle était dans la joie au pied de son fils qui était en train de mourir? Demande-lui des explications. » Et l'apparition suivante, Maria demande à Marie, mais comment se fait-il? Et Marie répond, bien sûr que mon esprit, mon âme, mon affection était dans la déréliction, hein, ce qu'on appelle la déréliction, rien n'allait plus. Mais au fond de mon âme, je savais que ce que vivait mon fils, c'était pour le salut du monde. La Sainte Vierge précise qu'au fond de son âme, c'est la volonté du Père, c'est le sacrifice de son fils, qui met son âme dans la joie. Alors, c'est peut-être un peu compliqué de dire comment parler de la joie quand on va de deux extrêmes, hein, des manifestations d'exaltation, d'exultation même. Hein, le Magnificat, c'était un hymne de joie. Hein, voilà. Et puis, et de l'autre côté, d'être dans la joie, malgré tout, quand les choses ne vont pas. Alors, je crois que dans la joie, c'est

De l'autre côté, ça m'est arrivé une fois, j'étais tout seul, c'était le jour de mon anniversaire, mes enfants étaient loin, tout ça, puis j'avais aucune raison de penser qu'il se passait quelque chose ce jour-là. Ben, mon anniversaire, tant mieux, je suis content. Soit dit en passant aussi, je suis né le jour anniversaire de ma mère, donc mon anniversaire me rappelle ma maman. Et ce jour-là, deux de mes quatre enfants sont venus me voir, alors que ce n'était pas prévu. Ça fait une grande joie, quelque chose d'inattendu qui vient nous faire justement jouir de quelque chose. Alors ça, c'est la joie en général, mais il faut qu'on chemine vers ce que François d'Assise appelle la joie parfaite. Si on va voir dans le Nouveau Testament, alors je dis tout de suite le Nouveau Testament parce que nous sommes chrétiens, nous sommes d'après la résurrection et notre mode de pensée est différent de ce qu'il y avait avant. Mais alors, quand vous lisez les psaumes, la joie vous, elle vient. Hein. Pourquoi? Parce que la psaume, comme les prophéties, sont dites dans des époques généralement où le peuple souffre. Donc, on aspire à la joie. Et la présence du Seigneur, sa parole, les grâces qu'il nous accorde participent de notre joie. Dans le Nouveau Testament, on peut assez rapidement trouver quelques citations. Celui qui a surtout parlé de la joie et de la joie parfaite ou de la joie complète, c'est Saint Jean. Alors, chapitre 15, verset 12, « Je vous ai dit cela pour que ma joie soit en vous et que votre joie soit parfaite. » C'est Jésus qui parle. Toujours dans le chapitre 15, verset 24, « Jusqu'à présent, vous n'avez rien demandé à mon nom. Demandez et vous recevrez afin que votre joie soit parfaite. » Donc c'est Jésus lui-même qui nous dit que pour que notre joie soit parfaite, il faut que nous demandions au Seigneur de nous le donner. C'est un don du Seigneur, cette joie, elle ne vient pas de nous. C'est pour ça qu'elle vient. La joie intérieure, c'est la meilleure. La joie extérieure, on est tous les mêmes, hein, on participe. Quand quelqu'un est dans la joie, en général, c'est communicatif, hein, on essaye, sauf exception. Et puis, dans Jean toujours, et maintenant, je vais à toi et je dis ces choses dans le monde afin qu'ils aient en eux ma joie parfaite. C'est bien Jésus qui dit, je vais mettre en vous ma joie parfaite. Après, Jean, dans ses lettres, va reprendre les mêmes expressions en parlant de lui. Hein, ce que je vous raconte, c'est pour que votre joie, que ma joie soit parfaite, parce que j'ai communiqué, et puis pour que votre joie soit parfaite, parce que ce que je vous apporte, cette vérité que je vous dis, doivent vous mettre la paix et la joie. Petit commentaire sur la parole que je viens de dire. J'ai un livre qui s'appelle Pastoral, enfin, Annuaire pastoral. Donc, ils prennent des mots dans la Bible et ils essayent de donner des citations. Alors, j'ai regardé, à paix, il y a sept colonnes dans le cœur, et à joie, il y a sept colonnes. Ça va ensemble. Si je ne suis pas dans la paix, je ne peux pas être dans la joie. C'est pas vrai ce que je vous dis. C'est le sentiment qu'on a. Vous allez voir pourquoi. Alors, on va se rapprocher maintenant de Saint François d'Assise. François d'Assise a écrit pour ses moines des admonitions. Hein, il a donné des paroles, et puis il a repris des citations, et il a créé des prières. Il y a plusieurs prières qui sont attribuées à François d'Assise, qui sont magnifiques. Moi, la prière du matin, je l'aime bien. J'ai une de mes filles qui est graphiste, elle m'a fait un joli manuscrit avec des enluminures, et je l'ai devant moi le matin quand je me lève, la prière du matin. Hein, François d'Assise demande au Seigneur qu'il soit un reflet du Christ pendant sa journée. Fais que tout au long de ma journée, je te manifeste. Alors, je vous lis la prière qu'on appelle la prière simple, que vous connaissez tous, mais parce que c'est difficile de sortir une des phrases du contexte. Seigneur, faites de moi un instrument de votre paix. Là où il y a de la haine, que je mette l'amour. Là où il y a l'offense, que je mette le pardon. Là où il y a la discorde, que je mette l'union. Là où il y a l'erreur, que je mette la vérité. Là où il y a le doute, que je mette la foi. Là où il y a le désespoir, que je mette l'espérance. Là où il y a les ténèbres, que je mette votre lumière. Là où il y a la tristesse,

0: que je mette la joie. Ô maître, que je ne cherche pas tant à être consolé qu'à consoler, à être compris qu'à comprendre, à être aimé qu'à aimer. Car c'est en donnant qu'on reçoit, c'est en s'oubliant qu'on trouve, c'est en pardonnant qu'on est pardonné, c'est en mourant qu'on ressuscite à l'éternelle vie. Ici n'est pas la main, mais c'est du Saint François. Alors, quand on lit cette prière, on voit bien que être chrétien, suivre le Christ, c'est marcher à contre-courant. C'est faire l'inverse de ce que le monde nous propose. Exemple concret, à l'heure actuelle, nous vivons en France dans un système mortifère. Et faites-vous avorter, et faites-vous euthanasier, etc. Nos adolescents paniquent devant ça. J'ai ma fille aînée qui est psychologue et qui avait laissé tomber un petit peu. Elle a rouvert un cabinet il n'y a pas très longtemps en disant, mais les jeunes et les adolescents sont complètement paumés. Ils n'ont plus aucun point de repère. D'où multiplication des suicides, la drogue, tout ce que vous voulez. On est à une fuite éperdue devant un non-sens de la vie. Et alors c'est là où le rôle des chrétiens, hein, François d'Assise, qu'on appelle un autre Christ, hein, c'est vraiment un modèle. Il est possible de suivre le Christ très loin. Pas tout parfaitement, mais presque. Donc, là où il y a la tristesse, que je mette la joie. Moi, je bénis le Seigneur parce que je suis né comme ça, je suis optimiste. J'ai été élevé par un père qui plaisantait de tout, même de choses parfois qu'il ne fallait pas. Mais vous savez, parfois, dans des situations un petit peu tendues et difficiles, un brin d'humour, ça apporte un peu de joie. Et même dans l'évangile, on lit l'humour dans l'évangile, c'est très difficile à dépister. Il y a une raison principale, c'est que les évangiles ont été écrits à un moment donné où les chrétiens étaient persécutés. C'est quand même un peu difficile de manifester l'amour du Seigneur. Enfin, je vais vous prendre des exemples qu'on nous dit en pleurnichant, mais qu'il faut dire en riant. Hein? Jésus dit à ses apôtres, devant 5 000 hommes, sans compter les femmes et les enfants, donnez-leur vous-même à manger. Si c'est pas de l'humour, zut, hein? Mais ça fait pas rire d'habitude. Bien sûr qu'il faudrait qu'on rie. Hein? Et je pense que les apôtres étaient inquiets quand on leur a dit ça. Mais c'est de l'humour. L'histoire de ça, dans l'évangile de Marc, au moment où on arrête Jésus, il y en a un là qui est attrapé par un soldat, et le soldat garde la tunique dans les mains, et l'autre il part tout nu. Pourquoi c'est écrit dans l'évangile de Marc? Alors, tous les exégètes disent, ben, c'est lui, il raconte son histoire, bien sûr. Mais c'est de l'humour. À un moment donné où on dirait il faut pas, vous voyez? Donc ça veut dire que Jésus avait aussi pas mal d'humour, hein, même en allant plus loin. Hein. Ton ami Lazare est malade. Lui qui va guérir tout le monde, il dit, non, non, vous inquiétez pas. C'est une forme d'humour. Alors moi, j'en conclus, il y a une phrase qu'il faut dire, hein. Là où il n'y a pas d'humour, il ne peut pas y avoir beaucoup d'amour. Il y a de l'amour sans humour. À Auschwitz, il y avait beaucoup d'amour, mais l'humour devait être difficile à sortir. Hein. Oui, faut tout relativiser, c'est pas absolu. Donc cette prière montre que François d'Assise est à la recherche de la vérité, en fait, qui est en contradiction avec la vie du monde. On revient à la présentation de Jésus au temple, et il sera un signe de contradiction. Ah, ça, c'est une évidence. Alors, je vais vous lire un petit épisode des Fioriti de François d'Assise qui nous montre comment François d'Assise voyait la joie. Frère Léonard rapporta qu'un jour, à Sainte-Marie, le bienheureux François appela Frère Léon et dit. Alors, Frère Léon, c'est celui qui l'accompagnait beaucoup dans ses déplacements. Frère Léon écrit. Et lui répondit, voilà, je suis prêt. Écris, dit-il, quelle est la vraie joie? Un messager vient et dit que tous les maîtres de Paris sont venus à l'ordre. Écris, ce n'est pas la vraie joie. De même, tous les prélats d'Outremont, archevêques et évêques, de même, le roi de France et le roi d'Angleterre, écris, ce n'est pas la vraie joie. De même, mes frères sont allés chez les infidèles et les ont tous convertis à la foi. De même, j'ai de Dieu une telle grâce que je guéris les malades et fais beaucoup de miracles. Je te dis, quand tout cela n'est pas la vraie joie, mais quelle est la vraie joie? Je reviens de Pérouse, et par une nuit profonde, je viens ici, et c'est le temps de l'hiver, boueux et à ce point froid, que des pendeloques d'eau froide congelée se forment aux extrémités de ma tunique et me frappent sans cesse les jambes. Et du sang coule de ces blessures. Et tout en boue et froid et glace, je viens à la porte et après que j'ai longtemps frappé et appelé, un frère vient et demande « Qui est-ce ?» Moi je réponds « Frère François » et lui dit « Va-t'en, ce n'est pas une heure décente pour circuler, tu n'entreras pas. » Et à moi qui insiste, à nouveau, il répondrait « Va-t'en, tu n'es qu'un simple et un illettré. En tout cas, tu ne viens pas chez nous. Nous sommes tant et tels que nous n'avons pas besoin de toi. » Et moi, je me tiens à nouveau debout devant la porte et je dis « Par amour de Dieu, recueillez-moi cette nuit. » Et lui répondrait « Je ne le ferai pas, va au lieu des croisiers et demande là-bas. Je te dis que si je garde patience et ne suis pas ébranlé, en cela est la vraie joie et la vraie vertu et le salut de l'âme. » On se sent pas très bien après avoir lu ça, parce que on a besoin, nous, de choses qui se sentent, qui se voient. Lui, c'est tout à l'intérieur de son âme, c'est tout à l'intérieur de son cœur. Ça rejoint un petit peu ce que Jean de la Croix décrit comme nuit de l'esprit. Je reste dans la joie et dans la foi, alors que je n'ai rien pour m'appuyer. Je n'ai plus rien. Ça rejoint la parole de Jésus pendant sa passion. Hein. Père, pourquoi m'as-tu abandonné? Oui, c'est ça la dérédiction. C'est-à-dire que je suis dans une situation où je n'ai plus aucun point de repère, mais en moi-même, alors c'est quelque chose qui s'est travaillé, hein, ça, ou s'est donné par le Seigneur, hein, c'est mon âme reste dans la paix parce que je sais que le Seigneur m'accueillera malgré mon péché, malgré ma misère, malgré tout ce qui se passe. Ça veut dire que, et ça c'est une chose que m'avait appris ma grand-mère, elle m'avait dit un jour en revenant de funérailles, je faisais l'enfant de cœur parce que l'église n'était pas très loin de chez mes grands-parents, elle était ma marraine en plus, donc elle me faisait l'éducation, et elle m'avait dit, tu vois André, le but de la vie c'est de mourir. C'était très simple, mais c'est tellement évident que souvent on refuse d'en parler. Ça veut dire quoi? Que sentons-nous prêts? Là aussi, une expérience personnelle, j'ai perdu mon épouse il y a plus de 20 ans, d'une tumeur cérébrale. Le jour où elle a su qu'elle avait cette tumeur cérébrale, je suis allé voir à ce moment-là dans la littérature médicale ce qu'on disait de ces tumeurs. La conclusion de l'article, c'était Suisse qui avait fait ça, un très bel article. L'espérance de vie à partir du diagnostic, quel que soit le traitement, est de 3 à 18 mois. Comment est-ce que je peux annoncer ça à mon épouse, infirmière, en plus qui connaît pas mal de choses, mais je n'ai pas l'habitude de cacher les choses, c'est une éducation un peu paysanne, on se dit les choses, voilà, le plus simplement possible. Donc je lui ai fait lire l'article, plutôt que de lui dire. Quand elle a eu fini de lire l'article, elle a relevé les yeux, elle m'a dit « Si le Seigneur me rappelle, c'est que je suis prête. » Donc, ça aurait dû remuer, en plus elle était plutôt émotive, c'est une Italienne, hein. Non, calme, serein, à l'intérieur de moi-même, il y a l'amour du Christ. Donc cette position de François, elle est très claire. Je suis habité par l'amour, j'essaie de le manifester, j'aimerais bien que les autres en fassent de même. Alors je ne sais pas si vous connaissez bien la vie de François d'Assise, mais dans ce passage-là, il fait allusion à des tas d'événements de sa vie où il a été perturbé. Par exemple, il s'est fait jeter de son ordre. Quand je dis jeter, ça a été fait avec rudesse, sans amour. Il a longtemps critiqué les théoriciens, ceux qui faisaient des études. Non pas parce qu'il pensait que c'était pas bien, c'est parce qu'il pensait que ça éloignait justement de l'action amoureuse. Et effectivement, l'exemple qu'il donne, c'est qu'il se fait jeter par des gens qui sont des intellos. Alors lui, il dit, qu'est-ce qu'on lui dit? Tu es un illettré. Mais lui, il avait l'intelligence du cœur, alors que les autres, ils avaient l'intelligence cognitive, on dit maintenant, hein, cognitive. Ils savaient des choses, ils avaient des connaissances. Qu'est-ce qu'ils en faisaient? Alors, ce n'est pas des jugements, hein, si on se pose la question. En tout cas, lui, il a tout mis là-dedans. L'histoire du roi de France et du roi d'Angleterre, il venait d'envoyer l'ordre venait d'envoyer des missionnaires en Angleterre. L'histoire des musulmans, hein, il y a été. Donc, il invente au-dessus de l'événement qu'il a vécu et il fait allusion à des tas de choses. Donc, pour nous, c'est de dire que dans notre vie, nous allons rencontrer des obstacles, des échecs, des oppositions. Et est-ce que la paix que le Seigneur nous donne nous permet de garder justement cette joie intérieure qui est en fait celle que nous aurons avec le Seigneur, la joie d'être avec le Seigneur en tout le temps. Bon, ce que j'aime dans la vie communautaire, je suis revenu, j'ai vécu 5 ans avec ma femme et mes enfants dans la communauté, mais je suis revenu longtemps après, parce que dans la vie communautaire, c'est ça. On essaye d'anticiper la joie du royaume. C'est pas évident du tout, hein, mais on essaye. Hein, la fraternité, je dirais, ces offices en polyphonie, c'est beau, hein, la beauté, là, tout ça, ça met dans la joie. Quand on a commencé les lodes, par exemple, hein, on voit bien, il y a des jours où tout le monde est endormi, en sucré, etc. Ah, on se dit la journée aujourd'hui, mais quand ça exulte le matin, des fois, il y a parfois des textes qui aident, eh bien, ça prépare notre journée à être dans la joie et dans la paix. Donc, François dit la vraie joie. Hein, la vraie joie, ben effectivement, celle qui est dans la vérité, donc c'est celle qui est dans la perfection qui nous est demandée. Soyez saints comme votre Père du ciel est saint. On dit dans le Gloria, toi seul es saint. Alors, faut voir la limite que c'est. Hein. Je suis saint dans la mesure où je suis habité par la sainteté de Dieu. C'est ça l'Eucharistie. Le Seigneur a trouvé cette astuce, ben, c'est génial, hein, que la joie et la paix ne nous viennent pas de l'extérieur, elles nous viennent de l'intérieur. Le Seigneur vient en nous pour que nous ayons cette paix et cette joie. Alors, petit commentaire, c'est un texte que j'avais préparé, je l'ai repris parce que en vieillissant, je réfléchis moins bien, j'avais pris ça devant la fraternité franciscaine. Donc, dans la première partie de ce texte, François distingue la vraie joie des joies que nous pouvons éprouver dans certaines circonstances, qui sont tout à fait légitimes d'ailleurs, hein, mais qui alors sont liées et donc dépendantes à un objet. Ainsi, les études, la lecture de livres intéressants, voire enrichissants intellectuellement, sont source de joie sur le plan de la connaissance, de l'intellect, mais peuvent nous enfermer dans une approche trop intellectuelle, sèche, du monde et des autres. François se méfie de l'approche théologique. Petit commentaire d'expérience personnelle. Ma maman avait un oncle qui était évêque, auxiliaire de Grenoble, et on le voyait rarement. Et un jour, je commence mes études au petit séminaire à Lyon, et la première fois que je vois cet évêque en famille, il me tend un bouquin et me dit « Voilà, je te donne ça pour t'accompagner ». C'était un livre écrit par un protonotaire apostolique de son diocèse qui s'appelait Monseigneur Guéry, et le titre c'était « La foi dans la joie ». Et je vous avoue, je l'ai lu plusieurs fois, et ça m'a aidé, parce que c'était toujours des commentaires de la parole qui, même dans les situations difficiles, montraient comment on pouvait rester dans la joie. Le succès, la reconnaissance sociale, surtout ecclésiale, hein, quand on est reconnu dans l'Église, peuvent être source de joie, de satisfaction, mais ils peuvent entraîner orgueil et satisfaction de soi. Petite confession personnelle, j'aime bien le matin dire ma prière en me levant, je m'assieds sur le bord de mon lit, je fais mon signe de croix et je dis « Tu es béni Seigneur pour la merveille que je suis ». Non pas, justement, pour pas me vanter d'être ce que je suis, mais pour remercier le Seigneur d'avoir fait quelque chose qu'effectivement, lui, il savait. Et puis ça rend service un petit peu à certains. Nos actions, nos œuvres peuvent s'accompagner de joie, mais ces œuvres, si belles soient-elles, ne nous justifie pas. Nous restons au plan du faire et non de l'être. Et s'approprier ses œuvres ou sa réussite, c'est ne pas reconnaître que tout bien appartient à Dieu, tout est don de Dieu. Citation de Paul, « Qu'as-tu que tu n'aies pas reçu ?» Petite parenthèse, en France, on a liberté, égalité, fraternité. Il m'arrive de prêcher sur les 3 mensonges républicains. Nous ne sommes pas libres. Alors, le médecin que je suis peut vous dire tout de suite, hein, Vous n'avez pas choisi votre papa, vous n'avez pas choisi votre maman, vous n'avez pas choisi votre date de naissance, vous n'avez pas choisi votre lieu de naissance. C'est-à-dire que le démarrage, déjà, vous donne quelque chose de fort. Alors, en allant plus loin. L'idée d'avoir un enfant dans une famille, c'est pas comme « Ah, je suis tombée enceinte ». Je trouve ça malheureux, cette expression. Hein ? Non, j'ai voulu un enfant. Alors, je suis tombée enceinte, c'est déjà pas très bien. Après, comment se passe la grossesse ? L'enfant existe pendant 9 mois dans le ventre de sa mère. On en parle très peu. Il entend des trucs. Il réagit à toutes les hormones que la maman sécrète. On en parle un peu, mais pas trop. Une maman angoissée, elle va sécréter beaucoup de cortisol, hein, l'hormone du stress. L'enfant va en être imprégné. Et après, il va réagir. Vous voyez ? Donc, on n'est pas libre. Mais c'est la première chose à reconnaître. Je ne suis pas libre. Et quelle liberté je peux avoir ? C'est la liberté des enfants de Dieu. C'est-à-dire que je choisis volontairement de faire ce que le Seigneur a prévu pour moi. Là, je suis vraiment libre. Parce que justement, ce qui me contraint, c'est ce qui me lie à la terre, c'est ce qui me lie à mon péché. C'est, vous voyez, hein ? Donc, ce qu'on vient de dire là, en disant oui, c'est pas mal ce qu'on fait, mais ça nous rapproche toujours de quelque chose qui est un peu douteux. S'approprier les choses. Là, je vais donner un petit coup de bâton sur René Descartes. Hein ? Je pense, donc je suis. C'est une abomination. Hein ? C'est une abomination. Je pense, donc je suis capable de savoir que j'existe. Ça m'irait. Mais qui est « je suis » Et à l'époque où Descartes écrit, il sait très bien que « je suis ». C'est le nom que Dieu s'est donné. Donc « je pense, donc je suis », c'est une manière indirecte de prétendre que j'ai en moi-même tous les critères de jugement et de connaissance. C'est une erreur. Alors, petite interprétation personnelle, hein, vous n'êtes pas obligé de me suivre. Après Descartes, vous avez les Lumières, avec un grand L majuscule. Alors, je m'entends vous dire ça, puis déjà se poser des questions. Et puis après les Lumières, qu'est-ce que c'est ? Les francs-maçons. Et depuis le 3 ou 4 siècles, il y a un travail souterrain de sape. On est en plein dedans maintenant. Ils ont bien préparé les choses, et ça passe, et c'est avalé. Moralité, et ben effectivement, on est dans une période difficile, parce que probablement que les chrétiens en général n'ont pas eu la force de donner le message. Hein. Donc maintenant, nous nous retrouvons vraiment dans la situation que Jésus a décrite. Nous ne sommes que du levain dans la pâte. Rien du tout. Mais nécessaire. Alors, c'est des petits commentaires théoriques, mais je veux dire, ce qui peut nous mettre dans la joie avec ça, c'est précisément de mieux connaître la situation, de mieux nous connaître. Hein ? C'est Socrate qui a dit « connais-toi toi-même », hein, bien avant Jésus. Hein ? Ce sont les philosophes grecs qui ont dit « l'homme a un corps mortel et une âme immortelle ». Pas Jésus, pas les juifs qui ont enseigné, c'est les philosophes. Hein ? Ça, il faut le redire aux gens qui disent n'importe quoi, hein. Ils n'ont plus de culture. Ça, c'est des choses essentielles. Donc, être joyeux quand on est chrétien, parce qu'on a une parole, et en plus, on a des connaissances qu'on peut utiliser. Vous avez tous ces gens qui ont travaillé sur l'existence de Jésus. Il y a des tas de gens qui prétendent que ceci, que cela. Alors, le plus bête, c'est Michel Onfray, qui dit des mensonges, c'est de l'inculture, tout ce que vous voulez. Il faut l'aimer, hein, cet homme, mais quand même. Eh bien, il fait comme tout le monde, c'est la vie du monde. Hein. Quand le système n'est plus régulé que par les finances. Alors, les finances, le commerce. Alors, j'ai appris un jour qu'il y avait à la faculté des cours force de vente, ça s'appelle. Attends, c'est l'art du mensonge. C'est tout. Hein. Vous voyez, au lieu d'appeler les choses par leur nom, on est dans un monde où on utilise des mots qui disent autre chose. Alors c'est pareil d'ailleurs pour la foi, hein. Les mots disent autre chose. C'est ça qui est très beau dans l'hébreu d'ailleurs, c'est du langage concret qui dit des choses spirituelles. En grec, on a été obligé de modifier un petit peu. Je dis tout de suite, c'est un de mes dadas, hein, c'est de me pencher sur les traductions de la Bible qui sont parfois douteuses et parfois franchement en contresens. Et bien, alors c'est des travaux qu'il faut faire. Pourquoi est-ce qu'on a eu ça ? Il y a des raisons, hein, faut pas refaire l'histoire. Mais parfois, on avance en creusant un petit peu. Pierre avait dit, hein, si vous vous faites avoir dans votre discussion sur la foi, parce que par méconnaissance, c'est un péché pour vous, vous n'avez pas assez travaillé. Donc voilà, première partie du texte qui montre que François est dans la souffrance. Alors je vais en ajouter d'ailleurs, hein, parce que il faut bien comprendre. Au moment où François dit ça, il est presque aveugle, et il est malade. Donc il a été rejeté, éjecté, hein, c'est, comment dire, oui, c'est comme ça. Bon, comme beaucoup de fondateurs d'ordre, d'ailleurs, il y en a d'autres. Donc il est dans la souffrance morale, on va dire au moins, mais qu'est-ce qu'il dit ? La vraie joie, c'est ça. Alors, dans la deuxième partie du texte, François nous parle des souffrances qui peuvent nous affecter légitimement. Là aussi, hein, la question, pourquoi le bon Dieu permet-il ça ? Et on attribue au bon Dieu la méchanceté des hommes. Petit souvenir personnel, il y a quelques années, ma fille aînée, la psychologue, m'envoie une photo par Internet. C'est une centaine de cadavres en Afrique, hein, une centaine de cadavres, des femmes enceintes éventrées, des enfants morts, etc. Enfin, truc abominable. Et elle me met en dessous, où est Dieu ? Je lui ai répondu, mais pourquoi attribuer à Dieu la méchanceté des hommes, quoi ? C'est pas Dieu qui a fait ça. Hein, c'est, voilà. Donc, tout ça pour dire qu'il y a des choses qui sont légitimes, hein, on va faire, et d'autres qui ne le sont pas. Hein. Alors, les souffrances physiques, le froid, la faim, l'absence de domicile, donc de sécurité matérielle, le sentiment d'être rejeté, d'être humilié, tenu pour ignorant, ça c'est lui parce qu'il n'est pas un intellectuel, hein, mais par contre, la parole était d'or. D'être inutile, toutes ces souffrances physiques et psychologiques sont des épreuves qui nous touchent et ont touché François sur le plan humain. Pour parler des gens de mon âge et un peu plus, et à un moment donné, on se trouve complètement inutile. On a rendu des services, on a été actif, etc. On a aimé des tas de gens, et puis tout d'un coup, on s'aperçoit que on peut plus, on peut plus. Et alors, le pire, c'est qu'on devient dépendant. Alors, je vais quand même vous donner le truc pour passer cette étape-là. Hein. Aimer, c'est tout donner. Vous êtes d'accord ? Et alors, quand on a tout donné, qu'est-ce qui nous reste ?
1: Que rien, ouais. Que rien, la joie, ah oui.
0: Il y a une seule réponse valable. Il ne nous reste plus qu'à recevoir. On n'a plus rien. Donc, vous savez, échange d'amour. Quand on en a un, c'est ce qui est, que j'aime dans la communauté d'ailleurs. Quand on en a un qui est en bas, là, quoi, un peu dépressif, tout ça, pas bien, hop, il y en a un autre. Il y a quelque chose qui ne va pas, on peut t'aider, etc. Enfin, on fait le balance, c'est la communication. Ça, c'est le propre des hommes. Mais ça existe chez les animaux aussi. Moi, je me régale à voir la bienveillance des animaux entre eux. Stupéfiant. C'est pas le propre de l'homme. Hein. Il paraît que le propre de l'homme, c'est le rire. Bon, effectivement, ça fait partie de la joie. Alors, mais se situant au point de vue spirituel. Voilà, on arrive à la chose essentielle qu'on traite dans cette maison. François souligne le gain et la sécurité que trouve l'âme dans la contradiction et l'humiliation. Il ne veut nullement dire par là que la souffrance, le rejet de la part des autres et la persécution sont des choses bonnes, mais simplement qu'en suivant cette voie, le croyant échappe au piège de l'orgueil et progresse en fidélité et persévérance. Nous sommes façonnés par nos réussites et beaucoup plus par nos échecs et les contraintes. Plus spécifiquement, franciscain, elle ajoute « Et ne suis pas ébranlé. » Et ne suis pas ébranlé. Petite phrase qui peut passer inaperçue qu'on lit sans voir. Dans plusieurs admonitions, en effet, François dénonce le trouble et la colère comme étant entachés de péché. La raison en est que derrière ces deux affects, il discerne une attitude d'appropriation du bien qui vient de Dieu. C'est pourquoi il demande aux frères de ne pas se troubler si on leur retire une prélature. Ils sont évêques parfois. De ne pas s'affliger des injustices qu'ils subissent, de ne pas se troubler ni se mettre en colère à cause du péché d'autrui, et de conserver la paix de l'esprit et du corps dans les souffrances. Alors, toutes ces choses-là, elles se trouvent dans les admonitions de François pour ses frères. D'autre part, le cœur de François était constamment tourné vers Dieu et l'exemple du Christ ne quittait pas son esprit. Aussi, si l'on veut saisir le sens ultime que le petit pauvre donne à sa désappropriation de la religion mineure et à son sentiment d'être rejeté par ses frères, faut-il avec lui tourner notre regard vers le Christ à Gethsémani. Les souffrances et l'abandon éprouvés par François n'étaient à ses yeux qu'une faible et pâle participation à ceux, on dirait, par Jésus, qui a été trahi par Judas, abandonné par ses autres disciples et a néanmoins donné sa vie pour nous sauver. La racine de la vraie joie se découvre alors. Il s'agit, à la suite et à l'exemple du Christ, de rien moins que de renoncer à sa volonté propre, à ses projets, à ses amis et jusqu'à son image de soi-même, pour poser sa volonté dans la volonté du Père. Ainsi, ce texte révèle la source divine de toute joie authentique et rejoint l'enseignement de Jésus dans les Béatitudes. Jésus ne promet pas le bonheur ou des bonheurs au sens humain. Il annonce et proclame les Béatitudes. En hébreu comme en grec, le mot implique une idée de bénédiction divine, de joie surnaturelle. Telle est la joie que Jésus communique. Joie promise aux pauvres, aux doux, aux affligés. Joie inverse de la joie habituelle des hommes, joie fondée sur le renversement de toutes les valeurs accoutumées. Les béatitudes se situent sur un plan qui dépasse l'homme. Cela est par rapport à nous entièrement autre. Cela doit être cherché et exploré comme l'absolument nouveau. C'est une citation d'un moine d'Orient, ça, que je viens de vous dire. Alors, ces textes, je les avais préparés il y a déjà quelques années avec une dame qui est psychologue, hein, qui était responsable du groupe et qui connaissait par cœur les textes de François d'Assise. Alors, j'arrive à peu près au terme de ce que je voulais vous dire. Donc, la joie, telle que nous la connaissons, c'est déjà une attirance vers quelque chose de bon. Hein, c'est-à-dire que si tout était triste, qu'il fallait... Moi, j'ai été très gêné dans ma petite enfance par le caractère très pessimiste et, comment dirais-je, souffreteux, hein, de la foi qu'on me présentait. Il fallait absolument faire des sacrifices qui nous fassent mal. Ça, c'est pas de la foi là, chrétienne, c'est du romantisme. Je crois que il y a beaucoup de choses. Le jansénisme moderne, il est romantique. On se fait des idées. C'est pas ce que je fais, ni de bien ni de mal, qui va me valoir le paradis. Hein. Donc cette idée de se flageller, de se fouetter, qu'il y ait des vocations à ça, moi je veux bien, je veux pas critiquer, mais est-ce que vraiment c'est ça que le Seigneur nous demande? On a suffisamment l'occasion de se faire flageller par les autres pour pas le faire soi-même. Voilà. Hein. Donc le langage que je vous tiens est un langage optimiste parce que c'est comme ça. J'y peux rien. Je suis comme ça. Je vois les choses bien là où d'autres. Moi, je vois le verre à demi plein et pas à demi vide. Vous voyez, hein, c'est comme ça. Et je me rends compte qu'effectivement, être comme ça, parce que j'ai pas choisi d'être comme ça, ça fait plaisir à beaucoup de monde. Hein. On arrive dans un endroit où c'est un peu tristounet, un peu tendu, etc. On sort de trois blagues. Allez, ça y est. Alors, on se décontracte. Mais on fait pas exprès. Hein. C'est le Seigneur nous a donné ça. Alors, selon comme on se situe, on va profiter de l'optimisme des uns, et puis on va essayer d'atténuer notre pessimisme. Hein, justement, j'ai lu, je ne l'ai pas remis dans mon texte, mais j'ai relu quelque part un saint triste est un triste saint, et il semblerait bien qu'un chrétien triste n'est pas un bon chrétien. Vous voyez, hein. Alors, je n'irai pas jusque-là, c'est pour ça que je ne l'ai pas écrit, parce que médecin, je sais qu'il y a des maladies qui nous rendent tristes. Hein. La dépression, hein, c'est là où on voit que nous sommes dépendants de notre chair, hein, nos hormones, etc., tout ce que vous voulez. Hein, on n'est pas libre à cause de ça. Donc la liberté des enfants de Dieu, c'est pour ça que Jésus guérit. Il guérit de maladies qui font partie de notre système. Hein. La dépression, c'est des histoires d'histamine, de sérotonine, de tout ce que vous voulez. Je ne sais pas si vous connaissez bien les endorphines. Ça vous dit quelque chose ? Les endorphines, c'est une dérivée de la morphine que nous sécrétons. Et les gens optimistes, dont je suis, nous sommes des gros sécréteurs d'endorphines. C'est comme si on était shooté toute la journée. Mon épouse me disait, tu es d'un optimisme délirant. Et je crois qu'effectivement, quand la morphine a fait son effet, on est ailleurs, hein, on est dans notre monde. Mais en tant que chrétien, je loue le Seigneur d'avoir permis d'être comme ça. Hein, voilà. Et je le souhaite à tout le monde, hein, de se trouver dans les gens, quitte de temps en temps à dire deux, trois bêtises et de se faire remettre en place, parce qu'on a dépassé un peu les bornes. Mais on est tellement plus souvent dans la bonne direction. Soyez dans la joie, dit Paul. Hein, soyez dans, je le redis, même il insiste. Hein, c'est dans aux Philippiens, je crois. Soyez dans la joie, et je le redis, soyez dans la joie. Paul, quand on lit bien, c'est pas rigolo, hein. Mais voilà, il le dit, il le fait.

La joie parfaite, enseignement de Père André Girier, c'est ce que nous venons d'écouter sur les ondes de Radio Espérance. Cet enseignement est extrait d'une retraite de Semaine Sainte consacrée à Saint François d'Assise, qui a été enregistrée cette année à Pont-Saint-Esprit.

Vois combien j'aime tes préceptes, Seigneur. Fais-moi vivre selon ton amour. Psaume 118, 159.

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Chers auditeurs de Radio Espérance, bonsoir. Avant de rentrer dans le repos de la nuit, nous terminons cette journée en la présentant au Seigneur et en lui confiant cette nuit. Les cloches que nous venons d'entendre nous invitent à nous rassembler pour cette dernière prière du jour. Dieu, viens à mon aide, Seigneur, à notre secours. Gloire au Père et au Fils et au Saint-Esprit, au Dieu qui est, qui était et qui vient, pour les siècles des siècles. Amen. Alléluia. En examinant notre conscience, reconnaissons notre misère et demandons pardon à Dieu pour les péchés de cette journée. Récitons avec ferveur notre acte de contrition. Mon Dieu, j'ai un très grand regret de vous avoir offensé, parce que vous êtes infiniment bon et que le péché vous déplaît. Je prends la ferme résolution, avec le secours de votre sainte grâce, de ne plus vous offenser et de faire pénitence. Avant la fin de la lumière, nous te prions, Dieu Créateur, pour que, fidèle à ta bonté, tu nous protèges, tu nous gardes. Que loin de nous s'enfuient les songes et les angoisses de la nuit. Préserve-nous de l'ennemi, que ton amour sans fin nous garde. Exauce-nous, Dieu notre Père, par Jésus-Christ notre Seigneur, dans l'unité du Saint-Esprit, régnant sans fin dans tous les siècles. Le Seigneur te couvre de ses ailes, rien à craindre des terreurs de la nuit. Quand je me tiens sous l'abri du Très-Haut et repose à l'ombre du Puissant, je dis au Seigneur, mon refuge, mon rempart, mon Dieu dont je suis sûr. C'est lui qui te sauve des filets du chasseur et de la peste maléfique. Il te couvre et te protège. Tu trouves sous son aile un refuge. Sa fidélité est une armure, un bouclier. Tu ne craindras ni les terreurs de la nuit, ni la flèche qui vole au grand jour, ni la peste qui rôde dans le noir, ni le fléau qui frappe à midi. Qu'il en tombe 1000 à tes côtés, qu'il en tombe 10 000 à ta droite, toi, tu restes hors d'atteinte. Il suffit que tu ouvres les yeux, tu verras le salaire du méchant. Oui, le Seigneur est ton refuge, tu as fait du Très-Haut ta forteresse. Le malheur ne pourra te toucher, ni le danger approcher de ta demeure. Il donne mission à ses anges de te garder sur tous tes chemins. Ils te porteront sur leurs mains pour que ton pied ne heurte les pierres. Tu marcheras sur la vipère et le scorpion, tu écraseras le lion et le dragon. Puisqu'il s'attache à moi, je le délivre, je le délivre.

bonheur te couvre de ses ailes. Rien à craindre des terreurs de la nuit. La parole de Dieu de l'Apocalypse. Les serviteurs de Dieu verront sa face et son nom sera sur leur front. La nuit aura disparu. Ils n'auront plus besoin de la lumière d'une lampe ni de la lumière du soleil, parce que le Seigneur Dieu les illuminera. Ils régneront pour les siècles des siècles. En tes mains, Seigneur, je remets mon esprit. Sur ton serviteur, que s'illumine ta face. En tes mains, Seigneur, je remets mon esprit. Gloire au Père, et au Fils et au Saint-Esprit. En tes mains, Seigneur, je remets mon esprit. Sauve-nous, Seigneur, quand nous veillons. Garde-nous quand nous dormons. Nous veillerons avec le Christ et nous reposerons en paix. Maintenant, ô Maître souverain, tu peux laisser ton serviteur s'en aller en paix selon ta parole. Car mes yeux ont vu le salut que tu préparais à la face des peuples. Lumière qui se révèle aux nations et donne gloire à ton peuple Israël. Gloire au Père et au Fils et au Saint-Esprit pour les siècles des siècles. Amen. Sauve-nous, Seigneur, quand nous veillons. Garde-nous, car nous dormons, quand nous dormons. Nous veillerons avec le Christ et nous reposerons en paix. Notre Seigneur et notre Dieu, Seigneur Dieu, notre Maître souverain, tu as illuminé nos yeux par la lumière de ton Verbe éternel. Alors qu'il fait nuit maintenant, garde nos âmes dans ta paix. Et quand notre vie s'éteindra, laisse-nous aller dans ton paradis avec ton Fils, Jésus-Christ, notre Seigneur. Amen. Nous t'en supplions, Seigneur, visite cette maison et repousse loin d'elle toutes les embûches de l'ennemi. Que tes saints anges viennent l'habiter pour nous garder dans la paix, et que ta bénédiction demeure à jamais sur nous, par Jésus le Christ, notre Seigneur. Que le Seigneur nous bénisse et nous garde, le Père, le Fils et le Saint-Esprit. Et nous terminons cette prière du soir avec un chant d'espérance en la douce bonté de la Vierge Marie, notre Mère et notre Reine.

Martyrologe du 17 août. À Cizic, dans l'Hellespont, vers 250, Saint Miron, prêtre et martyr, qui fut, rapporte-t-on, décapité après de nombreux tourments, sous l'empereur Dèce et le préfet Antipater. À Césarée de Cappadoce, en 273 ou 274, Saint Mammon, ou Mamès, martyr, qui vécut simple berger en solitaire dans les bois de la montagne avec une extrême frugalité et en confessant la foi du Christ, et fut martyrisé sous l'empereur Aurélien. Saint Basile et Saint Grégoire de Nazianze lui ont décerné les plus grands éloges. En Sicile, en 309 ou 310, la naissance au ciel de Saint Eusèbe, pape. Énergique témoin du Christ, il fut déporté dans cette île par l'empereur Maxence et maintenu loin de sa patrie terrestre, mérita d'obtenir celle du ciel. Son corps fut déposé à Rome, au cimetière de Calliste. En Frise, en l'an 856, Saint Géron, prêtre et martyr, qui aurait été tué par des païens normands. À Thessalonique, en Macédoine, en l'an 903, le trépas de Saint Élie le Jeune, moine basilien. Né en Sicile, il fut pris par les Sarrasins et expédié en Afrique. Libéré, il se fit pèlerin, puis, avec une ardeur inentamée, mena en Calabre et en Sicile une vie austère d'oraison et d'ascèse. À Monte Calana en Sicile, en l'an 1157, le bienheureux Nicolas Politi, ermite, qui vécut dans une grotte, dans une extrême austérité. À Montefalco, en Ombrie, en l'an 1308, Sainte Claire de la Croix, vierge, moniale de l'ordre des ermites de Saint-Augustin, qui fut abbesse du monastère de la Sainte-Croix, brûlant d'amour pour la passion du Christ. À Nagasaki, au Japon, en 1633, les saints martyrs Jacques Cuillet, Goroboy, Tomonaga, prêtre de l'ordre des prêcheurs, et Michel Kurobioy, condamné à mort sous le chef suprême Tokugawa Ieyasu et décapité. À Saumur, en 1736, sainte Jeanne de Lanoë, vierge. D'une confiance totale en la providence de Dieu, elle accueillit d'abord chez elle des orphelines, des vieilles femmes, des malades et des femmes perdues. Ensuite, avec des compagnes, elle fonda l'Institut des Sœurs de Sainte Anne de la Providence. À Rochefort, le bienheureux Noël Hilaire Lecomte, simple clerc, chargé de la musique à la cathédrale de Bourges au moment de la Révolution française, en haine de la religion chrétienne, fut déporté sur un bateau négrier dans la baie devant le port de Rochefort et y mourut, jeune, avec des marques de grande piété. À Castelfuy de la Roca, près de Gironde en Espagne, en 1936, le bienheureux Henri Canadel, prêtre, de l'ordre des clercs réguliers des écoles religieuses et martyr, victime de la persécution contre l'Église au cours de la guerre civile. Au Québec, en 1881, la bienheureuse Marie-Élisabeth Turgeon, directrice et fondatrice de la Congrégation des Sœurs de Notre-Dame du Saint-Rosaire, religieuse exemplaire, vouée à la prière, à l'enseignement dans les petites villes de son diocèse, et aux œuvres de charité. En Italie, au couvent de San Domenico, en 1834, Léopoldine Naudet, vierge, fondatrice de la Congrégation des Sœurs de la Sainte Famille, élevée à la cour des Habsbourg, elle avait une forte vocation à la prière, mais aussi au service éducatif. Et encore ailleurs, beaucoup d'autres saints et bienheureux. Elle est précieuse, au regard de Dieu, la mort de ses saints. Que la Sainte Vierge Marie et tous les saints intercèdent pour nous auprès du Seigneur, pour que nous obtenions de lui
aide et salue, lui qui vit et règne pour les siècles des siècles.

Le repentir profond, la conscience de la mort, le souvenir du jugement dernier, le don des larmes. Chers auditeurs de Radio Espérance, voici les clés spirituelles pour une plénitude de vie que nous propose Christophe Lienewski, théologien polonais, spécialisé en anthropologie et spiritualité chrétienne. Une thérapie spirituelle s'appuyant sur la parole de Dieu et les pères de l'Église. Ce miracle est donc possible. Essayons. Dans le quatrième paragraphe des attaques des démons dans la sphère psychique, nous abordons maintenant le petit B concernant la maladie de la tristesse. Quel en est le diagnostic? Les pères philokaliques ne donnent pas de définition exacte de la tristesse en grec lype, L-Y-P-E. Ils se contentent tout au plus d'en décrire certaines caractéristiques et d'en présenter la symbolique. Évagre le Pontique compare la tristesse à une vipère. Il considère ce symbole comme le plus approprié en raison de l'action du venin de la prière. Car ce poison a deux fonctions. Il peut servir d'antidote s'il est donné au bon moment et en quantité adéquate, mais il peut également être mortel s'il a été pris en grande quantité. L'esprit de tristesse peut également être double. Soit il provoque le repentir et la conversion du cœur, en grec « métanoïa », soit il conduit à la mort. Au sujet de la première sorte de tristesse, saint Paul a écrit en parlant de l'homme qu'il avait libéré à Corinthe. 2 Corinthiens 2, 7, 8. Il vaut mieux lui pardonner et l'encourager, de peur que cet homme-là ne vienne à sombrer dans une tristesse excessive. C'est pourquoi je vous exhorte à faire prévaloir envers lui la charité. Car il savait bien que cet esprit de tristesse peut aussi contribuer à la renaissance intérieure de l'homme, afin que s'opère la conversion de son cœur. Métanoïa. Évagre était convaincu que saint Jean-Baptiste nommait en gens de vipère tous ceux qui, harcelés par un esprit mauvais, cherchaient refuge en Dieu. Il dit en Matthieu 3, 7, 9. Comme il voyait beaucoup de pharisiens et de sadducéens venir au baptême, il leur dit « Engeance de vipères, qui vous a suggéré d'échapper à la colère prochaine? Produisez donc un fruit digne du repentir et ne vous avisez pas de dire en vous-même « Nous avons pour père Abraham ». Car, je vous le dis, Dieu peut, des pierres que voici, faire surgir des enfants à Abraham. La référence à Abraham avait pour but de rappeler que, en imitant Abraham et en quittant sa patrie et sa famille, Genèse 12:1, Yahvé dit à Abraham, « Quitte ton pays, ta parenté et la maison de ton père, pour le pays que je t'indiquerai. » L'homme peut vaincre le démon de la tristesse, en imitant donc Abraham. Par contre, saint Nil d'Ancyre fait remarquer que la deuxième sorte de tristesse, celle qui conduit à la mort spirituelle, est un des rejetons de la gourmandise. De même, saint Alassus de Libye estime que cette affliction provient de l'inassouvissement de toutes sortes de plaisirs charnels et est donc surtout en lien avec la première triade de convoitise, la gourmandise, l'impureté
et la cupidité. Quelles sont les causes du démon de la tristesse? Quels dégâts provoque-t-il dans l'âme de l'homme? Selon Évagre le Pontique, ce démon, tout comme ceux de l'impureté ou de la colère, prive l'âme de sa lumière intérieure. En assombrissant la faculté de l'âme à la contemplation spirituelle, il l'empêche d'accomplir de bonnes œuvres. Dès que ce démon malveillant parvient à s'emparer de l'âme, dit saint Jean Cassien, il l'emplit entièrement d'obscurité, ce qui lui retire toute joie dans la prière et l'empêche d'étudier l'Écriture sainte. Évagre le Pontique continue de démasquer les stratégies du démon en affirmant que son action est complètement différente de celle des démons qui enseignent à l'âme d'aimer les plaisirs et de chercher la satisfaction de toutes sortes de désirs. Le démon de la tristesse ne cherche pas à donner du plaisir à l'âme, mais au contraire, à l'en éloigner de sorte qu'elle tombe dans la dépression. Au début, lorsqu'il attaque un moine, le démon l'incite à prendre la résolution d'éviter tout plaisir. Par contre, lorsque l'esprit de tristesse se rapproche davantage de son âme et s'empare d'elle pour une période plus longue, il va tout faire pour la convaincre de renoncer à mener une vie vertueuse et même l'obliger à fuir. Dans le traité intitulé « Des huit mauvaises pensées » de saint Cassien, nous lisons qu'à cause de l'influence du démon de la tristesse, l'homme perd patience envers les autres et ne les comprend plus. Il cesse d'être doux et d'avoir de l'empathie. Des pensées de désespoir paralysent son âme, ce qui se manifeste par un manque de réflexion, de persévérance et de fidélité envers Dieu. Un autre symptôme typique est le dégoût du travail. Puis vient le doute concernant son choix de la vie monastique. Un effet particulièrement dangereux de l'action du démon de la tristesse et le désespoir vers lequel il dirige l'âme. Dans un tel état, l'homme se condamne à la mort spirituelle. Il suffit de rappeler que le démon de la tristesse a empêché Caïn de regretter son acte et d'éprouver de la contrition après le meurtre de son frère, et il a poussé Judas au suicide après qu'il eut trahi son maître. Cette sorte de tristesse engendre chez l'homme de mauvais fruits, c'est-à-dire la paresse, l'impatience, la colère, la haine, l'acariâtreté, le désespoir et la lourdeur dans la prière. La mauvaise tristesse ronge l'âme de l'homme, comme la mite mange le drap ou le ver mange l'arbre. L'esprit de tristesse, après avoir saisi l'âme, la remplit d'amertume et d'apathie. Lorsqu'il l'a conduite à cet état, il la convainc que ce sont les autres qui sont la cause de son agitation et que, donc, elle devrait s'éloigner d'eux. De cette manière, l'homme ne veut rencontrer personne qui puisse l'aider et s'abstient d'adopter les bons conseils de vrais amis. Le mauvais esprit fait tout pour que l'âme ne se rende pas compte qu'elle est malade. Son but est de lui faire croire que les tentations et les tourments qu'elle endure sont le résultat de son ascèse et du mal que lui font d'autres personnes. Si le cœur s'installe dans la tristesse, il tombe rapidement dans l'acédie. Saint Théodore le Grand Tacète dit que le démon utilise une stratégie très efficace. Il montre à l'homme l'état de péché dans lequel il se trouve. De plus, selon Nicetas Stetatos, la tristesse provient d'un mauvais esprit qui pervertit l'âme et détruit le corps
agissant même sur la moelle osseuse. Nous allons aborder maintenant la thérapie de la tristesse. De quelle manière l'homme peut-il guérir de la tristesse qui le détruit ? Que faire pour s'en débarrasser ? Le principe fondamental dont il faut se souvenir est de ne pas chercher chez les autres les raisons de sa tristesse. C'est un principe d'ordre général, car on peut l'appliquer à toutes les passions concupiscentes. Car l'homme ne peut être blessé par les autres qu'à cause de la concupiscence qui est en lui. C'est pourquoi Dieu, qui est le créateur de tout et le médecin avec un grand M de l'âme humaine, déconseille de renoncer à la compagnie des autres, mais incite plutôt à déraciner les causes du mal en soi. Quitter ses frères pour une raison apparemment bonne, sans extirper les causes profondes de la tristesse, ne donnera aucun résultat, car la maladie cachée à l'intérieur de l'homme se manifestera à nouveau dans d'autres circonstances. Ainsi, selon saint Jean Cassien, il faut extirper les causes du mal et mener une vie ascétique en compagnie de personnes saintes. Si nous mettons la cuirasse de la foi et de l'amour et le casque de l'espérance du salut, 1 Timothée 5,8, alors les coups de la tristesse et du désespoir ne trouveront aucune fissure par laquelle ils pourraient nous blesser, dit saint Jean de Carpathos. Saint Alassius recommandait de ne nourrir aucune haine envers les pensées inclinantes à la tristesse. Par contre, selon lui, il faut en avoir pour les pensées encourageant à l'indulgence envers soi-même. Ce saint pensait certainement à la bonne tristesse, c'est-à-dire à celle qui conduit à la conversion. La tristesse venant de Dieu non seulement guérit, mais nourrit aussi le repentir qui naît de l'espoir et de la joie qui lui est associée. Saint Jean Cassien mentionne les bons fruits de cette tristesse. Et ils sont nombreux. Amour, joie, paix, grande patience, bonté, foi, maîtrise de soi. Confère Galates 5, 22. Mais le fruit de l'esprit est charité, joie, paix, longanimité, serviabilité, bonté, confiance dans les autres, douceur, maîtrise de soi. Contre de telles choses, il n'y a pas de loi. Ils sont le lot des personnes obéissantes, prêtes à toute bonne œuvre, qui se caractérise par l'humilité, la délicatesse, la compréhension et la patience. Par la grâce de Dieu, l'homme peut être guéri de la mauvaise tristesse. La coopération de l'homme avec la grâce consiste à cultiver la tristesse qui vient de Dieu, ainsi que le regret des péchés commis et la confiance que Dieu, riche en miséricorde et plein d'amour, désire sauver l'homme. Dans sa deuxième lettre aux Corinthiens, l'apôtre des gentils a écrit au sujet de la tristesse pour le salut de l'homme, 2 Corinthiens 7, 10. La tristesse, selon Dieu, produit en effet un repentir salutaire qu'on ne regrette pas. La tristesse du monde, elle, produit la mort. En gardant dans son âme la tristesse selon Dieu, l'homme supporte patiemment les difficultés et les épreuves auxquelles il est confronté. Nicétas Stétatos remarquait que dans le cœur des personnes qui luttent et ont soif de la justice de Dieu, confère Matthieu 5,6,
Heureux les affamés et assoiffés de la justice, car ils seront rassasiés. Cette tristesse devient source de repentir et de larmes qui réconfortent le cœur. Ils vont vers Dieu, nourris du pain des larmes et abondamment rassasiés de pleurs. Psaume 86. Tu l'as nourri d'un pain de larmes, abreuvé de larmes à triple mesure. Nous abordons maintenant l'acédie, la dernière maladie de l'âme en ce qui concerne la sphère psychique. L'acédie, diagnostic. Une tristesse prolongée conduit à l'acédie. Un théologien de Chevretogne, Gabriel Binge, définit ainsi l'acédie. Ce qui caractérise l'acédie et la distingue en même temps de la tristesse, c'est la stimulation simultanée et durable des deux pouvoirs irrationnels de l'âme, la convoitise et la violence. C'est pourquoi l'acédie consiste en un mélange de convoitise frustrée et d'agressivité. Elle possède en même temps un double visage. Mécontente de l'aujourd'hui, elle désire l'avenir. Elle est orientée vers l'arrière et vers l'avant. Et c'est justement en partie à cause de cette fissure et de cette contradiction que résultent ces symptômes paradoxaux et extrêmes, la léthargie et l'anxiété. En tant que réservoir et point culminant de presque toutes les autres pensées, et à cause de sa durée, l'acédie adopte finalement une forme de dépression spirituelle qui, dans les pires cas, peut se terminer par le suicide, ultime et désespérée tentative d'évasion. Cette citation est tirée d'un livre de Gabriel Binge, La doctrine spirituelle d'Évagre le Pontique sur l'acédie. La passion concupiscente provoque d'immenses ravages dans la personnalité de l'homme. Gustave Bardi, chanoine honoraire de Dijon, professeur au Grand Séminaire de Dijon, identifie l'acédie à la dépression. Il affirme que le terme « dépression » recouvre pleinement le large éventail de significations de l'acédie, que l'on peut exprimer par toute une série de mots tels que découragement, dégoût, fatigue, aversion, ennui, indolence, abattement, répugnance, satiété ou lassitude. La réalité de l'acédie concerne et le corps et l'âme. Saint Grégoire le Sinaïte estimait que l'acédie est plus difficile à surmonter que la passion. Elle rend le corps paresseux et pesant, et cela influe ensuite sur l'état de l'âme, qui devient elle aussi paresseuse et pesante. Dans cet état, l'homme devient apathique. Il ne se soucie plus de rien. Saint Jean Cassien définissait l'acédie comme un dégoût ou une angoisse du cœur. Selon saint Alassus de Libye, c'est avant tout une apathie de l'âme. Elle se manifeste par une complaisance envers soi-même et la satisfaction de ses propres désirs. Elle est la conséquence du flirt du cœur tant avec les plaisirs qu'avec la tristesse. Celui qui en est victime souille son cœur par des pensées remplies de colère et de sensualité, enseigne saint Maxime le Confesseur. Dans cet état, l'homme perd le contrôle de lui-même, n'est plus concentré, se disperse et sombre dans l'obscurité. Il lui semble pouvoir trouver le repos dans les représentations qui le harcèlent, alors que c'est impossible.
Selon le théologien allemand Gabriel Binge, déjà cité, le caractère complexe de la CDI fait qu'elle apparaît souvent à l'extérieur, avec un tout autre visage, et de plus, elle tente à prendre tous les artifices possibles afin d'éviter d'être reconnue. Ainsi, comme l'affirme Saint Grégoire le Sinaïte, un homme tombé dans la CDI est enchaîné par des cordes invisibles qu'il n'est pas en état de desserrer. Il devient également inerte, engourdi et indifférent. Il lui manque de l'efficacité dans son activité. Au fur et à mesure du temps qui passe, sa paresse et sa léthargie augmentent. Son cœur n'est que vaine dissipation. Saint Jean Cassien a remarqué que le démon de la CDI se plaît particulièrement chez les moines qui manquent de vigilance et ne sont pas bien préparés au combat spirituel. Les bombardant de pensées mauvaises, il transforme ces moines en vagabonds indociles et paresseux, errant inutilement de monastère en monastère et cherchant uniquement à satisfaire les besoins fondamentaux de la vie, c'est-à-dire à manger et à boire. Pour le démon, le meilleur moment pour attaquer le moine est la sixième heure du jour, c'est-à-dire midi. Dans le désert, le soleil est alors particulièrement brûlant et accablant. La tentation de paresse et de découragement pour toutes sortes de travail, et même pour la lecture de la parole de Dieu, devient alors très forte. Gabriel Binge explique cet état intérieur du moine comme le premier signe et le plus sûr de la CDI, c'est-à-dire une inquiétude intérieure qui peut se manifester de multiples façons. Il ajoute, vivre en cellule est tellement caractéristique de la vie du moine que durant même le Moyen-Âge occidental, cette expression était synonyme d'être moine. Fin de la citation. La tentation de vagabondage corporel est en effet une manifestation tangible de ce mal fondamental qui voue à l'échec toute tentative de vie spirituelle. Il s'agit du vagabondage des pensées. C'est pourquoi l'anachorète place son corps dans une cellule et concentre ses pensées sur Dieu. Comme c'est le cas avec les autres esprits du mal qui coopèrent les uns avec les autres, le démon de la CDI possède une stratégie de collaboration avec les démons de tristesse, de colère, d'impureté et de gourmandise. Selon Saint Jean Cassien, le fruit de cette collaboration avec le démon de la gourmandise est la grande faim que le moine éprouve vers la sixième heure. Il lui semble alors qu'il n'a plus mangé depuis 3 jours ou qu'il vient de faire un long voyage ou un travail des plus pénibles. Le démon de la CDI, prenant le démon de la colère pour l'aider, stimule la haine du moine envers le monastère et les frères de la communauté. Saint Grégoire le Sinaïte remarque que si les démons de l'impureté et de la CDI unissent leurs forces pour attaquer ensemble l'âme, ils vont l'opprimer et l'affaiblir par la luxure et la paresse. Bien que la luxure se développe dans les parties concupiscentes de l'âme, elle influence autant l'âme que le corps. Sous son influence, l'homme devient indolent, passif et faible. Lorsque ces deux démons s'unissent, il est très difficile de les combattre. En fait, il est impossible de les vaincre par ses propres forces. Chers amis auditeurs de Radio Espérance, supplions humblement l'Esprit Saint de nous accorder la grâce de la guérison de notre âme et de notre corps par l'action de la parole de Dieu et l'intercession de la Très Sainte Vierge Marie et des Pères de l'Église. Amen.

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Sur les ondes de Radio Espérance, nous retrouvons la deuxième partie de l'enseignement sur le thème « Marie dans la Bible » proposé par Sœur Béatrice Vigneault, enregistré en 2012 lors du Festival Marial à Lyon.

Bonjour, comme plusieurs d'entre vous n'étaient pas hier ici, la plupart, je crois, et donc je me représente. Je suis Béatrice Vigneault, je suis une religieuse de Jésus-Marie, j'habite ici, dans cette maison. Et je suis argentine, vous allez réaliser tout de suite. Hier, nous avons commencé par réfléchir sur ce que nous disons le plus souvent à Marie. Nous lui disons « Sainte Marie, Mère de Dieu ». On lui dit « Sainte ». Et puis nous disons par la suite « Prie pour nous, pauvres pécheurs ». Donc là, il y a deux réalités à tenir compte. C'est la première, c'est que Marie, elle est toute sainte. Et nous sommes des pauvres pécheurs. Moi, j'aime bien parce que dans les autres langues, quand on dit « Je vous salue Marie », on ne dit pas les pauvres pécheurs. Nous, en espagnol, nous disons « pécadores », en anglais aussi. Donc c'est une richesse de découvrir que nous disons « Prie pour nous ». Pourquoi « Prie pour nous » ? Parce que nous sommes des pécheurs. Alors, on a essayé de voir cette histoire, des péchés de l'humanité en partant de la Genèse, là où la femme a été trompée par le serpent qui était le plus rusé des bêtes, dit le texte, et elle s'est laissée entraîner par cette parole mensongère et trompeuse. Et tout à coup, bon, elle a fait manger à son mari, tout le monde connaît l'histoire, et tout à coup, ils se sont rendus compte qu'il était nu. Et par la suite, ils ont eu peur. C'est-à-dire, avant d'avoir mangé, ils discutaient avec Dieu au paradis. Je me souviens que ma catéchiste, quand j'étais petite, me disait que Dieu descendait tous les soirs, puis il discutait avec les hommes au paradis. Et après, rien de ça, l'homme a eu peur, parce que l'homme s'est rendu compte que dorénavant, il devait gérer un monde où il y avait le bien et le mal. Et donc, un monde où tout était bon, tel que Dieu l'avait créé, c'était beaucoup plus doux et beaucoup plus facile à vivre qu'un monde où il y a le bien et le mal. Et en plus de découvrir cette réalité du bien et du mal, parce que bon, c'est ça qu'il s'avait demandé, c'est ça qu'il voulait faire en mangeant, c'était d'avoir la connaissance du bien et du mal. Et alors, ils ont eu peur, ils se sont rendus compte de leur fragilité. Avant, ils s'étaient nus, dit le texte, puis ils vivaient ensemble tranquillement, mais après, ils se sont rendus compte qu'il y avait quelque chose qui leur manquait. Bon, à partir de là, et nous savons que Dieu il a voulu absolument continuer et il a voulu surtout restaurer cet état originel chez l'homme et lui rendre capable de la vie éternelle et de la vie bonne, de la vie sans péché. Et voilà pourquoi il a dit aux anges, maintenant il manque seulement qu'il mange de l'arbre de vie, alors ça sera. Et parfois on interpréter ce passage en croyant que Dieu était jaloux de sa condition de vivant et qu'il ne voulait pas la partager, la donner aux hommes. Mais non, c'est tout le contraire. Parce que si les hommes, en ayant perdu cet état originel de bonté et de vie, ils seraient tenus de vivre éternellement dans le péché. Et alors, il n'a pas voulu ça. Tout au contraire, il a voulu autre chose. Il a dit au serpent, puisque tu as fait cela, alors je vais continuer avec ceci, mais je vais continuer d'une autre façon. Je vais mettre de l'inimité entre ta descendance et la descendance de la femme. Bon, décidément, j'aurai pas assez de copies. Bonjour, vous êtes bienvenue quand même. Bon, alors, il a immédiatement essayé de recommencer cette relation en prophétisant d'une certaine façon, le texte prophétise qu'enfin le fils de la femme va vaincre le serpent. L'iconographie chrétienne a maintes reprises ces sujets de la femme qui écrase, et parfois on voit des statues de Notre-Dame ou des peintures où elle a le serpent sous ses pieds.
C'est une partie de la réalité, mais la réalité est beaucoup plus profonde et beaucoup plus riche. Bon, alors, ce que j'avais prévu pour aujourd'hui, c'est de continuer en attention à notre revenante qui était hier, et on ne va pas lui faire répéter la ligne, mais tout le monde pourra quand même en profiter. Mais c'est dans la suite de cette histoire que nous allons placer notre réflexion d'aujourd'hui. Et alors, pour aujourd'hui, j'avais pensé préparer le récit de Luc qui va de l'Annonciation jusqu'au Magnificat. On va essayer de lire ce texte dans l'ensemble de l'histoire de cette amitié que le Seigneur veut rétablir, cette alliance nouvelle qu'il va prôner à partir de ce moment. Et puis pour finir aujourd'hui, on va prendre aussi le texte des noces de Cana. Bon. Ceci dit, je commence d'abord par l'annonce. Bon, tout le monde connaît la petite histoire de Marie qui était saluée par l'ange. Haïrete haritomene, réjouis-toi, sois joyeuse. Ça, c'est le sens du mot grec exactement que l'ange adresse à Marie. Sois joyeuse parce que le Seigneur t'a choisi. Et alors, l'annonce comporte, c'est un message, il n'y a pas de vision. Là aussi, il faut faire attention parce que parfois, l'iconographie chrétienne, en voulant susciter la dévotion des gens, parfois nous détourne du texte. Et c'est pourquoi c'est si bien d'aller à plusieurs reprises, à relire dans la Bible ce qui est vraiment dit pour mieux comprendre. À un certain moment, oui, les tableaux, les statues nous cèdent, et dans d'autres moments, ils nous détournent du sens. Alors, il faut être attentif, quoi. Bon, alors, là, c'est pas donc, l'annonce de l'ange, c'est pas une vision. Marina n'a pas une vision, elle n'a pas été perturbée par la vision de quelqu'un. Le texte ne dit rien de ça. Il dit que l'ange l'a saluée et qu'elle a reçu un message. Et tout le récit de l'Annonciation, c'est un message que Dieu veut faire passer à Marie d'abord. Et puis à nous tous par la suite. Bon, voilà. Et donc, le message contient plusieurs énoncés, disons. Il lui dit, la grâce de Dieu est sur toi, il t'a choisi. On traduit parfois, il t'a comblé de grâce. Je te salue Marie, comblée de grâce. Toute la grâce du Père était avec elle. Alors l'annonce est, tu vas enfanter un fils. Il sera grand, il sera appelé le Fils de Dieu. Et ça c'est la nouveauté, parce que Marie, une bonne fille juive, elle connaissait les Écritures, puis elle savait que le Seigneur allait envoyer quelqu'un pour restaurer la gloire du peuple, lui faire revenir. Les prophètes avaient annoncé, je vais établir avec vous une alliance nouvelle qui ne sera pas une alliance extérieure, sinon gravée dans le cœur, etc. Bon, Marie était familière de la Bible, donc il y avait plusieurs choses qu'elle pouvait lire et relire et réfléchir. En plus, bon, souvent on imagine que Marie était en prière quand elle a reçu cette annonce. Alors tu enfanteras, il sera il ne comptait pas avec cette affaire du Fils de Dieu. Et c'est pourquoi Marie

Et la réponse de Marie ne se fait pas attendre. Voici l'esclave du Seigneur, qu'il me soit fait selon ta parole. Nos traductions modernes du texte, comme l'esclavage à mauvaise presse de nos jours, donc ils ont voulu adoucir l'histoire, dit voici la servante, je suis la servante. Non, non, non, le texte dit l'esclave. Et l'esclave, c'est lui qui appartient. C'est très profond parce que l'esclave, il appartient au maître. Et l'intention donc de Marie, son désir le plus profond, était d'appartenir à Dieu, pas de lui rendre un service occasionnel à la demande et à domicile, comme on dit, les petites camionnettes qui circulent dans nos rues, et service à la personne. Non, c'était pas un service à la personne. Elle voulait lui appartenir, et c'est pourquoi le texte grec n'a pas épargné le mot esclave, bien que pour nous, dans notre sensibilité, ça peut susciter d'autres choses plus négatives. Mais au fond, ce qu'il faut retenir, c'est ça, Marie, elle voulait appartenir à Dieu. Par cet engagement, elle s'est donnée complètement à cette histoire du salut qui était commencée avant elle. Et puis, on peut passer... Bon, excusez, mais j'avais prévu très peu de copies, mais je pense que si vous vous mettez à côté, que vous partagez entre vous, à deux ou voire à trois, ça pourra arriver. Je te confie. Je m'avais gardé une copie pour moi, mais bon, je récite. Ça, c'est pour le premier. Il faudra que vous les lisiez à deux, oui, au moins. Bah, sinon, à la limite, on peut faire une... Là, derrière, il y a une photocopieuse. Est-ce que ça suffit à être partagé? Sinon, à la limite, on peut faire quelques photocopieuses. Moi, je vais le faire. Je vais le faire. Il y a une première remarque à faire, si on suit le texte, c'est que le chant des louanges de Marie, qu'on appelle le Magnificat, il est immédiatement précédé et suivi d'un récit. Puis le reste est un discours. C'est Marie qui parle et qui dit. Mais avant et après, il y a un récit. Et le récit, c'est un récit de service. Il est précédé par une explication qui nous fait savoir que Marie, elle est partie en aide voir sa cousine Elisabeth. Et là, il y a eu un échange de propos entre les deux femmes qui avaient été d'une certaine façon visitées par Dieu, bien que l'enjeu soit différent. Mais il y a cette... Et parce que là, cela nous marque que depuis le début, Marie, elle ne se tient pas par une privilégiée, ni moins encore par la Mère de Dieu, et c'est que son attitude réponde à celle d'une servante, quelqu'un qui sert. Alors, elle part se mettre au service d'Elisabeth, et pour finir, c'est péricope, c'est dit, Marie demeura avec Elisabeth environ 3 mois, puis elle retourna chez elle, ce qui souligne le caractère d'une mission de service de la part de Marie, ce qui ne l'empêche pas de chanter toute sa louange. On pourrait bien s'entretenir à des heures à dire ce que les exégètes soulignent, que si ce chant a été ajouté après coup, que si c'est une addition, que si c'est bon. Et si c'est un chant, oui, qui se met dans la ligne de certains chants de l'Ancien Testament, oui, tout cela est vrai. Mais je pense que dans le contexte d'une présence à Marie, d'une réflexion, plutôt que de nous entretenir de ce qu'ils disent les exégètes, on peut toujours consulter une bibliothèque en faculté de théologie, mais c'est plutôt de réfléchir ce que cela veut dire dans le contexte de l'Alliance. Et c'est ça le but que je me suis fixé aujourd'hui, c'est de dire, bon, qu'est-ce que Marie va dire? Ah, j'ai oublié de prendre l'heure. Bon. Qu'est-ce que Marie va dire? Elle se met sûrement dans la lignée de son peuple. Mon âme exalte le Seigneur. Et mon esprit se remplit d'allégresse à cause de Dieu mon Sauveur. Il n'y a pas d'autre joie
qui est celle qui met

0: procure mon sauveur. Alors, il se situe donc dans la ligne de l'accomplissement de la promesse qui avait été faite au début. Et il s'attendait à tout l'espoir du peuple d'Israël était d'avoir le sauveur qui allait lui tirer de cette condition minable dans laquelle il se trouvait à cause du péché. Et attention, quand on dit qu'il se trouvait à cause du péché, ce n'était pas seulement parce que c'était marqué au début du livre de la Genèse. C'est parce qu'il savait bien, le peuple d'Israël, qu'il savait beaucoup souffert à cause de leur péché, que leurs infidélités au Seigneur avaient été la cause de beaucoup de souffrances. La pire de toutes les souffrances pour le peuple d'Israël était d'avoir perdu la terre, d'avoir été déporté à Babylone, qui était la pire des disgrâces dans la tête d'un juif. Mais ils avaient aussi l'expérience de savoir que si bien leur péché les avait amenés à l'esclavage, les avait amenés là où ils ne voulaient pas aller, sûrement, il y avait eu toujours une intervention de Dieu qui les avait fait sortir de cette situation misérable. Ce qui conformait dans la tête d'un juif, donc de Marie, d'un côté, cette connaissance réelle du pouvoir du péché, parce que ça, on le vit tous les jours. Il suffit de lire le journal ou de regarder les 20 heures. On voit toutes les souffrances qui, au fond, sont les traces du péché et que les gens s'infligent à eux-mêmes et infligent aux autres. Mais, bon. Mais en même temps, ils savaient que le Seigneur allait être garant de leur salut à jamais, et que ça allait passer par le chemin de l'Alliance. En tout cas, je ne sais pas à quel moment, mais Marie a dû réaliser certainement, comme nous allons voir par la suite, qu'on avait besoin d'une nouvelle Alliance. Alors, elle exulte dans le Seigneur, parce qu'il a porté son regard sur son humble servante, qui est esclave. Oui, désormais, toutes les générations me proclameront bienheureuse. Et quand elle dit cela, c'est curieux parce que le texte originel, on ne sait pas trop si elle parle pour elle ou si elle parle au nom du peuple ou si elle parle pour tous les deux à la fois. Elle s'est partie de ces générations sur lesquels le Seigneur a tenu un regard de miséricorde. Le fond, là, c'est la compétence de VTT qu'on a ici à la Fourvière Aventure. On a tout aujourd'hui, si on est privilégié. Bon. Alors, parce que ça, le Seigneur a fait pour moi de grandes choses, saint est son nom. C'est ça la louange. Le nom de Dieu est saint. Et même les juifs ne les prononcent pas, tellement il est saint le nom de Dieu. Alors, sa bonté s'étend de génération en génération sur ceux qui les craignent. Et ça, on revient à l'histoire du paradis. Je mettrai une inimitié entre ta descendance et sa descendance. C'est comme si Dieu avait confié la suite de l'histoire à la génération. C'est l'humanité qui est appelée à vivre, à se reproduire, puis à prolonger la vie à travers la génération. Donc, de génération en génération, Marie le reconnaît, sa bonté s'étend de génération en génération sur ceux qui le craignent. Parce que Marie savait parfaitement bien qu'ils avaient été aidés pour sortir de l'Égypte, qu'ils avaient été sauvés maintes fois de la main des ennemis. Il connaissait l'histoire du roi David, comment il avait vaincu le géant Goliath par la force du Seigneur, c'est au nom du Seigneur, avec des petits cailloux, il a tué le géant. Donc là, quelqu'un du bon sens pouvait reconnaître que de génération en génération, le Seigneur avait été le garant de son peuple. Il le dit de génération en génération, puis il continue de le dire. Il est intervenu de toute la force de son bras. Et s'il a intervenu de toute la force de son bras, cela veut dire qu'il est puissant, qu'il peut faire ce qu'il a promis de faire. Que sa parole, comme on disait hier, sa parole est performative. Sa parole accomplit ce qu'elle dit. Ce n'est pas comme nos paroles qui disent une chose et on fait une autre. Non, non. Sa parole, elle dit, puis elle fait, elle produit son effet. C'est ça la parole de Dieu, c'est ça l'immense différence. Et c'est pourquoi peut-être que Jésus reprend dans l'évangile que votre oui sea oui et votre non soit non. Parce que la parole de Dieu se situe dans cette ligne-là, et la parole d'un enfant de Dieu, bon, il doit se situer à peu près le plus proche de le style de son père. Au moins, c'est cela que tous les parents attendent, que leurs enfants soient les plus proches d'eux. Moi, il y a un chanteur espagnol que j'aime bien, qui dit, il parle des petits fous, il parle des enfants. Alors, il commence, la chanson commence par dire, souvent les enfants nous ressemblent, et avec cela, ils nous donnent la première satisfaction. Oh, il ressemble à son père, à sa mère, à son tal. Il a la tête de son aïeul. Bon, hein. Alors, j'imagine que pour tous les parents et pour tous les pères, bon, ils souhaitent que leurs enfants leur ressemblent le plus possible. C'est bien. Alors, il est puissant. Il a dispersé les hommes à la pensée orgueilleuse. Parfois, on a si mal traduit ce verset, parce qu'on l'a fait valoir des propos politiques, économiques, les riches, les puissants. Non. Le texte dit simplement, il a dispersé les hommes à la pensée orgueilleuse. Alors, il faudrait peut-être jeter un regard sur les dictateurs, par exemple. Qui sont des personnes qui ont une pensée orgueilleuse. Bon, ils finissent pas très bien en général, les pauvres. Si c'est pas de leur vivante, c'est après la mort. Mais bon, aujourd'hui, personne ne voudrait ressembler à Hitler, ni à Staline, et bientôt on ne voudra plus ressembler à Hugo Chavez, ni à Castro, même si semble-t-il qu'il s'est converti maintenant, mais bon, non, ils ont dit l'autre jour qu'il s'est entretenu avec le pape, mais bon, on verra. Il a jeté les puissants à bas de leur trône et il a élevé les humbles. Et là, Marie s'est fait écho d'une sagesse qui est la sagesse de ceux qui suivent Dieu. Ils ont compris que malgré les apparences, à un moment donné, bon, les puissants sont abaissés, et c'est la voie de l'humilité qui triomphe. Et c'est un appel pour nous, parce que c'est pas évident. On veut toujours s'évanger, on veut toujours... Non, parce que maintenant, sinon on se laisse traîner par le désespoir. Bon, qu'est-ce qui va se passer maintenant? Quelle horreur, si cela arrive. Bon, qu'est-ce que nous allons devenir? Et Marie, elle a cette sagesse de dire, bon, écoutez, il va agir parce que son bras est puissant. Et bon, et au fond, il a toujours jeté les puissants de leur trône. Et les juifs le disaient, il a jeté dans la mer Cheval et Cavalier. Nous, on le chante à la veillée pascale à chaque année, mais après, on l'oublie. La semaine d'après, on l'oublie. Mais c'est comme ça. Il les a comblés. Les affamés, il les a comblés des biens. Et les riches, il les a renvoyés les mains vides. On peut bien réfléchir ici à cette nourriture que Jésus va laisser en fin de sa vie, en fin de cette carrière du salut. Et c'est lui qui nous comble de nourriture, de la véritable nourriture. Alors, si on lit ce texte attentivement, on peut trouver les traces de toute l'histoire du salut. Et dans la pensée de Marie, se dessine petit à petit l'idée du mystère pascal. si éloigné, semble-t-il, parce qu'en général, nous, on lit les Magnificat en avant, et puis on laisse passer, et puis on reprend pour Pâques. Mais au fond, le mystère n'est qu'un seul, et donc, voilà, ça s'accomplit comme ça. Il est venu en aide à Israël, son serviteur, en souvenir de sa bonté, comme il l'avait dit à nos pères, en faveur d'Abraham et de sa descendance pour toujours. Encore la descendance. Marie, elle sait qu'il y a un peuple fidèle qui est la descendance d'Abraham, la véritable, parce que Jésus, il se bat avec les pharisiens, avec les prêtres, vous n'êtes pas des enfants d'Abraham, toi, qu'est-ce que tu nous dis, etc. Ces sujets, ça revient dans les évangiles. Hein. Au fond, pourquoi? Parce que c'est le problème de la foi, c'est le noyau de la foi. Soit tu crois que la voix de Dieu est la voix des humbles, des gens simples, des gens qui ne sont pas orgueilleux, qui ne cherchent pas le pouvoir par lui-même, et qui savent servir. Donc, c'est ça la descendance d'Abraham. C'est ça que Jésus veut faire rentrer dans la tête des pharisiens avec peu de succès. Les pharisiens, encore certains, mais les autres n'ont jamais voulu. Les prêtres, etc., ils ne voulaient pas rentrer dans cette logique. Bon. Alors, pour toujours. Vous voyez, ici, on dessine déjà un parcours d'alliance. Pourquoi? Parce qu'il y a une alliance qui a été faite avec notre père Abraham. Le Seigneur était toujours fidèle. Alors, moi, je loue le Seigneur à cause de cette fidélité et j'espère que ça va continuer. Alors, comme je suis vraiment convaincue, je suis prête à mettre main forte dans ce projet de salut de l'humanité. Et c'est pourquoi je m'engage, c'est pourquoi je ne tiens pas en mépris le fait de me faire l'esclave de ce projet-là, de toutes mes forces. Et je crois que là, nous trouvons des traits de Marie, bien sûr, par rapport à nous, par rapport à l'Église, et par rapport au monde, et par rapport surtout au mystère du salut. L'aventure que le Seigneur avait annoncée au paradis, au couple déchu, elle continue. Il y a encore un nouvel épisode. La série, ça sera session 6 ou session 7, je ne sais pas trop, mais la série continue. Il y a encore des épisodes à vivre. Ce n'est pas quelque chose qui appartient au passé. Marie, avec son chant, nous met dans le vent de ce qui se passe. Ça a toujours passé, et ça se passe aujourd'hui, et ça va se passer, heureusement, jusqu'à la fin. Parce qu'hier, on disait qu'au fond, le rétablissement de l'amitié entre Dieu et l'homme, le fait que l'homme puisse perdre la peur de Dieu, ce qui n'est pas évident aujourd'hui, et même parmi les catholiques, même parmi les chrétiens, qu'est-ce que je fais au bon Dieu? Qui est ce Dieu-là qui me punit par des disgrâces, par des malheurs, par des maladies, ou c'est le Dieu d'amour qui m'invite à faire route avec lui? Bon, ça serait sujet d'une autre discussion, mais au fond, il faut s'en souvenir que cette problématique, elle demeure toujours là. Alors, avec ça, nous avons un portrait, peut-être, de, je ne sais pas comment voir, rien oublié, j'ai pris des notes, mais non, tout est plus ou moins dit. Oui, alors on peut passer à l'épisode suivant, qui est les noces. J'ai choisi de continuer le parcours par les noces de Cana. On change d'évangéliste, on change de récit, bien. Je peux confier la distribution. Je m'excuse, mais je n'avais pas préparé autant de photocopies. Hier était un petit groupe, donc. Non, ça c'est Luc. S'il y a quelqu'un qui a manqué Luc. J'ai pris la tome. qui me semble la moins mal ajustée de toutes les traductions actuelles.
1: Moi, j'ai toujours eu, j'avais toujours pris la Bible de Jérusalem.
0: Un truc qui ne me plaît plus, parce qu'on change aussi, c'est qu'il met le nom de Dieu. Et l'Église nous a demandé, cela fait quelques années déjà, par respect aux Juifs, de ne pas mettre le nom de Dieu. Et alors, bon, la Torah traduit toujours le Seigneur, Adonai. On ne lit pas le nom de Dieu. C'est trop, trop gros, ça. Moi, c'est pourquoi moi je l'ai laissé, parce que les notes étaient bonnes et tout, mais la Torah, l'édition complète, elle a des notes magnifiques. Vraiment, on peut aller en profondeur avec. Elle est chère, mais on peut aller en profondeur. Oui. Bon, alors, on va passer aux noces de Cana. Une noce, n'importe laquelle, est avant tout une alliance. Et malgré les mauvaises habitudes de nos sociétés, c'est une alliance qui est appelée à durer. C'est ça un mariage, au fond. C'est une alliance, il y a deux personnes qui s'engagent à une alliance qui est appelée à durer. Voilà. Alors, il y avait une noce, nous dit Jean dans son évangile, tout au début. Après les introductions et présentations, Jean dit, bon, il y avait une noce et la mère était là. Ça, c'est étonnant. Parce qu'il aurait pu dire, il y avait Jésus, il y avait sa mère, non, il dit, et la mère était là. Et Jésus aussi, il avait été invité, et les disciples. Mais en principe, il y avait la mère. Et c'est comme si on voulait placer cet acteur qui est la mère au début, dans le rôle principal, depuis le début de la péricope fameuse là. Bon. Alors, il y avait une noce, ils étaient invités, les disciples étaient venus. Tout à coup, on s'est dit, mais qu'est-ce qu'ils font là, les disciples? Si c'était une amitié de sa mère, les disciples, bon, ils se connaissaient depuis peu quand même. N'étaient pas du même village, ni de même origine, donc ils faisaient là les disciples. Bon, et ça, il faudra qu'ils fassent quelque chose. On va voir à la fin. Et alors, dans la noce qu'il y avait, il y avait bien sûr les mariés, il y avait des invités qui, semblait-il, étaient très, très nombreux. Par la suite du récit, on va comprendre qu'ils étaient très nombreux. Il y avait le maître du service, il y avait le serviteur, donc c'était bien préparé l'affaire. Il y avait, mais le vin était venu à manquer. Ils se sont trouvés avec un gros ennui. Tout à coup, il n'y avait pas de vin. Et Marie le remarque. Il y a quelque chose de prophétique dans cette annonce, dans cette parole de Marie. Parce que Marie, elle aurait pu mettre un autre commentaire. Non, elle dit, ils n'ont pas de vin. Ils n'ont pas de vin. Et Jésus, il saisit tout de suite. Que me veux-tu, femme? Que me veux-tu, femme? C'est une expression, parfois, ça dit, oh, il a parlé durement à sa mère. Non, c'est simplement la traduction en grec d'une expression hébraïque qu'on utilise pour dire qu'est-ce qu'il y a entre toi et moi, dit l'expression hébraïque. Qu'est-ce qu'il y a entre toi et moi? Ça veut dire... Il y a quelque chose de déplacé dans ce que tu me dis maintenant. Ce n'est pas une erreur, mais c'est déplacé. C'est ça le sens de cette expression. Hein? On cherche quelque chose qui n'est pas vraiment à sa place. Ce n'est pas le moment. Il aurait pu dire à sa mère, écoute, ce n'est pas le moment. Et c'est pourquoi il répond comme ça. C'est pas, ça ne m'intéresse pas. Sinon, c'est dire, mais pourquoi tu me dis ces propos ici? Ce n'est pas encore le moment. Mon heure n'est pas venue. Il faut, quand on lit l'évangile des Jean, faire très attention au sujet de l'heure. Parce que l'heure, c'est l'heure du sacrifice. Mon heure n'est pas venue. Et c'est Marie qui le pousse. C'est Marie qui le pousse. Et elle ajoute ces paroles magnifiques. Hein. Quoi qu'il en dise, vous faites-le. C'est une parole, c'est une injonction de foi aussi. Elle avait une foi, puis elle savait. Depuis que l'enfant était petite, elle avait entendu ces mots de Siméon au temple ou des similaires. Elle avait entendu parler de cette épée qui allait lui traverser le cœur. Elle avait entendu. Mais d'autre part, elle s'était bien engagée, fidèlement engagée, à faire tout ce qui était nécessaire pour que le mystère de salut s'accomplisse. Elle avait été appelée à enfanter le Fils de Dieu. Mais par la suite, il fallait l'accompagner. Et on voit dans l'Évangile qu'elle est toujours à ses côtés. À plusieurs reprises, on nous dit il y avait les femmes qui les suivaient, parmi lesquelles Marie, sûrement. Et quand elle va le chercher, parce que les gens disaient qu'il était un peu fou, elle voulait savoir qu'est-ce qui s'est passé. Mais en même temps, regardez bien, faites attention, parce que c'est elle, comme si son fils avait besoin d'un petit coup de pouce pour aller de l'avant avec son projet. Alors il y a la mère là, c'est pourquoi j'en dis au début, et la mère était là. Était là pour le faire, pour lui rappeler d'une certaine façon, puisque c'était son fils qui avait un signe à accomplir. Et en fait, Jean, quand finit ce récit, il dit, et c'était le premier des signes, et là, c'est où Jésus accomplit le premier de ses signes. Et un signe, c'est quelque chose qui signifie une autre chose qui est derrière. Alors, qu'est-ce qu'elle avait? Elle avait, Marie, que l'épée allait lui traverser le cœur, qui avait une souffrance en devant, mais qu'il fallait aller quand même. Parce qu'elle était le témoin de tout ce que Dieu avait fait pour son peuple depuis toujours. Depuis les générations, Dieu avait fait pour son peuple de façon à ce que le peuple puisse s'en sortir. C'était sa connaissance, c'était son expérience. Au-delà de tout ce que les exégètes puissent dire, si c'est, le récit était composé comme ci ou comme ça, il y a bien sûr cette expérience personnelle de Marie qui est reflétée, bien reflétée dans l'Évangile. Donc, alors, il dit, faites ça. Et alors, il y a un autre détail, il dit, qu'est-ce qu'il dit Jésus? Elle dit, remplissez d'eau ces jarres et portez-en au maître du repas. Remplissez les jarres. C'est moi qui vais fournir le vin. Et les jarres, dit la note de la Tobe, dit que les jarres étaient des jarres pour les ablutions des juifs, et que chaque jarre contenait deux mesures, et que chaque mesure était dans notre système métrique de poids et de mesures, que les mesures étaient 30 à 40 litres. Alors, il y avait 6 jarres à 80 litres chacune, il y avait de quoi enivrer la foule. Mais c'est que ces vins-là n'étaient pas seulement pour les invités de Cana. Jésus va dire plus tard, quand son heure sera venue, voici la coupe de mon sang qui sera versée pour vous et pour toutes. Et pour toutes. Il fallait être large, parce que c'était pour tout. Regardez comme le récit, parce que l'évangile de Jean, c'est un midrash au fond de tout ce qui s'y était passé. Il est écrit tardivement, il s'avait réfléchi sur le sens du mystère, et il s'avait gardé, que c'était bien fait ce récit. Que c'était bien fait. Marie au cœur du mystère du salut. Jésus qui annonce que c'est lui qui va fournir le vin. Et il va le fournir largement, au-delà. Que combien d'invités pouvait-il avoir dans une noce, dans un petit village comme Cana? 100 personnes, 200, trop de gens. C'était pas des gens riches et des puissants qui font des banquets pour 500 invités ou 1000 invités, non, non, non, non. Et là, il y avait de quoi, hein. On parle de, mettons, approximativement 500 litres de vin. Non, il y avait de quoi. Et ils avaient déjà bu, alors c'était comme un surplus. C'est l'alliance nouvelle et éternelle. C'est la coupe de l'alliance nouvelle et éternelle. Et c'est ça que Jésus a dit quand son heure était arrivée. Saint Jean signale, bon, bien discrètement, que oui, que c'était le premier des signes, et parce que le Fils a fourni le vin, il dira plus tard, prenez et buvez-en tous, c'est la coupe de l'alliance. On restait toujours dans le même fil. C'est Marie qui va aider à ce que l'alliance soit renouvelée. Elle a fabriqué le sang du Fils de Dieu. Parce qu'il a pris chair dans le sein de la Vierge Marie. Et c'est là où son sang était fabriqué. Alors, elle était aussi prête que son fils à lui laisser verser le sang qu'elle lui avait donné. Tout. Voilà. Et Marie, bon, bien sûr qu'elle avait gardé, et puis elle savait que toutes les paroles, tout ce qu'elle voyait, Saint-Luc nous dit qu'elle le gardait dans son cœur, elle le méditait dans son cœur. Puis elle savait bien, donc, elle avait assez lu les prophètes, elle avait assez lu, elle avait déjà entendu Jésus parler, dire, bon, il savait qu'il n'y aurait pas d'alliance nouvelle sans que le sang soit versé. Puis elle n'a jamais considéré la souffrance que cela allait lui provoquer, ne l'a jamais considérée, parce que son oui avait été total. Et si son fils avait besoin d'un petit rappel, elle était là pour le lui donner. Je dis cela pas parce que bon, Jésus, il savait bien, puis elle était aussi tout tournée vers la volonté de son Père. Mais c'est comme pour montrer comment Marie, parce qu'elle a une fonction de médiation, alors elle agit comme une mère. Et les mères ont des intuitions. Puis il faut les suivre, parce que normalement elles ont raison. Quand les mères ont ces intuitions. Et surtout, une mère sait très bien, par expérience propre, que souvent, la joie arrive après la souffrance. Et que la souffrance peut être cause de joie. C'est comme si Marie, dans son cœur, dans sa méditation, avant l'heure, parce que Jésus lui dit que ce n'est pas l'heure encore, hein, mais c'est comme si elle avait déjà entrevu dans sa tête que la joie pouvait aussi venir de la souffrance. C'est comme si elle avait déjà en tête un petit aperçu de ce qui était le mystère pascal, le mystère de Pâques. Et d'une certaine façon, on pourrait dire peut-être aussi qu'en demandant le vin, qui était l'image du sang versé, qu'en demandant le vin, elle s'est placée déjà d'une certaine façon au pied de la croix. Ce que nous allons voir dans la prochaine rencontre. Et les disciples, qu'est-ce qu'ils faisaient les disciples là, on peut se demander. Ils étaient là, et sans le savoir encore, ils se trouvent en condition de témoigner plus tard que c'était le premier de ces signes. Quand les disciples ont fini de comprendre, après la résurrection, alors ils ont pu dire, nous en sommes témoins. Vous en souvenez des discours de Pierre, des apôtres qu'on a lus ce jour-ci précédent, c'est bon. Et vous l'avez tué, mais Dieu l'a ressuscité. Et nous en sommes témoins. Puis ils ont commencé à être témoins à Cana. Parce que Marie avait tenu bien en compte que là, il devait se passer quelque chose. Et que ce qui allait se passer, ça allait se passer par la souffrance, par la croix, mais pour aboutir dans la joie, parce que le vent est aussi le signe de la joie. Il n'y a rien de meilleur qu'un petit verre de rouge pour délier les langues, on dit. Alors, avec modération, mais le vin est source de joie aussi. Alors, c'est comme si Marie avait saisi tout à coup, dans cet épisode de Cana, toute la profondeur de la vérité que ce geste enfermait. Bon, je crois que on est dans le terme fixé par l'horaire, qu'il faut pas. On m'avait dit qu'il fallait laisser un temps pour des réflexions ou des questions ou des remarques. Alors, si vous voulez bien, ou sinon, bon.
2: 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Marie saisit toute la profondeur
0: de l'événement pascal, oui. Surtout de ce geste-là, parce qu'elle avait un petit aperçu de ce qui allait être le mystère pascal. C'est-à-dire pour quelqu'un comme Marie, qui était assidue des Écritures, pour l'Ancien Testament, c'était une richesse inimaginable. On saisit des choses. Tout. Vous prenez le livre de Job, il y a toute la problématique de la souffrance et la réponse de Dieu. Mais aussitôt que vous lisiez l'Exode et que vous voyez comment, contre toute attente, Dieu a livré son peuple, l'a délivré de l'Égypte, ils sont sortis même enrichis, et toujours Dieu est plus large. Parce qu'il y a un détail, moi je le réfléchis souvent, mais c'est que quand les Israélites quittent l'Égypte, ils ne partent pas avec les mains vides, ils partent avec tout l'or de l'Égypte. D'une certaine façon, Dieu a voulu, et le texte hébreu dit, et c'est là pour délivrer l'Égypte. Ils ont pris les choses pour délivrer l'Égypte, pour les libérer de ces liens d'oppression qu'ils avaient établis envers les Israélites, envers les Juifs. Donc c'est comme si. Alors, on ne va pas discuter de ça, non, mais c'est une constatation. Hein. Dieu voulait libérer les Israélites qui souffraient, mais aussi libérer l'oppresseur de ces liens indignes qu'il avait établis envers ce peuple. Alors, c'est pour dire, quand on a réfléchi ça, on se dit toujours, le projet du Seigneur est beaucoup plus large que nous ne pouvons pas imaginer. Alors, Marie, c'est sûr qu'elle avait saisi qu'est-ce qui allait se passer. C'est pas qu'elle avait la vision en avance, non, mais c'est, on a, quand on sait des choses, on a des intuitions, et les mamans sont spéciales pour avoir des intuitions. Ça, c'est certain. Alors je crois que à cause de tout cela, nous pouvons continuer de lui prier tous les jours. Sainte Marie, Mère de Dieu, prie pour nous, pauvres pécheurs, qui ne comprenons parfois rien, qui avons besoin de beaucoup d'études et des enseignements. Que l'Esprit Saint nous aide à assimiler toute cette richesse qui est dans la Bible. C'est-à-dire, on n'a rien inventé ici. Hein.

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1: Gloire au Père, et au Fils, et au Saint-Esprit, pour les siècles de

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0: Le mystère du salut universel dans le Christ.
1: Moi, Paul, apôtre du Christ Jésus, par la volonté de Dieu, je m'adresse à vous, les membres du peuple saint qui êtes à Éphèse, vous les fidèles dans le Christ Jésus. Que la grâce et la paix soient avec vous, de la part de Dieu notre Père et de Jésus-Christ le Seigneur. »

qu'il soit béni, le Dieu et Père de notre Seigneur Jésus, le Christ. Il nous a bénis et comblés des bénédictions de l'Esprit, au ciel, dans le Christ. Il nous a choisis, dans le Christ, avant que le monde fût créé, pour être saints et sans péché devant sa face, grâce à son amour. Il nous a prédestinés à être, pour lui, des fils adoptifs par Jésus, le Christ. Ainsi il a voulu sa bonté, à la louange de gloire de sa grâce, la grâce qu'il nous a faite dans le Fils bien-aimé. En lui, par son sang, nous avons le rachat, le pardon de nos péchés. C'est la richesse de sa grâce dont il déborde jusqu'à nous en toute intelligence et sagesse. Il nous dévoile ainsi le mystère de sa volonté, selon que sa bonté l'avait prévu dans le Christ, pour mener les temps à leur plénitude, récapituler toutes choses dans le Christ, celle du ciel et celle de la terre. En lui, Dieu nous a d'avance destinés à devenir son peuple, car lui, qui réalise tout ce qu'il a décidé, il a voulu que nous soyons ceux qui d'avance avaient espéré dans le Christ à la louange de sa gloire. Dans le Christ, vous aussi, vous avez écouté la parole de vérité, la bonne nouvelle de votre salut. En lui, devenus des croyants, vous avez reçu la marque de l'Esprit Saint. Et l'Esprit que Dieu avait promis, c'est la première avance qu'il nous a faite sur l'héritage dont nous prendrons possession au jour de la délivrance finale, à la louange de sa gloire.

puisque j'ai entendu parler de la foi que vous avez dans le Seigneur Jésus et de votre amour pour tous les fidèles, je ne cesse pas de rendre grâce, moi aussi, quand je fais mention de vous dans ma prière. Que le Dieu de notre Seigneur Jésus-Christ, le Père dans sa gloire, vous donne un esprit de sagesse pour le découvrir et le connaître vraiment.

toutes les puissances et de tous les êtres qui nous dominent, quel que soit leur nom, aussi bien dans le monde présent que dans le monde à venir. Il lui a tout soumis, et le plaçant plus haut que tout, il a fait de lui la tête de l'Église qui est son corps, et l'Église est l'accomplissement total du Christ, lui que Dieu comble totalement de sa plénitude. »

0: L'amour de Dieu nous a fait passer de la mort à la vie dans le Christ Jésus.
1: Et vous, autrefois vous étiez des morts à cause des fautes et des péchés dans lesquels vous viviez, soumis au cours de ce monde, soumis au prince du mal qui s'interpose entre le ciel et nous et qui continue d'inspirer activement ceux qui désobéissent à Dieu. Et nous aussi, nous étions tout de cela quand nous vivions suivant les tendances égoïstes de notre chair, cédant aux caprices de notre chair et de nos raisonnements. Et nous étions, de nous-mêmes, voués à la colère comme tous les autres. Mais Dieu est riche en miséricorde. À cause du grand amour dont il nous a aimés, nous qui étions des morts par suite de nos fautes, il nous a fait revivre avec le Christ. C'est bien par grâce que vous êtes sauvés. Avec lui, il nous a ressuscités. Avec lui, il nous a fait régner aux cieux dans le Christ Jésus. Par sa bonté pour nous dans le Christ Jésus, il voulait montrer, au long des âges futurs, la richesse infinie de sa grâce. C'est bien par la grâce que vous êtes sauvés, à cause de votre foi. Cela ne vient pas de vous, c'est le don de Dieu. Cela ne vient pas de vos actes, il n'y a pas à en tirer orgueil. C'est Dieu qui nous a fait, il nous a créés en Jésus-Christ pour que nos actes soient vraiment bons, conformes à la voie que Dieu a tracée pour nous et que nous devons suivre. »

marqué comme païen dans votre corps, traité de non-circoncis par ceux qui se disent circoncis à cause d'une opération faite dans leur corps par les hommes. Souvenez-vous qu'en ce temps-là, vous n'aviez pas de Messie à attendre, vous n'aviez pas droit de citer dans le peuple de Dieu, vous étiez étrangers aux alliances et à la promesse, vous n'aviez pas d'espérance, et dans le monde, vous étiez sans Dieu. Mais maintenant, en Jésus-Christ, vous qui étiez loin, vous êtes devenus proches par le sang du Christ. C'est lui, le Christ, qui est notre paix. Des deux, Israël et les païens, il a fait un seul peuple. Par sa chair crucifiée, il a fait tomber ce qui les séparait, le mur de la haine, en supprimant les prescriptions juridiques de la loi de Moïse. Il voulait ainsi rassembler les uns et les autres en faisant la paix et créer en lui un seul homme nouveau. Les uns comme les autres, réunis en un seul corps, il voulait les réconcilier avec Dieu par la croix. En sa personne, il a tué la haine. Il est venu annoncer la bonne nouvelle de la paix pour vous qui étiez loin, la paix pour ceux qui étaient proches.

Par lui, en effet, les uns et les autres, nous avons accès auprès du Père dans un seul esprit. Et donc, vous n'êtes plus des étrangers, ni des gens de passage. Vous êtes citoyens du peuple saint, membres de la famille de Dieu, car vous avez été intégrés dans la construction qui a pour fondation les apôtres et les prophètes. Et la pierre angulaire, c'est le Christ Jésus lui-même. En lui, toute la construction s'élève harmonieusement pour devenir un temple saint dans le Seigneur. En lui, vous êtes, vous aussi, des éléments de la construction pour devenir, par l'Esprit Saint, la demeure de Dieu. »

C'est pourquoi, moi, Paul, qui suis en prison à cause du Christ Jésus, pour vous, les gens des nations païennes, je tombe à genoux. Vous avez appris en quoi consiste la grâce que Dieu m'a donnée pour vous. Par révélation, il m'a fait connaître le mystère du Christ, dont je vous ai déjà parlé dans ma lettre. En la lisant, vous pouvez vous rendre compte que j'ai l'intelligence du mystère du Christ. Ce mystère, il ne l'avait pas fait connaître aux hommes des générations passées, comme il l'a révélé maintenant par l'Esprit à ses saints apôtres et à ses prophètes. Ce mystère, c'est que les païens sont associés au même héritage, au même corps, au partage de la même promesse dans le Christ Jésus par l'annonce de l'Évangile. De cet Évangile, je suis devenu le ministre par le don de la grâce que Dieu m'a accordée dans la force de sa puissance. Moi qui suis le dernier de tous les fidèles, j'ai reçu la grâce d'annoncer aux nations païennes la richesse insondable du Christ et de mettre en lumière le contenu du mystère tenu caché depuis toujours en Dieu, le Créateur de toutes choses. Ainsi, désormais, les forces invisibles elles-mêmes connaîtront, grâce à l'Église, les multiples aspects de la sagesse de Dieu. C'est le projet éternel que Dieu a réalisé dans le Christ Jésus notre Seigneur. Et c'est notre foi au Christ qui nous donne l'audace d'accéder auprès de Dieu en toute confiance. Je vous supplie donc de ne pas perdre courage devant les épreuves que j'endure pour vous. Elles sont votre gloire.

C'est pourquoi je tombe à genoux devant le Père, qui est la source de toute paternité au ciel et sur la terre. Lui qui est si riche en gloire, qu'il vous donne la puissance par son esprit pour rendre fort l'homme intérieur. Que le Christ habite en vos cœurs par la foi. Restez enracinés dans l'amour, établis dans l'amour. Ainsi, vous serez capables de comprendre avec tous les fidèles quelle est la largeur, la longueur, la hauteur, la profondeur. Vous connaîtrez l'amour du Christ qui surpasse tout ce qu'on peut connaître. Alors vous serez comblés jusqu'à entrer dans la plénitude de Dieu. Gloire à celui qui a le pouvoir de réaliser en nous, par sa puissance, infiniment plus que nous ne pouvons demander ou même imaginer. Gloire à lui dans l'Église et dans le Christ Jésus pour toutes les générations, dans les siècles des siècles. Amen.

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0: la vie nouvelle dans l'unité du Christ.
1: Moi qui suis en prison à cause du Seigneur, je vous encourage à suivre fidèlement l'appel que vous avez reçu de Dieu. Ayez beaucoup d'humilité, de douceur et de patience, supportez-vous les uns les autres avec amour. Ayez à cœur de garder l'unité dans l'esprit par le lien de la paix. Comme votre vocation vous a tous appelés à une seule espérance, de même il n'y a qu'un seul corps et un seul esprit. Il n'y a qu'un seul Seigneur, une seule foi, un seul baptême, un seul Dieu et Père de tous, qui règne au-dessus de tous, par tous et en tous.

Chacun d'entre nous a reçu le don de la grâce, comme le Christ nous l'a partagé. C'est pourquoi l'Écriture dit « Il est monté sur la hauteur, en menant des prisonniers, il a fait des dons aux hommes. » Que veut dire « il est monté » ? Cela veut dire qu'il était d'abord descendu jusqu'en bas sur la terre, et celui qui était descendu est le même qui est monté au plus haut des cieux pour combler tout l'univers. Et les dons qu'il a faits aux hommes, ce sont d'abord les apôtres, puis les prophètes et les missionnaires de l'Évangile, et aussi les pasteurs et ceux qui enseignent. De cette manière, le peuple saint est organisé pour que les tâches du ministère soient accomplies et que se construise le corps du Christ. Au terme, nous parviendrons tous ensemble à l'unité dans la foi et la vraie connaissance du Fils de Dieu, à l'état de l'homme parfait, à la plénitude de la stature du Christ. Alors, nous ne serons plus comme des enfants, nous laissant secouer et mener à la dérive par tous les courants d'idées, au gré des hommes, eux qui emploient leur astuce à nous entraîner dans l'erreur. Au contraire, en vivant dans la vérité de l'amour, nous grandirons dans le Christ pour nous élever en tout jusqu'à lui, car il est la tête. Et par lui, dans l'harmonie et la cohésion, tout le corps poursuit sa croissance grâce aux connexions internes qui le maintiennent, selon l'activité qui est à la mesure de chaque membre. Ainsi, le corps se construit dans l'amour. »

0: L'existence transformée par le baptême.
1: Je vous le dis, je vous l'affirme au nom du Seigneur. Vous ne devez plus vous conduire comme les païens qui se laissent guider par le néant de leurs pensées. Ils ont l'intelligence remplie de ténèbres, ils sont étrangers à la vie de Dieu à cause de l'ignorance qui est en eux, à cause de l'endurcissement de leur cœur. Ayant perdu le sens moral, ils se sont livrés à la débauche, au point de s'adonner sans retenue à toutes sortes d'impuretés. Lorsque vous êtes devenus disciples du Christ, ce n'est pas cela que vous avez appris, si du moins c'est bien lui qu'on vous a annoncé et enseigné selon la vérité de Jésus lui-même. Il s'agit de vous défaire de votre conduite d'autrefois, de l'homme ancien qui est en vous, corrompu par ses désirs trompeurs. Laissez-vous guider intérieurement par un esprit renouvelé. Adoptez le comportement de l'homme nouveau, créé saint et juste dans la vérité, à l'image de Dieu. Débarrassez-vous donc du mensonge et dites tous la vérité à votre prochain, parce que nous sommes membres les uns des autres. Si vous êtes en colère, ne tombez pas dans le péché. Avant le coucher du soleil, mettez fin à votre emportement. Ne donnez pas prise aux démons. Que le voleur cesse de voler. Qu'il se donne plutôt de la peine pour travailler honnêtement de ses mains, afin d'avoir de quoi partager avec celui qui est dans le besoin. Aucune parole mauvaise ne doit sortir de votre bouche. Mais s'il en est besoin, dites une parole bonne et constructive, bienveillante pour ceux qui vous écoutent. En vue du jour de votre délivrance, vous avez reçu en vous la marque du Saint-Esprit de Dieu. Ne le contristez pas. Faites disparaître de votre vie tout ce qui est amertume, emportement, colère, éclat de voix ou insulte, ainsi que toute espèce de méchanceté. Soyez entre vous pleins de générosité et de tendresse. Pardonnez-vous les uns aux autres, comme Dieu vous a pardonné dans le Christ. »

Oui, cherchez à imiter Dieu, puisque vous êtes ses enfants bien-aimés. Vivez dans l'amour comme le Christ nous a aimés et s'est livré pour nous, en offrant à Dieu le sacrifice qui pouvait lui plaire. Comme il convient à des membres du peuple saint, la débauche, l'impureté sous toutes ses formes et l'appétit de jouissance sont des choses qu'on ne doit même plus évoquer chez vous. Pas davantage de propos grossiers, stupides ou scabreux, tout cela est déplacé, mais plutôt des actions de grâce. Sachez-le bien, ni les débauchés, ni les dépravés, ni les jouisseurs, qui sont de vrais idolâtres, ne reçoivent d'héritage dans le royaume du Christ et de Dieu. Ne laissez personne vous égarer par des paroles creuses. Tout cela attire la colère de Dieu sur ceux qui désobéissent. N'ayez donc rien de commun avec ces gens-là. Autrefois, vous étiez ténèbres. Maintenant, dans le Seigneur, vous êtes devenus lumière. Vivez comme des fils de la lumière. Or, la lumière produit tout ce qui est bonté, justice et vérité, et sachez reconnaître ce qui est capable de plaire au Seigneur. Ne prenez aucune part aux activités des ténèbres, elles ne produisent rien de bon. Démasquez-les plutôt. Ce que ces gens-là font en cachette, on a honte d'en parler. Mais quand ces choses-là sont démasquées, leur réalité apparaît grâce à la lumière, et tout ce qui apparaît ainsi devient lumière. C'est pourquoi l'on chante « Réveille-toi, ô toi qui dors, relève-toi d'entre les morts, et le Christ t'illuminera. » Prenez bien garde à votre conduite. Ne vivez pas comme des fous, mais comme des sages. Tirez parti du temps présent, car nous traversons des jours mauvais. Ne soyez donc pas irréfléchis, mais comprenez bien quelle est la volonté du Seigneur. Ne vous enivrez pas, car le vin porte à la débauche. Laissez-vous plutôt remplir par l'Esprit Saint. Dites entre vous des psaumes, des hymnes et de libres louanges, chantez le Seigneur et célébrez-le de tout votre cœur. À tout moment et pour toute chose, rendez grâce à Dieu le Père au nom de notre Seigneur Jésus-Christ. »

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1: Par respect pour le Christ, soyez soumis les uns aux autres, les femmes à leur mari, comme au Seigneur Jésus. Car pour la femme, le mari est la tête, tout comme pour l'Église, le Christ est la tête, lui qui est le sauveur de son corps. Eh bien, si l'Église se soumet au Christ, qu'il en soit toujours de même pour les femmes à l'égard de leur mari. Vous, les hommes, aimez votre femme à l'exemple du Christ. Il a aimé l'Église, il s'est livré pour elle. Il voulait la rendre sainte en la purifiant par le bain du baptême et la parole de vie. Il voulait se la présenter à lui-même, cette Église, resplendissante, sans tache ni ride, ni aucun défaut. Il la voulait sainte et irréprochable. C'est comme cela que le mari doit aimer sa femme, comme son propre corps. Celui qui aime sa femme s'aime soi-même. Jamais personne n'a méprisé son propre corps. Au contraire, on le nourrit, on en prend soin. C'est ce que fait le Christ pour l'Église, parce que nous sommes les membres de son corps. Comme dit l'Écriture, « À cause de cela, l'homme quittera son père et sa mère, il s'attachera à sa femme, et tous deux ne feront plus qu'un. » Ce mystère est grand. Je le dis en pensant au Christ et à l'Église.

Pour en revenir à vous, chacun doit aimer sa propre femme comme lui-même, et la femme doit avoir du respect pour son mari. Vous, les enfants, obéissez à vos parents dans le Seigneur, c'est cela qui est juste. Honore ton père et ta mère. C'est le premier commandement assorti d'une promesse. Ainsi tu seras heureux et tu auras longue vie sur la terre. Et vous, les parents, ne poussez pas à bout vos enfants, mais élevez-les en leur donnant une éducation et des avertissements inspirés par le Seigneur. Vous, les esclaves, obéissez à vos maîtres d'ici-bas comme au Christ, avec crainte et tremblement, dans la simplicité de votre cœur, sans chercher à vous faire remarquer par souci de plaire aux hommes. Au contraire, conduisez-vous comme des esclaves du Christ qui accomplissent la volonté de Dieu de tout leur cœur, qui font leur travail d'esclaves volontiers pour le Seigneur et non pour les hommes. Car vous savez bien que tout homme, esclave ou libre, recevra du Seigneur sa récompense selon ce qu'il aura fait de bien. Et vous, les maîtres, agissez de même avec vos esclaves, n'utilisez pas les menaces. Car vous savez bien que pour eux, comme pour vous, il y a un maître dans le ciel et qu'il ne fait pas de différence entre les hommes.

0: le combat chrétien, salutation finale.
1: Enfin, puisez votre énergie dans le Seigneur et dans la vigueur de sa force. Revêtez l'équipement de Dieu pour le combat, afin de pouvoir tenir contre les manœuvres du démon. Car nous ne luttons pas contre des hommes, mais contre les forces invisibles, les puissances des ténèbres qui dominent le monde, les esprits du mal qui sont au-dessus de nous. Pour cela, prenez l'équipement de Dieu pour le combat. Ainsi, quand viendra le jour du malheur, vous pourrez tout mettre en œuvre pour résister et tenir debout. Tenez donc, ayant autour des reins le ceinturon de la vérité, portant la cuirasse de la justice, les pieds chaussés de l'ardeur à annoncer l'évangile de la paix, et ne quittant jamais le bouclier de la foi, qui nous permettra d'arrêter toutes les flèches enflammées du mauvais. Prenez le casque du salut et l'épée de l'esprit, c'est-à-dire la parole de Dieu. En toutes circonstances, que l'Esprit vous donne de prier et de supplier. Restez éveillés, afin de persévérer dans la prière pour tous les fidèles. Priez aussi pour moi, que Dieu mette la parole dans ma bouche pour que je fasse connaître avec assurance le mystère de l'Évangile dont je suis l'ambassadeur enchaîné. Priez donc afin que je trouve dans l'Évangile l'assurance nécessaire pour parler comme je le dois. »

Et vous, vous saurez ce que je deviens et ce que je fais, car Tychique, le frère bien-aimé, le fidèle ministre dans le Seigneur, vous informera de tout. Je l'envoie spécialement auprès de vous, afin que vous ayez de mes nouvelles et qu'il vous réconforte le cœur. Que Dieu le Père et le Seigneur Jésus-Christ donnent à tous les frères la paix et l'amour avec la foi. Que la grâce soit avec tous ceux qui aiment notre Seigneur Jésus-Christ d'un amour impérissable.

Moi, Paul, qui suis en prison pour le Christ Jésus, avec Timothée, notre frère, je m'adresse à toi, Philémon, notre bien-aimé et notre collaborateur, ainsi qu'à Apphia, notre sœur, à Archippe, notre compagnon de combat, et à l'Église qui se rassemble chez toi. Que la grâce et la paix soient avec vous de la part de Dieu le Père et de notre Seigneur Jésus-Christ. »

À tout instant, je rends grâce à Dieu en faisant mention de toi dans mes prières. J'ai entendu parler de l'amour et de la foi que tu as pour le Seigneur Jésus et pour tous les fidèles. Que la foi à laquelle tu communies devienne efficace en te faisant connaître vraiment tout le bien qui est en nous. Que la foi à laquelle tu communies devienne efficace en te faisant connaître vraiment tout le bien qui est en nous pour le Christ. En effet, ta charité m'a déjà apporté beaucoup de joie et d'encouragement, car grâce à toi, le cœur des fidèles a été réconforté.

Certes, j'aurai largement le droit dans le Christ de te dicter ce que tu dois faire, mais je préfère, au nom de la charité, t'adresser une demande. Moi, Paul, qui suis un vieil homme, moi qui suis aujourd'hui en prison à cause du Christ Jésus, j'ai quelque chose à te demander pour Onésime, mon enfant, à qui dans ma prison j'ai donné la vie du Christ. Cet Onésime, dont le nom signifie « utile », ne t'a pas été bien utile dans le passé, mais il l'est maintenant pour toi comme pour moi. Je te le renvoie, lui qui est une part de moi-même. Je l'aurais volontiers gardé auprès de moi pour qu'il me rende des services en ton nom, à moi qui suis en prison à cause de l'Évangile. Mais je n'ai rien voulu faire sans ton accord, pour que tu accomplisses librement ce qui est bien, sans y être plus ou moins forcé. S'il a été éloigné de toi pendant quelque temps, c'est peut-être pour que tu le retrouves définitivement, non plus comme un esclave, mais bien mieux qu'un esclave, comme un frère bien-aimé. Il l'est vraiment pour moi. Il le sera plus encore pour toi, aussi bien humainement que dans le Seigneur. Donc, si tu penses être en communion avec moi, accueille-le comme si c'était moi. S'il t'a fait du tort ou s'il te doit quelque chose, mets cela sur mon compte. Moi, Paul, j'écris ces mots de ma propre main. Je te rembourserai. Je n'ajouterai pas que tu as aussi une dette envers moi et que cette dette, c'est toi-même. Oui, frère, fais-moi cette joie dans le Seigneur. Réconforte mon cœur dans le Christ. Je t'écris en comptant sur ton obéissance et en sachant que tu feras plus encore que je ne dis. En même temps, prévois aussi mon logement, car j'espère que grâce à vos prières, je vous serai rendu. Epaphras, mon compagnon de captivité en Jésus-Christ, te salue, ainsi que Marc, Aristarque, Démas et Luc, mes collaborateurs. Que la grâce du Seigneur Jésus-Christ soit avec votre esprit.

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Ces lettres sont écrites aussi bien à des hérétiques qu'à des croyants, à des hommes qu'à des femmes, à des évêques ou des religieux qu'à des laïcs, à des célibataires qu'à des gens mariés, à des grands du monde qu'à des personnes modestes. Elles sont groupées par personnages, par cas spirituels, et aussi selon l'ordre chronologique. Afin d'approfondir la spiritualité de Saint François de Sales, d'après sa correspondance, voici maintenant les principaux mots-clés du langage épistolaire de François, classés par ordre alphabétique. Calomnie. François de Sales n'a pas échappé à la calomnie. Non seulement il pense qu'elle est impossible à éviter, étant donné ce que sont les hommes et les femmes, mais il la considère comme une grâce que fait le Seigneur à ses meilleurs serviteurs. « Qu'ils se souviennent, dit-il, en cette rude épreuve, des exemples du Christ. Tout homme qui veut enseigner aux autres les voies de justice se doit résoudre à souffrir leurs inégalités et injustices et à recevoir leurs ingratitudes pour son salaire. Oh, que vous serez heureux quand les hommes maudiront de vous et diront toutes sortes de mal. C'est une chose royale d'être calomnié pour avoir bien fait et d'être lapidé pour une bonne œuvre. Je loue Dieu de ce que cette petite congrégation des servantes de la Divine Majesté est fort calomniée. Hélas, je regrette les péchés des calomniateurs, mais cette injure reçue est une des meilleures marques de l'approbation du ciel. Comment alors réagir à la calomnie? Saint François nous dit « Le mal de la calomnie ne se guérit jamais, si bien que par la dissimulation, c'est-à-dire feindre de l'ignorer, en méprisant le mépris et témoignant par notre fermeté que nous sommes hors de prise. Être prêt au pardon, c'est-à-dire je voudrais que la dissimulation fût franche et comme doivent être les actions héroïques qui se pratiquent pour l'amour de Dieu, sans se plaindre, sans témoigner de grande répugnance au pardon. Car la candeur du cœur qui pardonne fait tant plus connaître le tort de l'injuriant. Aller plus loin, c'est avec humilité qu'il faut supporter la calomnie. Ô ma mère, il ne faut pas être si tendre sur moi. Il faut bien vouloir qu'on me censure. Si je ne le mérite pas d'une façon, je le mérite de l'autre. La mère de celui qui méritait une éternelle adoration ne dit jamais un seul mot quand on le couvrait d'opprobre et d'ignominie. Il y a bien de l'amour propre à vouloir que tout le monde nous aime, que tout nous soit à gloire. La Providence suprême sait la mesure de la réputation qui m'est nécessaire pour bien faire le service auquel elle me veut employer. Et je n'en veux ni plus ni moins que ce qui lui plaira que j'en ai. Chasteté. Quand il vous arrivera des pensées mauvaises et que vous en apercevrez, faites un acte positif par une aspiration contraire. Et ne perdez pas le temps à vouloir rien rechercher, mais passez outre. Chemin. Voir vocation et volonté de Dieu. Image aimée de François de Sales, nous sommes des pèlerins entre terre et ciel. Il ajoute: cette misérable vie ne m'est qu'un acheminement à la vie heureuse.
Or, ne nous courroussons point en chemin. Faites souvent cette bonne pensée que nous cheminons en ce monde entre le paradis et l'enfer, que le dernier pas sera celui qui nous mettra au logis éternel, et que nous ne savons quel sera le dernier, et que, pour bien faire le dernier, il faut s'essayer de bien faire tous les autres. Faisons de ce chemin un chemin de dévotion. Avançons chemin, c'est la consigne. Chacun a son chemin, qui est le meilleur pour lui. Il faut, pour bien cheminer, nous appliquer à bien faire le chemin que nous avons plus près de nous, et la première journée, et non pas s'amuser à désirer de faire la dernière, pendant qu'il faut faire et parcourir la première. N'en doutez pas, la vraie lumière du ciel vous a fait voir votre chemin. Elle vous conduira par Isui fort heureusement. Il y a sans doute des chemins plus excellents, mais non pas pour vous. Et l'excellence du chemin ne rend pas excellents les voyageurs, mais leur vitesse et agilité. Puisque cette voie est la mienne, je marcherai en Icelle avec paix, sincérité, simplicité et humilité. Il faut aller fidèlement au chemin de notre Seigneur et demeurer en paix autant en l'hiver de la stérilité qu'en l'automne de la fertilité. Tous les chemins sont bons à ceux que Dieu tient de sa main. Allez doucement votre chemin, car il est bon. Plût à Dieu que nous ne regardions pas à la condition du chemin que nous frayons et que nous eussions les yeux fichés sur celui qui nous conduit et sur le bienheureux pays auquel il nous mène. Je ne me souviens pas que Dieu ait jamais parlé parmi les fleurs, mais bien

Dieu nous conduit à nous revoir au logis. Qu'est-ce donc qu'un bon chemin et y a-t-il des chemins plus sûrs? François répond, les voies les plus faciles ne nous mènent pas toujours plus directement ni assurément. On s'amuse quelquefois tant au plaisir qu'on y a et à regarder de part et d'autre les vues agréables qu'on en oublie la diligence du voyage. Le chemin de dévotion le plus assuré, c'est celui qui est au pied de la croix, d'humilité, de simplicité, de douceur de cœur. Aussi, la souffrance, à condition qu'elle soit supportée avec notre Seigneur, est-elle le chemin du ciel, le plus assuré et le plus royal. Cheminez toujours devant Dieu et devant vous. Dieu prend plaisir à vous voir faire vos petits pas. Et comme un bon père qui tient son enfant par la main, il accommodera ses pas aux vôtres et se contentera de n'aller pas plus vite que vous. De quoi vous souciez-vous? D'aller ou d'un côté ou de l'autre? D'aller vitement ou bellement? Pourvu qu'il soit avec vous et vous avec lui. Ciel, voire éternité. Tandis qu'il composait le traité de l'amour de Dieu, François de Sales fait cette confidence. Certes, j'ai été bien marie ce matin, qu'il m'eût fallu quitter ma besogne sur le point qu'il m'était arrivé une certaine affluence du sentiment que nous aurons pour la vue de Dieu en paradis, car je devais écrire cela en notre livret. En fait, il n'est jamais sec ni banal quand il en parle en sa correspondance. François ajoute que Jésus nous veuille rendre tels, qu'environnés du monde et de la chair, nous vivions de l'esprit, que parmi les vanités de la terre, nous visions toujours au ciel, et que l'affermissement de nos espérances soit toujours en haut et au paradis. Ce sera au ciel où tout sera en printemps quant à la beauté, tout en automne quant à la jouissance, tout en été quant à l'amour. Il n'y aura nul hiver. Cheminez donc avec courage et parfaite confiance en notre Seigneur, car il vous tiendra de sa main. Et par la variété des sentiments à laquelle nous sommes sujets en ce misérable monde, il vous conduira au ciel, où nous n'aurons qu'un seul et invariable sentiment de la joie amoureuse de sa divine bonté. Mon Dieu, que ce ciel est beau, maintenant que le Sauveur y sert de soleil, et la poitrine, dit celui, d'une source d'amour, de laquelle les bienheureux boivent à souhait. Chacun s'en va regarder là, dedans, et y voit son nom écrit d'un caractère d'amour que le seul amour peut lire et que le seul amour a gravé. Ah Dieu, les nôtres n'y seront-ils pas? Si, ils y seront sans aucun doute, car bien que notre cœur n'a pas l'amour, il a néanmoins le désir de l'amour et le commencement de l'amour. Or, nous y allons au ciel, parmi tous ces orages, pourvu que nous ayons le cœur droit, l'intention bonne, le courage ferme, l'œil en Dieu et en lui toute notre confiance. Un jour, nous nous verrons tous ensemble en cette éternelle liberté de l'amour qui n'aura plus de bornes ni de fin, ni d'autres limites que celles de son immensité. Que nous serons heureux si nous changeons un jour notre nous-mêmes à cet amour qui, nous rendant plus un, nous videra parfaitement de toute multiplicité, pour n'avoir au cœur que la souveraine unité de la très sainte Trinité. Cœur, une des réalités les plus fondamentales, la

0: fondamentale peut-être de la spiritualité salésienne. Le cœur est en nous le point de rencontre entre Dieu et nous, entre les appels de Dieu et nos réponses. Et il est cela parce que c'est par le cœur que nous sommes à l'image et semblance de Dieu. Il ajoute, « Je ne laisserai jamais de souhaiter que vous soyez la fille du cœur de Dieu, qui nous a donné des cœurs afin que nous fussions ses enfants, en l'aimant, bénissant et servant dans les siècles des siècles. » Ce souhait, François de Sales le répète à longueur de lettres à ses correspondants. C'est son vœu premier. Dieu soit votre cœur. Faites souvent des oraisons jaculatoires à notre Seigneur, et ce, à toutes les heures que vous pourrez, et en toute compagnie, regardant toujours Dieu dans votre cœur, et votre cœur en Dieu. Dieu est plus grand que notre cœur, et notre cœur est plus grand que tout le monde. Toute notre vie spirituelle se joue sur la qualité de notre cœur. François dit « La foi, l'espérance, la charité, pièces immobiles de notre cœur, sont bien sujettes au vent, quoique non pas à l'ébranlement. Comment voulez-vous que nos résolutions en soient exemptes ? Cheminez perpétuellement et tout doucement. Si notre bon Dieu vous fait courir, il dilatera votre cœur. Mais de notre côté, arrêtons-nous à cette unique leçon. Apprenez de moi que je suis débonnaire et humble de cœur. Faites que notre Seigneur soit le cœur de votre cœur. N'aura-t-il pas plutôt fait de rendre le nôtre tout sien, absolument sien, purement et irrévocablement sien ? Oh, qu'il le fasse, le doux Jésus, je l'en conjure, par le sien propre et par l'amour qui l'y enferme. Qui est l'amour des amours ? Jésus soit votre cœur, son cœur soit votre courage, son courage votre force et sa force votre secours. Les nuits sont des jours quand Dieu est en notre cœur, et les jours sont des nuits quand il n'y est point. Vous puis-je servir de lien, moi, qui n'ai point de plus grand désir sur vous que de vous voir en l'arrière et parfaite liberté de cœur des enfants de Dieu. À quel propos s'inquiéter, puisque Dieu est mon Dieu et que mon cœur est un cœur tout sien? Cette appartenance essentielle de notre cœur au cœur de Dieu ne supprime pas le combat spirituel. Ma chair frémit devant les croix, mais mon cœur les adore. La distraction, l'écartèlement du cœur est toujours dangereuse. Avoir son cœur en un lieu et son devoir à l'autre, c'est dans le cœur plus encore qu'en la tête que s'opère la conversion. François nous dit « Je n'ai pas souvenance que notre Seigneur nous ait commandé de guérir la tête de la fille de Sion, mais seulement son cœur. Qu'il le façonne, dis-je, votre cœur, ou avec le marteau, ou avec le ciseau, ou avec le pinceau, c'est à lui d'en faire à son plaisir. Non pas, ma fille ? Ne faut-il pas faire ainsi ? Continuez à tenir votre cœur pur devant Dieu et compatissant envers le prochain. Pour le succès de l'action apostolique, il faut gagner le cœur des gens. Le cœur de mon peuple est presque tout mien maintenant. En prêchant, il faut que vos paroles sortent du cœur plus que de la bouche. On a beau dire, mais le cœur parle au cœur et la langue ne parle qu'aux oreilles. C'est que pour François de Sales, le cœur est le sanctuaire le plus intime de la personnalité libre. De Madame de Charmoisie, il dit « C'est un cœur tout d'or ». De l'oraison, il déclare « Ces trois jours passés, j'ai eu un plaisir non pareil à penser au grand honneur qu'un cœur a de parler seul à son Dieu, à cet être souverain, immense et infini. Oui, car ce que le cœur dit à Dieu, nul ne le sait, que Dieu même de premier abord, et, par après, ceux à qui Dieu le fait savoir. Ne voilà-t-il pas un merveilleux secret? Quelques-unes des qualités d'un cœur qui est tout à Dieu. De longue haleine. Non, il ne faut plus être femme, il faut avoir un cœur d'homme. Ce grand cœur est élevé qui sache conserver sa paix et sa tranquillité parmi toutes sortes d'orages. Un cœur marqué au coin du crucifié. Tenez votre cœur au large, vivez toujours joyeuse et courageuse. Un cœur vigoureux et qui aime puissamment. Ces cœurs à demi morts, à quoi sont-ils bons? Un cœur à la peau un peu dure, afin que vous ne laissassiez point de dormir pour des puces. Un cœur large et grand au chemin de notre Seigneur, mais humble, doux et sans dissolution. Un cœur ferme. Un cœur fort et puissant qui ne se deule que pour de grands sujets. Ne sommes-nous pas bien heureux de pouvoir hanter nos cœurs sur celui du Sauveur qui est hanté sur la divinité? Car ainsi, cette infiniment souveraine essence est la racine de l'arbre, dont nous sommes les branches et nos amours les fruits. Il faut bien vouloir servir ce cher cœur dans ses maladies. Oui même, il faut le caresser quelquefois et lier nos passions et nos inclinations avec des chaînes d'or, qui sont les chaînes de l'amour, afin de les ranger en toutes choses selon le bon plaisir de Dieu. En fait, violence et patience ne sont que les deux aspects de l'amour de Dieu. Je dis qu'il faut faire ces rejets de pensée de vanité tout doucement, simplement, et comme si on les disait, ces protestations d'humilité, par amour et non par nécessité de combat. Il faut que nous fassions un exercice particulier, toutes les semaines une fois, de vouloir et d'aimer la volonté de Dieu plus vigoureusement. Je passe plus avant, plus tendrement, plus amoureusement que nulle chose du monde. Et cela non seulement dans les occurrences supportables, mais aux plus insupportables. Commencement. Le commencement en toute chose est fort considérable. Il n'y a point de meilleur moyen pour bien achever la vie spirituelle que de toujours recommencer et ne penser jamais avoir assez fait. Il me semble que toutes nos enfances ne procèdent d'autres défauts que celui-ci. C'est que nous oublions la maxime des saints qui nous ont avertis que tous les jours nous devons estimer de commencer notre avancement en perfection. Il n'est jamais fait. Il faut toujours recommencer et recommencer de bon cœur. Quand l'homme aura achevé, dit l'Écriture, alors il commencera. Communion. Je pense que la communion soit le grand moyen d'atteindre à la perfection, mais il faut la recevoir avec le désir et le soin d'ôter du cœur tout ce qui déplaît à celui que nous y voulons loger. L'expérience m'a fait toucher, en 25 ans, qu'il y a que je sers les âmes, la toute-puissance vertu de ce divin sacrement pour fortifier les cœurs au bien, les exempter du mal, les consoler et, en un mot, les diviniser en ce monde, pourvu qu'ils soient hantés, fréquentés avec la foi, la pureté et la dévotion convenable. Communier même en dehors de la messe. J'admire que M. N. se soit persuadé cette opinion que l'on ne puisse communier sans ouïr la messe, car non seulement elle est sans raison, mais elle est sans apparence de raison. A fortiori, peut-on communier avant une messe ou entre deux messes, surtout quand il y a une bonne raison? Les imperfections ne sont pas un obstacle. Ne pas quitter la Sainte Communion, laquelle, au contraire, il faut employer pour remède à tels petits défauts qui ne viennent pas tant de mauvaise volonté comme de surprises et faiblesses. Moins encore les tracas des affaires. Un peu de diligence de plus vous conservera vos exercices sains et saufs entre tous ces tracas. Il s'en faut bien garder de quitter le manger quand il faut travailler. Au contraire, il le faut accroître. Fréquence. Tous les 8 jours, conseille souvent François de Sales. En tout cas, vous ne devez nullement laisser écouler aucun mois que vous ne communiez. Et si votre confession juge à propos que vous communiez plus souvent que tous les 8 jours, vous le pourrez faire. Cela pourtant sans bruit, sans incommoder nos affaires, sans laisser de filer non plus l'une ou l'autre quenouille. Que faire les jours où l'on a communié? Non, je ne voudrais pas m'abstenir d'aller à un honnête festin, ni en une honnête assemblée ce jour-là, si j'en étais prié, bien que je ne voudrais pas les rechercher. Et les gens mariés, ce jour-là, ils peuvent, bien plus ils doivent rendre leurs devoirs, mais non pas les exiger sans quelque indécence, laquelle néanmoins ne serait pas péché mortel. Et ne vous mettez nullement en peine de l'apparence qu'il y a de quelque irrévérence pour l'exercice de la condition conjugale en laquelle vous êtes. Car ma fille, il n'y a nulle irrévérence, mais seulement une apparence. Cet exercice-là n'est nullement déshonnête devant les yeux de Dieu. Au contraire, il lui est agréable, il est saint, il est méritoire. Il peut arriver que la communion fréquente déplaise au père ou à l'époux de Philothée. Or, en ce temps-là, l'autorité leur appartient sur la fille ou la femme, encore qu'en principe, elle dut se limiter aux choses domestiques. Mais où était la limite lorsque la démarche était publique? François dit, « Pour vous, je vous assure que vous ne perdrez rien. » Car ce que vous ne gagnerez pas en la suavité de la communion, vous le trouverez en l'humilité de la soumission, si vous acquiescez simplement à leur volonté. Quand vous craindrez de les troubler, votre père et votre mari, contentez-vous de communier d'esprit, et croyez-moi, cette mortification spirituelle, cette privation de Dieu, agréera extrêmement à Dieu, et vous le mettra bien avant dans le cœur. Et la communion des enfants? Il ne faut pas laisser passer ces Pâques sans faire communier votre fils. Mon Dieu, c'est un docteur déjà. C'est une grande erreur, ce me semble, de tant différer ce bien en cet âge, auquel les enfants ont plus de discours à 10 ans que nous n'en avions à 15. Attention cependant lorsque l'enfant désire communier. François dit, il y a différence entre discerner la communion d'entre les autres participations et discerner la fréquente communion d'avec la rare communion. Si cette petite âme discerne bien que pour fréquenter la Sainte Communion, il faut avoir beaucoup de pureté et de ferveur, et qu'elle y aspire et soit soigneuse à s'emparer, à s'y préparer, alors je suis bien d'avis qu'on l'en fasse approcher souvent, c'est-à-dire de 15 jours en 15 jours. Mais si elle n'a point d'autre chaleur qu'à la communion et non point à la mortification des petites infections de la jeunesse, je pense qu'il suffirait de la faire confesser tous les 8 jours et communier tous les mois. À Cels Bénigne de Chantal qui va à la cour de France. Tenez bon à la fréquente communion et croyez-moi, vous ne sauriez faire chose qui vous affermisse tant à la vertu. Les effets d'une bonne communion. Mais ce Sauveur, que fait-il partout par là? Il redresse tout, il purifie tout, il mortifie tout, il vivifie tout, il fait tout en tout. Et alors, nous vivons non point nous-mêmes, mais Jésus-Christ vit en nous.
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4: Bonjour et bienvenue à l'école de la prière, une émission qui vise à vous introduire à l'art de la prière. Aujourd'hui, j'ai le plaisir de recevoir le père Bernard Mainviel, qui est historien, docteur en théologie, qui enseigne au Studium de Notre-Dame de Vie à Venasque, dans le sud de la France, et surtout qui a publié un ouvrage passionnant d'histoire intellectuelle qui s'intitule « Qui est mystique ? Un demi-siècle de débat, 1890-1940 » aux éditions CLD. Bonjour père.
5: Bonjour.
4: Alors, dans cette émission, je vous propose d'aborder la mystique, qui évidemment est intimement liée à la question de l'oraison et de la prière, sous l'angle d'un certain nombre de notions qui pourront nous aider à comprendre, à classer, à se situer par rapport à cette notion. Est-ce que vous pourriez nous dire d'abord tout simplement qu'est-ce que la mystique ? Est-ce que c'est un mot qui a toujours existé ? Quand il est apparu et à quoi renvoie-t-il ?
5: C'est un mot qui a une histoire d'abord. Et l'histoire de ce mot commence même avant le christianisme. On parle, ça évoque d'abord ce qui est caché. C'est le premier sens du mot. Alors, ce qui est caché, c'est notamment dans certaines cérémonies païennes, les cultes à mystère, donc des célébrations un peu réservées à une petite élite. Et puis, très vite, le mot est réutilisé en vocabulaire chrétien, et il s'enrichit avec saint Paul de tout ce qui a trait au mystère du Christ. Donc, vous voyez, mystique, c'est ce qui est caché en langage chrétien et ce qui a trait au mystère du Christ. Et c'est ainsi qu'on va parler, par exemple, du sens mystique de l'Ancien Testament, c'est-à-dire la façon dont l'Ancien Testament nous parle du Christ d'une manière voilée, cachée, et qui donc doit être dévoilée.
4: Alors tout ça, c'est quand c'est encore un adjectif.
5: Mais... Voilà, c'est toujours un adjectif. Effectivement, vous attirez notre attention sur le fait que le mot va devenir substantif. Alors quand même, entre-temps, le mot a pris un petit peu le sens d'aujourd'hui dès le 4e, 6e siècle. On va pas rentrer dans les détails, mais on parle de théologie mystique, donc vous voyez, toujours l'adjectif, pour parler d'une connaissance de Dieu ineffable et mystique. Voilà le mot qui apparaît. Une connaissance de Dieu ineffable, mais réservée, enfin non, pas réservée, ouverte à ceux qui s'engagent dans les chemins de la prière. Et effectivement, au XVIIe siècle, le mot devient substantif, on parle de la mystique, on parle des mystiques, mais... En même temps qu'apparaît le substantif, déjà le mot très vite va se déprécier. Et on entre là dans une grande crise qui a été ce qu'on appelle la crise quiétiste, dans lequel petit à petit, pour des raisons diverses, la suspicion va petit à petit s'étendre sur la mystique. Et le mot est quasiment banni jusque à la fin du 19e.
4: Alors, précisément, peut-être avant de revenir sur cette crise qui rend suspecte la mystique, qu'entend-on au XVIIe siècle quand on dit que quelqu'un est mystique ou qu'on parle de la mystique ?
5: La mystique, c'est une étape de la vie spirituelle, de la vie de prière, si vous voulez, où l'homme n'est plus l'acteur premier de la vie prière. Il est toujours acteur, évidemment, mais c'est désormais l'Esprit Saint qui devient l'acteur premier, qui prend l'initiative. On pourrait dire, c'est l'illustration de cette phrase de Saint Paul dans l'Épître aux Romains, au chapitre 8. « Ceux-là sont les enfants de Dieu, ceux-là sont enfants de Dieu, qui sont conduits, qui sont mus, qui sont agis, qui sont dominés par l'Esprit de Dieu. » Voilà. Et donc là, on a la mystique, si vous voulez, correspond à la contemplation au niveau de la prière. On peut prendre aussi la mystique au niveau de l'action. Dans les deux cas, c'est la même chose. C'est l'esprit qui conduit, alors qui conduit par mode d'inspiration dans ce qui est de l'action, une inspiration. Voilà, il faut faire ça, ou qui éclaire un discernement. J'ai vraiment la conscience que c'est dans telle direction qu'il faut aller. L'esprit qui aussi va donner la force de mener jusqu'au bout ce qui est apparu comme une lumière, comme un acte à faire. Ça, c'est pour, je dirais, la mystique active, apostolique. Et puis, la mystique, dans l'ordre de la prière, c'est la contemplation.
4: Alors, à la même époque, donc, se manifeste, comme vous parlez, l'illuminisme, le quiétisme, qui sont finalement, qui avaient déjà existé sous d'autres formes, à d'autres époques, qui sont des, en quelque sorte, des déviations de la mystique aux yeux de l'Église. Et en quoi consistent ces déviations? Et pourquoi en a-t-on peur?
5: C'est tout un débat. Est-ce qu'il y a déviation ou est-ce qu'il y a incompréhension à la fin du XVIIe dans un contexte qui devient de plus en plus rationaliste, ou en tout cas dans lequel la raison exerce de plus en plus ses facultés critiques? C'est tout le débat. Ça reste encore un débat. Est-ce que Fénelon, finalement, a été le défenseur et la victime, le défenseur peut-être maladroit dans ses formulations, mais le défenseur d'une authentique mystique, ou est-ce que c'était une déviation avec une propension à un abandon qui était, voyez, trop passif, dans lequel finalement on se laissait aller, dans lequel laissait faire.
4: Avec la peur que la relation soit tellement directe qu'on puisse se passer des sacrements, de l'Église.
5: Oui, il y avait ça aussi, effectivement. Et puis qu'on puisse, à la limite, dans les cas extrêmes, justifier une conduite morale même aberrante, sous prétexte que...
4: Oui, c'était l'idée qu'on ne pouvait plus pécher.
5: On avait basculé, dans un registre qui permettait... il y avait une sorte de schizophrénie, en fait. L'homme qui restait, même dans certains cas, avec qui se laissait aller à toutes sortes de vices, mais en même temps, il y avait l'homme intérieur qui, soi-disant, était pris par l'Esprit-Saint. Mais ça reste un peu la caricature, ça reste vraiment une pathologie, je dirais, de la vie spirituelle. L'enjeu, il est vraiment dans les deux sens. Est-ce que dans ce débat de la crise quiétiste, est-ce que c'est pas cet ordre, tellement l'ordre absolutiste, l'ordre des jardins à la française qui veut tout ordonner?
4: Pour les auditeurs, c'est-à-dire que, donc là vous parlez de la crise entre Bossuet et Fénelon, donc à l'époque de Louis XIV,
5: voilà.
4: Où donc il y a ce conflit entre ces deux grands personnages de l'Église, sur cette question de l'oraison passive, d'un certain nombre d'éléments de la vie d'oraison, de la vie mystique, avec la position de Fénelon, puis de Madame Guyon qui l'inspirait, qui était peut-être pas non plus exactement la même chose. Enfin, voilà, et tout ça à l'époque de Louis XIV. Donc il y a aussi des questions politiques qui se mêlent à tout ça.
5: Des questions politiques, des questions aussi de changement d'environnement mental. On est dans la période juste avant les Lumières, mais déjà on peut dire que c'est l'âge de la raison qui commence à apparaître. On voit dans le théâtre de Molière, le Tartuffe, c'est une moquerie de ceux qui étaient les dévots, dévots au sens de l'époque, c'est-à-dire des spirituels. Molière s'en moque. Et pour cet ordre tellement attaché, je dirais, au climat de la fin du XVIIe, l'ordre de Louis XIV, qu'on trouve dans le classicisme à la française, est-ce qu'il y a encore place pour l'Esprit-Saint? C'est ça un peu la grande question. Est-ce qu'il y a un peu de place pour l'inattendu? Est-ce qu'il y a un peu de place pour celui qui vient on ne sait d'où, ni sans qu'on sache où il conduit? C'est vraiment ça, je crois. Et le risque, vous voyez, d'une vie religieuse qui, comme le reste, est mise au pas de l'absolutisme royal.
4: Donc, Fénelon, finalement, enfin, certaines thèses de Fénelon vont être condamnées. Fénelon, qui est un admirable enfant de l'Église, va tout de suite lire sa propre condamnation dans son diocèse. Et à partir de là, on va avoir deux siècles finalement, où la mystique va être extrêmement suspecte, délaissée, ce qui va avoir un gros impact sur la spiritualité.
5: Ça a un impact sur la spiritualité, je serais tenté de dire, ça a un impact aussi sur toute la vie religieuse. Alors là, on se transporte, vous voyez, dans le deuxième tiers du XVIIIe, un souverain éclairé qui se dit très catholique, l'empereur Joseph, va supprimer d'un trait de plume toute la vie contemplative, donc tous les ordres contemplatifs dans son royaume, sous prétexte qu'ils sont inutiles. Oui. Quelle utilité à la prière ? Les bénédictins ne pourront rester qu'en ouvrant des écoles. On voit à travers cette condamnation de la mystique, le grand risque, c'est finalement de perdre de vue, tout simplement, l'importance de la prière. À quoi bon ? Enfin, il n'y a pas de fruit constatable, vous voyez ? Il n'y a plus cet ordre de l'esprit, avec un E majuscule, est refusé.
4: Et finalement, la Révolution française arrivera à un moment où ça aura fait beaucoup de dégâts pour la vie spirituelle. Les monastères seront un peu vides et finalement, elle ne sera pas responsable de tout dans ce
5: temps. Alors, en même temps, la présence de martyrs pendant la Révolution française montre aussi qu'il y avait une vie spirituelle très forte, mais souterraine. Et que, gardons-nous là aussi de trop généraliser, hein. Il y a toujours eu des mystiques. Et des mystiques qui ont fleuri alors dans certains carmels, dans certaines visitations et aussi chez les hommes.
4: Notamment chez les laïcs. Le traité de l'abandon à la providence divine du père de attribué au père de Caussade. Voilà, et en fait vous votre ouvrage, mais ce sera l'objet d'une autre émission, commence quand au contraire on va retrouver, parce que dans l'Église il va y avoir
5: la redécouverte à partir du début du XXe siècle. C'est une...
4: Donc je rappelle le titre de votre livre, « Qui est mystique ? Un demi-siècle de débat, 1890-1940, au CLD édition. » Si vous voulez avoir la suite de l'histoire, je vous invite à vous procurer cet ouvrage qui est vraiment passionnant. Enfin, c'est un ouvrage d'historien, hein, avec des références très très solides, mais qui se lit très très agréablement. Merci beaucoup, Père Bernard Mainviel. Chers auditeurs, je vous remercie de votre attention. Je vous donne rendez-vous à la semaine prochaine et à très bientôt.
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0: En ce lundi de la 20e semaine du temps ordinaire, la première lecture est tirée du livre d'Isaïe « Ô mon peuple, tes guides t'écrasent ».
9: Durant la minorité d'un roi de Juda, Isaïe dénonce la lâcheté et l'égoïsme des grands qui abusent de la situation à leur profit ou craignent d'y porter remède.
0: Oui, le Seigneur Dieu, le Tout-Puissant, retire de Jérusalem et de Juda toute espèce de soutien, tout subside en pain et en eau, le brave et l'homme de guerre, le juge et le prophète, le devin et l'ancien, l'officier et le dignitaire, le conseiller, l'expert en magie et le spécialiste des sortilèges. Je leur donnerai pour chef des gamins et, selon leurs caprices, ils les gouverneront. Les gens se molesteront l'un l'autre, chacun son prochain. Le gamin se dressera contre le vieillard, l'homme de rien contre le notable. L'un accrochera son frère dans la maison paternelle. Tu as un vêtement, tu seras notre chef, que ces débris soient sous ton autorité. Alors l'autre s'écriera : Je ne suis pas guérisseur, et dans ma maison, il n'y a ni pain ni vêtements. Vous ne pouvez faire de moi un chef du peuple. Jérusalem trébuche et Juda s'écroule. Leurs propos et leurs actes à l'égard du Seigneur ne sont que révolte en face de sa gloire. L'expression de leur visage témoigne contre eux. Ils proclament leur péché comme le fit Sodome. Ils ne le cachent pas. Malheureux qui font leur propre malheur. Dites : Le juste est heureux car il jouira du fruit de ses actions. Malheureux le méchant, malheur à lui, car il sera traité comme ses actes le méritent. Ô mon peuple, le tyran de mon peuple, c'est un petit enfant et ce sont des femmes qui gouvernent. Ô mon peuple, ceux qui te conduisent t'égarent et ils inversent la direction de ta route. Le Seigneur se dresse pour le procès, il se tient debout pour juger les peuples. Le Seigneur traduit en jugement les anciens de son peuple et ses chefs. C'est vous qui avez dévoré la vigne et la dépouille des pauvres est dans vos maisons. Qu'avez-vous donc à écraser mon peuple et à fouler aux pieds la dignité des pauvres ? Oracle du Seigneur Dieu, le Tout-Puissant.

En ce lundi de la 20e semaine du temps ordinaire, la deuxième lecture est tirée du commentaire de saint Grégoire le Grand sur le livre de Job. Le double combat de l'apôtre. On nous rapporte que les saints entraînés dans le combat des épreuves combattent simultanément certains de leurs ennemis en les frappant et d'autres en les persuadant. À ceci, ils opposent le bouclier de la patience. Contre cela, ils brandissent les javelots de l'enseignement. Et ils réussissent merveilleusement dans la pratique de ces deux genres de combats. Au-dedans, ils instruisent sagement ceux qui sont égarés. Au-dehors, ils méprisent courageusement ceux qui les attaquent. Ils corrigent ceci par l'enseignement. Ils découragent cela par la constance. Par la patience, ils peuvent regarder sans crainte les ennemis menaçants. Mais par la compassion, ils amènent au salut leurs concitoyens qui faiblissent. Ils résistent à cela pour les empêcher d'entraîner les autres. Ils craignent que ceux-ci ne s'écartent radicalement de la voie droite. Regardons le soldat de l'armée divine se battre des deux côtés. Il dit « lutte au dehors, crainte au dedans ». Il énumère les guerres qu'il endure au-dedans en disant « Danger des fleuves, danger des bandits, danger de mes frères de race, danger des païens, danger dans la ville, danger dans le désert, danger sur mer, danger des faux frères. » Dans cette guerre, il doit ajouter les flèches qu'il lance contre l'adversaire. Fatigues et peines, veilles fréquentes, faim, soif, jeûne, jeûne fréquent, froid et dénuement. Mais alors qu'il est entraîné dans tous ces combats, il va dire comment il va encore être vigilant pour protéger son camp. Car il ajoute aussitôt, sans compter tout le reste, ma préoccupation quotidienne, le souci de toutes les églises. Voilà comment il soutient courageusement les combats et se dépense avec miséricorde pour protéger ses proches. Il raconte les maux qu'il souffre, il y ajoute les bienfaits qu'il dispense. Comprenons donc quel labeur c'était pour lui de supporter les assauts au dehors et en même temps de protéger la faiblesse du dedans. Au dehors, il souffre des combats parce qu'il est déchiré par les fouets, lié par les chaînes. Au dedans, il éprouve la peur, il redoute que ce qu'il souffre ne fasse du tort, non pas à lui, mais à ses disciples. C'est pourquoi il écrit à ceux-ci « Que personne ne soit ébranlé au milieu des épreuves présentes, car vous savez bien que nous y sommes destinés. » Dans sa propre passion, ce qu'il craignait, c'était la chute des autres. Il craignait que ses disciples, en apprenant qu'il avait été fouetté pour la foi, ne refusent de professer leur propre foi. Tendresse d'une infinie charité. Il méprise sa propre souffrance et il veille à ce que ses disciples ne souffrent dans leur cœur aucun dommage d'une suggestion mauvaise. Il dédaigne pour lui-même les blessures corporelles et il remédie chez les autres aux blessures spirituelles. Les justes se reconnaissent à cela. Accablés de douleur par l'épreuve, ils ne cessent pas de se soucier de l'intérêt d'autrui. Alors qu'ils souffrent des malheurs qui les atteignent eux-mêmes, ils veillent par leur enseignement à fournir autrui du nécessaire. C'est ainsi qu'ils sont de grands médecins tout en étant frappés par la maladie. Eux-mêmes sont déchirés de blessures et ils portent aux autres les remèdes qui leur rendront la santé.

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1: Gloire au Père et au Fils et au Saint-Esprit pour les siècles des siècles.

Amis auditeurs de Radio Espérance, nous vous proposons de continuer à retrouver les universités d'été de Castanet. À présent, Père Arnaud Franck nous propose un temps d'enseignement sur le thème « La liturgie, source de paix ».

Bonsoir à tous et à toutes. Heureux de vous retrouver pour parler de la liturgie comme source de paix. Alors, comme vous le voyez, il n'y a pas de point d'interrogation. On aurait pu en mettre deux. Parce que face à tous les enjeux liés à la paix, qu'est-ce que peut bien faire la liturgie? Franchement, les enjeux sont tellement considérables que notre liturgie est bien petite par rapport à tout ça. Et puis, le deuxième point d'interrogation est plus important, on va dire. Comment la liturgie peut-elle être une source de paix quand elle est à la fois la source et le sommet de tant de divisions et de tensions entre chrétiens et entre catholiques? Ce sont des grandes questions que je préfère mettre de côté, surtout la deuxième, non pas pour les fuir, mais pour que nous ne, parce qu'elles nous entraîneraient surtout sur d'autres voies. Mais elles ne manqueront pas de raisonner d'une manière ou d'une autre dans ce que je vous propose.